0: sentent légitimes à parler, ils se sentent légitimes à écrire, ils se sentent légitimes à inventer, à innover, à se faire des mondes à part, puisque c'est la fin de ton bouquin sur l'épilogue, mais c'est quelque chose de très important dans ton livre en filigrane, sur toutes ces communautés alternatives qui n'attendent pas la lutte, mais qui font aussi la lutte dans le quotidien, en s'inventant des mondes, que ce soit les ZAD, que ce soit les communautés autogérées, en coopérative, etc. Donc, il y a cette relégation tendancielle, tu rappelais Gruber avec « il faut que l'intellectuel écoute », et cette relégation, je pense qu'elle est avec le parti communiste dont tu évoquais, les travailleurs disciplinés qui fermaient leur gueule, quand... le secrétaire général prenait la parole ou le leader de tel parti, tout le monde s'écrasait, tout le monde se taisait. Et d'ailleurs, même dans les luttes ouvrières, quand le fameux Christian Courrouges, que je cite souvent, OS, prenait la parole contre les ouvriers qualifiés pour parler des ouvriers spécialisés dans les unes Peugeot, là aussi on voit des débordements, comme tu les appelles en filigrane dans ton livre. Et donc, du coup, est-ce qu'on peut dire que, quelque part, ce sous-prolétariat, si on parle des cités, ou de ce prolétariat précarisé, si on parle de toutes ces classes populaires et toutes petites classes moyennes des Gilets jaunes, qui sont à la limite de la survie, se mettent à créer leur répertoire d'action, à leur slogan, n'ont même pas peur d'aller voir Macron. Il y a une sorte de dégel qui se passe dans les habitus.
1: Complètement. Je suis tout à fait... Enfin, c'est pas que je suis tout à fait d'accord, mais ça serait plutôt... C'est tout à fait ça. Alors, ce qui est frappant, peut-être une façon de prendre la balle au bon, non pas de répondre, mais simplement, c'est que... on pourrait dire qu'il y a une sorte de démocratisation, oui, d'accès partagé à l'espace public. Bon. Et ce qui est tout à fait frappant, c'est que ça se voit au moins dans deux endroits. Ça se voit dans la production textuelle, la production d'articles, de livres, par des gens qui sont en dehors du monde académique, qui peuvent avoir parfois une érudition, une culture... tout à fait vertigineuse et beaucoup plus importante que celle de nombre d'universitaires spécialisés, moi y compris, mais qui ne sont ni en poste à l'université, ni au CNRS, ni à l'INSERM, pas des chercheurs d'État. Hein, bon. Et alors évidemment, on peut citer le comité invisible et ses trois opus, mais on peut citer aussi le groupe Mauvaise Troupe, qui est plutôt dans l'Ouest et qui a été très lié à la ZAD de Notre-Dame-des-Landes. On pourrait citer d'autres collectifs au réseau qui participent d'une démultiplication des supports éditoriaux et notamment de l'émergence de toute une série de petites maisons d'édition à la fin des années 90, après les événements de 95. Hein. Alors ça peut être Agone, ça peut être La Dispute, ça peut être Amsterdam, ça peut être un peu plus tard, ça va être les éditions Le Croquant, ça peut être Divergence, où est publiée la Diagonale. Bon. Se retrouvent dans ces livres des gens qui ont en tout cas peut-être un pied dedans, mais pas statutairement, mais surtout un pied dehors. Donc En simplifiant, on pourrait dire que là où on fait bouger les lignes, là où on a l'impression qu'il y a quand même un renouvellement de la pensée critique, c'est hors de l'institution. Bon, ce qui conduit, ce qui rejoint aussi sur ce qu'on disait tout à l'heure, sur la critique de l'institution et sur le fait que, bon, au fond, les universitaires ne sont jamais que des nouveaux chiens de garde. Bon. Le deuxième endroit où ça peut se lire, c'est pas simplement dans des petits livres qui sont pas chers, qui se passent sous le manteau, qu'on peut consulter, qu'on peut récupérer sur Internet, qui sont surtout fortement charpentés autour de punchlines qui deviennent parfois des slogans. Donc du coup, on n'a pas besoin d'avoir fait un doctorat de philosophie pour lire nécessairement telle ou telle petite petite plaquette ou ouvrage sur le, notamment sur le féminisme, c'est tout à fait ou le, les féminismes, c'est tout à fait évident. Mais le deuxième lieu où on voit exploser cette cette offre, c'est Internet. Bon. Et c'est l'émergence de supports de médias indépendants qui peuvent être alimentés d'ailleurs par des automédias, bon, avec des analyses à chaud, alors ça peut être sur Nuit Debout, ça peut être sur les gilets jaunes. J'ai cité tout à l'heure lundi matin, on pourrait en citer bien d'autres, hein, de Paris Lutinfo à Basta, peut-être un peu plus assis. Bon, et là, du coup, on voit qu'il y a une sorte de déplacement des lieux de la bataille des idées, des lieux de production, des lieux de voilà d'exercice de la bataille des idées, où en gros soit les intellectuels ou les chercheurs bien établis reproduisent leur grille de lecture. Hein. Il faut se rappeler quand même, par exemple, les sorties de certains historiens qui comparaient les gilets jaunes à des jacqueries. Bon, soit ils plaquent de l'identique, soit ils n'y comprennent rien et en gros ils disent des conneries. Bon, alors que par contre, ces différents lieux, alors sur Internet ou pas forcément sur Internet, bon, participent d'une espèce d'effervescence, de l'ère du temps où au fond on peut plus dissocier vraiment le faire et l'écriture. Bon, et juste pour donner un exemple, moi ça m'a beaucoup frappé en tant que sociologue, en tant qu'ethnographe, on participe à une manif, on participe à un événement, on en fait un compte rendu, et ce qui a été tout à fait intéressant, c'est de pouvoir lire des comptes rendus qui était publié le lendemain sur différents sites, de la manière dont, par exemple, c'était passé le 1er mai 2018 ou le 1er mai 2019, mais au cœur de l'action, y compris masqué en homme ou en femme en noir, avec des talents d'ethnographe tout à fait intéressants. Donc je trouve que ce déplacement fait que peut-être les mondes à part ne le sont pas tant que ça.
0: Je vous propose, avant de continuer, et combien de questions encore en réserve, je vous propose avant, une nouvelle fois, de faire une petite pause musicale. On se retrouve dans quelques minutes.

0: Voilà pour cette dernière partie de l'émission avec Michel Kokoreff, notre invité qui sort beaucoup de livres et notamment un, La Diagonale de la Rage, l'histoire de la contestation sociale en France des années 70 à nos jours, aux éditions Divergence dont on vient de parler, toute cette petite maison d'édition qui fourmille. Et je pense que Cause Commune aussi fait partie de ces mouvements-là, de
1: les
0: ces
1: radios
0: alternatives, critiques et cultivées qui tentent effectivement de faire le lien avec tous ces mouvements. Et donc Cause Commune, voilà, est particulièrement, je pense, compétente. Je pense à tout ce qui est réseau, la blogosphère avec toutes les radios alternatives, je pense qu'Olivier nous écoute attentivement et connaît beaucoup de choses sur effectivement toutes ces façons dont tu parles, Michel, l'intelligence collective, toutes les façons de crypter l'information pour éviter que les renseignements généraux puissent avoir clairement les points de vue ou les stratégies. Donc en fait, cette intelligence collective, de manière générale, elle a deux axes. Elle a un axe contestataire en vue d'organiser les luttes, et donc c'est tout ce qui se passe, notamment en termes d'information stratégique, mais aussi de l'art de se dérober pour ne pas divulguer les informations. Donc on rejoint l'art de la résistance de James Scott, qu'on aime tout temps en France, et qui est vraiment un pilier de l'analyse hein, des élus, des dominés, quoi, l'art de la résistance face aux dominations. Et puis de l'autre côté, il y a, je dirais, la culture pure, c'est-à-dire la culture politique, avec notamment, j'aimerais que tu nous en dises deux mots, même si on pourra parler aussi de la blogosphère et de toutes les tactiques de l'intelligence collective, y compris en manifestation aussi, pour échanger des infos. Mais j'aimerais que tu nous dises deux mots sur ce comité invisible qui l'affaire de Tarnac, et surtout, qu'est-ce que tu en as retiré, toi, de ces lectures, de ces trois opus du comité invisible, avant la revue Tikkun. Finalement, ça a l'air... Je ne les ai pas lus, je vais les lire, grâce à la découverte de ton bouquin. Et autant pour moi, puisque c'est un bouquin qui est sorti, L'insurrection qui vient, à plus de 100 000 exemplaires. Donc, c'est quelque chose qui a véritablement estimé dans la pensée contestataire.
1: Oui, ouais, 100 000 exemplaires, c'est pas rien pour un petit livre voilà, qui prêterait à des actions terroristes. Qu'est-ce que je tire de la lecture des livres du Comité Invisible ?
0: Voilà, de leur point de vue politique, par rapport à leur critique générale des formes d'action gauchistes ou syndicales, ou leur critique de l'État.
1: Bon, alors, de la joie, de l'air pur, pour commencer. Je pense que c'est un

0: du temps présent, une pertinence d'analyse de la catastrophe qui est et non pas de la catastrophe qui vient. Avec alors évidemment en reprenant bon éventuellement la critique de la société du spectacle, la critique des formes de pouvoir à la Foucault ou en reprenant d'autres analyses, mais ce qui me semble voilà c'est que c'est un c'est le succès de maintenant d'ailleurs et aussi bien des autres, c'est-à-dire que c'est pas pour rien que ça parle à non pas des vieux singes de mon type, mais des jeunes, voilà, qui entrent d'une certaine manière en politique, ou en tout cas qui opèrent ce qu'on appelle plus doctement leur socialisation politique, bon, et qui ont l'impression que ce dont parlent les livres du Comité Invisible, c'est deux. Sauf que parfois, la rage, la joie, le rapport aux armes sont des thèmes qui sont pas forcément traités dans les livres académiques.
1: Je pense sous réserve de les lire, excuse-moi, mais je trouvais quand même que le fait de reciter les réchauffés Foucault, Guattari, Deleuze, Debord, Baudrillard, je me suis dit, bon, il y a quand même un manque d'inventivité. D'une part, c'est très franco-français. Quid de tous les intellectuels du tiers-monde, entre guillemets, hein, tiers-mythe, en tout cas des autres pays, des pensées révolutionnaires alternatives, des apatistes, je ne sais pas, de Sankara, d'autres zozos comme ça, qui ont eu aussi des formes de réflexion très poussées sur des mondes alternatifs. Est-ce qu'ils en parlent ou bien ça reste effectivement nos gauchistes intellectuels des années 70?
0: Non, pas forcément. Seulement, bon, alors il y a une politique des citations qui serait un peu fastidieuse à expliciter, parce que les références ne sont pas forcément explicites. Donc, par exemple, Baudrillard n'est jamais cité, mais effectivement, on sent bien qu'il est présent. Moi, je dirais que effectivement, on peut faire une sorte de critique de l'ethnocentrisme de cette littérature, qui serait donc notamment très franco-française, mais la réponse à cette critique, c'est le fait que ce ne sont pas des essais qui se veulent exhaustifs, qui se veulent des catalogues une encyclopédie de la pensée critique, hein. C'est pas leur bon, alors là où, mais dont acte, mais effectivement ça peut être une limite sérieuse. Il y en a une autre que j'avais pointée jadis avec une collègue à propos de maintenant, enfin quand je dis jadis, ça date de 2017, c'est la place du féminisme. Voilà, c'est des féminismes. C'est-à-dire, on sent bien aujourd'hui que s'il y a quelque chose qui a avancé, c'est de ce côté-là, dans les formes d'action, dans on pourrait reprendre un peu tout ce qu'on a dit sur l'originalité, le lien entre la fête et la politique, la virulence, qui renoue du coup avec ce qu'on connaît des mouvements féministes dans les années 60 et 70, que ça soit en France ou en Italie, où le personnel et ce qui est personnel et politique a particulièrement bien fonctionné. Or, c'est pas quelque chose qui est très présent. Mais moi, ce qui m'intéresse, c'est pas de faire une critique frontale de ces ouvrages, c'est plutôt de montrer comment ils participent d'une dynamique entre, disons, les grands. Donc on pourrait citer Negri, on pourrait citer Rancière, on pourrait citer Balibar, on pourrait citer d'autres, plutôt des philosophes d'ailleurs, hein, que des sociologues, entre les grands donc et les réseaux. Ce qu'on trouve sur Internet, ce qu'on trouve dans les médias indépendants, j'en ai cité quelques-uns. Voilà.
1: Mais en fait, même si on voit qu'il y a quand même des transversalités, il y a quand même des questions que tu poses, notamment en page 286, quand tu dis, mais au fond, quoi de commun entre les racisés, donc les jeunes de banlieue, et les petits blancs, pour aller vite, aussi bien les gens des gilets jaunes que la classe, plus généralement la classe ouvrière précarisée, et même, je dirais, entre ces deux-là et les militants d'extrême gauche, parce que quand tu dis qu'il y a un désir de réaffiliation

0: historique avec 1789, 48, 71 et 68. Je pense que si on faisait un QCM en leur demandant quelles sont ces quatre dates et à quoi elles servent dans l'histoire des luttes sociales, je pense qu'on aurait un taux de non-réponse qui serait important. Parce que la culture, justement, elle n'est pas là chez eux. Elle n'est pas dans le scolaire, elle n'est pas dans une mémoire historique, justement, des mouvements classiques qu'ils ne sont pas. Avec le mouvement ouvrier, et c'est bien ça l'objet de ton bouquin, justement, c'est cette rupture avec les luttes ouvrières classiques, avec le marxisme, avec les internationales, et donc il y a cette double opposition entre le militant cultivé, universitaire, qui est au NPA, qui peut être multipositionné, localement, nationalement, dans plein d'assos, un peu partout, qui circule, et puis ces racisés, ces petits blancs de l'autre côté. D'ailleurs, on sait que dans les banlieues, la plupart du temps, c'est extrême gauche n'aimait pas les pieds, et entre les sous-prolétaires ou prolétaires précarisés eux-mêmes, entre les fils d'immigrés et puis les petits blancs, et d'ailleurs même dans ton bouquin, tu parles même des luttes pour le CPE, où là, il y a eu frontalement une divergence.
1: Ouais, alors, effectivement, rien de commun en apparence, et il y a encore quelque chose qui relève de l'élitisme des classes moyennes blanches déclassées. Hein. Bon, donc là-dessus, on peut, je pense, être tout à fait d'accord, cher Patrick. Pour autant, je pense qu'on peut aussi considérer que la fragmentation... Penser la fragmentation, c'est pas un vain mot. C'est-à-dire, effectivement, comme on le disait un peu par rapport à la rage, hein, qui peut s'exprimer différemment, même si on retrouve une sorte de vecteur commun. Et donc, ces mondes à part, je reprends ton expression, est un monde fragmenté. Cette quête d'autonomie, en fait, elle renvoie à des lieux qui se caractérisent par leur hétérogénéité, et comment dire, cette fragmentation n'est pas un obstacle, me semble-t-il, à la transformation sociale, à la capacité à bouger les lignes. J'aurais tendance à penser que c'est une vertu. Sauf que, effectivement, les bobos, les racisés, les prolos n'ont pas les mêmes références, peut-être ne se rencontrent pas, ne se parlent pas. Mais la fragmentation est une chose un peu différente de ce qu'on constate aujourd'hui, qui relèverait plus, j'en parle à la fin de Spectre de l'ultra-gauche, qui est un peu différente de la pulvérisation. C'est-à-dire qu'aujourd'hui, on n'est plus dans la fragmentation avec la possibilité d'avoir des lieux multiples d'expression, de lutte plus ou moins connectés. On est dans la pulvérisation ou l'atomisation. Bon. Et ce qui constitue un autre stade, c'est-à-dire qu'on a l'impression qu'au fond, sur de ce qui s'est passé entre la fin 2015 et 2020, il ne reste plus pour l'instant qu'un champ de ruines. Bon, et on voit pas trop, par exemple, on voit pas trop quel espace les autonomes, les libertaires, même si on a pu avoir l'impression qu'ils menaient le mouvement dans les années 2018-2019, occuperaient face à la NUPES et aux tentatives de recomposition de la gauche. Donc, disons que il me semble que la question de la fragmentation sociologique. Et peut-être, ouais, le monde est divers. Bon, il n'y a pas de souci. Et peut-être moins problématique que, on pourrait dire, la fragmentation politique ou un État où effectivement il n'y a plus de force, quoi. Il y a une espèce de pulvérisation ou d'inaudibilité telle des forces que, à la limite, mon propos peut sembler décalé ou exagérément optimiste.
0: Alors, enfin, moi, je voulais pointer ça juste pour dire que c'est aussi un enjeu de réflexion politique pour dépasser ces cultures de la souffrance, ces cultures de victimes diverses, victimes du travail, victimes du racisme, victimes de gens, enfin toutes sortes de souffrances, de victimes d'exploitation, de domination, avec des historicités variées, etc. Et c'est un enjeu aussi comme tu parles dans le livre, de convergence politique, un enjeu de réflexion théorique où tout le monde a sa place pour essayer de réfléchir à ces cassages de frontières, etc. Notamment, je rebondis sur les banlieues. tu parles effectivement dans les tout débuts de ton ouvrage sur cette histoire politique invisible, c'est l'expression que tu utilises à la fin de ton ouvrage, cette histoire politique invisible des banlieues. Je pense que c'est quelque chose d'assez incroyable de voir à quel point non seulement l'État a criminalisé dans la dernière période toute forme de lutte, on y reviendra, c'est la toute dernière partie sur la gouverner l'ingouvernable, comment le pouvoir a criminalisé tout le monde et pas simplement, entre guillemets, la figure repoussoire classique du jeune sauvageon, comme disait l'autre. Mais bon, tout le monde maintenant est potentiellement un criminel en manifestation. Mais au-delà de ça, ce qui est incroyable, c'est que tout ce qui a pu exister de mobilisation, c'est comme si on avait mis une main sur le couvercle. Bien sûr, on le sait par Mitterrand, les SOS Racisme et tous ceux qui ont voulu récupérer les marches et les mouvements associatifs. Le bouquin de Masclet, qui dit très bien que le Parti communiste n'a jamais intégré dans son appareil des animateurs, grands frères ou leaders sur les quartiers. Ça, tu le connais très bien, puisque tu as beaucoup travaillé là-dessus. Et puis en plus, voilà, il y a de toutes les manières, il y a eu dans les médias, et même sans doute dans la recherche aussi universitaire, une contribution à ce phénomène incroyable qui est qu'on leur a appuyé sur la tête, quoi, pour qu'ils ne parlent pas, comme disait leur père, tu ne parles pas, tu es en France, tu n'es pas chez toi, tu ne parles pas. Et cette histoire politique invisible dont tu retraces certains épisodes avec quelques noms que tu donnes dans l'ouvrage, je trouve que c'est quelque chose qui mérite vraiment une attention énorme, parce que ça donne à voir en fait la violence tous azimuts dont ils ont été victimes, en les rendant totalement inaudibles là où il y avait tant de débats entre eux, notamment pendant les marches.
1: Oui, oui, tout à fait, tout à fait. C'est pour ça que je fais des livres, comme tu le sais, et comme toi aussi, Patrick. C'est peut-être pour résister à cette invisibilisation d'une histoire qui est pourtant riche, et aussi résister contre l'amnésie collective. Bon, voilà. Est-ce qu'avec la pandémie, avec le Covid, on n'a pas eu une espèce de bombe qui nous a complètement rendus tous plus ou moins amnésiques vis-à-vis de ce qui s'était passé il y a encore quelques mois. Et même à la limite, on pourrait dire que le fait d'élire Macron pour son second mandat, c'est une ineptie par rapport à tout ce qui s'est passé pendant 5 ans. Donc il y a une histoire, c'est l'histoire des vaincus aussi. On peut dire que c'est une histoire politique invisible, mais on peut dire aussi que c'est l'histoire écrite du point de vue des vaincus et pas du point de vue des vainqueurs. C'est ce qu'on peut retrouver aussi dans l'expression que tu citais tout à l'heure, politique par le bas. Donc, par rapport à cette espèce de couvercle, effectivement, à cette obsolescence aussi accélérée, généralisée, où on ne se souvient même pas de ce qui s'est passé il y a 6 mois, où on fait comme si on avait oublié, il y a des supports. Alors, tu as raison de le préciser à propos des radios, que je n'ai pas assez cité. Donc, de Cause Commune à Fréquence Paris Pluriel, pour prendre des amis locaux bien connus. Il y a aussi des livres. Et donc, moi, en toute modestie, effectivement, je fais mon boulot de sociologue, mais c'est un peu l'histoire racontée, pas à mes filles ou à mes enfants, mais... Il y a une dimension.
0: Oui, excuse-moi, je te coupe. Est-ce que, par exemple, les éditeurs dont tu as parlé, le Croquant, ouais. La Dispute, la Fabrique, etc., Divergence, est-ce qu'ils ont demandé à Tarek Qatari ou à Nordine Isnasmi de décrire ces figures que tu évoques, qui ont été des figures constantes de mobilisation sur des choses tellement importante autour des crimes répétés, ou les figures du MIB, etc. Est-ce que ces gens-là ont écrit ? Est-ce que les éditeurs alternatifs leur ont donné les moyens aussi de pouvoir universaliser leurs propos ?
1: Ouais, je pense que ça les intéresse pas et qu'ils sont ailleurs. Et l'un plutôt du côté de Montpellier, l'autre pour Tarek, l'autre pour Nordine du côté de Nanterre. Toujours voilà, toujours actif, toujours sur le terrain et toujours sans mâcher leurs mots. Il y a Samir Eliès qui à un moment avait un projet de livre. Je ne sais pas ce qu'il est devenu. Bon, c'est pas forcément évident. Donc on se retrouve, oui, avec une. Alors. Pendant un moment, Tarek, avec d'autres gens du Petit Bar à Montpellier, avait commencé à faire des vidéos sur une histoire d'histoire des quartiers populaires, d'histoire des luttes. Et c'était effectivement à destination des plus jeunes, assez pédagogique, pour voilà, rappeler différents événements. Par exemple, l'histoire de la rumeur. Le groupe de rap La Rumeur, qui avait été mise en cause par le ministère de l'Intérieur. Est-ce que c'était Sarkozy déjà, ou est-ce que c'était... Non, je pense que c'était Pasqua. C'était déjà Pasqua. Donc voilà, par exemple, dans les années 90, comment un groupe de rap est criminalisé et qu'est-ce qui en ressort. Mais ils ne prennent pas forcément la plume. Pour autant, ils continuent, ils peuvent diversifier les supports. Et puis, on a bien vu sur l'exemple précis du MIP, parce qu'effectivement, c'est un laboratoire. Il y a beaucoup de choses qui ont été expérimentées dans cette période, dans la plus grande précarité, et avec parfois voilà, des histoires compliquées où les flics leur montaient des chantiers, on retrouvait comme par hasard des savonnettes de cannabis dans un des véhicules qu'ils utilisaient, cannabis qui était tombé de je sais pas où, hein, ça s'appelle monter un chantier. Et ce qui est intéressant quand même, c'est que c'est les boucles du temps. C'est-à-dire il a fallu peut-être le comité Adama pour qu'on redécouvre l'action du MIB 20 ans après, avant. Et donc du coup, alors d'où la figure importante de à mon sens de Samir Eliès, mais voilà, il y en avait d'autres. On sait voilà, le comité Adama, Youssef Brakni, Assa Traoré, d'autres vraiment s'inscrivaient explicitement dans la filiation de ce qui avait été fait contre les violences policières dans les années 80. Et donc du coup, ça a été l'occasion voilà, peut-être de jeter un petit coup de projecteur et de considérer que ces acteurs, ces militants ne sont pas orphelins. Il y a un héritage, et notamment un héritage historique. Bon, et il me semble que de rafraîchir la mémoire sans parler à leur place, surtout pas, et éventuellement de remonter, de faire des filiations, y compris au XXe siècle ou avant. Bon, voilà, ça a une utilité politique, militante, mais ça a aussi une utilité pédagogique. Bon, l'histoire des violences policières, c'est sans doute le cas le plus flagrant, quoi. Hein, voilà, de montrer que ce à quoi on assiste aujourd'hui, en fait. Les massacres d'État, ils existent depuis le belle lurette avec la même culture de l'impunité.
0: Et c'est là où tu nous fais la transition avec le dernier volet de notre émission, gouverner l'ingouvernable, donc sur les transformations et la militarisation du maintien de l'ordre, sur effectivement tout cet appareillage juridique, les comparutions immédiates, la juridicisation de tous les côtés, avec notamment des choses très techniques hein, sur les liens entre les parquets de le ministère de la Justice et le ministère de l'Intérieur, avec les lois d'exception. Donc ça suppose là aussi des avocats et des gens très compétents techniquement pour arriver à comprendre comment on ficelle de plus en plus le militant. Avec bien sûr des choses toutes simples comme les armes par destination dans ton sac, il suffit d'avoir maintenant un foulard pour être inculpé, etc. Donc est-ce que tu peux nous dire quels sont les grands axes pour toi dans ce gouvernement du libéralisme autoritaire que tu évoques, quels sont pour toi les grands axes du retour répressif?
1: Alors déjà, retour répressif, il y a, et c'est peut-être aussi une mise au point importante par rapport à la fin des années 70, où au fond, on a fait un peu nos adieux à l'hypothèse répressive, en disant que au fond, on avait affaire à des formes d'exercice douces du pouvoir, hein, plutôt que... sous une forme autoritaire. Bon, que ça soit dans les banlieues de façon longtemps invisible, ou que ce soit davantage au centre, bon, force est de constater que la répression policière, pénale et carcérale, hein, puisqu'il y a un continuum, a été assez spectaculaire. C'est vrai que c'est important de faire une sociologie, une ethnographie, une science politique des groupes militants, de leur production, de leur discours, de leur action, mais c'est important aussi, y compris d'un point de vue militant, de savoir comment pense l'ennemi. Comment s'opère le gouvernement des luttes, quelles sont les stratégies, parce que ça permet quand même de mettre l'accent sur d'autres facteurs que les limites des groupes militants, leurs contradictions, leurs apories, leurs dilemmes, leurs impasses. Oui, non, mais certes, elles existent, et c'est pour ça que l'histoire est importante aussi, pour éviter de ne pas les répéter. Mais par ailleurs, il y a aussi les stratégies et les tactiques qui sont mises en place. Alors, quand je dis le gouvernement, c'est pas évidemment, il faut pas entendre le gouvernement au sens du Premier ministre avec ses ministres, hein, c'est plus au sens général de la gouvernementalité. Là encore, une référence à Foucault. Moi, je dirais que effectivement, on est les deux axes, et qui peuvent sembler paradoxaux, mais finalement pas tant que ça. C'est que d'un autre côté, et je pense que ça fait largement consensus, et c'est un levier d'action et de lutte largement partagé aujourd'hui. Il y a les avancées du rouleau compresseur néolibéral qui produit partout les mêmes effets. Et c'est ce qui fait d'ailleurs que ce qui s'est passé en France en même temps s'est passé dans d'autres pays à peu près à la même période depuis les années 2000. Mais par exemple, je sais pas, on prend l'année 2019, c'était le feu d'artifice quoi, de Santiago du Chili à Hong Kong en passant par Beyrouth ou Paris. Bon. À mon sens, on voyait s'exercer les mêmes effets de politique, de casse sociale, de destruction des services publics, de précarisation des salariés. Bon. Et donc c'est pour ça que effectivement l'amorce de la séquence qui m'a mobilisé comme chercheur mais aussi comme citoyen en 2016 autour de la loi El Khomri, elle est tout à fait significative, parce que c'est sous un gouvernement dit de gauche que quand même on s'attaque violemment au code du travail. Donc il y a un axe sur les méfaits du néolibéralisme, les méfaits du capitalisme, sur évidemment la catastrophe écologique, bon, qui est un axe assez puissant et qui se marie avec un axe beaucoup plus répressif, et qui passe par le continuum entre police, justice et prison. Et puis, entre les deux, y a la propagande de masse, hein, et ça permet quand même d'en dire un mot sur le rôle de neutralisation qui a été celui des chaînes de désinformation continue, hein, comme je les appelle, et qui donne le sentiment que, au fond, ces révoltes ne sont pas légitimes et ce n'est que le fait de casseurs, de sauvages, c'est-à-dire qui constitue une sorte de cordon protecteur, de protection presque sanitaire entre la masse des téléspectateurs et puis des gens qui descendent dans la rue et qui s'engage. Et effectivement, à force de voir des images de violence, bon, ça donne pas tellement envie de descendre dans la rue. Donc l'effet dissuasif est assez efficace. Qu'est-ce que je pourrais te dire d'autre sur gouverner l'ingouvernable? Peut-être tu peux me relancer.
0: Oui, en fait, il y a un paradoxe aussi sur lequel j'aimerais qu'on discute, parce qu'il est entre guillemets savoureux. C'est le fait que les gilets jaunes tapaient sur BFM, qui est quand même la télé des beaufs et des réacs, et en disant que il est diabolisé, il est criminalisé, etc. En montrant que les images de destruction, images. L'Arc de Triomphe, les Black Blocs qui pouvaient intervenir, les cassages de magasins, etc. Donc les Gilets jaunes ne pouvaient plus supporter BFM. Et de l'autre côté, Macron ne pouvait pas supporter BFM en disant « Vous ne faites que de la publicité aux Gilets jaunes en montrant Sangus dans la manifestation avec des plans, des gros plans, faisant croire qu'ils sont 100 000 ». Donc en fait, on se retrouve des deux côtés à taper sur BFM, et alors que dans l'analyse, on va dire, bon voilà, c'est de la désinformation, ils mentent, ils font des fake news, ils racontent des leurs, enfin tout ce qu'on veut en termes de l'idéologie médiatique, mais là on voit qu'il y a deux postures qui sont finalement incroyables, et qui tiennent logiquement.
1: Oui, je sais pas. Si tu veux mon sentiment, Patrick, chers auditeurs, je me demande quel est le degré de sincérité des attaques de Macron contre BFM. Bon,
0: j'ai oublié, quand par exemple sur comment il s'appelle le mec qui anime sur C8, qui est très populaire, il a invité énormément de gilets jaunes sur son plateau, Hanouna. Eh bien, Hanouna a bien, au sens de Macron, participé à donner la parole aux Gilets jaunes, de la même façon que, formellement, même si BFM montrait les casseurs, entre guillemets, et cernait uniquement, même s'il donnait la parole à des gens, il s'arrangeait aussi pour donner la plus mauvaise image possible aussi de l'autre côté. Il n'empêche que les médias étaient très ambivalents par rapport à ça, puisqu'il y avait aussi des médias officiels d'État comme Hanouna, qui était une caisse de résonance incroyable, et les Gilets jaunes étaient là quasiment tous les soirs. Oui. Donc on n'est pas forcément de la linéarité, mais je pense qu'il y a aussi parfois des espaces de marge de manœuvre dans les crises politiques où les médias peuvent peut-être parfois, peut-être pour des histoires de fric, hein, parce que ça faisait le buzz aussi d'avoir les Gilets jaunes sur le plateau, mais la marchandisation pouvait aussi produire de la publicité aux Gilets jaunes. Donc pour dire qu'on n'est pas forcément dans une vision unilatérale et stratégique de ce que Bourdieu appelait le fonctionnalisme du pire, où tout est toujours à sens unique et marche toujours contre les dominés. Quoi.
1: Bien dit. Effectivement, je suis tout à fait convaincu et par ton analyse quant à l'ambivalence, bon, et aussi peut-être parfois la facilité de dénoncer. Le pouvoir des médias ou de majorer, d'exagérer le pouvoir des médias. Si les gens descendent pas dans la rue, c'est pas parce que ils sont aliénés par BFM, c'est parce qu'ils ont pas le temps. Je pense que c'est une explication qui est peut-être plus plate, mais qui est peut-être moins machiavélique. On sait que il y a une espèce de disponibilité biographique qui rend les jeunes et les vieux, les plus de 60 ans, disponibles, hein, à l'action, à la lutte, à la participation à des manifestations, des événements, des meetings, etc. Et puis, à l'inverse, il y a une indisponibilité biographique, en gros, entre 30 et 50 ans, aussi bien d'ordre familial que professionnel. Bon, alors c'est pas une question de capital temps, hein, mais... voilà, les gens sont moins disponibles. Donc, à la fois, je pense qu'on a raison de continuer à soumettre les médias à une critique féroce, hein, bon, et à déconstruire ce travail de propagande et de désinformation. Et en même temps, c'est parfois un peu facile. De considérer que le travail des médias, au fond, serait la cause de l'aliénation, de l'apathie des groupes, de la population. Et donc, il y a un petit chapitre, ou un sous-chapitre plutôt, dans, si je me souviens bien, dans la Diagonale de la Rage, où, justement, j'essaie au fond, comment expliquer que les ratés, les limites de la mobilisation. Comment expliquer le fait que y a une majorité de la population qui ne consent pas forcément, qui n'est pas forcément en accord avec le discours du gouvernement ou du pouvoir, mais qui pour autant ne participe pas aux actions de ceux qui le critiquent. Et là, quand même, on voit bien que les choses sont un peu plus, il me semble, hein, que les choses sont un peu plus compliquées que le fait d'invoquer, d'attribuer à ces médias dominants une sorte de toute puissance.
0: En tout cas, la question des classes moyennes que tu poses aussi dans l'ouvrage, entre d'un côté l'extrême gauche qui est constituée de militants par conscience, qui sont souvent des enfants de petits bourgeois ou de bourgeois, et puis de l'autre côté, les classes moyennes qui ont des stratégies individualistes de promotion de leurs gamins en les poussant au cul autant qu'ils peuvent dans un cadre de crise et de néolibéralisme, en essayant de tirer l'épingle du jeu. on a effectivement là aussi au carrefour des classes sociales, ces classes moyennes partent dans tous les sens et elles ont un espace de possible extrêmement large, aussi bien pour se casser la gueule et être dans le déclassement que pour essayer de pousser le gamin pour aller vers l'ENA ou Polytechnique ou je ne sais quoi, ou voire même migrer d'ailleurs. On oublie aussi cette dimension-là, hein, de l'exit avec la migration en Australie, aux États-Unis, d'une partie aussi des élites. Mais pour finir, je voulais, sur ce gouvernement... de gouverner l'ingouvernable, où tu dis beaucoup de choses effectivement sur tout l'appareil répressif, tu détailles les différents systèmes répressifs, tu détailles aussi comment le gouvernement se veut lui-même ingouvernable en reprenant le truc libéral finalement, hein, en disant simplement voilà, le monde des affaires doit pas être emmerdé, donc et comme tu dis très bien, page 253, se rendre ingouvernable pour mieux gouverner les autres. Donc il y a tout un jeu autour de gouverner, pas gouverner, sur quoi on intervient ou n'intervient pas, etc., qui est vraiment le diversifié dans ton chapitre 6. Et je pense que au bout du compte, quels que soient les gouvernements, et c'est bien ça qu'on voit partout dans le monde, quel que soit l'État, même totalitaire, il y a toujours de la résistance, il y a toujours des lieux de création de monde alternatif. Et ce que je trouve finalement bien, c'est ton concept de reterritorialisation, puisque les gilets jaunes avec les ronds-points qui ont été un lieu d'agora extraordinaire, les apatistes, les mouvements des sans-terre, les squatteurs, les communautés, les coopératives libertaires qui existent à droite à gauche en France, en Europe ou dans le monde, il y a, dans la logique de l'insurrection qui vient, il y a des territorialisations, des petits villages, des petites communes. Il y a de l'espoir, tu disais il y a de la joie. Moi je dirais il y a de l'espoir qui donne de la joie. Parce qu'il y a déjà des réalités concrètes. Moi j'entends dans le discours de certains militants qui sont dans ces communautés-là, que eux, ils rigolent en voyant le capitalisme exister. Ils se disent, nous, on est déjà passé dans une révolution concrète et pratique, dans un monde hors de l'exploitation. Il n'y a pas de petit capot, il n'y a pas de petit chef, il n'y a pas de chef d'équipe de contremaître. Il y a des filatures autogérées en France, il y a des exploitations vinicoles ou de tout ce qu'on veut d'artisanat sans le système traditionnel de la hiérarchie telle qu'on la connaît dans le monde dit normal ou classique. Donc c'est un peu tout ça aussi que tu évoques tout le temps en filigrane dans ton livre.
1: Oui, parce que c'est une façon aussi de résister à la propagande défaitiste, décliniste, autant que au discours quand même bien marqué à gauche qui résonne en termes de victoire et de défaite et qui insiste plus sur les défaites que sur les victoires. Bon, si on prend la séquence 2016-2020, où sont les victoires, où sont les défaites? Est-ce qu'il n'y a pas eu une continuité? Est-ce qu'il faut changer de logiciel? Bon, est-ce qu'il faut penser plutôt en termes de potentialisation des modes d'action? C'est-à-dire que, effectivement, Nuit debout, ça s'est terminé rapidement et ça apparaît comme un échec. Mais pour autant, il y a eu un après Nuit debout et aujourd'hui c'est un repère. Alors on verra, je ne sais pas ce que ça en sera, je ne serai pas là pour le voir dans 50 ans, mais c'est devenu un repère important pour les militants. Et donc c'est une façon de résister à ce pessimisme ambiant qui nous aveugle et de mettre la lumière sur effectivement les îlots, comme dirait l'autre, Damasio, les îlots communautaires, les lieux où les communs, hein, par exemple le thème des communs qui est tout à fait important, bon, et qui ce regard qui montre que bon, en deçà de la scène politique officielle, en deçà ou au-delà de ce qui se passe, voilà, dans les lieux bien établis du politique, il y a un fourmillement, il y a une prolifération d'initiatives. Bon, alors effectivement, ça, on vit toujours dans le même monde, mais pas tout à fait. Et autant sur le gouverner l'ingouvernable, je me réfère beaucoup au très beau livre de Grégoire Chamaillou qui s'appelle La société ingouvernable à la fabrique, qui date de 2018. Bon, Comment le capitalisme américain s'est adapté au mouvement de révolte, notamment dans les campus, mais aussi face aux indisciplines ouvrières. Et il y a un autre auteur qui me semble tout à fait important en référence à ce qu'on dit là, toi et moi, c'est Eric Olin Wright, qui parle d'utopie réelle. C'est-à-dire l'utopie non pas comme une perspective, mais comme une réalité. Il y a une réflexion qui est très intéressante, qui est menée par ce sociologue américain qui est décédé récemment, dans Utopie réelle, puis il a écrit un autre bouquin qui s'appelle Perspective anticapitaliste pour le 21e siècle, donc ça jette quand même, ça voilà. En gros, il dit comment articuler des scénarios qui seraient le scénario de l'autonomie, le scénario de la social-démocratie. Il cherche des ponts entre les plus ou moins radicaux, les plus ou moins réformistes, ceux qui sont en dehors des partis, ceux qui sont dans les partis. Bon. Et au-delà de cette réflexion un peu stratégique, qui est pas la convergence des luttes, qui est autre chose, il y a bien le constat qui est posé et qui inquiète tant le pouvoir. Ça, il faut peut-être le dire. Non seulement qu'un autre monde est possible, mais qu'il a déjà commencé.
0: L'auteur que tu cites parle de monde interstitiel dans la troisième stratégie.
1: Oui, c'est ça. Oui. Et par exemple, la désertion. Il me semble qu'il y a quelque chose à travers la désertion, le fait de quitter les métropoles, le fait de ne pas rejoindre des emplois dans des grandes entreprises qui sont contraires à nos valeurs. Le fait de changer mais radicalement son mode de vie, ses modes de consommation, parce que ça permet de pointer aussi quelque chose qui est tout à fait écrit noir sur blanc dans, par exemple, l'insurrection qui vient, c'est qu'à un certain moment, les gestes politiques ne peuvent pas ne pas rejoindre des formes de vie. Gestes politiques et formes de vie sont liés. Et ça, on peut pas dire qu'on en retrouve les traces. Et il me semble que notre boulot en tant que chercheur, justement, c'est de les documenter, c'est de participer à leur visibilité, à leur compréhension, en retrouvant d'ailleurs au passage un bon vieux et formidable slogan des féministes des années 70, le personnel est politique. Donc de ce point de vue-là, on n'est pas dans le registre de la militance, classique, mais dans quelque chose qui engage beaucoup plus l'existence. Et il me semble qu'il y a des travaux en cours, des thèses ou d'autres travaux aussi sur ce qui se passe en dehors des métropoles, qui sont tout à fait intéressants à mener, pour pas simplement ne pas désespérer, tout d'un coup sortir du pessimisme et être optimiste, mais voir concrètement comment faire, et non pas que faire.
0: Eh bien écoute, Michel, sur cette très belle touche finale, je rappelle le titre de ton ouvrage, La diagonale de la rage, qui s'inscrit dans un ensemble de trois ouvrages, sur la police, un autre sur le spectre de l'ultra-gauche et celui-là plus synthétique sur l'ensemble des mouvements sociaux depuis une cinquantaine d'années. Une histoire de la contestation sociale en France des années 70 à nos jours, paru chez Divergence. Voilà, donc merci beaucoup pour ta présence sur Cause Commune. Et chers auditeurs, je vous dis à la semaine prochaine.
1: Merci beaucoup pour ta lecture attentive, Patrick.
0: Merci Michel.
1: À bientôt.
0: À bientôt à tous.

0: Mais là, la balance demeure inexplicablement négative, enfin inexplicablement, peut-être serions-nous tout simplement empreints de biais sexistes dans nos goûts musicaux, à l'insu de notre plein gré. Toujours est-il qu'un peu précipitamment, quand arrive la dernière émission de l'émission de l'année, Pierre, l'animateur en chef, se fait un devoir de rééquilibrer les choses. Si, étiez-nous parti pour vous parler du dernier album du jamais décevant Ty Segall, quand il a été jugé plus judicieux de lui choisir celui de Ezra Furman. Il faut dire que musicalement, l'un et l'autre ne sont pas si éloignés. Et elles s'inscrivent dans la longue et riche tradition des songwriters états-uniens, empruntant de forts accents rock et creusant dans les sillons de l'intime davantage que ceux de la politique. Ezra Furman est né en 86 et a grandi à Chicago, où elle se destinait à devenir rabbin. Mais c'est finalement sa fibre musicale qui a pris le dessus, puisqu'elle a formé à la fac son premier groupe, Ezra Furman and the Harpoons, dont le premier album est sorti en 2006. Dans une filiation proche des Violent Femmes, la formation dura 5 ans. Furman, devenue femme trans, se lancera alors dans une carrière solo qui se prolonge aujourd'hui avec la sortie de son 7e album, Goodbye Small Head, chez Bella Union, le label anglais du Cocteau Twins, Simon Raymond. Je connaissais vaguement son travail grâce aux bonnes critiques qu'elle recevait du magazine en ligne Pitchfork, mais je ne m'étais jamais vraiment arrêté sur un de ses albums. En prenant le temps d'écouter ce Goodbye Small Head, je peux dire que elle m'a fait une très bonne impression, même si elle est loin d'être au sommet du genre, on va dire. Les 12 morceaux qui le composent sont assez unis et cohérents. La qualité de composition démontre un savoir-faire. Furman sait façonner des chansons convaincantes. Et musicalement, les morceaux sont pour la plupart dans le registre de la ballade, on va dire, avec des envolées rock régulières. On notera que 8 d'entre eux sont accompagnés d'une discrète mais bienvenue section à cordes. De même, on y entend parfois de légers samples. C'est bien davantage la dimension personnelle et propre au songwriting qui donne la couleur au disque. La plupart des morceaux se déploient dans une atmosphère douce où le chant susurré de Furman se montre touchant comme sur le morceau Strange Girl. Sa voix légèrement éraillée n'est pas pour rien dans la bonne impression générale que l'on peut ressentir. Mariée avec une très bonne orchestration, elle réussit à imposer l'album et place Furman dans la continuité de ce qu'ont pu faire des personnes comme Beth Orton, hein, qu'on reconnaît un petit peu dans le style sur Power of the Moon, la chérie Bibi à moi, la suédoise Fridi Ivonen que j'adore, Sharon Van Etten aussi, qu'on peut reconnaître sur A World of Love and Care, Perfume Gymnus pour le côté un peu plus expérimental de certaines de ses compos, et voire même Patti Smith, hein, comme on peut, sur le très bon et dernier morceau I Need the Angel qu'on va entendre. Ezra Furman s'inscrit dans cette convaincante longue tradition du rock, et sans être brillant, celui-ci, donc cet album, s'écoute sans déplaisir, et s'il n'était quelques morceaux un peu faiblards comme Slow Burn, je le recommanderais aisément.
1: Cédric.
2: Oui, bah alors moi j'avais quand même beaucoup aimé j'avais même adoré l'album précédent, All of Us Flames, qui était sorti il y a 2-3 ans, et qu'on retrouve ici, quelques caractéristiques, hein, le côté glam débraillé, écorché, désespéré, une sorte de lyrisme sous adrénaline, un désespoir qui respire la vie et l'envie, quoi, en gros. Une sorte de muse qui serait pas vulgaire et qui chercherait pas à faire des stades, quoi. En gros, une sorte de muse qui serait pas les muses, quoi. En gros. Avec une production ici plus dépouillée, cet album m'a un petit peu moins convaincu, même si j'apprécie toujours bien, quoi. Mais je suis un peu moins porté par les ballades plus apaisées, comme sur Sudden Storm, par exemple, qui a un air, je trouve, déjà entendu il y a déjà depuis longtemps, et je préfère des titres plus enlevés comme A World of Love and Care, où la voix elle est beaucoup plus mise en avant, elle exprime comme rarement une forme de déchirure qui est vraiment assez impressionnante, ou encore un des derniers titres, I Need the Angel par exemple, qui commence comme une balade mais qui se déporte assez rapidement dans le titre et qui amène la mélodie vers des territoires plus nerveux. Je trouve que les paroles sont toujours, par contre, au rendez-vous, dans l'introspection, dans la mise à nu, avec une vocation universelle. Et puis, ça m'empêchera évidemment pas du tout, au contraire, de retourner la voir en concert. C'est d'une rare intensité. C'est une sorte de cure de jouvence pour des vieilles personnes comme nous. Ça fait vraiment un bien fou.
1: Mathieu, cure de jouvence.
3: Pour les autres, oui, sans doute. Pas vraiment pour Bibi, hein, parce que moi, ma première envie à l'écoute de cet album, c'est d'envoyer à Ezra Furman l'adresse d'un bon ORL, histoire de faire disparaître cette voix nasillarde qui me rappelle le pire de Bob Dylan. Par ailleurs, la volonté d'aller piocher dans beaucoup de râteliers, comme par exemple du côté de The Otters pour le meilleur. Mais toujours avec une volonté putassière de répondre aux injonctions actuelles des sonorités branchées, ça m'empêche de succomber totalement aux quelques bons morceaux que l'on retrouve ici ou là sur l'album. Pour le reste, c'est parfois pompeux, mais je citerai les morceaux Veil Song ou You Hurt Me, I Hate You. Et pour moi, régulièrement chiant, en fait. En bref, tout le monde n'a pas le talent de Luke Haynes et Ezra Furman, assurément pas.
1: Non, mais je te suis pas du tout. Moi, je trouve que c'est vraiment un très bel album. Alors, Ezra Furman, c'est pas, pour moi, c'était pas une découverte. Ça fait plusieurs années qu'elle sort des albums qui sont toujours intéressants, dont certains m'ont beaucoup marqué. Il y avait un album en 2019 qui s'appelait 12 Nudes, dont l'énergie rageuse m'avait ravi. Mais moi, par exemple, il y a une partie des titres de cet album qui font encore partie de ma playlist. Que j'écoute régulièrement. Et alors, sur son site, elle dit qu'il y a des phases dans sa musique. Et là, elle classe cet album dans sa trilogie antifasciste. Voilà, donc ça s'appelait 12 Nudes. C'était vraiment. Vraiment plus rock, plus violent. Elle a pas gardé la même rage de celle de ses premiers albums. Alors on est parti sur quelque chose de plus élégant, de plus distancié, mais elle sait encore s'agacer, quoi. Elle sait encore nous prendre et nous retourner quand la voix s'emporte et que l'orchestration, enfin Guillaume l'a dit, c'est vraiment très très bien fait, qui suit derrière, participe à tout ça. Voilà, cette voix est géniale, Mathieu. Cette voix est géniale. Il y a tellement de choses dedans. Il y a tellement de nuances. Il y a tellement.
4: Ah oui, c'est vrai.
1: il y a tellement de capacité à la transformer pour la mettre au service des textes qu'elle a écrits. Moi, je suis étonné de tes critiques. Mais bon, la mauvaise foi n'étant pas interdite autour de ce micro, certains en abusent. Il y a des moments, voilà. Il y a des moments calmes, peut-être un peu trop dans cet album. Mais je trouve qu'il y a en permanence un truc d'une espèce d'inquiétude, d'une colère qui vient malgré tout transcender ces moments de faux calme. Et ça m'a fait penser, moi, à des paroles d'Anne Sylvestre. Je sais pas comment j'ai fait l'association. Dans sa chanson « Une sorcière comme les autres », elle dit « J'étais celle qui attend, mais je peux marcher devant. J'étais la bûche et le feu, l'incendie aussi, je peux. » Et c'est peut-être que derrière ces moments de calme, voire presque tendre, se cache une tempête qui peut nous renverser à tout moment. Voilà. Alors, parmi les influences dont tu parlais, il y a Strange Girl. Alors pour moi, Strange Girl, c'est une référence quasi explicite à la chanson Strange Fruit, une splendide chanson interprétée par Billie Holiday qui parle de ces étranges fruits que sont les noirs lynchés qui pendent aux arbres. Et la proximité de la mélodie et des harmonies qui composent cette chanson, c'est, je pense, ça peut pas être un hasard. Et j'ai vraiment eu, je pense qu'il y a là, alors j'ai pas trouvé ça putassier, moi j'ai trouvé ça un élégant hommage à cette chanson. Voilà, il y a tout ce que vous avez dit, il y a à travers chacun de ces albums le récit d'un cheminement, de la question du genre, de l'identité sexuelle. Il y a une artiste qui se bat avec ses doutes et ses dépressions. Et savoir mettre en musique ça, la dépression, il y en a pas beaucoup qui arrivent. REM, Fontaine d'Essay ou Petula Clark, tu vois, ça veut dire à quel point ça la place haut avec cet album. Et comme disait Bibi juste avant cette émission, bon bah le rock, il doit pas se départir de sa tendresse, quoi. Même au cœur du pogo, même quand les guitares saturent, même quand la bière et la sueur coulent par litres, il faut qu'on sente un peu d'amour, sinon on s'emmerde. Hein, Arnaud ?
4: Alors nous, ils connaissaient pas Ezra Furman, ou alors très très peu. J'avais dû peut-être tomber sur des morceaux. Il y a quelques albums, je crois, tu l'as dit, c'est avec glam un peu, et je crois que ça m'avait pas forcément accroché. Donc j'avais passé mon chemin, et j'étais assez étonné que, parce que je connais un peu quand même vite fait cet artiste, mais j'étais un peu étonné qu'on le propose en premier, notamment à Tata Poum. Alors j'ai compris, Guillaume, le jeu choix, et c'est un très bon choix, et moi j'ai beaucoup aimé. Je vais t'en rajouter, Mathieu, des références qui vont te plaire. Je peux comprendre pourquoi t'as détesté. Moi j'ai pas forcément les mêmes que vous, mais donc non, moi je trouve ça très très joli. C'est jamais plombant, ça tombe pas dans la niaiserie. Contrairement à toi, Mathieu, je trouve que c'est plutôt.
5: On a dit pas d'attaque personnelle.
4: Non, je trouve ça bien. Moi, ce que j'aime bien, c'est les violons, et en fait, ils sont pas trop prégnants. C'est ça que j'avais pas trop aimé sur certains albums précédents. C'est quand même une très bonne songwriter, enfin, très bonne compositrice. Moi, j'ai pensé à Kevin Morbeil et Andy Schauf. Alors pour les côtés folk de quelques morceaux de l'album, j'ai aussi beaucoup pensé à MGMT pour les arrangements, la richesse des arrangements. Et je vais t'enterrer, Mathieu. J'ai pensé à Arcade Fire sur la période Suburbs. Donc, ce qu'il faisait il y a une grosse dizaine d'années sur les morceaux plus enlevés, plus rock. Avec des orchestrations qui sont quand même très très belles, et le travail sur la mélodie est quand même très intéressant dans cet album-là, avec une variation. Il y a des morceaux folk, il y a des morceaux rock, il y a un morceau au milieu de l'album là qui est très calme. Non, c'est vraiment un très bel album. Et puis son combat pour la culture queer là actuellement aux États-Unis quand même est forcément intéressant, et on peut pas passer à côté. On doit s'y intéresser. Réécoute-le avec toutes ses influences, Mathieu. Peut-être que tu en sortiras grandi.
3: Ah oui, tu veux vraiment que je réécoute Arcade Fire et MGMT? Je pense que je vais m'en passer.
1: Allez, je vous propose qu'on réécoute un second extrait de Ezra Furman. Guillaume, c'est I Need Angel que tu as sélectionné.

Et ben voilà, c'était la super Ezra Furman et son incroyable voix. On va tout de suite passer au second groupe de cette émission, c'est Rancœur. Rancœur qui vient de sortir un album qui s'appelle Fatalité. Et Mathieu nous a choisi un premier extrait, ça s'appelle Mars 1906.

0: Rancœur, c'est Mathieu qui nous en parle.
1: Oui, alors Rancœur, c'est un trio de Cold Oil de Nancy qui se proclame antiraciste et antifasciste. Autant dire que c'est un a priori plutôt favorable. Cet album, Fatalité, c'est le deuxième album du groupe. Le premier éponyme était sorti en
2: 1922.
1: Et c'est un groupe qui en fait est une évolution de Streets of Rage, qui était formé par le même trio dès 2009. Et les musiciens ont également joué ou jouent encore dans Lorelai ou Brut Minou. Le groupe formé en le jeu de mots ça se travaille très très tôt.
0: Ouais.
1: Le groupe s'est formé en 2020 et en fait il ne chôme pas puisqu'il a déjà écrit deux EP en plus des deux albums. Ces deux EP se sont intercalés entre les deux albums et en fait il faut pas longtemps pour retrouver dans le son du groupe des accointances évidente avec du Litovsk ou du Syndrome 81 dont Tatapoum avait épluché l'album Prison Imaginaire dans son numéro 34. On a donc droit à de la oi sombre avec des paroles plutôt intéressantes qui parlent du drame de Courrières en 1906, le morceau qu'on vient d'écouter. Alors pour ceux qui n'étaient pas nés en 1906, il y a eu un accident dans une mine à Courrières dans le Pas-de-Calais qui a fait quand même 1099 morts. Il y a des chansons qui parlent des SDF l'hiver et plus généralement de vie sans avenir. Vie sans avenir, c'est un peu le cas de tout le monde. Faut

0: faut pas croire que c'est juste à Nancy. Au passage,
1: ouais, mais peut-être que Nancy ça aide.
0: Mais ça c'est possible. Il y a peut-être un révélateur. Au passage, il faut noter que sur Bandcamp, les paroles sont traduites en anglais. Et toutes les paroles, ce qui explique peut-être également l'audience internationale du groupe qui a beaucoup tourné en Europe ou sur le continent américain, ce qui pour un groupe de Oi au chant français n'est pas si évident que ça. Il faut quand même avouer que moi je suis pas totalement convaincu ni par la musique ni par les textes. L'une comme les autres sont gentillées, mais sont loin d'être transcendants. Alors oui, Héloïse aurait adoré, ça c'est, il y a aucun doute. Pour ma part, je donne la moyenne, mais pas plus.
1: C'est vrai que c'est Héloïse qui te fait ce cadeau, Guillaume. Guillaume, je vais t'expliquer pourquoi Rancœur c'est bien. Bibi le répétait une fois de plus avant cette émission. Support your local punk scene. Alors pour le traduire, ce que ça veut dire, on pourrait traduire ça par privilégie les circuits courts. Intéresse-toi à ce qui se passe autour de toi. Ce ne sont pas des Australiens lointains vivant dans des cabanes en bambou ou des mecs de Los Angeles qui vivent dans des villas avec piscine. C'est des gars comme toi, c'est ta scène punk, c'est celle qui est en bas de chez toi. D'abord, si tu vas faire tes courses au Carrefour City du boulevard Joffre à Nancy, t'as de fortes chances de croiser le batteur. Si tu adhères à la FCPE, la Fédération des parents d'élèves, tu seras certainement à la même réunion que le bassiste parce qu'il est attaché à l'école publique et qu'il déteste les curés. Si tu vas faire un pique-nique le samedi au parc de la Pépinière, toujours à Nancy, il est probable que le guitariste mange des chips pas très proprement, pas loin de toi. Et aussi, l'après-midi, tu peux le croiser chez le Roi Merlin au rayon Vice et Boulon. Si le Rassemblement National veut faire un meeting à Nancy, tu le croiseras certainement, lui et le groupe dans son ensemble, en train de crier R comme raciste et N comme nazi. Tu peux aussi les retrouver dans un bar, un soir de baston sur la place Tan, parce que tout le monde est bourré et qu'ils aiment bien la bagarre. Si tu discutes avec eux de la destruction de la sidérurgie Lorraine, je suis sûr que tu les trouveras vachement intéressants et que tu auras plein de points communs avec eux. Un peu comme la première fois que t'as vu Bibi et que tu as dit « Mais c'est qui ce guignol avec son t-shirt Édouard Nenet et les princes de Bretagne ?» Et après, tu t'es rendu compte que c'était un intello punk sympa. Ce que je veux te dire, Guillaume, c'est que Rancœur, ils sont à l'image de certains groupes, de centaines de groupes qui existent un peu partout en France, qui font vivre une scène punk locale, qui anime des lieux alternatifs, qui répondent présents quand il y a besoin d'un groupe, d'un concert de soutien aux sans-papiers, aux migrants, aux mal-logés ou à la défense d'un squat local. Voilà, c'est pour ça qu'on aime Rancœur. Après, bon, en vrai, Rancœur, ils font de la Oi, street punk, bon bah faut faire avec, hein.
2: Eh ben, je suis entièrement d'accord avec toi, Pierre, puisque tu parles absolument pas de musique, mais justement de ce qu'ils sont. Et mon Dieu, quel Bibi Boulga infâme que cette écoute. Mais est-ce surprenant? Pierre le concédait d'ailleurs récemment. Je le cite, « De manière générale, disait-il dans Tatapoum 64, dans cette émission, c'est vrai que les Français ne trouvent pas grâce, n'arrivent pas à faire l'unanimité autour de la table. C'est vrai, ajoutait-il, que des fois, tu n'es pas aidé par la médiocrité des groupes. Ce qui me frappe dans cet aveu, ce n'est pas tant que Pierre apporte du poids à mes diatribes antipatriotiques, comme pour le reste, ça lui prendra encore 10 ans pour rattraper le retard qu'il a sur moi, c'est qu'il essaye d'euphémiser un constat pourtant accablant en usant de la locution adverbiale des fois. Des fois, il y en aurait des médiocres. Je rigole. Non mais sérieux, ce que vous refusez à reconnaître avec moi est pourtant ce qui fait système. Notre scène nationale n'est pas d'un bon niveau. Vous êtes les don't look up de la critique rock. Et Rancœur nous en donne encore une fois la déplorable démonstration. Leur album et le groupe se revendiquent de la scène Oi, antiraciste et antifasciste. Ils tiennent la pose sur la photo, des gars qui ont la fait pas avec leurs bras tatoués et leur typographie cryptique. Leur texte ne parle que de colère, de révolte et célèbre l'insurrection. Et musicalement, c'est tout l'inverse. Leur musique a la fadeur d'une soupe sans sel. C'est confondant de platitude. S'il n'était le chant avec ses accentuations Oi, j'ai l'impression d'écouter un ramassis de rock FM de seconde zone, sans la moindre idée instrumentale. mental, sinon de réciter de bon petit, en bon petit communiant les chapelets éternels des mêmes accords, sans la moindre expression stylistique. Pour un groupe de hoy, c'est étonnant d'entendre si peu de colère, d'énergie et de rage dans leur musique. Elle est insipide de bout en bout, car sans surprise, c'est qu'elle est jouée avec une telle application qu'elle devient quelconque, et ne serait-ce pas là pour des rebelles la pire critique à leur faire.
3: Bon bah, Guillaume, Arnaud, à ton tour.
4: Ouais, bah, moi je voulais m'abstenir, je savais que l'ordre fait bien les choses, que Guillaume passerait juste avant moi, donc il dit à peu près ce que je pense, mais beaucoup mieux que moi. Franchement, j'ai eu beaucoup de mal à l'écouter, l'album. Ça sent quand même vraiment la naphtaline, ce groupe. C'est tout est vieux. Le titre, le nom du groupe, la typo, la pochette de l'album est absolument horrible. Je sais pas ce que pourraient en penser des gens qui ont traversé la période punk ou Cold Wave, comme Bibi, qui a connu la télé en noir et blanc, mais moi je trouve que c'est fait c'est fait par des jeunes et ça sent le vieux et le daté, et ça n'apporte pas grand chose en effet au punk français. Donc Guillaume, je valide ta chronique.
3: Cédric, as-tu relevé le gant face à Arnaud et Guillaume?
5: Oui, moi j'ai bien aimé en fait. Bon, je sais que pour vous l'important c'est l'innovation. Hein, comme tous ces connards de directeurs de start-up, c'est votre valeur centrale. Bon, pour moi, j'ai plutôt bien aimé, et sans doute pour les raisons inverses qui vous feront détester cet album. Moi, j'aime bien justement ce côté oeil avec matinée d'un peu de cold finalement, quoi. Parce que le rythme de la voix penche vers la hoy, les textes sont scandés, les paroles, comme le nom l'indique, versent vers le fatalisme, le noirceur, etc. Vous l'avez bien dit. Mais je trouve que la musique et la voix penchent plutôt vers la colle des années 80. Sans doute, peut-être une référence indirecte à Cass Product de Nancy. Et je trouve que plutôt qu'un uppercut, c'est plutôt un direct qui va droit au but, ici, que propose Rancœur. Moi, j'ai bien aimé. Alors, j'avais noté la pochette réalisée par Iselbrold, je l'ai cité, que je trouve fait toujours un boulot assez remarquable, d'ailleurs.
4: Désolé.
5: Notamment qui a brodé des maillots du FC Metz. C'est pas tout le monde qui fait ça. Je trouvais que la pochette est très, très réussie. Donc, avec cette rose enfermée dans des épines, je trouve ça bien fait. Alors, c'est vrai qu'on pense à toute la scène française, syndrome, etc. Mais surtout à leur voisin de Metz, Hoy Boys, qui avait sorti un excellent album, et je vous le conseille. Vraiment, meilleurs albums de 2021, j'ai trouvé. Évidemment, les textes, vous en avez parlé, c'est du désespoir. Les thématiques sont proches du punk traditionnel, mais aussi parce que peut-être que les choses n'ont pas tellement changé pour les classes populaires urbaines, finalement. C'est pas tout à fait anormal qu'on retrouve un peu les mêmes désespoirs, quoi. Ici, le passé est assumé, intégré, notamment avec la catastrophe dont a parlé Mathieu tout à l'heure, mais aussi sur la part des anges qui revient sur les disparus. Je trouve que c'est pas vraiment de la nostalgie, c'est pas du traditionnalisme, c'est essayer de vivre aussi avec les plaies de l'histoire, qu'elles soient petites ou grandes. Bref, je trouve que les années passent, la misère perdure, les révoltes aussi, et les vieux punks ont encore de beaux jours devant eux, quoi.
3: Et ben voilà. Je vous propose donc d'écouter, et non pas de réécouter parce qu'on ne l'a pas encore écouté, ce morceau de Rancœur. Ça s'appelle Partir sans dire adieu.
5: Et puis vous l'entendrez aussi à la fin de l'année parce qu'il sera dans mon top 5. Hein, je vous préviens.

Et ben voilà, ça c'était donc Rancœur. Et on va tout de suite écouter un groupe. Alors ça s'écrit MH entre parenthèses. A-O-L, et on me dit que ça se prononce Mail, et donc Mail vient de sortir un album, s'appelle Something Soft, et Cédric nous a sélectionné un premier extrait, Poursuite.

0: Mail et son nouvel album Something Soft, et c'est Cédric qui nous en parle.
1: Oui, on se souvient que leur premier album Attachment Styles, sorti il y a 2 ans, avait fait l'unanimité ici dans l'émission. On sait, notamment au travers du titre du premier EP, Gender Studies, que c'est un groupe féministe, queer, intersectionnel, radical, dans la lignée du Riot Girl, qui nous viennent d'Irlande et de Londres. Alors, ce groupe reprend la formule mélange punk, post-punk, bruitisme, avec quand même un gros changement cette fois dans le groupe, qui s'est resserré autour de la batteuse, qui est devenue batteuse-chanteuse, hein, qui a pris tout à fait exemple sur René Binamé, n'ont pas douté quoi. Toujours avec une basse et une guitare, mais qui a noté donc le départ de l'ancienne chanteuse et de l'ancienne bassiste. Autre changement majeur, un changement de calibre avec le passage sur le label Merge Records, un plus gros label, alors qu'avant elles étaient plutôt autoproduites. Alors cet album présente un peu plus de variété que le précédent. Le premier titre ici, que j'aime vraiment beaucoup, ne reflète pas complètement l'album, qui est plus déstructuré, on l'entendra sur le prochain titre. On y retrouve la même patte de mêle, phrasé, parlé, martelé, des textes ciselés, forts, rageurs, qui ne laissent rien passer. J'imagine que vous allez y revenir. La structure des titres est souvent celle des montées en puissance. C'est un album à l'ambiance vraiment sombre. On parle aussi souvent de Guy Labende dans cette émission. Ici, l'empreinte est plus nette, hein, puisqu'il partage la même productrice, Jamie Hyland, qui produit aussi Psychotic Monks et Lambrini Girls, donc une jolie carte de visite. Bref, c'est un album où tous les éléments étaient réunis pour proposer un super, super album à mettre dans les mains de tous les mâles blancs de 60 ans, quoi, finalement.
0: Guillaume.
2: Oui, bah cet album, c'est un peu comme la collection de capsules de bière de Bibi pour moi, en fait. Je ne peux pas dire que je sois admiratif à les écouter ou à la contempler, mais tous les deux ont quelque chose d'intrigant et d'insolite. Et en cela, ils sont des objets séduisants. Poser sa voix douce et raconter des anecdotes du quotidien en accompagnant musicalement ce récit sous diverses couches légèrement noise à la manière de Sonic Youth pour tendre vers une lente montée se terminant par une explosion. Voilà, grosso modo, la structure générale des morceaux de cet album, plaisant par le captivant travail sonore qui enveloppe le chant sur chaque morceau. Celui-ci est à la fois tout différent d'un titre à l'autre, mais s'apparentant plus ou moins toujours à une structure proche. Et pour moi, c'est assez remarquable. C'est cette diversité et unicité dans tout à la fois qui fait la grande force du disque. Elle apporte une singularité certaine à cette formation et témoigne de sa capacité à élaborer des compositions riches. Tout simplement, et techniquement je le rapprocherais de groupes comme Deeds ou Courting qui possèdent cette qualité de travailler énormément l'enveloppe sonore de leurs morceaux, cette profusion sonique dans laquelle nous plonge Mail dans une atmosphère insolite qui leur permet de se distinguer de la profusion de groupes post-punctuels, est vraiment quelque chose d'assez vraiment intéressant dans la mesure où la base de leur composition est souvent proche l'une de l'autre, et pourtant le travail sonore fait que ça change constamment. Mail témoigne en cela d'un vrai talent de ce point de vue. Et pour autant, je n'ai pas totalement été emballé par aucun des morceaux, bien que chacun d'entre eux m'a intrigué. Je ne sais pas comment le dire, mais j'ai eu beau l'écouter plusieurs fois, l'impression d'entendre quelque chose d'original était là, mais je sens que je parvienne totalement à m'enthousiasmer. Donc oui, intriguant, talentueux, mais moins emballant que le premier pour moi.
3: Arnaud. Non, tout l'inverse. Moi, je le trouve beaucoup mieux que le premier. On en parle hors micro, mais à part le morceau d'ouverture qui m'avait littéralement scotché, notamment par le charisme de la chanteuse, bon, qui a quitté le navire depuis, mais c'était le morceau Ask For It. Le premier morceau, la poursuite qu'on a écouté, était un peu construit sur la même mécanique, avec une montée de plus en plus rapide jusqu'à une explosion à la fin du morceau. Et on retrouve un peu le bruit et la fureur dont il faisait... dans le premier opus, mais il y avait beaucoup de blancs. En tout cas, moi, je trouvais des difficultés à passer d'un morceau à l'autre sur le premier album, ce qui est absolument pas le cas ici. Alors c'est pas du tout reposant, l'écoute est quand même assez engageante et assez difficile, parce que c'est une tension permanente, ça monte de morceau en morceau jusqu'à Clementine, où la suite est un peu plus apaisée, même si tout c'est toujours quand même assez déstructuré sur la totalité de l'album, mais on a 7-8 morceaux là qui s'enchaînent et qui sont très tendus. Ce que j'aime beaucoup moi, c'est épatant qu'elle soit à la fois batteuse et chanteuse, c'est le jeu de la batterie, qui est assez simple, hein, mais avec beaucoup de variations sur chacun des morceaux. Le côté métallique de la guitare est vraiment très intéressant, c'est strident, parfois limite inaudible, si on n'a pas franchement l'habitude d'écouter du noise. C'est un très bel album et je le disais, c'est aussi une réussite par la voix de la chanteuse Constance Keen qui moi m'a fait penser à Wet Leg, le timbre de voix que un autre groupe de rock mais plus pop, et ce qui est assez dingue c'est qu'elle arrive à garder ce côté pop sur sa voix tout en ayant une musique totalement noise et déstructurée. Je trouve que c'est ça qui apporte un équilibre qui est assez parfait. Voilà, très bel album.
0: Mathieu, même enthousiasme ?
4: Totalement, parce que Mail, c'est un groupe que j'avais découvert sur scène fin 2022, en ouverture de Gila Band. Et depuis, le groupe a largement évolué, puisqu'il y a eu un changement de bassiste et une chanteuse qui a lâché l'affaire, et vous l'avez dit, c'est au profit de la batteuse. Pour moi, le groupe, il est punk dans l'esprit, post-punk et noise dans le son. Et pour moi, il marche aux côtés de groupes comme Deep Tan ou plus anciennement, et certains vont faire des bons comme ça, mais il y a un petit côté Young Marble Giants. Oui, désolé Guillaume. Avec quand même une indépendance sonique étonnante et largement appréciable. Pendant une demi-heure tout rond, c'est inventif, c'est varié. C'est engagé aussi, ça, vous l'avez bien dit. Et les prestations scéniques sont largement au niveau de cet excellent album.
0: Excellent album dont on vous propose d'écouter un second extrait. Cédric, tu as sélectionné You Are Temporary, The Internet is Forever.

Voilà, ça c'était Mail. Alors si vous voulez savoir comment ça s'écrit, vous pouvez aller sur le site de Tata Poum, vous mettez Tata Poum dans un moteur de recherche, vous aurez toutes les références des groupes qu'on chronique ici, vous saurez enfin comment ça s'écrit Mail. On va maintenant écouter Iron Man, Iron Mind, j'en étais sûr. Test of the Iron Mind, qui est le titre de leur album, et Arnaud nous a sélectionné un premier extrait, c'est More Pain.

0: Iron Mind, et c'est Arnaud qui nous en parle.
1: T'aurais pu dire Iron Maiden aussi. Hein.
0: Je crois que t'es enchanté d'avoir nous présenté ce groupe.
1: Donc ouais, c'est un groupe originaire de Melbourne, donc australien. On n'a jamais chroniqué de hardcore, enfin de ce niveau australien. Donc c'est bien de changer un peu de style. C'est un groupe qui a été formé en 2009, donc c'est un vieux groupe. Et pour autant, c'est seulement leur troisième album. Qui dure 22 minutes. Alors ils prennent leur temps, ils doivent quand même avoir une autre occupation pour manger du kangourou, parce que je ne sais pas comment sinon ils arrivent à en vivre. Alors visiblement une très grosse réputation de ce groupe sur scène que bah, pour ma part je n'ai jamais vu. Et ils sont signés sur un label Flat Spot Records et dont le petit logo sur Bandcamp c'est 1000% hardcore de Baltimore. Donc bah, pour les fans de hardcore ça passe, pour les autres ça va être plus dur et vous allez pouvoir nous en parler tout à l'heure. La production est signée Otis Benny, c'est le batteur du groupe, accompagné de Taylor Young, apparemment en Australie une figure de la scène hardcore que moi je ne connaissais absolument pas. Je connaissais des groupes de hardcore que j'écoutais il y a très longtemps. Il y a une trentaine d'années, moi j'ai assez vite pensé à un très gros groupe Biohazard que j'aimais bien. Je ne connais pas forcément plus que ça le hardcore, mais comme Guillaume, j'apprécie beaucoup en écouter de temps en temps. On en avait chroniqué un il y a quelques mois, années, j'en sais rien, je sais pas, c'était peut-être l'année dernière. Alors dans une veine totalement différente, c'est Turnstile, qui apportait beaucoup de nouveautés au style, des sonorités électroniques, un côté surproduit, moi, qui m'avait beaucoup gêné. Et on n'est absolument pas là-dedans dans ce groupe-là, dans Iron Mind, parce qu'ils reprennent vraiment les vieilles casseroles. Ça sonne assez vieux, mais pas faux du tout. Et la production fait que bah, ça a passé les décennies et ça s'écoute toujours aussi bien actuellement. Ce qui fait quand même l'apport de ce groupe là, c'est le chant du chanteur Sam Octingan, où on est on pourrait croiser avec du hip hop, hein. Enfin il y a un phrasé qui est moi que j'aime bien, qui fait dodeliner de la tête, puis les variations rythmiques, parce que c'est aussi un peu ça qui fait le style. La batterie change constamment de rythme et on est jamais très loin du métal. Allez-y
0: Mathieu.
2: Oui, alors tu l'as dit Arnaud, cet album il fait 22-23 minutes, il y a 11 titres, c'est du hardcore australien sur un label américain, et moi j'ai parfois l'impression d'entendre 10 fois le même titre. Alors je dis 10 fois seulement, parce que le 11e titre c'est l'intro, elle n'est pas musicale, mais ce qui ne l'empêche pas de sembler quand même très très longue. Sur Discogs, l'album est étiqueté hard rock. Alors c'est pas gentil, ouais, c'est même un peu méchant.
3: Mais bon,
2: il n'empêche
1: pas du tout
2: que. Mais non, c'est pour ça que même moi j'aurais pas osé le dire. Il n'empêche que jamais j'entends dans cet album des sonorités qui attirent l'oreille. Pour moi, rien ne ressort de là qui pourrait me surprendre ou m'intéresser. Je le trouve plutôt plat cet album.
0: Et comme disait Bibi. Eh les gars, vos trucs d'intello, ça va 5 minutes, faut quand même que ça tabasse un peu. Allez, Bibi, c'est cadeau, au moins ça tabasse. Alors, ça fait pas grand-chose d'autre. Hein. Iron Man, c'est du rock de vieux bonhomme.
4: Mind.
0: Iron Mind, c'est du rock de vieux bonhomme, 20 ans qu'il tourne, des Australiens dont l'intérêt qu'il suscite pour moi est dans la droite ligne de groupes tels que Midnight Oil ou In Excess. Ça sent la salle de muscu et la prothèse de hanche en titane. Je pense qu'il faut avoir au moins 60 ans pour aimer ça. C'est une musique adaptée aux personnes qui ont des problèmes d'audition, quoi. Ça va fort, il n'y a pas beaucoup de nuances, comme ça tu peux bien tout distinguer. Un son lourd, une voix répétitivement rageuse, un magnifique travail de destruction de toute nuance, un peu comme s'il y avait eu un process de lean management de la délicatesse. Ouais. Et puis bon, avec l'âge, il y a aussi un truc, c'est qu'on perd la mémoire immédiate. Donc 11 fois le même titre, on s'en rend à peine compte, quoi. Bon, moi, j'aime encore un peu la nuance, mais bon, j'ai essayé de convaincre Bibi qui m'a dit la nuance, c'est relou, ça empêche de faire du bruit. La nuance, c'est un truc de sociodémocrate. Donc Guillaume, je te laisse à la sagacité de la réflexion de Bibi pour poursuivre.
5: Ah bah je vais poursuivre avec grand plaisir, parce que moi je me lamente à languir ici sur l'incapacité de nos groupes locaux à assimiler les fonds
3: fondamentaux de la musique rock, demeurant généralement englués dans un punk rock passéiste. Non pas que je déplore qu'ils s'entretiennent dans un style musical passé de mode, mais pour leur incapacité à soutenir les exigences minimum propres au genre qu'ils s'accaparent. Ainsi, si le lamentable album supposé Oi de Rancœur a plus à voir avec le concert de fin d'année du Conservatoire de musique de Quimper qu'a bien connu Bibi, qu'aux réminiscences de la scène Oi, c'est tout l'inverse avec le hardcore punk metal des Australiens de Iron Mind. Nos gars de Melbourne ont beau plonger 30 ans en arrière, ils ont parfaitement assimilé les sons et surtout les façons de jouer et le chanter des différents styles de punk hardcore à roulettes qui les ont précédés. Un véritable ravissement, riff énormissime, rupture fracturante, chant massif, leur musique est lourde, d'une lourdeur sidérante, et en mélangeant habilement les différents styles, puisqu'on entend aussi bien des accents métal que des scansions spoken word, Iron Mind remporte aisément la mise, tant sont convaincants de bout en bout les 22 minutes et ses 11 titres joués au taquet, ça fuse et pétarade de partout. À moins d'être totalement rétif au genre comme Cédric, je ne vois pas grand chose à leur reprocher, tant leur partition contient tout ce qu'on est en droit d'attendre lorsqu'on pense à ce type de musique, du bel ouvrage.
0: Ah bah, écoute, franchement, le meilleur chez Iron Man, c'est quand même la chronique qui est capable d'en faire Guillaume. Je vous propose d'en écouter un second extrait, Test of the Iron Mind, par Iron Mind.

66, c'était d'ailleurs la dernière émission de la saison. On enregistre à l'aube de l'été, en pleine canicule. On se croirait à la sortie d'un concert. Vous savez les concerts qu'il y avait avant qu'il y ait la clim dans les salles. On est suant, on est dégoulinant, on est gluant et on est très content. Ce soir, on retrouvait autour des micros les Don't Look Up de la Critique Rock avec Arnaud, Cédric, Mathieu et Guillaume. Le tout sous le regard navré de nos commissaires politiques en la personne de Marion et le fringant Bibi. Bon courage pour ce qu'il vous reste à supporter de dimanche. Nous, on se retrouve à la rentrée. Ciao.

0: compile sortie de garage, une compile en hommage au Garage Lopez.
1: Alors qu'ils sont encore vivants.
0: Alors qu'ils sont encore vivants, ou ils étaient encore vivants à 17h59. on a divers invités qui sont présents autour de la table pour parler de cette compile et de bien d'autres choses, je le crains. On va voir ça au fil des minutes. Histoire de poser les voix, qui est là ?
2: Alors, il y a William de Bafoutorgnole, Matos de Merde, Guillotine. Voilà, je suis là.
0: Oui, bah oui, t'es là trois fois.
3: Mais deux fois sur la compile.
2: Non, trois fois en fait, parce que je fais aussi la basse dans Sam et Jer et les fantastiques Slip Léopard. Je crois que c'est ça le nom du Sam et Jer. Et les flamboyants Slip Léopard. Voilà.
0: D'accord, donc voilà, tu as le droit de parler trois fois plus que les autres.
2: Et c'était prévu.
0: Mais oui, c'était ce qu'on craignait un peu. Vas-y.
4: Salut, moi c'est Yves. Moi je suis là pour présenter Steelnox aussi. Et je fais partie de la JB qui a participé à la compile. Voilà.
1: Mais t'es que dans un groupe ?
4: Je suis que dans un groupe.
1: C'est nul.
4: Malheureusement, ouais.
1: Oh, le loser, quoi.
5: Dans deux, il t'a dit qu'il était de la JB.
1: Ah oui, c'est vrai.
4: C'est pas un groupe.
1: Quand même un groupe à part entière.
0: Et vas-y, Pascal.
5: Pascal des Prouters.
0: Voilà.
1: Donc tu joues dans quel groupe ?
5: Dans les Prouters.
1: Ah, ok.
5: Non, c'est important de préciser.
1: Non, mais parce que moi j'étais un peu perdu.
6: Ah oui, c'est vrai. Oui, alors Mimose, je joue aussi dans les Prouters.
1: Oh !
0: Ben oui, et donc.
7: Et Paquito dans les Prouters aussi.
0: Un truc de dingue, on a un groupe
1: on
0: au complet.
1: On a tous les Prouters en fait.
0: Et puis on a aussi.
1: Et on va parler des Lopez. Donc,
0: et, voilà. Et on va aussi parler Arnaud, puisque toi aussi tu apparais sur la.
1: Ah oui,
0: sur
1: c'est
0: la
1: vrai,
0: compile.
1: Je joue dans Guillotine qui a participé à la compile.
0: À la compile.
2: Et qui ouvre la compile d'ailleurs.
1: Ouais,
0: et qui ouvre la compile. Donc on va passer un premier extrait de cette compile, mais avant d'entendre de la musique, on va avoir un extrait d'une interview. Des Garages Lopez chez Constroy en 2016. Voilà.
8: Ça fait 20 ans qu'on joue tous les trois dans la même structure de groupe, bien sûr.
5: Un beau couple à trois. Ouais.
3: Comment ça se fait, hein ? Mais vous êtes des vrais copains ?
8: Quatre au début.
3: Ah, vous étiez quatre au début ? Ouais,
8: ah,
3: au début,
8: on
3: était quatre.
8: Bah oui, mais ça. Mais ça, personne n'a connu.
9: Donc il y a plus de 20 ans, on était quatre.
8: On a fait quelques concerts à quatre. Non, mais. On s'est embrouillé et on est resté à trois.
5: Voilà. Mais déjà, les Lopez, c'est une amitié de 40 ans, Bruno et moi.
3: Oui,
5: ça
3: non,
5: fait,
3: c'est ça.
5: Ça fait 40 ans qu'on se connaît.
8: Ouais, c'est des copains, en fait. On dirait pas comme ça. Des copains.
9: Ouais, on se connaissait avant de faire de la musique, donc c'est aussi pour ça que ça dure, peut-être.
8: Et on s'est connus grâce au rock'n'roll, en fait, si tu veux. On est copains de rock'n'roll à la base. Parce que moi, j'ai connu Jean-Luc en concert, Henri, on s'est connus par le biais de la musique, si tu veux. On a tout le temps fait de la musique ensemble, quoi.
3: Jean-Luc,
8: eux, ils sont bons en sport, moi je suis nul en sport, et donc on avait comme on était un peu moins mauvais, c'était la musique en fait.
5: Le moins mauvais, c'était la musique. Et user nos thunes dans les vinyles, ça on n'était pas mauvais.
9: Non, mais aussi, c'est ça, c'est
3: à l'époque.
9: Ça. C'est la banlieue des années 80, on n'était pas si nombreux que ça à écouter du rock'n'roll, au sens large, hein, rock'n'roll. Hein.
3: Ouais.
9: On a de la banlieue sud, donc les influences sont assez diverses, que ce soit du metal, du rockabilly ou du punk. Mais on n'était pas si nombreux que ça, donc on finissait par tous se rencontrer, soit en concert, soit en soirée. Il n'y en avait pas non plus énormément à l'époque. Il n'y avait pas internet, il n'y avait pas tout ça. Donc, les lieux de rencontre rock'n'roll, on finissait par se croiser. Hein. Quand il y avait des punks dans ta ville, tu les connaissais. Quoi.
5: Enfin, à l'époque, c'était quand même vachement blouson noir. Hein. T'avais les mecs de Choisy le Roi, t'avais les bandes des Tempes, les bandes de... la bande de Bretignite. Mais nous, ça, on voyait ça de loin, c'était pas notre truc, tu vois, ça nous attirait pas, quoi. Après, c'est pareil, ils écoutaient du rockabilly, ces gens-là. Nous, on écoutait du punk rock, c'était pas le même délire, tu vois, c'est pas la même ambiance, c'était plus un délire de solitaire. Après, le fait d'avoir monté un groupe et que moi qui croyais pas, très peu en la chance et au hasard, ça a fait que les Lopez, on va dire entre guillemets, ça marche, parce que bon voilà, on tourne régulièrement et qu'on a eu la chatte de faire des disques, ça a fait qu'on a commencé à connaître plein de gens. Mais à la base, dans notre banlieue, on était 4-5. Hein.
9: On s'est pas mis ensemble parce qu'on écoutait le même groupe.
3: Ouais. C'était pas ACDC puis
9: Ramones, voilà, ou etc. Mais on avait chacun nos influences. Moi, j'écoutais d'autres groupes et Henri pareil, Bruno aussi. Et le fait est quand on s'est rencontrés, quand on a commencé à répéter ensemble ou faire des buffs, on a pensé plutôt faire des buffs à l'époque, c'était pas vraiment des répètes. Avec d'autres gens, d'ailleurs, on se mélangeait assez facilement avec d'autres gens, mais on avait tous des influences différentes. Et après, c'est un espèce de mix de tout ça qui a fait Garage Lopez, quoi. C'est vraiment un mix, quoi. Je sais pas comment on appelle ça. Un mélange d'influences, un mélange de relations, et puis ça donne ce que ça
5: donne.
9: Mais
5: même les trois Lopez sont différents. Enfin, je veux dire, on a trois looks différents. T'as un hard, t'as un psycho et un skin, tu vois.

0: Voilà, c'était donc un premier titre extrait de cette compilation hommage au Lopez, sortie de garage. Je l'ai pas dit, mais compilation hommage, c'est-à-dire qu'il y a 14 groupes qui font 14 reprises des Garage Lopez. Et on a commencé par Steel Knox. C'est au hasard, hein, évidemment.
1: C'est pas du tout parce que t'es là. Hein.
2: Ok. Ouais. Merci.
0: L'enregistrement de cette reprise, t'as un truc à en dire?
2: Ouais, on a fait ça avec Axel, qui joue dans Splinter Radio aussi, et qui est dans Stupid, l'autre groupe avec Jean-Luc. Donc c'est lui qui nous a enregistré. Et bah, c'était très cool, on s'est bien amusé. Et puis on a fait toute une. On a invité Pascal au chant.
0: Pascal Prouters. Hein.
2: Pascal Prouters, voilà. Et puis on a eu toute une session de chœur aussi avec Jérôme, Jérôme de, des Cadavres et de Pourquoi Pas, et Benoît aussi, qui joue dans Pourquoi Pas, l'autre groupe de Jean-Luc aussi. Et voilà, on s'est. Donc,
0: Oui, ça se mord la queue un peu quand même, hein. C'est ça. C'est, soit ça se mord la queue, soit c'est la famille, soit la même chose. Mais bon, on va pas
3: être
0: exagérer.
3: Souple, hein. On se mord pas la queue en famille, c'est pas bien.
4: Ça ne nous regarde pas.
5: On commence à rentrer dans des détails que c'était pas obligé.
2: On révélera pas.
0: Non, non, on révélera pas, mais on sème des indices. Yves, j'ai une question, mais qui vaudra un peu pour tout le monde plus tard, mais puisque t'es le premier, autant poser la question tout de suite. Pourquoi cette reprise?
2: Ah bah parce que nous, c'est à l'époque, c'est l'époque où on a connu les Lopez, ça faisait partie des chansons qu'ils jouaient et qu'on aimait bien. Et puis ouais, moi je la trouve mortelle, la chanson d'origine, c'est l'ambiance un peu loubar du Elvis de banlieue.
0: Oui,
2: voilà.
5: Et vous avez pas
2: vraiment marré, ouais.
5: Vous avez pas gardé l'intro?
2: Non.
5: Pourquoi?
2: On a préféré faire autre chose.
5: Ah d'accord.
6: La fin.
0: Voilà, donc ça fait un peu private joke quand même.
5: Oui, hein, bah non, c'est pas une private joke. Si les gens connaissent un peu les Garage Lopez, ils connaissent l'intro de Elvis de Valencourt.
0: Oui, et s'ils connaissent pas les Lopez,
5: ah bah ils se démerdent.
0: Oui, c'est bien ça,
5: c'est pas mon problème.
6: Qu'ils apprennent.
5: Les pauvres gens, sérieusement.
2: On l'a remis un peu au goût du jour, on va dire.
0: Voilà, donc faut le savoir, c'est une émission où on va pas être du tout empathique avec nos auditeurs. C'est vous connaissez ou pas, tant pis pour vous. Cette idée de compile, elle vient d'où? Elle vient de qui?
5: Moi, je micro, Pascal.
0: Je suis pute.
5: Ça vient de moi. Voilà.
0: Ouais.
5: Voilà. Bon bah, question suivante. Oui. Comment ça s'est fait? Donc, comment ça m'est venu l'étincelle?
0: Oui.
5: Ça m'est venu à un concert de Stupide. J'avais été voir Stupid, donc l'autre groupe de Jean-Luc, avec Axel et son
0: fils. Qui est le bassiste des Garage Lopez.
5: Bassiste des Garage Lopez. Et Bruno Lopez était monté sur scène, chanter une reprise des Ramones avec eux.
0: Qui est le guitariste des Garage Lopez. Pardon.
5: T'as fait un pied tiré comme ça chaque fois.
0: Non, normalement, au bout de trois, on va s'arrêter.
5: Donc. Voilà. Et donc, Henri à la batterie n'était pas là. Mais donc voilà. Donc il y a eu deux Lopez sur scène. Et ça faisait un petit bout de temps qu'ils jouaient plus ensemble. Et voilà, je sais pas, c'est là que m'est venue l'idée de dire, mais pourquoi personne y a pensé avant? Voilà, pourquoi?
6: Parce que t'es un génie,
5: pourquoi vais-je être obligé de le faire et me faire chier à la faire?
0: Parce qu'ils étaient vivants.
5: Ils le sont toujours, j'espère.
0: Ah oui, mais c'est parce qu'ils sont vivants. Oui,
5: ils sont vivants.
1: Renaud aussi, il est vivant.
0: Toujours debout. Ouais. Non, mais donc cette idée, elle te vient. Et puis j'imagine que tu commences à en parler autour de toi.
5: Après, ça a été super simple parce que j'ai. Il se trouve qu'on a pas mal de potes en commun avec les Lopez, et donc j'ai appelé plein de potes à eux. La première personne à qui j'en ai parlé, c'est Axel. Il m'a dit super idée, on y va, si t'as besoin de plans d'enregistrement, tout ça, il y a aucun souci. Et puis après j'ai commencé à appeler des groupes. J'avais dans l'idée déjà le titre et de dire voilà, faut que ça soit un vinyle parce que c'est les Lopez, donc une galette. Et voilà, donc j'ai appelé pas mal de groupes et le sésame Garage Lopez a fonctionné et puis voilà quoi. Donc plein de groupes sont rentrés et puis j'en ai fait rentrer d'autres au fur et à mesure parce que vu que c'est une galette, je voulais pas qu'il y ait un groupe qui soit qui dise un groupe bah t'es dedans et puis finalement je peux pas me mettre dedans parce qu'il y a pas la place sur un vinyle. Mais non ça s'est fait fastoche après.
0: Ouais, alors t'as dû refuser des gens ou pas? Des groupes?
5: Non, j'ai pas refusé, mais il y a des groupes qui ont pas pu être dedans parce que pas dispo, parce que pas le temps, parce que machin pour X
0: pas parce que il y avait plus de place.
5: Non. Ouais. Non. C'est pour ça que Steenlock s'est rentré vraiment en tout dernier parce que voilà, il restait encore de la place pour la galette, donc j'ai fait rentrer Steenlock vraiment sur la fin. C'est pour ça qu'ils ont enregistré en tout dernier. Ça s'est fait un petit peu à l'arrache, mais ça s'est bien fait.
0: Ouais. Ça veut dire donc que c'est une compile avec que des groupes amis.
5: Ah oui, c'est que
0: sauf un qu'on ne citera pas pour la bonne ambiance. Non mais et justement quand ça a commencé à se savoir, parce que même s'il fallait pas que les Lopez apprennent qu'il y a une compil qui se montait, l'info elle a fini par circuler. Y a pas des groupes auxquels t'avais pas pensé qui ont dit ah ben nous on aurait bien participé mais trop tard ou...
5: Après fois que la compil est sortie, ouais, il y a des groupes ce qu'il y a, c'est moi, il y a des groupes auxquels j'avais pas pensé, mais j'avais le fils de Jean-Luc dans la place, donc il m'a filé 2-3 idées de groupes auxquels j'avais pas pensé, quoi. Le réparateur, moi, j'y avais pas du tout pensé. Et c'est lui qui m'a dit, essaye avec eux, et puis, tu sais, les cons, ça ose tout, quoi. Donc, je les ai contactés, je me suis dit, on verra bien, et puis, ça a fonctionné, quoi.
0: Oui, non, mais enfin, c'est plutôt bien, parce que il y a plein de groupes qui, sur la compile, qui semblent assez évidents. Et puis il y a des choses, tu dis,
5: On s'y attendait pas.
0: Que ce soit le réparateur ou quelque part Didier Vampas, tu dis tiens, c'est pas forcément lui qui
5: je sais
0: attendu,
5: que quoi. Dans les Lopez, il y a certains qui sont bien fans des Vampas, donc c'était
0: un petit clin d'œil.
5: Voilà, c'est ça. Ouais.
0: Et il est sur l'album, donc il y a 14 groupes et il y a une 15e piste.
5: Sur
0: le CD, il y a une 15e piste qui fait un peu un récapitulatif de la façon dont les Garage Lopez pouvaient être cons sur scène. C'est ça, mais qui dure 5 minutes et demie.
5: Ouais.
0: Il y avait pas l'idée de se dire tiens, il y aurait peut-être un autre groupe ou deux autres groupes qui auraient pu aussi se rajouter.
5: Sur le CD, moi, j'ai pas pensé comme ça, en fait. Je me suis dit, voilà, le CD, faut vraiment que ça soit la compétition.

0: qui organise des concerts, qui organise des concerts et qui gère un local de répète. Et en fait, on a un historique assez long aussi avec les Lopez. Je crois pas qu'ils aient répété à la JB, mais ils sont considérés un peu comme les Prouters, comme membres de l'assaut permanent. Voilà quoi.
1: Ouais, un peu les parrains quoi.
0: Ouais, on les invitait régulièrement à jouer, tout comme les Prouters. Voilà. Donc. On a une histoire avec les Lopez.
1: La famille.
2: Et vous avez une salle aussi.
0: Alors, elle ne nous appartient pas, c'est à la ville.
2: Oui, mais qui
0: est le centre culturel Marcel Pagnol à Bure-sur-Yvette, ouais,
2: dans qui permet de faire des chouettes concerts.
0: Des beaux concerts. C'est une belle salle.
2: Ouais. Voilà.
1: Et entre la fulgurance de Pascal sur il faut faire quelque chose. Et puis la concrétisation, c'est le moment où tu dis ça y est, j'ai suffisamment de groupes pour que on puisse s'y mettre et enregistrer tout ça. Il s'est passé combien de temps ?
3: Il s'est passé à peu près 6 mois. Je crois que j'ai eu le déclic en mars de l'année dernière. Et je crois que Synlog, j'ai dû vous contacter pendant les vacances, je crois. Des grandes vacances de l'année dernière.
0: Ouais, à peu près, ouais.
3: Ouais, c'est ça, ouais.
1: Ouais, donc un petit peu de temps.
3: Ah ouais.
1: Et ce que je disais tout à l'heure, l'une des difficultés, c'était quand même de garder ça secret.
3: Ouais. Ouais. Bah oui, puisqu'on se connaît tous, on se voit tous, on se croise tous à des concerts.
1: Ils en boivent.
3: Ouais.
1: Il y en a.
3: Et voilà, Jean-Luc répète avec Axel qui enregistrait machin, mais il y a eu des anecdotes avec les Brigitte Bob d'ailleurs, qui ont enregistré chez Toto et Bruno habite pas très loin du studio d'enregistrement, donc il a fallu cacher le véhicule, cacher machin, de manière à ce qu'il soit pas au courant quoi.
1: Ah oui, carrément. Enfin,
4: ouais, même quand on a fait, la pochette de la compile, donc c'est un garage, qui est à deux pâtés de maison de chez Bruno en fait. Et donc on se disait putain, si jamais il a l'idée de passer par là pour la première fois de sa life,
3: de promener son chien,
4: de promener son chien ou quoi. Là on aurait été grillé quoi. Bon après on aurait trouvé un truc. Non mais on fait photos pour.
3: C'est pour bafoutonner.
4: Ouais. Bon pourquoi il y a marqué garage Lopez partout.
1: Bah, ta gueule.
4: Pourquoi tu me poses des questions.
1: On va faire une petite pause avec une nouvelle interview des Lopez. C'était en 2014. Et puis derrière un morceau des Lopez en 2016 live dans le au Fahrenheit dans le studio non n'importe quoi
2: dans le studio de
4: dans les studios de ouais voilà ouais.
1: Dans les studios de Constroy.
5: Mais je pense que ça me vient de Spinal Taps parce que dans Spinal Taps il y a une phrase qui dit cite-moi une phrase de batteur. Et je pense que j'ai pris cette phrase-là à corps pour après écrire les morceaux. Après, je pense qu'écrire des morceaux et tout ça, il faut avoir une petite aisance que Jean-Luc et Bruno n'ont pas. Après, c'est un super bassiste.
6: Nous, si on fait, c'est en anglais un groupe avec Jean-Luc. Hein. Voilà. C'est en anglais.
4: Parce que là, on parle de paroles, mais la musique, c'est pareil.
5: Ah, la musique, c'est moi qui l'écris.
4: C'est aussi, ouais. C'est assez étonnant dans un groupe de voir un batteur qui prend en charge.
5: Ah non, mais
4: tout
5: moi, je suis batteur par accident.
6: J'ai joué dans Snuff avant, c'est pour ça. Non, les Eagles, encore avant.
5: Mais moi, je suis batteur par accident. Je suis batteur parce qu'on trouvait pas de batteur.
4: Pourquoi ça aurait été quoi sinon ?
5: Bah parce que c'était moi au chant.
4: Au chant ? Ouais.
5: Ah oui, à la base c'était moi.
7: Mais Bibi, tu veux dire qu'écrire des paroles, il faut être intelligent pour écrire des paroles ?
4: Non, c'est pas ça.
7: Tu veux que je te cite plein de groupes ? Tu veux que je te cite plein de groupes ou les mecs
6: bien joué, bien joué pour les groupes sans basse. Merci de m'avoir défendu.
7: Je peux t'aller chercher les gars.
6: Je peux citer plein de groupes où les mecs sont pas du tout futés quoi.
7: Non, mais en fait non, l'intelligence c'est pas ça.
4: Oui, non, c'est pas ça l'intelligence.
7: C'est de la réflexion, c'est l'observation, et puis savoir retranscrire sa pensée quoi. Bruno et moi, si on écrit, ce sera plus du garage Lopez. Ça fera penser à autre chose quoi. Les différents albums qu'on a fait, c'est Henri qui écrit les paroles, et parce qu'il y a une ligne de conduite, enfin il y a une espèce de ligne de conduite dans les paroles qu'on écrit, on reconnaît un peu, etc. Si c'est nous, si on faisait un morceau chacun, ce serait trois vraiment trucs différents, et on n'arrive pas à écrire sur une feuille ce qu'on est capable de dire au micro par exemple. Henri, oui, chez lui, il est capable d'écrire sur une feuille ce qu'il voit au boulot. Tu parlais de normalité tout à l'heure. C'est de ça qu'on s'inspire. C'est pas des trucs extraordinaires. On va pas raconter un truc sur les aliens ou sur un truc. Non, Henri, ce qui inspire, c'est la normalité, c'est les collègues de travail, l'environnement, quoi.
4: Ouais,
7: c'est ça. C'est pas forcément être philosophe. Hein. Écrire des paroles de rock'n'roll, c'est pas être philosophe, quoi.
5: En fait, moi, ça démarre sur une phrase. C'est-à-dire que je marche dans la rue, je vois un truc, ça fait une phrase.

0: C'est un truc qui me trottine toute la journée. Et après, ça sort en 5 minutes. J'en sais rien. C'est une espèce d'éjaculation précoce. Enfin, j'en sais rien.
1: Par contre, s'il jouait avec d'autres gars, ça ferait pas du tout
0: peut-être
1: le même morceau.
0: Ça pas pareil.
1: Parce qu'il a une. Par contre, tu vois, il a beau être vachement dictateur sur plein de trucs, Henri, tu vois. Mais je sais qu'il y a un truc où il nous a jamais fait chier. Quand il nous présente le morceau, Henri, c'est un peu. Il vient avec le morceau, guitare sèche et paroles, mélodie, si tu veux. Il nous le joue. Et nous, Jean-Luc et moi,
2: il le joue quand même.
1: Il nous joue, il nous joue, il nous fait, tu vois, il nous fait. Par exemple,
3: il nous le joue et il chante faux. Et après nous, on l'interprète.
0: Le morceau, quand je le présente, il y a déjà les breaks, je sais.
1: Et tu vois, si on se la racontait, tu sais ce qu'on ferait ? On marquerait composé par Henri Lopez, arrangé par Jean-Luc et Bruno Lopez. Parce que les mecs qui se la racontent, c'est ce qu'ils font. C'est-à-dire que nous, comme Henri nous fait, ils font les accords, tout ça, et on dit, ah bah. On se met à jouer, du coup, il y a la batterie, tu vois, il se met à la batterie et nous, on accélère le truc et on va changer des accords, des trucs. On touche pas au texte. C'est très, très rare. Deux, trois mots comme ça. Le texte, il est vraiment, il ressemble. Par contre, la mélodie vocale, Henri chante beaucoup mieux que moi. Bon, oui, c'est facile, je sais. Bon, moi, bien que Jean-Luc.
2: J'ai rien dit.
1: Et mais donc, j'arrive pas du tout à chanter comme lui, quoi, si tu veux. Et quand il chante, comme dit Jean-Luc, Jean-Luc dit, ouais, il chante faux. Mais tu vois, ça fait un truc qui est vachement différent de nous. Voilà. Si Jean-Luc, enfin, si Henri faisait que les morceaux, tu vois, Henri Lopez, l'album solo. Il va, il va vous jouer tous,
0: tous
1: les morceaux de Garage Lopez comme
0: ça
1: il les a.
0: Ça va arriver un jour.
1: Mais ça n'a rien à
0: Henri
1: voir.
0: Henri dans
1: mais
0: sa chambre même, et sa guitare sèche,
1: voilà,
0: nu.
1: C'est quand même les mêmes accords, si tu veux, la même progression de trucs, mais il y a plein de trucs vachement différents, quoi. C'est,
0: Je l'appellerais Anu, l'album.
1: Bah oui, tu vois. Et...

0: C'est toujours construit sur Cause Commune. On parle beaucoup de la compile Sortie de Garage en hommage au Garage Lopez. On vient d'entendre un morceau des Garage Lopez qui était enregistré en live dans le studio de Construy. On espère qu'à la rentrée, on pourra faire des lives dans le studio de Construy, mais avec un son un peu plus prévu.
1: C'est en cours de préparation.
0: Je pense que ça pourra intéresser pas mal de groupes, y compris dans les groupes présents ou ayant des représentants ici ce soir. Ouf.
1: Et d'ailleurs, potentiellement, ça sera le groupe We Hungry qui sera les essuyeurs de plâtre.
0: D'accord, donc il va falloir ramener du plâtre.
1: Ouais. Okay. Et des essuyeurs.
0: Ok, mais oui, mais ils font les essuyeurs.
1: Donc, ah oui, bah ça va alors.
0: ça ira.
1: Ça va, j'ai dormi 2 heures.
0: Oui, chacun son truc. Pascal, puisque c'est toi quand même un peu le maître d'œuvre de tout ça, est-ce que tu avais t'as donné des indications au groupe, c'est-à-dire il faut que vous preniez un morceau qui soit dans cette liste-là où tu les as laissés libres, et est-ce qu'il y avait l'éventualité que deux groupes reprennent le même morceau?
2: Alors première question, c'était quoi déjà? Première question.
1: Que ça va.
2: Non, chaque groupe a choisi son morceau.
0: Indépendamment.
2: Morceau qui les intéressait, indépendamment, ouais. Et puis après non, avoir deux fois le même morceau, non, c'était pas terrible.
1: Ça s'est réglé à la bagarre.
2: Ouais, c'est ça, ça sera fait la baston, mais.
3: Non, en gros, il y avait un groupe de discussion en ligne, et tout le monde disait réserver le truc,
0: je pense ça,
3: voilà. Et...
2: Voilà, il y a eu des invectives, il y a eu des menaces, il y a eu des.
3: Surtout Brigitte Bop, ils ont été pas sympas encore.
2: Ouais, ils étaient prêts à péter les genoux. Ils avaient dit, on prend tel morceau, maintenant celui qui veut le reprendre, il est mort. Donc personne
3: n'a repris. Ouais. Voilà.
1: Mais on voulait pas le reprendre. Donc
2: Et donc voilà, non, ça s'est fait fastoche en fait.
0: Ouais, tranquille. Et donc derrière l'enregistrement, est-ce que tous les groupes ont enregistré au même endroit ou c'est chacun a fait comme il pouvait
2: On a la chance d'avoir dans le 91 deux trois petits studios indépendants et qu'ont enregistré pas mal de groupes. Après il y a pas mal de groupes qui se sont démerdés. Guillotine s'est démerdé de son côté.
3: Il y a eu Josh en fait.
1: Il me semble qu'on n'a pas encore cité Résonance 93 aujourd'hui.
0: Ouais. Oui, aujourd'hui, ça y est, la première fois de la semaine, c'est bon,
1: donc,
0: ça s'est fait.
1: Guillotine a enregistré chez Josh.
3: Il a enregistré Guillotine, il a enregistré Guerilla Poubelle, il a enregistré, je sais plus.
2: Guerilla Poubelle, c'est fait là-bas.
1: Je crois bien que c'est chez Josh aussi. Ouais.
3: Après, il y a eu la Baf Cave, donc c'est avec Toto de Bafoutorgnol et moi-même, donc c'était dans l'Essonne à Bretigny, à deux pâtés de maison de chez Bruno. Donc on a fait Bafoutorgnol, on a fait Brigitte Bop.
2: Ouais, Sam.
3: Sam et Jer. Et voilà, je crois que c'est tout.
1: C'est vrai que tout le monde n'a pas la chance d'habiter en banlieue sud, donc des fois il faut s'adapter à la banlieue nord, quoi.
3: Ouais. Oui, voilà. Et après, Axel a enregistré les Plouters, Steel Nox,
2: Stupide,
3: sans Jean-Luc. Ouais. Et Rock'n'Bones aussi.
2: Rock'n'Bones, ouais.
3: Et je me souviens plus s'il y en a d'autres, mais voilà.
4: Bon, en tout cas, on s'approche pas loin des 14, là, même s'il y en a un ou deux.
3: Il y en a beaucoup qu'on a fait en local.
4: Exceptionnel.
3: Ouais.
4: Le réparateur, Didier Vampas. Et Brigitte. Brigitte était chez Toto. Ce que je voulais demander, c'est que, en fait, ça coûte du pognon, tout ça.
3: Oh, on n'était pas cher.
4: Mais justement, l'aide.
3: Ouais, du côté de l'Essonne, on a pris quasiment que dalle. Je sais que dans le 93, c'est un peu plus cher, quoi.
1: C'est vrai, mais il y a du meilleur matos.
3: Ouais,
1: aussi.
3: Voilà.
4: Non, mais c'est vrai, bon.
5: Et puis si les gens, ils ont pas de thunes, ils avaient qu'à bosser à l'école. Hein.
3: Ouais. Non, on a fait des tarifs.
4: Tout à fait d'accord.
3: En tout cas, nous, du côté de la Baf Cave, on a fait des tarifs très bas, vraiment pour le plaisir surtout, quoi.
4: Ouais.
3: C'est pas notre métier de façon nous en soi, quoi. Mais donc voilà.
4: Non plus. Mais ça vient de plusieurs studios, il y a plusieurs sons différents. Il y a quelqu'un après qui s'est peut-être je marche sur les plates-bandes de
3: Alors
4: Mathieu.
3: Le mastering, ça a été fait par Toto du coup de la Baf Cave. Il a fait le mastering équilibrer tous les morceaux. Voilà, il a fait ça lui-même, gratuitement je crois.
0: Ouais, et tu sais, et je précise.
1: Sur la thune, là.
3: Non, mais parce que financer un truc comme ça, finalement, pareil, on peut dire le nombre de labels, enfin, de labels ou d'associations qui ont participé au financement, parce que payer un disque comme ça, ça se fait pas comme ça, donc il y a plusieurs logos derrière, quoi. C'est ça. Fais-le.
1: Alors moi j'ai des problèmes de vision, donc vas-y toi.
3: Je crois qu'il y a trauma social évidemment. Il y a Constroy aussi, vous avez participé.
1: Il y a la JB apparemment.
3: La JB, voilà. Et je crois que c'est tout.
2: Et Guérilla, surtout Guérilla.
3: Ah, Guérilla Assaut, bien sûr. On oublie. C'est lui qui a tout géré en plus.
1: Et Dialectique aussi.
2: J'en ai payé une petite partie avec ma boîte de prod. Prod production. Et j'ai payé les CD.
3: Ah oui quoi.
2: Voilà. Okay. Ouais. Parce que je voulais pas que le prix de vente soit explosé, donc voilà, j'y étais de ma petite contribution.
4: Comme ça arrive parfois.
2: Voilà.
4: Pour certains groupes.
2: Voilà. Donc pour rester dans les chiffres.
1: On sait pas.
3: Donc là, on a réussi à garder un prix de vente à 15€ du coup. Si je dis pas de bêtises.
2: Ouais.
3: Hein, c'est
2: ouais,
3: ça.
2: Voilà. Après, il y a aussi Guérilla Assaut qui s'est beaucoup occupé du truc parce que Thiel a fait un super coup de main. Sur la mise en page de la pochette et sur le pressage, machin, tout ça, ouais, c'est lui qui a géré tout ça. Ouais. De main de maître.
3: D'ailleurs, on peut faire aussi un coucou à Flo qui a fait la photographie. Donc, ouais. Flo qui est dans Matos de merde.
2: Et Sandrine aussi, ouais.
3: Et Sandrine aussi.
2: Ouais, qui était là.
3: On a fait ça ensemble.
4: En fait, il n'y a pas de réelle grosse surprise, c'est que des copains, tout ça.
2: Oui, c'est pour ça que je disais que c'était finalement assez facile à faire. Ouais. C'est parce que on avait affaire qu'à des gens qu'on connaissait bien, quoi.
3: Mm-hmm. Et je pense que c'est rare d'avoir un groupe d'amis qui est capable de faire des choses pareilles.
4: Ouais. Ouais. Oui, d'aller au projet avec autant de monde au bout d'un projet comme ça.
3: Où tout le monde se donne vraiment, tout le monde prend le temps de le faire. Oui, sans que
2: sans
3: personne.
2: Embrouille.
3: Voilà, il n'y a pas eu de.
2: Aucune embrouille, ouais.
0: Et tout à l'heure, Pascal, t'as rappelé quelque chose qui est assez surprenant. T'as dit, il y a Stupide sans Jean-Luc.
2: Ouais.
0: C'est quand même étrange parce que dans Stupide, il occupe quand même une sacrée
2: voilà,
0: place.
2: Tom, le fils de Jean-Luc, qui joue dans Stupide avec Axel, on fait un truc en loose day. Ils ont profité d'une répète où Jean-Luc était pas là et ils ont enregistré ça à la va-vite. Ils ont fait ça, mais en une heure de temps, c'était plié, quoi. Et puis voilà, quoi.
0: Oui, mais c'est vrai que c'est surprenant de se dire, tiens, il y a un morceau de Stupide, mais
3: il fallait que la surprise soit totale, même pour lui, quoi.
0: Soit secret, donc.
2: Ouais. En cachette.
3: Lui-même, quand il a vu les. Donc, parce qu'on leur a fait. On a fait une soirée quand même, on leur a donné en direct, ils ont découvert la compile, on a même la vidéo et tout, ils découvrent.
1: Où ça ?
3: Il y a eu des larmes aux yeux de Bruno quand même. Hein.
1: C'était où ?
3: C'était à Aubervilliers.
1: À la Villa Médicis,
2: Villa Médicis, ouais.
3: Au moment du festival French Noise Festival, ou je sais plus comment ça s'appelle.
1: Qui s'est transformé en festival de l'AJB un petit peu quand même.
3: Hein. Oh ça va, de l'Essonne, en général.
1: De la banlieue sud.
3: Ouais. Ouais, parce que nous, on traverse le périph', on s'en bat les couilles. Henri avait été spoilé, a priori, par quelqu'un. Mais... Quelqu'un a lâché le truc. Il y en a qui savent qui c'est. Ah, tu sais qui c'est, toi. Tu nous dis en off.
4: Ouais,
3: il a pas voulu nous dire.
5: D'ailleurs, je vais balancer le nom.
4: On scoop.
3: Donc voilà, par contre, Henri, il a été quand même assez cool. Il a pas spoilé ses deux amis. Et eux, ils ont été vraiment, leur réaction, c'était vraiment ce qu'on attendait. Enfin, même, on n'attendait même pas autant, quoi. On s'attendait à ce qu'ils fassent, Poker Face. Et en fait, ils ont été émus, vraiment. Ouais. Enfin, ils ont lu le truc. Mais il y a même Didier Van Passe, c'était magnifique.
2: Mais c'était quand même le but du truc. C'était vraiment de leur faire plaisir, quoi.
3: Ouais.
2: C'est d'avoir une galette qui se retrouve avec une galette et, c'est les mecs qui nous ont fait plaisir pendant un paquet d'années et on avait vraiment envie de leur rendre le truc, quoi.
1: Tu voulais une petite larme ?
4: Il y a eu.
2: Pas forcément, mais juste le plaisir. Bon, s'il y a larme, il y a larme, mais c'est.
1: On est tous un peu sacré soirée, quoi.
2: Ouais. Tatin, j'ai pas la musique.
1: C'est Rocky, ouais. Ça.
0: Non, mais effectivement, l'idée, c'était quand même, je pense que pour les groupes, c'est se faire plaisir à reprendre aussi les Lopez. C'était vous faire plaisir, mais c'était vraiment l'idée, c'était leur faire plaisir.
2: Ouais, ouais, carrément, ouais. Oui. Ouais, ouais. C'était vraiment le truc, c'est là-dessus, on était tous d'accord, c'était que déjà la surprise et que ça leur fasse plaisir, quoi. On était à peu près sûr du résultat. Et non, ça a fonctionné, c'est bien.
4: C'est bizarre parce qu'ils sont pas sympas ces mecs-là. Pourquoi tu veux leur faire plaisir?
3: Bah, ils sont tous sympas sauf un.
4: devinez lequel.
2: On vous dira après une page de publicité.
0: Ouais, dans la page de pub, il y aura un extrait d'une interview chez Construy en 2014. Encore.
6: Mais parce que ça fait 15 ans que je bosse sur les chantiers, que c'est plus des bras que j'ai, c'est des marteaux-piqueurs.
7: Et
6: c'est
7: ben
6: tout.
7: Voilà. Et ben c'est
6: voilà.
7: Tu veux faire du
6: rock'n'roll. Mais parce qu'on est des rockeurs d'usine. Ben voilà. Nous, c'est ça. On est des rockeurs d'usine.

0: C'est toujours construit, on est toujours autour de la sortie de garage. Compile hommage au Garage Lopez. Et on vient d'écouter, en fait, carrément trois morceaux d'affilée tirés de cette compilation. La première, on a parlé rapidement, Ouvrier par Didier Vampass.
1: Ouais.
0: Donc, alors tu le disais, Will, tout à l'heure, visiblement, ils étaient surpris de voir qu'il y avait Didier Vampass qui apparaissait sur.
2: C'est un peu une star, un petit peu. Voilà, donc c'est. Les autres, on s'en fout un peu, quoi.
3: Ils sont un peu moins connus, quoi.
2: Ils n'ont pas fait leur vie. En gros, c'est beaucoup Flo qui a fait l'instru avec lui et tout. Donc, il a pris le temps de le faire, c'est bien. Ils étaient contents de voir le nom, en tout cas, sur la compile. Et puis, Pascal, t'étais content d'avoir Didier
1: sur le
2: projet, quoi. Mmh.
4: Oui, ça s'est fait. J'étais même assez surpris qu'il accepte, en fait. Mais quand ça s'est fait, ça s'est fait rapidement aussi. Ouais.
5: Oh bah oui, il l'a enregistré en une heure, même pas ce morceau.
4: 10 minutes.
3: Ça s'entend pas du tout.
2: Il y avait Flo, donc Flo FLO, qui a pris pas mal les choses, je pense. Ouais. Il a fait ça. Okay.
3: Ouais, il est efficace comme garçon.
2: Puis il aime bien faire les choses, quoi.
3: Ouais.
2: Il aime bien faire
3: les choses bien.
2: C'est bien les choses comme ça, bien.
6: Et puis n'oublions pas que Didier Vampass, c'est un ancien collègue à Pascal et à moi.
3: Métro.
0: Elle retape.
2: C'était une grande entreprise.
7: Une grande famille.
0: Ouais. Après Didier Vampass, c'était le réparateur. Donc ouais. Oublié.
4: Une reprise surprenante, mais excellente.
7: Ouais, bien.
0: Ouais. Et effectivement, on reconnaît bien le réparateur. Je pense que on peut pas les confondre avec
4: étonnamment, moi, je m'attendais à un truc beaucoup plus bourrin.
2: Ouais, parce qu'ils font du bourrin d'habitude.
4: C'est une reprise très léchée, très machin. C'est vachement bien. Ouais.
0: Et on a terminé avec la reprise dont on parlait tout à l'heure, Stupide.
2: Donc le groupe de
0: Jean-Luc sans Jean-Luc.
2: Jean-Luc.
4: C'est donc, Axel et Tom qui chantent, du coup.
0: Oui, effectivement, la voix, on la connaît beaucoup moins bien.
2: Elle est moins connue.
0: Ça, c'est sûr. Tout à l'heure, vous le disiez, l'album il sort en vinyle et en CD.
2: C'est le vinyle avec le CD. Il y a pas l'option
3: CD.
4: Voilà, non, c'est et poster, parce qu'en plus il faut citer qu'il y a un poster magnifique de Pat Pujol à l'intérieur, quoi.
0: Ouais, faut le dire tant qu'il est pas là.
3: C'est vrai qu'il est pas là, profitons-en.
4: Pat incroyable.
2: Il est parti chercher des bières.
3: Ouais, ça c'est gentil. Loi Evin, si tu nous regardes.
0: Cette idée de mettre le CD avec le vinyle, même chose, toi Pascal, ça t'a semblé indispensable?
4: Ouais, parce que je m'étais dit aussi que déjà, fallait sortir un vinyle, tout le monde n'a pas une platine vinyle. Et faut reconnaître que cette complice s'adresse quand même à des vieux briscards, donc encore des gens qui ont des lecteurs CD.
3: Comme cette expression d'ailleurs.
4: Ah, oui aussi. Et on n'est plus tout jeune non plus, donc on a les expressions qu'on a. Hein. Mais donc voilà. Après, Thiel me disait mettre un CD, est-ce que vraiment c'est machin, ces trucs. Maintenant il y a les réseaux sociaux, il y a les plateformes et tout ça. Moi, je veux vraiment un vinyle et un CD.
2: Ils viennent acheter un objet, c'est oui, mais si jamais ils disent mais j'ai pas la platine, ils vont pas vouloir, alors tu leur dis il y a le CD dedans. Bon, ok.
3: Et est-ce qu'il y a moyen de les télécharger en MP3?
2: Je crois que c'est pas. Non, on n'a pas fait ça.
0: Il y a le Bandcamp, non?
4: Je crois qu'il y a un Bandcamp, ouais.
2: Et sur lequel? Sur qui?
4: Je ne sais pas.
3: Alors oui, c'est vrai que
4: je me suis arrêté au...
3: Vous avez beaucoup
2: Axel,
3: trop
2: c'est
3: de Bandcamp.
2: Peut-être qu'il s'est occupé de ça, peut-être Axel, sur le French Noise ou...
7: C'est ça,
2: ouais.
3: D'accord, c'est là-dessus French Noise?
2: Sur French Noise, donc le Bandcamp de French Noise.
4: J'avoue qu'une fois qu'elle est sortie, je m'en suis plus trop occupé, moi, de ce qui s'est passé derrière.
3: T'as fait une sieste.
4: J'ai dormi, enfin.
0: Oui, parce qu'il y a des gens qui n'ont ni platine CD, ni platine vinyle.
2: Ouais.
0: Il y a des gens qui ont moins de 40 ans, en fait.
2: Et je crois qu'ils veulent.
4: Ah bon?
3: Mais le reste?
2: Par contre, je crois bien que Thiel voulait la mettre sur Spotify, etc., sur toutes les plateformes. Donc ça va. Si c'est pas déjà fait, ça devrait arriver, quoi.
4: Normalement, on inonde l'internet avec ça.
2: Voilà. On va faire le buzz d'ici 10 ans, parce qu'il faut 10 ans pour être connu du jour au lendemain.
3: Et à vous la thune.
4: Voilà. Les échaillements, tout ça.
0: Non, mais voilà, effectivement, faut avoir. C'est bien d'avoir pris Guérilla, comme ça. Ça permet d'avoir des professionnels, quoi.
4: Ils s'y connaissent en jeune, ouais.
0: L'album, il est paru à combien d'exemplaires?
4: 300 exemplaires.
0: Et
2: vinyle.
4: Vinyle et CD plus poster.
3: Ouais, oui. Mais t'écoutes pas ce qu'on dit en fait.
5: Mais si, si, parce qu'il pourrait y avoir 300 vinyles et puis 3000 CD derrière, des trucs qui sont pressés.
4: Non, non, c'est 360.
5: Ouais, d'accord.
4: 300.
3: Parce qu'en fait, il disait que il n'y avait pas le CD tout seul. C'était soit tu prends le vinyle avec le CD, soit.
5: Oui, mais ouais. Des fois en fab, on fabrique un petit peu plus pour les promos radio, les trucs comme ça. On met un peu plus de CD sur la dans le truc.
4: On
5: n'a
4: pas fait ça. Non, c'est pas fait pour faire.
5: D'accord.
0: Oui, promo radio okay. Déjà. C'est
4: pas aussi, là, bon, on l'a fait. Là, voilà.
5: C'est... Alors, et en numérique, il y a combien d'exemplaires?
1: Fais gaffe, c'est
4: une question. Attention. Je vais appeler mon agent et on en discute.
0: Oui, 300, c'est, ouais. Ça semble pas beaucoup. Ouais. En fait, je me dis, parce que...
5: Soit 300 personnes qui ont participé,
0: déjà. En fait. Non, non, mais c'est vrai qu'il y a, il y a 14 groupes, ça fait déjà un certain nombre de musiciens, on peut...
3: Bah, qui vont pas payer le disque.
0: On peut supposer que les musiciens, la plupart, ils veulent le disque.
2: Moi, j'ai joué 3 fois, juste une seule fois. Et tu l'as même pas eu, le tien.
4: En fait, sur les 300, il y en a eu 50 gratos, en fait, côté pour chaque personne qui ont participé au truc, quoi.
0: Oui, mais ce
4: donc, il en reste 250.
0: 250, mais ça semble pas énorme.
4: Après, c'est repressable. Hein. Si c'est écoulé, on peut represser si vraiment.
0: Ouais, si vous apercevez que ça part vite, éventuellement, il pourrait y avoir un nouveau pressage.
4: Bah oui, carrément.
3: Et
4: oui.
3: Sont-ils numérotés?
7: Non.
4: Non. Eh bien, c'est dommage. Voilà.
0: Mais c'est pas grave. Hein.
4: Merci de ton intervention.
0: Merci pour cette intervention, Arnaud.
5: C'est pas des pièces uniques, donc on s'en fout d'une numérotation.
4: Ouais.
2: Mais Arnaud, il a dormi que 2 heures aussi. Donc,
7: c'est un premier pressage.
0: Non, mais on sait que le deuxième pressage, Arnaud, il est numérotera voilà. Tous.
4: C'est 301, 302.
0: Et il y a quand même quelque chose qui... Alors, je sais pas si c'est surprenant, mais j'ai l'impression que sur cette compilation, il n'y a pas beaucoup de femmes.
4: Alors, voilà, c'était aussi ma question. D'un moment, j'aurais voulu qu'il y ait un groupe de filles, de femmes, mais ça n'a pas pu se faire.
7: Un seul ?
4: Bah, ça aurait été mais bien déjà, mais c'est vrai que mais... pour parler un peu vieux, ça manque un peu de belette, ouais.
5: Oh. T'es de l'ancienne école, hein ?
4: Ouais.
7: Je me casse.
0: Non, mais non, effectivement,
4: il y a une fille, dans tout le disque, quoi.
0: Oui, mais c'est vrai que ça fait pas beaucoup. Alors, est-ce que ça veut dire que...
4: Mais après, cite-moi des groupes de filles.
5: Oh là, il y en a des tonnes.
4: Qui auraient pu reprendre du Garage Lopez, machin, tout ça, c'est...
7: Ouais.
4: Enfin, qu'on connaît, voilà, qui sont dans le...
0: Oui, non, mais
4: c'est groupes de filles, il y en a bien, plein, et heureusement, tant mieux. Mais qui auraient pu reprendre du Garage Lopez, j'en avais pas... J'aurais voulu vraiment monter un groupe de filles, mais je suis dit, ça n'a pas pu se faire.
7: Pardon ? Non, excusez-moi.
3: Bah, il y a, pour reciter nos amis, il y a toute la bande des Iquettes qui ont plein de groupes qui gravitent autour de cette scène et où peut-être que potentiellement ça aurait été envisageable.
0: Ouais, ou les Flugs, enfin, voilà.
4: Les Flugs à l'époque n'étaient pas encore. Moi, je ne les connaissais pas quasiment, quoi. Maintenant, j'y connais mieux, mais c'était pas si vieux que ça, les Flugs. Moi, j'ai commencé en mars 2024, les Flugs.
2: Si elles existaient depuis longtemps, tu les connaissais pas, quoi.
4: Voilà, c'est ça.
3: Oui, parce que ça fait 10 ans.
4: Et je savais pas que ça gravitait autour des Lopez, machin, tout ça, quoi.
5: Ouais, mais on est jamais parfait, mais c'est vrai que c'est quand même un petit détail qui
4: Mais j'aurais beaucoup aimé.
5: Ouais.
4: J'aurais beaucoup aimé, ouais.
5: Donc, il va falloir faire un numéro 2.
4: Enfin, numéro 2 avec que des groupes de filles.
7: Que des
4: belettes.
0: Non, mais justement, tout à l'heure, tu disais, oui, après la compile, il y a des groupes qui ont dit, tiens, pourquoi pas.
4: Ouais.
0: Est-ce que y en aurait suffisamment pour faire une V2, un volume 2? Non, enfin c'est une question.
2: Bah déjà, est-ce que ça a un intérêt vu que la surprise est passée d'une part. Est-ce que les Lopez méritent plus un volume 2 que d'autres groupes mériteraient juste une compile aussi. Donc voilà, il y a un peu tout ça aussi.
3: Bah, quoi. Pour l'argent, non.
2: Bah vu ce que ça rapporte. Je te rappelle qu'on a travaillé gratuitement et.
3: On a même payé.
2: Non, et puis je pense que, enfin Pascal, il a fait un choix sur les groupes qui était un choix qui venait de la scène. Très proche de.
0: Oui, non, mais.
2: Et les groupes qui sont positionnés après, peut-être qu'ils ne sont pas aussi proches, entre guillemets, des Lopez aussi, quoi.
3: Donc c'est peut-être la JB qui est problématique par rapport aux femmes.
0: Voilà,
2: alors, je ne viens pas de la JB.
3: Alors je dis non.
6: enfin, en même temps, je voudrais pas dire, mais dans le studio, il n'y a pas beaucoup de femmes ce soir.
5: Voilà. Bonne technique.
3: Bah, c'est-à-dire qu'on a invité les gens qui ont fait la compile.
4: Putain, si on part en joute verbale, ça va vraiment être désagréable pour tout le monde.
8: C'est la guerre, c'est ça que vous voulez?
4: Bah, alors,
8: c'est
4: un titre qu'on se casse la gueule une bonne fois pour toutes, et puis après, on revient.
0: Bon, alors on va se battre le temps de la pause. La pause, ça commence par un extrait d'interview de Constroy en 2014. Encore ? Bah oui, encore, désolé.
4: Vous avez pas plus vieux ?
9: C'est-à-dire, bon, ok, je présente les morceaux, mais ça, je m'en branle. Moi, je suis pas là pour crâner et dire que je suis le meilleur. On n'a que deux règles. C'est-à-dire que s'il y en a un des trois qui dit non, le morceau, on le déchire. Et des morceaux, on a dû en déchirer au moins 200. Je sais, là, ça fait chier tout le monde. Mais on a dû en déchirer 200. Et il faut que ça décolle. Tout de suite, on le sait, si au bout de 5-10 minutes, quand on est en répète, quand je dis, les gars, je vois rentrer le truc comme ça et tout, machin. Parce qu'en fait, je leur explique, moi, je parle pas musique, hein, je leur dis, dans ma tête, ça fait comme ça, il faudrait sentir la vibration du truc.
10: Par rapport au texte, tu vois, il dit, là, le mec est dans sa tête. Là, tu bloques les accords. Là, le mec, il est vénère, donc là, tu lâches. Voilà. C'est comme ça qu'il parle.
9: Voilà comment on parle. Il n'y a pas de truc musical. Voilà. Et après, on fait le morceau. Alors déjà, il faut qu'il passe la première étape, c'est oui, les paroles sont bien. Donc s'il y en a un des trois qui dit les paroles sont pas bien, il part à la poubelle. Et après, il y a l'étape, quand on commence à le construire, on le sent tout de suite si ça décolle ou si... Et si ça décolle pas, repoubelle. Parce que ça, c'est un truc, si tu le ressens pas, on répète, quand tu vas monter sur scène...
6: Ouais, ce sera pire.
9: Exactement. Et les Lopez, c'est tout sauf la logique du moins pire.

0: Ça m'a l'air parfait.
1: Je vous laisse votre fiche, je vous la remplirai demain. Vous avez besoin de quelque chose?
0: Qu'est-ce qu'on peut boire à cette heure-ci?
1: Vitel, Evian, Perrier.
0: Oh, tout compte fait, j'ai pas soif.
1: Eh ben, comme vous voudrez. Voilà. Bonne nuit, monsieur.
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3: C'est ça, c'est toujours Constroy. On est toujours sur Cause Commune, comme tous les dimanches de 18 à 20h. On est en train de parler de la compile Sortie de Garage, compile hommage au Garage Lopez. Et là, on vient d'entendre encore trois morceaux différents tirés de cette compile. On a commencé par Guillotine. Arnaud, c'est toi qui passes à la question.
4: Liam aussi.
3: Pardon.
4: Je crois que c'est la première fois que t'as enregistré avec Guillotine.
5: Tout à fait. Voilà. Et à Résonance 93 aussi.
4: Voilà, deuxième fois qu'on cite cet endroit.
5: Payé cher.
4: C'était cher, mais c'était bien.
3: Sur la reprise, vous avez changé les paroles?
4: Alors c'est Vérol qui avait un peu décidé de faire ça.
5: Alors en fait il avait une private joke avec les Lopez.
4: Alors j'en ai une autre.
5: Ah vas-y, chacun sa version.
4: Parce qu'en fait à la base le morceau s'appelle Noir. Et pendant longtemps avec Bruno la blague c'était que c'était mon prénom à l'envers.
5: Quoi?
4: En verlan.
3: Noir Arnaud.
5: Ah oui d'accord. Ah, oui.
4: Et donc ça nous a fait rigoler à la miroiterie pendant des mois. Et c'est pour ça que j'ai insisté pour faire la reprise de ce morceau, parce d'accord. que ça m'amusait
5: ça,
4: follement.
5: Ça c'était le choix du morceau.
4: Voilà.
5: Mais c'est... le changement des paroles par
4: alors
5: contre...
4: ça c'est plutôt une autre private joke interne à Guillotine quand ils sont partis en tournée ensemble.
5: C'est ça. Ouais.
4: Et comme nous on n'était pas là, eh ben je sais pas.
3: Ah vous savez pas.
5: Mais il m'expliquait qu'en fait c'était juste que il a un truc de un gimmick de réponse à toutes les interviews. Il dit tout le temps c'est tout ce qu'il nous reste quand on a épuisé les plaisirs de la vie, quand tu sais pas quoi répondre. Et donc pour les faire rire, il l'a rajouté là-dedans. Et il voulait marquer noir. Noir je suis pour dire que je suis bourré quoi. C'était ça en fait la blague à la base.
4: Enfin, et ça a été changé en boire.
5: Boire, voilà, c'est ça. Et le titre, je sais pas, sur la compil, je crois qu'on s'est gouré sur ce qui est marqué. Il voulait marquer « Noir, je suis ».
4: Ouais.
5: Mais c'est pas ce qui était écrit.
4: Oui, mais c'est de ma faute, ça.
5: Ah, c'est ta faute, ça ouais.
4: C'est...
5: Je savais plus qui a la faute de qui, c'était.
4: J'ai eu un problème au niveau du copier-coller.
6: Par contre, juste un truc, « private joke », ça veut dire quoi?
4: C'est « blague privée ».
5: T'es pas... Wow.
4: Non, c'est quand il y a que les gens, c'est quand il y a que les gens qui connaissent qui rigolent.
6: Non, par contre, je voulais juste faire une petite parenthèse.
4: C'est un truc de droite. Évidemment.
6: Et rappeler à certains saillisseurs de mémoire que sont les Lopez, si des fois quand on y écoute. Nous, on a bien connu le quatrième Lopez. Il s'appelle Mathias. Et il jouait dans un groupe qui s'appelait Ça sent le sapin et qui on a fait plusieurs concerts. Un mec super sympa d'ailleurs, je me demande si c'était pas le plus sympa. et voilà, donc le quatrième Lopez s'appelle Mathias. Voilà. Et il jouait dans un groupe qui s'appelait Ça sent le sapin avec qui on a fait plusieurs concerts.
4: Eh bien, il est là ce soir.
5: Et il est resté combien de temps dans les Lopez du coup?
4: Un quart d'heure.
5: Ouais, c'est ça.
6: Ah non, on l'a connu qu'après, donc on sait pas, on savait même pas que c'est après qu'on a appris qu'il jouait dans les Lopez. Okay.
3: Ah oui, en fait, vous avez croisé quelqu'un qui vous dit « Ah, moi, j'ai joué dans les Lopez ». Si ça se trouve, c'est comme ça, le mythe du quatrième Lopez.
4: Moi aussi, j'ai joué dans les Lopez.
3: Ben oui, oui.
4: Ah non. On me fait signe que non.
3: Pascal, donc ce détournement de parole, c'est Guillotine, il n'y a que eux qui se sont permis de faire ça?
7: Bah non, il y a RN6 aussi, puisqu'ils ont fait une version
3: anglaise.
7: En américain.
3: Oui, mais qui
8: en américain plutôt. Ouais,
7: RN6, excellent groupe d'Orléans d'ailleurs.
8: Ah, ils font pas du rock?
7: Ils font
6: du rock, c'est
8: rock dur. Pardon.
3: Alors, si c'est comme ça, on va passer le morceau suivant. C'était Bafou Torgnole.
5: Ouais, comme ça, je parle tout maintenant.
3: Ben bah, vas-y.
8: Non, attends.
4: Est-ce que tu veux que je t'interrompe un peu?
5: Oui, interrompez-moi.
4: Voilà.
8: Attends, juste que oui, il faut préciser parce que les RN6, on ne les avait pas encore cités.
7: Oui.
8: Donc effectivement, c'est du speed rock.
7: Super bon groupe d'Orléans,
5: speed rock,
7: du speed rock. Ouais. Ça sent le fuel, ça sent le, ouais, ça là, sent le carburateur, ça sent tout ce que tu veux.
5: Davidson sur le deuxième album, il y a pas de problème.
8: Quoique leur dernier album, il est un petit peu plus calme.
5: J'ai pas eu l'occasion de l'écouter. Mais peut-être qu'ils se font vieux aussi, hein, tu sais, jouer vite.
8: C'est
5: fatigant. Les Lopez d'ailleurs à la fin, ils jouaient.
6: Ça va revenir.
5: Ça
8: va devenir.
5: Je veux dire que là, je reviens du bal des moutons, je suis un peu fatigué.
8: D'accord.
7: Ça va revenir.
3: Donc.
7: on en est là.
3: Donc Bafoutorgnole.
5: Ouais, donc Bafoutorgnole, on a choisi ce morceau. On voulait pas prendre les morceaux des deux derniers albums qui étaient à notre sens bien produits, bien joués, etc. Enfin, en tout cas, dans tout ce qu'on aimait des Lopez, et on préférait prendre des morceaux à l'ancienne. Et ce qu'ils en auraient fait maintenant, en fait, voilà. Donc on a pris ce morceau. Pas là pour te plaire, il nous correspondait bien, et puis nous on fait comme nous, on joue très très vite, et ça allait bien avec le morceau, quoi. Voilà.
3: Ouais, donc pas là pour te plaire, et ça apparaît comme pas là pour plaire sur la pochette.
5: C'est pas, parce que je crois que c'est le titre original, hein, c'est pas voilà, là pour plaire, ouais, c'est ça.
4: C'est moi qui me suis trompé, non.
3: Non, mais on est. En tout cas, le temps de l'émission, c'est Arnaud, et puis après.
5: Non, je pas là pour plaire, le titre original sur les albums, c'est marqué pas là pour plaire.
3: Ouais. Et après, c'était le groupe au complet, les Prouters.
7: Donc, Prouters. Avec un
3: S. Avec un S. Les Prouters.
4: C'est pas Prouters.
7: Non, tu peux le dire Prouters, mais c'est Prouters.
4: Ah, c'est Prouters.
3: Ah, oui, c'est plus difficile à prononcer.
7: Comme Rockers.
5: C'est comme Private Jokes.
7: Prouters, Rockers.
4: Il y en a plusieurs.
3: Ouais, et
4: je découvre des choses ce soir, c'est incroyable.
3: Et donc, ce que Paquito disait tout à l'heure, c'est que le morceau, vous l'avez repris en fait plus rapidement que prévu.
7: Alors, d'habitude, pour faire des reprises chez les Prouters, des trucs comme ça, ça bataille dure un peu. Et là, étonnamment, on a tous été d'accord sur ce morceau-là. C'est un morceau qu'ils n'ont jamais enregistré, qu'ils jouaient sur les derniers concerts. Et voilà, ils l'ont fait lent, on l'a fait rapide. Enfin rapide, un peu plus rapide qu'eux, quoi.
5: Et c'était un des rares morceaux lents, ouais.
7: Ouais. Bah, on est vieux.
3: Oui, mais ça veut dire que les auditeurs ou ceux qui vont acheter l'album et qui connaissent, qui ont jamais vu les Garage Lopez sur scène, qui juste écoutent les albums, se disent ah mais c'est pas une reprise des Lopez vu qu'elle n'existe pas. C'est un peu étrange, non, ce concept.
5: Le manque de culture, on a dit quoi en début d'émission? Alors, le manque de culture, on s'en fout.
4: On en parlait, oui, effectivement, au début, genre, merde.
6: Deux choses. Il est possible, enfin déjà, il y a un truc qui est sûr, c'est que c'est la première fois qu'on a pu jouer un morceau des Lopez plus rapide
9: que eux.
6: Et la deuxième chose, je me lance, hein, là je suis pas sûr, mais peut-être c'est une allu, mais apparemment ce serait un morceau qui serait pas des Lopez, qui aurait été écrit par les Brigitte Bop pour les Lopez. Donc voilà, et on l'a appris récemment, à Aubervilliers, apparemment, je sais plus si c'est Jean-Luc ou Henri qui a lancé ça, et apparemment ce serait ça, donc on s'est complètement planté en fait.
4: Tout à l'heure Mimoz nous en parlait hors antenne, et il avait quasi l'impression que c'était peut-être un rêve nuit quand même.
7: C'est vrai qu'il boit. Hein, mais...
10: Ah voilà, c'est ça.
11: Des priorités au direct.
7: Breaking news.
10: C'est incroyable.
3: Et donc c'est pour ça que tout à l'heure, j'entendais, pour la compil hommage au Brigitte Bop, on pourra reprendre le même morceau.
7: C'est ça, voilà, on sera pas chier.
3: Non, non, mais c'est effectivement une solution. Mais
7: on dirait que c'était une vérité.
3: Mais voilà. Mais à ce que je sache, les Brigitte Bob jouent encore. Donc, donc il n'y a pas encore de compil hommage prévu, sauf si on n'est pas au courant. Bibi, par exemple.
11: Non. Non, parce que là, on vient, toi, tu t'en parles au passé, dis que les Brigitte Bob jouent encore. Donc, c'est officiel, les Garage Lopez, ils ne jouent plus. En tant que groupe.
7: Je pense que c'était le dernier clou dans le cercueil des Garages Lopez, ouais. C'est cette compil, je pense, je sais pas.
11: Ouais.
7: Maintenant.
11: Ouais, après, on sait jamais, bien sûr. Si mais...
7: Voilà, qui ressortent à un moment, je ne sais pas.
11: Ouais. Mais donc, on aura plus la chance ou la malchance de les revoir sur scène, quoi.
7: Je ne sais pas, moi, je ne sais
5: pour
7: pas.
5: Pour le French Noise, ils ont essayé, pour le festival où on leur a annoncé, ils ont essayé de les remettre sur scène. C'était un nom très, très clair.
11: Catégorique, d'accord.
5: Donc, les raisons, moi, je ne sais même pas vraiment pourquoi ils ont
11: arrêté. Après, on s'en fout. Voilà. Non, enfin, on s'en fout.
7: Après, c'est l'histoire des Lopez.
5: C'est vrai que cette fin-là a été une frustration. D'où la compile, d'ailleurs. En plus, c'était extrêmement frustrant de se dire, en fait, ce groupe disparaît.
11: Sans
5: le dire. Sans le dire, déjà.
11: Sans le dire, oui. Oui, tout à fait. Il n'y a pas eu d'annonce officielle.
5: Rien du tout, voilà, que fait l'AFP et tout ça, quoi.
11: Enfin, ouais, bah ouais, on se demande.
7: C'est un envoyé spécial là-dessus.
11: On sait que Jean-Luc a pris.
7: Ouais, Jean-Luc continue.
11: A pris pied dans Stupide, enfin, joue dans Stupide.
5: Stupide et pourquoi pas aussi.
7: Hein. Et pourquoi pas, ouais.
11: Et pourquoi pas aussi, ouais. Ouais, oui, d'accord, avec Bruno
7: a aussi fait le dernier album de Perché. Oui, il a joué dessus, ouais, il y a quelques semaines. Voilà, ouais. Ils font leur truc à côté. Mmh. Maintenant, est-ce qu'ils vont refaire un truc un jour? Ça, faut leur poser la question à eux. Moi, je sais pas.
3: Mmh. Ben oui, mais comme ils viennent pas. Non, mais...
8: justement, c'est une compilation d'amis. Donc, c'est aussi les sentiments d'amis qui peuvent tourner autour. Dire, ouais, ben non, pour moi, de toute façon, pour moi, c'est fini. Les Lopez, voilà. Point, c'est tout. Avec une petite larme.
6: Je crois qu'ils ont l'intention de se reformer avec les Beatles. Mais bon.
9: Avec John Lennon.
5: Un tribute aux Beatles, j'ai pas tout compris là.
4: Non, mais ça sera que.

0: Eh ben oui, on a failli avoir un blanc dans cette émission Constroy, mais ça va. On est toujours avec plein de monde. On est en train de parler de la compile hommage au Garage Lopez, sortie de Garage. Et là, on est un peu sorti de la sortie de Garage, puisqu'on a présenté deux morceaux différents. Un morceau. C'est toi qui as amené hein, Yves d'un groupe.
1: Moi j'en ai amené juste un dans ce qu'on a écouté.
0: Ouais, un morceau d'un groupe dont on vient de parler, puisque c'était Pourquoi pas.
1: Oui, un autre groupe de Jean-Luc dans lequel je joue aussi. Donc voilà.
2: Ah bah voilà.
1: Voilà.
0: Donc voilà.
1: Jean-Luc est coach, on ne fait pas de basse dans ce groupe-là.
0: Ouais, et il s'ennuie pas.
1: Non, pas du tout. Il dit plein de conneries.
0: Oui, mais ça, c'est
1: normal. Non, il s'ennuie pas. Bon, même lui va dire qu'il gère pas le chant de la même manière quand il joue de la basse dans Stupid, par exemple, ou dans les Lopez, qu'avec juste le chant seul. Ouais, donc, il chante pas de la même manière, d'après ce qu'il dit.
0: Oui, mais ça fait partie des choses dont on parlait un peu hors antenne. C'est il y a plus les Garage Lopez et il part dans d'autres voies. Alors qui sont pas si éloignés que ça des Garage Lopez, hein, faut pas exagérer. Je pense pas qu'ils se mettent au hip-hop tout de suite. Mais au Zoo Club,
2: ça serait bien.
0: Ça va venir, c'est son prochain album.
3: Surfing Sex déjà, c'était.
0: mais c'est vrai que prendre une autre posture après tant d'années dans les Garage Lopez, c'est quand même. Je pense que c'est aussi intéressant pour lui de se dire tiens, je fais autre chose et je suis capable de faire autre chose.
1: Ouais, je pense, ouais.
0: Toi, tu le ressens quand vous jouez ensemble, j'imagine. Non.
1: Trop quoi répondre à ça, mais ouais, il est content.
2: Réponds oui.
1: Oui.
0: Ouais, parce que
3: quand on a épuisé les plaisirs de la vie.
0: Puisqu'il n'y a plus de plaisir dans la vie, c'était quoi le deuxième morceau qu'on a écouté?
3: Alors ça, c'est un morceau de Bafoutorgnol qui n'est pas sorti, qui vient tout juste de sortir du prémix. Alors. Je pense que si jamais les copains ils entendent que j'ai diffusé, je vais me faire défoncer.
0: Ok, non mais t'inquiète pas.
2: Ils n'écoutent pas.
0: J'espère. Personne n'écoute.
3: Je crois que j'aurais pas dit que je venais. Et donc voilà, c'est un album qu'on va sortir donc normalement d'ici novembre si on y arrive. On cherche de l'argent d'ailleurs, n'hésitez pas si jamais il y a des labels qui veulent nous filer des
2: thunes. Ah, moi aussi je cherche de l'argent.
3: Ouais, non, mais c'est pas pareil.
2: Ah oui,

0: Non, on prend toujours notre temps pour faire les choses là. Donc on rentre en fin de mix normalement dans les mois qui viennent. Après il y a la pochette à dessiner, etc. Donc ça c'est notre batteur Dédé qui de pseudo Pepi Noël, son pseudo d'artiste, qui doit nous faire la pochette. Mais c'est un gros projet, donc on espère qu'il va faire ça dans les temps, quoi. Voilà. Et surtout on espère réunir assez de thunes, voilà. Parce que c'est, comme je le disais, ça coûte de l'argent de produire des
1: beaux objets. Alors comment on peut participer?
0: Non, bah je demande pas de participation au public, mais par contre si jamais je vais appeler Dialectique, je vais appeler encore Zéric de Trauma Social, je vais appeler les gens qui donnent de la thune.
1: Constroy,
0: il donnait, ouais, Constroy.
1: Râle la gueule de thune.
0: Putain, mais c'est ce qui me
1: semblait.
0: Mais
1: c'est incroyable.
0: Donc voilà, on va en reparler. De toute façon,
1: on s'est fait quoi en faire, hein.
2: Le trésorier de Constroy demande de couper l'émission.
1: On est en léger différé, je vais être bippé de toute façon. Voilà.
2: Mais
0: très content de vous partager le morceau là. En plus, le mix il vient tout juste de sortir. Je l'ai écouté tout à l'heure et je me suis dit bah vas-y, c'est diffusable. Donc je suis très content de ce qui va sortir.
1: Eh bien, merci à toi.
0: Ravi.
3: Non, c'est bien d'avoir droit à des petits cadeaux comme ça.
0: Ah bah quand même.
4: En même temps.
2: C'est un slogan qui commence à.
1: En même temps, c'est Pascal Pro, ça m'énerve.
0: On avait dit par contre, on coupe pas la parole normalement. Mais...
4: Alors, si. Bibi, bah il y a plus rien en fait.
1: Alors en même temps,
4: il fait des cadeaux, mais c'est normal qu'il fasse des cadeaux à Constroy, parce que sans Constroy, qu'est-ce que serait Bafoutorgnole.
0: Bah, déjà, on n'aurait pas le titre du premier album, hein, vu que c'était Amine qui nous l'avait sorti. Et je spoil aussi, mais le deuxième album, c'est lui aussi qui nous l'avait trouvé. Donc, c'est lui qui nous trouve les titres d'album à chaque fois. Le champion des jeux de mots.
5: Mais il y a une vision politique dans le sport. Il n'y a pas que les gens qui gagnent des millions. Quand les Français se sont fait sortir en 2002 par les Sénégalais au premier tour de la Coupe du Monde, Le Pen est arrivé au deuxième tour. Et la seule issue que les Français ont trouvée en logique de moins pire, c'est Sarkozy. Voilà ce que ça explique Bleu Blanc Fuck. Ce que peut amener, ce que Jules César a amené il y a 5000 ans, du pain et des jeux. C'est juste ça. Voilà. Mais là-dedans, moi, je vois pas ce qu'il y a dans ce que j'écris, ce qu'il y a de rebelle ou ce qu'il y a de provocateur ou de, enfin, je sais pas, j'en sais rien.
6: Mais tu dis, c'est un
5: moi, c'est juste, je sors de chez moi.
6: Fait souffrir,
5: voilà.
6: Ça.
5: Moi, je sors de chez moi, je vois des drapeaux bleu, blanc, rouge. Ça me fait flipper.
6: Bah oui, moi ça me fait voilà. C'est assez flippant.
5: Okay. Quand tu j'allume la télé, je vois Le Pen, ça me fait flipper, et je vois Sarkozy avec Mireille Mathieu qui dit mille colons, vive Sarkozy. Là, ça me fait 10 fois mille flipper.
6: Ouais, parce que t'as
5: et
6: l'impression.
5: Je suis chez moi, en train de fumer des joints, parce que c'est comme ça, l'histoire elle est comme ça, avec ma guitare sèche et j'écris bleu blanc fuck. Alors après, que ce soit philosophique, punk, engagé, le problème
6: non,
5: il est pas
6: Bibi,
5: là.
6: Sérieux,
5: c'est
6: on
5: un
6: est vieux,
5: instant.
6: Quoi.
5: Voilà, c'est
6: quand
5: un
6: on était petit, il y avait déjà Mireille Mathieu, général de Gaulle et
5: putain,
6: Pompidou.
5: On s'en sort pas de
6: et genre 40 ans après, c'est encore pareil, c'est ça que vous voulez tout le temps.
4: Bah faut arrêter, putain.

0: Ah, ça m'emmerde.
1: Pas du genre qui rote, toi, hein?
0: Je rote, mais quand ça m'arrive, je ne sais pas pourquoi j'ai la chance de mettre ta main devant ma bouche.
1: Oui, et quand tu pètes, tu mets ta main devant ton cul.
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3: C'est toujours Constroy. On vient encore d'écouter deux extraits de la compilation Sortie de Garage, compil hommage au Garage Lopez. La première, c'était la reprise du Bleu Blanc Fuck par les Rock and Bones. Petit secret de fabrication, puisque a priori il y avait des échanges entre les groupes. Bleu Blanc Fuck, pour moi, ça fait partie des hymnes du groupe. Il y a pas eu l'idée de ah zut, ils les ont pris.
4: Ils sont arrivés un peu tardivement. En plus les Rock'n'Bones, celui-là, ouais. Non, il était pas.
3: Personne s'est acheté dessus, en fait.
4: Mais je crois que justement, les trucs, comment dire,
3: les morceaux plus évidents.
4: Trop évidents, en fait, je pense qu'on se dit, bah non, c'est trop évident, quoi, justement.
5: Ouais, moi, il y a d'autres tubes des Lopez que j'aurais bien voulu entendre repris par des groupes et qui n'ont pas été repris, quoi.
3: Oui, non, mais. Enfin, je suis là,
5: quand même. Puis Rock'n'Ball, ça leur paraissait évident de reprendre ce morceau-là, quoi, donc.
3: Ah, bah ça colle bien, hein.
5: Ouais, carrément.
4: D'ailleurs, priorité au direct, Rock'n'Ball, c'est terminé. Voilà.
5: Ouais.
4: Ils ont splitté.
3: Oui, voilà. Oui, effectivement. Ouais.
6: Putain, mais on va pleurer.
3: et donc, voilà. Après les Rock'n'Ball, il y a le morceau dont on parlait tout à l'heure, la version anglaise, voilà. Par les RN6, le I'm Not.
5: I am not, ouais,
4: I am not. Je voudrais.
5: Je suis bien pire, non? C'est pas ça?
3: Je suis bien pire, ouais. Oui. Il est 7h30.
7: La tradition.
3: Les traditions, parce que les traditions, on y croit beaucoup. Alors, je mets mes lunettes. C'est l'heure d'annoncer les concerts. Les concerts, c'est sur razibus.net. Allez, mercredi 2 juillet au Air Café, parce que la date a changé, le lieu a changé, et visiblement, aujourd'hui, ça est stabilisé là. Air Café, 59 rue de Paris à Montreuil. Il y a Divrax, les Quiet Screamers et We Hungry, c'est pour l'anniversaire de Cédric. Jeudi 3 juillet au Sample, c'est 18 avenue de la République à Bagnolet, c'est prix libre. C'est organisé par Aracasso et AIM, une soirée hardcore punk pour la Palestine et pour le mouvement des sans-terres au Brésil. Il y aura No Man du hardcore punk de Washington. J'écris vraiment toujours comme un cochon. Donc Questions, un groupe de hardcore de Sao Paulo et
1: on dit San Paulo.
3: Oui, mais j'écris Sao Paulo. Alors je lis Sao Paulo. Voilà, moi j'ai pas fait italien. Et il y aura aussi les Rats, les rats, hein, pas les Rats, les Rats, un groupe de hardcore suédois. Et samedi, y a le choix. Samedi 5 juillet à Montigny-sur-Loing, c'est pas tout près, évidemment. C'est dans 77, 10€ en pré-vente, 12€ sur place. Scarface, Turn Off, les Revolvers et Tekken Core, que je ne connais pas.
1: Il n'y a pas les styles musicaux.
3: Non, il n'y a pas les styles musicaux, okay. Mais Scarface, tu peux imaginer à peu près.
1: Ah ouais, j'ai une vague idée, mais les autres.
3: Les autres, je ne sais pas.
1: D'accord.
3: Hein, je crois que
5: le Turn-off, c'est Luska.
3: Turn-off, les deux autres, je ne les connais pas.
1: Potentiellement,
4: le 4 juillet, je crois qu'il y a la ressourcerie. Disons, de la ressourcerie aussi. Mais j'ai pas toutes les infos, ils ne les ont pas mis sur Razibus.
3: Mais sur Razibus, en tout cas, à 14h, c'était pas sur Razibus.
8: Ouais. Le 4, en tout cas, on joue avec Steelnox au Crapaud, au festival de la ressourcerie du spectacle avec Matt Dog Food et Culture Lutte.
3: Ok,
8: et c'est notamment. Il y en a d'autres, mais j'ai pas sous les yeux.
3: Donc c'est au Crapaud.
8: C'est au Crapaud, à Vitry, ouais.
1: À Vitry.
8: Et le lendemain, il y a des trucs aussi, il y a Clockmakers, c'est des progs assez hétérogènes, il y a du punk et du manouche, du jazz.
4: C'est la ressourcerie du spectacle, donc c'est une association qui récupère du matériel de spectacle, qui les rénove et qui les laisse, qui les loue après, derrière. Et puis ils font des concerts aussi. Et puis, donc il y a des gens qui y bossent. Et Bobby y compris. Voilà.
0: Et potentiellement, c'est des gens chouettes.
4: Et c'est des gens chouettes, voilà.
3: Ouais.
4: Et c'est dommage qu'il ne l'ait pas mis sur Construct.
3: C'est ça.
4: Sur Razibus.
3: Il serait encore plus chouette s'il utilisait Razibus. Toujours samedi 5, enfin, on revient à samedi, puisque là c'était vendredi et samedi. Samedi 5 juillet au Glazar, donc c'est avenue de la Porte de la Villette, c'est 10 euros. Il y a Fentanyl du Hardcore Fast de San Francisco.
1: Un chouette nom.
3: Il y a Jody Faster du Hardcore Fast de Lille.
1: C'est très cool, Jody Faster.
3: Et Veto du Punk Hardcore de Dunkerque. Et enfin, Dunkerque.
1: Oui, cette ville existe encore, en fait.
3: Oui, oui. Ben oui, oui, non, mais ça existe encore, Dunkerque. Il n'y a pas de raison. Et au Nouveau Sauvage, donc avenue Gabriel Péri à Montreuil, 5 euros. Il y a, alors, Hiver Lucide et Pyramid Waves. C'est deux groupes qui s'associent pour faire du noise breakcore. C'est deux groupes de Paris et Morlaix. Non, sans jeu de mots.
1: Non, non, c'est à côté de Mormolec.
3: C'est ça.
1: En Bretagne.
3: Alors, il y a un groupe de Nancy qui fait de la Witch Wave, qui s'appelle II. Je ne sais.
1: Comment t'écris ça?
3: II.
1: Deux I.
3: Deux I.
1: C'est peut-être deux, en fait.
4: Et donc ça, c'est sur Razibus, ça, par contre.
1: Ils étaient au taquet, les mecs. Hein.
3: Non, c'est... Alors, il y a un groupe qui s'appelle Sigu, mais le U, c'est un V. Ça fait Sigve, voilà. Mais il y a quand même le tréma sur le E. Enfin, c'est un peu compliqué.
1: Ah, c'est un groupe de heavy metal.
3: Et c'est un groupe de drones de Paris. Et il y a Kijé du post-punk parisien. Et eux, c'est presque neutre. Et je l'annonce même si c'est pas sûr.
5: Il y a un moment où il y a des sous-titres quand ils parlent.
1: J'espère.
3: Ah mais alors le truc, parfois j'arrive pas à me relire, donc j'invente. Hein, mais quand même, souvent j'ai copié sur Azibus. Et ce week-end, quand même, vendredi et samedi, même s'ils ont pas mis sur Azibus, mais je le dis quand même parce que je suis un habitué. Il y a à Tournon-en-Brie le festival de la Ferme Électrique. C'est un festival un peu foutraque et plutôt sympa
1: et plutôt loin généralement.
3: Et plutôt loin, oui, c'est surtout quand tu dois rentrer en transport, ça c'est et au programme il y a plein de choses dont Miss France, dont Knife Crime et dont Guitar Wolf. Carrément,
1: je sais, j'ai vu.
3: Carrément, donc
1: ça, je vais essayer d'y aller.
3: Oui, peut-être qu'on s'y croisera. En tout cas, moi j'y serai.
6: Ce qui serait bien, c'est de revenir par contre Arnaud.
1: Où ça?

0: un groupe super atypique, nous, quand même.
1: Oui, quoi, oui, tout à fait.
0: On est, voilà, on dit qu'on fait quoi ? Qu'est-ce qu'on fait comme musique ? C'est vachement dur à dire, déjà. Oui, de la merde, je sais, mais sinon. Bon, c'est dur. Non, mais tu vois, on dit punk rock parce qu'on fait des concerts où t'as plein de mecs punk qui sont venus au début, c'est ces mecs qui organisaient les concerts. Mais c'est vachement dur à définir. Donc, nous, de toute façon, on est classé nulle part. On fait du Lopez. Et tu vois, et on a un fonctionnement de groupe Garage Lopez. Nous, ça fait 19 ans qu'on existe, on n'a pas d'assaut. Toute la thune qu'on touche, on la divise en trois. Alors après, on n'a pas de thune pour payer des t-shirts, pour faire des disques et tout. On fonctionne vachement différemment de tous les autres groupes, parce que nous, on est comme ça. Parce qu'on est un peu différent, tu sais.
1: Ouais, vous êtes une petite famille.
0: Voilà.
1: Vous êtes toujours ensemble, tout
0: oui,
1: ça.
0: Oui, voilà. On s'engueule, voilà.
2: Pas tant que ça, pas voilà. Tant que ça. On n'est pas tant ensemble.
0: On, est, on
2: ça,
0: a été vachement ensemble pendant très longtemps.
2: On a été vachement ensemble voilà. Adolescents, en fait, parce qu'on voyait, on voyait l'espèce de normalité, tu vois, ce charpon sur le truc de la normalité, c'est vrai. Bruno et moi, voilà, on était assis au milieu de la cité. Jean-Luc, il arrivait plus tard, mais c'était le même délire. Et on voyait la normalité arriver et on se disait, mais nous, pas ça. Nous, on n'a pas envie de ça. Alors, pour certains, on est les dernières des looses. Hein, moi, j'ai des gens au travail, ils me voient arriver avec mon blouson noir, ils vont dire bah, ouais, l'autre qui n'est pas marié, machin, gna gna gna gna gna. S'il veut, voilà.
1: Et, bien sûr.
2: Et pour certaines personnes, on est les rois du monde. Mais je pense que les trois Lopez, en fait, on a une vie normale. On s'est choisi. C'est nous qui sommes choisis une vie normale.
3: Tu sais, c'est pas une famille, c'est des colocs. C'est avec tout ce que ça comporte de bien et de mal. C'est-à-dire qu'on vit ensemble, il y a une cagnotte. Okay, c'est toi qui t'as pas fait la vaisselle, je retourne dans ma chambre.
4: Ah oui, alors ça, c'est la punition. Alors que moi, j'aime bien faire la vaisselle. Donc, pendant cette petite pause, je vous ai passé un petit morceau d'un groupe qui s'appelait The Ranchettes, un groupe entièrement féminin américain qui a duré de 85 à 87. Le morceau, c'était Girls in the Garage. Donc c'était une petite référence au fait qu'il n'y avait pas beaucoup de femmes sur la compile. Et ce groupe et le morceau était produit par Steve Bators à l'époque. Voilà, c'est histoire. Ben oui, histoire.
5: Moi j'avoue, je l'aurais pas prononcé comme ça, mais.
4: Non, mais de toute façon, il y a plein de choses qu'on prononce pas de la même façon.
6: T'es trop jeune, Arnaud. C'est un truc de vieux là.
5: C'est vrai. Donc j'ai fêté mes 25 ans aujourd'hui. Ah bah tiens, d'ailleurs, j'ai pas dit, mais Private Joke, c'est mon anniversaire aujourd'hui.
7: Mais non.

0: Et c'est, hey, et c'est celui de Bibi demain.
1: Eh bien, merci.
2: Oui. Joyeux anniversaire, Bibi.
0: Joyeux anniversaire, Bibi.
2: Joyeux anniversaire, Bibi. Joyeux anniversaire.
1: On n'a pas une balise avancée là, comme ça au cas où. Et nous fêtons tous les deux nos 30 ans. Et ça, c'est cool.
3: C'est beau. Non, lui, ouais. C'est...
4: Et moi, ce sera le mois dans deux mois.
1: Joyeux anniversaire. Pardon.
5: Et donc, pour revenir à des choses sérieuses et parler thunes un petit peu, comment est-ce qu'on réussit à trouver cet album? Où est-ce qu'il est disponible?
4: Alors déjà, il est sur le frigo de Itchit Records, donc escrfrigo.free.fr.
6: Trauma Social, Guérilla Poubelle, Guérilla Asso. Ouais.
4: Guérilla Asso, il y a aussi Jardin des... Non, c'est plus Jardin des Fous.
6: Chez ouais. Itchit Records.
4: Ouais, donc escrfrigo.free.fr.
6: Axel aussi.
4: Axel, French il a un site. Noise. Il a un site, non, en ligne.
1: Il a un Bandcamp.
4: Et il vend sur Bandcamp.
1: Il me semble.
4: Donc le Bandcamp de French Noise.
6: Voilà, donc principalement Guérilla Asso, Trauma et. Voilà.
1: Et si jamais en concert?
4: Bah venez en concert en fait, c'est ça.
1: Mais est-ce qu'en concert il est achetable?
4: Bah il est achetable chez Guillotine quand vous venez voir Guillotine, il est achetable quand vous venez voir Bafoud Torgnol, il est achetable quand vous venez voir Steel Nox, il est achetable quand vous venez
1: quand on
4: voir,
1: va voir
4: les Prouters si.
1: Quand on va voir les 14 groupes en fait.
4: Bah
1: finalement.
4: Non, en fait je pense qu'il y en a plein qui sortent pas la distro. Hein.
1: Oh.
4: Ouais.
1: Mais on les citera pas?
4: Ouais.
5: Oui. Non mais parce que ça faisait pas partie du deal ça.
7: Non, et Zéry qui fait fait de la distro aussi, donc il est souvent dans les concerts, donc c'est Trauma Social, donc lui il a des albums aussi.
1: Et oui, on l'a cité 3 fois, mais c'est gentil.
6: Nino c'est un peu sourd.
5: Non mais on l'a cité 3 fois, on a cité que 2 fois Résonance 93.
1: Oui c'est vrai, ça. C'est dommage.
4: Ça fait 3 fois, mais lui il le vend pas le disque.
1: Non.
4: Non.
5: Non mais voilà, donc il y a quelques distributeurs et il est chez certains disquaires ou c'est vraiment quand distro.
6: Alors ça je ne sais pas, peut-être que Zéry s'est occupé de ça ou Guérilla Asso s'est occupé de ça, peut-être qu'il distribue chez les disquaires, ça je ne sais pas.
1: Ouais. Au silence de la rue.
4: Bah, on sait que Zéry qui balance un peu partout, on découvre nos disques dans des endroits improbables. On fait, ah bah tiens,
6: donc, surprise surprise, mais sinon voilà, le site de Guérilla Asso ou le site de Trauma Social, ils font de la vente par correspondance, donc il n'y a aucun souci.
5: Ouais,
6: pour
5: comme ça, il y a une certitude et pas se faire 50
6: des baltringues comme nous. Voilà.
5: Ça, j'ai pas
6: comme
5: dit
6: certains.
5: J'ai pas parlé de baltringues. Bibi, toi, tu es.
8: Non, j'ai rien à dire. Juste quelques points de distribution, c'est bien de faire du physique un petit peu. Enfin, de faire. Donc, si on peut en récupérer 2-3, on les mettra sur Paris.
6: Yep.
5: Alors,
8: on va essayer.
5: Non, parce que quand tu dis 2-3, c'est y compris ceux qu'on était censé prendre.
8: Oui, mais bon, ça ne regarde personne, hein, tout ça.
5: Non, mais.
8: Et moi, j'aimerais bien un peu prendre des nouvelles des groupes là présents. Vous en êtes où dans votre carrière?
5: Voilà.
8: Non, Steel Nox, Bafoud Torgnol, les Prouters, là, il y a des choses en préparation, il y a des
5: Bafoud Torgnol, on l'a eu.
4: Bafoud Torgnol, on a un album qui arrive bientôt. Ouais. Peu de concerts, donc n'hésitez pas à nous booker, hein, comme c'est la même délire que l'année dernière, donc, appelez-nous. Matos de merde, pareil, appelez-nous, hein, ouais. Et puis, Guillotine, ça va, on n'a pas. Mais appelez-nous.
8: Ouais, c'est un peu sur la route, Guillotine, ouais. Guillotine, ça joue pas mal.
4: Dire Arnaud, il est plus au courant que moi, mais.
1: Non, mais parce qu'en fait, grosse actu Guillotine, on a enfin reçu le vinyle que un an et demi ça a pris à le retrouver parce que les choses prenaient feu, enfin ça n'avait pas de sens. Et donc là, un 6 titres des trucs qu'on joue depuis un moment quand même, parce que un an et demi. Et on, je sais plus quand est-ce qu'on joue, donc voilà, mais venez quand même nous voir. Hein, mais c'est souvent en province quand même. En région, ouais, excusez-moi.
4: Ouais. Ouais, il y a un concert à la Java le 19 septembre. Voilà.
1: Parce que c'est les baroques.
4: Ah, c'est les baroques, concert des baroques, ouais, tout à fait.
8: Stilnox. Toi, tu parlais d'un concert tout à l'heure, mais il y a d'autres choses en prévision.
3: Ouais, on a commencé à enregistrer des titres là pour un album. Là, on a commencé à faire des juste des prises de batterie pour l'instant. Mais on a une autre session de guitare bientôt le 12 là chez Axel. Donc voilà, on se lance sur un projet d'un nouvel album. Et pourquoi pas, on aimerait bien faire un nouvel album aussi, on en parle. Pas un nouvel album, un album.
8: Ouais.
3: Et voilà.
8: Ouais, parce que c'est un jeune groupe, là.
3: Je sais pas, moi je suis arrivé en cours de route, mais je sais pas pourquoi pas, ça doit avoir 6 ans, un truc comme ça. Non, Stinox 96, mais pourquoi pas, c'est plus vieux.
8: C'est récent quand même, ouais.
3: Ouais.
8: Ouais.
4: En 2018, il jouait pour la sortie d'album de Bafoutagnol, donc ça fait au moins 7 ans.
8: Ah oui, quand même, déjà. Ouais.
4: Je crois que ça faisait déjà peut-être un an encore, donc ça commence à faire un moment.
8: D'accord.
4: Et en fait, ils font pas grand-chose parce qu'ils sont jamais disponibles, ils sont trop nombreux. Ouais. Donc, et puis les gens, ils bossent. Donc du coup,
8: d'accord.
5: Alors, enfin, ils bossent et ils ont des projets annexes aussi. C'est ça. C'est toujours le truc de qu'est-ce qu'on priorise.
3: Ouais. Bon, après, Jean-Luc qui joue pas mal avec Stupid. Voilà, moi avec Stinox. Après, Jérôme, il a deux autres groupes aussi. Mais voilà.
5: Oui, ce qui
3: on aime bien
5: pas,
3: jouer. En tout cas, appelez-nous.
1: Et les Brooters.
5: Et les Brooters.
1: Vu que vous êtes au complet là. Qu'est-ce qui se passe?
6: Comme d'hab, tu sais, les Brooters, c'est un monolithe, hein, c'est des répètes, beaucoup, des concerts, des fois. Et puis voilà, le prochain concert, c'est au Krustifest, vers Dijon, je crois.
9: Oui, vers Dijon.
4: C'est dans,
6: j'ai pas l'adresse exacte.
9: C'est le 8 août.
7: Il est sur le site de Brooters.fr, d'un pote qui s'appelle Petit Ben, qui s'occupe de ça.
8: Petit Ben qui fait votre site, parce que c'est pas vous qui le faites. C'est un super sérieux qui travaille beaucoup là-dessus.
7: Voilà. Et donc,
8: parce que le site,
7: donc,
8: il est ultra complet.
7: Voilà.
1: Il fait votre site depuis plus de 45 ans. C'est
7: à
1: ça,
7: peu près,
1: c'est
7: à peu près.
1: 46,5,
7: je crois.
1: Ah oui, parce que j'ai voilà. Compté. Hein.
7: Donc les dates sont annoncées dessus. Voilà, vous pouvez voir. Donc c'est au mois d'août, le 8, je crois, le 8 août.
6: On dit 8 août.
7: C'est
6: pas en bord de mer, mais on dit.
4: Du coup, Krustifest, vous pourrez leur dire que.
7: On fait un truc aussi pour la sortie de l'album.
4: J'avais déjà dit.
7: En octobre, voilà, avec les Marteaux Pitchettes qui sortent un album au Glazart. Voilà. Enfin, qui sortent un album et on joue au Glazart.
8: D'accord. Le Glazart, donc, c'est confirmé, cette date, alors. Plus ou moins, c'est arrêté.
6: C'est confirmé. C'est le 18 octobre au Glazart avec donc, la sortie de l'album des Marteaux Pitchettes et Abdullah Sheraton.
9: Je dirais même
1: pas
9: c'est fermé,
1: con. Non, mais Paquito, micro, on t'a dit.
8: Et vous attendez une compilation en hommage aux Brooters qui serait dirigé par Ben, celui qui dirige votre...
6: Eh ben moi j'ai envie de te dire pourquoi pas. Ça serait pas stupide.
8: Ouais.
4: Putain, c'est dommage qu'il reste encore du temps d'émission.
5: Pour la peine, enfin, là, après une intervention pareille, il faut faire une pause. On va voir.
1: S'en remettre un peu.
5: Un petit morceau d'interview de 2014 encore. Et un petit live au Fahrenheit en 2004. Attention,
6: on remonte le temps.
10: On y était.
11: Tu vois, on fait pas de la promo à mort, nous on fait pas des flyers qu'on distribue, on se bouge pas le cul du tout, quoi. Pas là à vendre, on a vachement mal à parler de notre musique, nous, en fait, tu vois, à dire ah ouais, mais cet album-là, tu vas voir, la prod, on a vraiment fait le max et tout. J'entends plein de mecs, moi, dire ça. Comme c'est tout le temps des copains. Tu vas pas dire, faut éteindre ses téléphones, on vous a dit ça, vous n'avez pas fait, les gars. Alors, et tu vas pas dire, ouais, bon, bah, arrête de rouler, parce que finalement, c'est pas si terrible que ça non plus, quoi, ton truc, quoi.
6: Bah oui.
11: On survend, on écoute tous des disques, quoi, tous là, quoi, on a des disques vachement mieux enregistrés que tous ceux de nos copains, quoi. on achète des disques parce que c'est nos copains, déjà, à la base, c'est ça, quand même, le truc. Faut pas non plus survendre. Et je sais que nous, on a du mal quand on voit des flyers de trucs. Quand les groupes ils sont décrits, on se demande toujours avec Jean-Luc et Henri, qui c'est qui écrit ça? Power trio, méga rock'n'roll. Soit c'est de l'humour.
1: Alors faut que ça reste de l'humour.
11: Et ben souvent c'est pas de l'humour. Ça fait un peu pitié, quoi. Alors nous, je sais qu'à contrario, on est chacun individuellement vachement grande gueule. Surtout Henri, moi plus que Jean-Luc d'ailleurs. quand vous nous, quand on se voit comme ça, on est vachement
4: vous cherchez à raconter
11: vachement de conneries et tout, à se survendre, mais dans Garage Lopez, on le fait pas, ça. Tu vois ce que je veux dire? Parce que ouais, ça, il y a démonstration quand t'es avec tes potes et tout, mais Garage Lopez, pour nous, c'est quand même un truc, c'est, tu vois, on est le même groupe depuis 18 piges, quoi.
4: Oui, oui.
11: S'il y en a un qui se barre, c'est plus Garage Lopez. Ah, hein.

0: voilà, c'est construit. On arrive vraiment à la fin de cette émission consacrée à Sortie de Garage, compile hommage au Garage Lopez. Oui, vous avez reconnu, c'était un morceau des Garage Lopez, mais c'était il y a longtemps, c'était il y a 20 ans, au Fahrenheit. Et
1: un morceau inédit, hein. Personne l'a encore écouté ce truc-là.
0: Ouais, alors il y en a qui l'avaient entendu à l'époque.
2: En live, oui, voilà.
0: Mais depuis,
1: l'enregistrement.
0: L'enregistrement n'existait. C'est toi qui l'a inventé hier, l'enregistrement.
3: J'ai du mal. C'est fait avec l'IA, en fait.
1: Avec
3: ça
1: l'IA, ouais. Et Willy qui m'a aidé au son, quand même.
3: Ouais. Merci. Avec la console que je t'ai ramenée.
1: Voilà, ouais.
0: Alors, la semaine prochaine.
1: Alors, la semaine prochaine, on a tiré le bon cheval.
0: Bon, ça, c'est, bravo. Je pense que j'aurais même pas osé la faire, celle-là. La semaine prochaine, hier, en fait, on a fait une interview avec Bibi de François Poulain. Donc, un photographe de concert qui vient de sortir un bouquin qui s'appelle Indocile, photographie de concert 1987-2007.
1: Parle dans le micro.
0: La semaine prochaine.
1: Voilà, toute la scène de l'époque. Bon, il n'y a pas les Protors, il n'y a pas Steel Noise, il n'y a pas l'Escalope, puisque peut-être c'est des groupes trop jeunes pour lui, pour la vague. C'était un peu la vague 80-90. Et on voyait. Il avait déjà sorti Scène de Rock en France il y a quelques années, il y a 20 ans, un peu plus.
0: Il y a 22 ans.
1: Il y a 32 ans. Voilà. Donc il reprend une grosse partie de ses photos, mais il l'explique dans l'interview, et il en a rajouté depuis jusqu'à des photos de 2007. Et on a un peu un bon panorama de ce qu'est la scène française, hors les petits groupes, mais on les trouve ailleurs en photo, ces petits groupes. De petits jeunes.
2: Et c'est vrai que faire une émission sur un photographe à la radio, c'est hyper cool.
3: Ben oui. France Inter l'ont déjà fait, hein, désolé.
1: Non, mais il y a une petite demi-heure d'interview. Voilà. Oui. Agrémentera ça de morceaux.
4: Et après, vous passez les photos à la radio.
1: Oui, tout à fait. Ouais,
3: je crois que c'est à peu près la vanne d'Arnaud, mais formulée différemment. Moi, les vannes, c'est mieux quand on les explique.
5: Oui. Ça marche pas en audio description, ça.
0: Non, mais c'est pas grave, il suffira d'aller sur notre Facebook.
2: En bas sur votre écran.
1: Et moi, je dis, de toute façon, une vanne, ça n'a pas besoin d'être marrant.
2: Ah bah heureusement, sinon je serais dans la merde.
0: La semaine prochaine, ce sera la dernière émission de la saison, puisque après des émissions comme ce soir, il faut qu'on prenne à peu près 2 mois de vacances, pas loin.
3: Et pendant l'été, c'est quoi ces derdifs un peu? C'est derdifs pendant l'été ou c'est...
0: Il y a des rediffs et il y a ce qui passe sur la radio.
2: Il y a Cause Commune qui met des émissions aussi quand on n'est pas là l'été.
0: Voilà. On vous remercie à tous d'être venus.
2: Aussi nombreux.
3: Avec plaisir.
5: Merci beaucoup.
0: Et d'avoir expliqué les tenants et les aboutissants de cette compile.
1: Les tenants, je sais pas ce que ça veut dire. En fait.
3: Ouais, c'est ce que j'allais te demander, c'est-à-dire.
2: Moi, c'était aboutissant ou j'étais en galère, mais bon.
0: Mimose.
6: Non, c'était juste un peu une soirée de merde quand même, les invités. vous auriez pu choisir des gens de qualité, et là je suis un peu déçu. Voilà,
2: mais il est que 20h, hein, tu sais, la soirée n'est pas terminée.
3: Mimose, c'est à partir de la troisième bière où il dit des conneries, j'ai compté tout à l'heure.
0: Et ben si c'est
2: alors
0: comme
2: là,
0: ça.
2: Alors là, il y en a 40, hein, donc.
0: Si c'est comme ça, on termine avec un groupe anglais de Bristol qui s'appelle Grandma's House. On va écouter le morceau From the Gods. Et pourquoi?
2: Parce qu'ils ont fait une reprise.
0: Et
2: Lopez.
0: Pas du tout. Ah et non, c'est un groupe que j'ai vu il y a 15 jours au Petit Bain et j'ai pris une grosse claque. Donc je partage mes claques. Merci.
3: Ah, bah foutorgnole.
0: La semaine prochaine. Bisous.
2: Oh, le placement. Salut, merci. Produit. Bisous.

0: quand il y a un problème, on est rapatrié rapidement.
1: D'accord.
0: La couverture diplomatique nous protège, on va dire.
1: Oui, c'est ça.
0: Donc,
1: avec les conventions qui sont affiliées.
0: Voilà, les conventions de Genève, etc., conventions de Vienne, bon. Et donc, beaucoup, sinon la plupart des postes de la DGSE à l'étranger sont abrités par une ambassade.
1: D'accord.
0: Soit dans une chancellerie diplomatique, soit dans un service culturel ou économique. Enfin, bon, il y a plusieurs services qui peuvent être attachés à l'ambassade. Mais c'est pas toujours le cas.
1: Oui.
0: Hein, ça peut être aussi... Voilà, ça peut être aussi dans une société civile, auquel cas on n'a pas de passeport diplomatique.
1: Auquel cas vous n'avez pas de passeport diplomatique, tout à fait.
0: Donc la DGSE ne s'interdit rien, ça dépend des missions, ça dépend des lieux d'application, etc. Mais c'est vrai que ces dernières années, j'allais dire depuis le tournant du siècle en tout cas, il y a eu un effort de fait, je pense, sur les postes au sein des ambassades, on va dire. Parce que ça présente un avantage, c'est que ça permet au chef de poste, donc, et le chef de la mission... Alors, un chef de poste peut avoir plusieurs agents secrets sous ses ordres.
1: Tout à fait.
0: Il n'est pas toujours tout seul.
1: Ouais.
0: Parfois, il est seul, ça dépend des pays, ça dépend de ses missions.
1: Oui, ça dépend de l'importance aussi stratégique du pays pour la France, par exemple, ou des priorités définies dans le cadre d'une politique
0: tout à fait.
1: Étrangère ou européenne, etc.
0: C'est exactement ça. Et donc, je vous disais, depuis le début du siècle, du nouveau siècle, en fait ça a commencé quelques années avant, il y a eu un accroissement des missions de la DGSE, des missions, ce qu'on appelle nous les missions totem, c'est-à-dire des missions de coopération avec nos homologues étrangers.
1: Ah, donc un agent secret qui collabore ou qui coopère ou qui travaille, vous me direz quel est le bon terme, avec d'autres agents secrets.
0: Du pays où il est implanté.
1: Du pays où il est implanté. C'est-à-dire que chef de poste à Tripoli, par exemple, vous côtoyez des autres agents secrets libyens.
0: Absolument.
1: Au su ou à l'insu des autorités?
0: Non, justement, on est déclaré.
1: D'accord, vous êtes déclaré. Oui, c'est le paradoxe. L'agent secret qui n'est plus secret.
0: C'est ça.
1: Ouais.
0: C'est tout à fait le cas. C'est un paradoxe total qui complique beaucoup nos missions secrètes, justement.
1: Bah oui.
0: Parce que donc, on a deux types de missions. Quand on est chef de poste, on a la plupart du temps, je vous dis encore, c'est le cas général.
1: Oui, tout à fait. Il n'y a pas, chaque cas est particulier. On est bien d'accord.
0: Voilà. C'est un peu l'intérêt de ce service. C'est que, il s'adapte à la situation. Et donc, voilà. Donc, dans le cas général, actuellement, le chef de poste est chargé de la relation avec les services du pays où il se trouve. Donc, il est déclaré auprès des services de ce pays. Et en plus, parallèlement, et paradoxalement, comme vous le disiez, il effectue des missions clandestines de recherche de renseignements secrets contre le pays en
1: question. Contre le pays en question, avec lequel il a aussi, de l'autre côté, c'est un peu
0: c'est un grand écart.
1: C'est un grand écart.
0: Qui n'est pas toujours simple à résoudre, notamment dans des pays très fermés comme la Libye de l'époque, comme la Corée du Nord. On compare souvent les deux régimes, les régimes totalitaires très fermés, très opaques, assez compliqués de travailler clandestinement dans ces pays-là. Alors quand en plus vous êtes déclaré, c'est-à-dire connu par les services
1: du pays et d'accueil,
0: ça complique tout.
1: Oui.
0: Mais ça fait aussi un peu, ça met un peu de sel aussi dans
1: le sel ou de piment dans la mission la mission secrète et officielle.
0: Exactement.
1: Enfin avec donc plusieurs personnes éventuellement qui travaillent aussi pour vous, et on imagine que dans cette espèce de à la fois de c'est au grand jour et en même temps il reste des missions secrètes, que c'est plein de coups tordus.
0: Alors, écoutez, sur la base de mon expérience propre, je dirais que, en tout cas sur celle qui est l'objet de ce livre, à Tripoli, les coups tordus ne sont pas venus forcément de l'intérieur du pays. Je dirais. La difficulté, alors, dans le cas libyen, moi j'avais été mis en place pour développer avec eux sur l'aspect officiel de ma
1: totem,
0: mission.
1: Totem, c'est ça.
0: Très bien, sur l'aspect totem. Je devais développer avec eux l'aspect lutte antiterroriste.
1: Mm-hmm.
0: Parce que c'était ma spécialité au départ.
1: D'accord.
0: Je suis ce qu'on appelle un contre-terreau.
1: D'accord.
0: Et j'étais rentré dans cette boîte à la DGSE pour justement lutter contre le terrorisme qui est un fléau mondial.
1: Bon, oui.
0: Bref.
1: Et en gros, vous avez fait 20 ans 20, combien
0: j'ai fait
1: de temps à la DGSE?
0: Plus de 25 ans. Je suis rentré en 87 et j'en suis sorti officiellement en 2014, plus quelques années comme réserviste opérationnel. Donc,
1: d'accord.
0: Presque 30 ans en fin de compte.
1: Oui.
0: Mais les années précédentes, j'étais au premier PIMA qui servait, comme vous l'avez rappelé tout à l'heure, qui servait de bras armé au SDEC, justement. Oui. Donc, avec des missions extérieures, mais aussi...
1: D'accord.
0: Voilà. Et donc, à Tripoli, si vous voulez, la mission qui m'incombait, était de développer avec les services libyens officiels cette lutte contre le terrorisme, parce que la DGSE avait vu... venir ou avait vu monter la fameuse ce qu'on appelait Al-Qaïda au Maghreb islamique qu'on appelait ACMI qui étaient les résidus c'est peut-être pas le bon terme du groupe islamiste armé qui avait sévi pendant les années 90 et dont la France avait été victime notamment et donc cette ACMI qui dépendait d'Al-Qaïda prenait tellement d'importance que pour s'en prémunir, la DGSE avait établi un plan de lutte contre ces gens-là, auquel on a voulu associer les Libyens. Et c'est la raison pour laquelle, quand j'étais sur place, j'ai d'ailleurs organisé une rencontre entre le directeur général de mon service et les autorités libyennes pour que notre DG, justement, puisse expliquer ce plan d'endiguement du terrorisme dans la région. Et notamment, les Libyens étaient intéressés parce que dans ACMI, il y a une katibat, c'est-à-dire une brigade armée, qui était composée de Libyens. Donc ils étaient également intéressés eux-mêmes par cette lutte-là. Et je pense qu'on aurait pu... Malheureusement, les événements sont survenus et on n'a pas pu développer davantage notre coopération.
1: Voilà. Donc, quand on parle de la lutte contre ACMI, c'est aussi dans ce cadre-là aussi que la lutte antiterroriste, que la France a coopéré avec d'autres pays,
0: absolument,
1: en Afrique subsaharienne
0: tout
1: notamment.
0: À fait.
1: Voilà,
0: absolument, c'est exactement ça. Ouais. Et le plan de la DGSE, c'était justement, on peut le dire, puisque ça fait... maintenant plus de 10 ans, était donc d'endiguer, ce que je vous disais, les terroristes sur toute la bande sahélienne.
1: Tout à fait.
0: Et on a aidé le Mali, le Niger, le Burkina Faso, le Tchad, enfin toute cette bande sahélienne bénéficiait de ce que le service appelait un plan Sahel, qui était le fameux plan d'endiguement des menées terroristes dans la région.
1: Et la Libye était aussi inclue
0: Alors la Libye était inclue pas exactement
1: en tant que pays du Sahel, oui.
0: Voilà, mais disons que le service, je pense, avait bien raisonné en les associant, parce que justement, ils ont quand même d'abord, il fallait pas qu'ils aient l'impression que tout ce plan qui se mettait était
1: les excluer,
0: contre eux.
1: Oui.
0: Donc, il fallait les associer, leur faire comprendre les raisons.
1: D'accord.
0: Et eux, je vous dis, étaient réceptifs dans la mesure où ils craignaient cette katibat libyenne qui était au sein d'ACMI, donc ils étaient intéressés. Et je pense même personnellement, on n'a pas eu le temps d'aller jusque-là, mais je pense que ils nous auraient aidés à combattre ces groupes terroristes, même à l'intérieur, grâce à cette katibat libyenne. Mm-hmm. On aurait pu pénétrer même à l'intérieur. Et on aurait certainement, on va pas refaire l'histoire, éviter toute cette... descente des djihadistes vers Bamako, qui a été l'objet de l'opération Serval que François Hollande a lancé. Sans doute, ça ne serait pas arrivé.
1: Malheureusement, il y a eu d'autres événements qui se sont passés en Libye, avec la chute, on va y revenir tout à l'heure, de Muammar Kadhafi, celui qu'on appelait le guide libyen. Et alors oui, ils étaient intéressés, ils étaient d'autant plus intéressés que bon, ils n'étaient pas non plus complètement innocents dans la question du terrorisme international, avant qu'on ne parle vraiment de djihadisme, d'ACMI, d'État islamique. Enfin, c'était pas un sujet totalement inconnu, ni une arme dont s'était privé puissance libyenne, le régime libyen.
0: C'est vrai. Le régime libyen n'était pas vraiment... recommandable, c'est le moins qu'on puisse dire. Et La décennie 80, notamment, oui. a été terrible de ce point de vue, puisque Mouammar Kadhafi, effectivement, est suspecté, parce qu'on n'a jamais véritablement, concrètement, mais suspecté d'avoir participé ou d'avoir organisé plusieurs attentats, notamment à Berlin, contre les Américains, qui a été l'objet d'ailleurs d'une... de la rétorsion américaine et du bombardement de Bab el-Hazizia à Tripoli par les avions américains. C'est Lockerbie aussi.
1: Oui, Lockerbie, tout à fait, vol, oui.
0: Et puis le vol français, l'UTA sur le Ténéré, fin 88, si j'ai bonne mémoire, ou 89. Mm-hmm. Oui, on peut dire qu'effectivement... Mais Mouammar Kadhafi, depuis le... Alors, après cette décennie noire...
1: 80, des années 80.
0: Des années 80.
1: Terrorisme qu'on appelait à l'époque international.
0: International. Kadhafi a été... Enfin, toute la Libye a été l'objet de sanctions internationales, d'embargos, etc., et qui a mis le pays à genoux. Et Kadhafi a compris qu'il fallait faire machine arrière. Et il a effectivement lancé des gages aux Occidentaux en général, et notamment... aux Américains, après les fameux attentats du 11 septembre 2001, il a proposé son aide aux Américains pour les aider dans la lutte contre le terrorisme, qui était un fléau.
1: Et amorcer un retour, donc, comme personnage blanchi,
0: fréquentable
1: désormais sur la scène.
0: En tout cas, il espérait, effectivement, il a lancé des gages sur le plan du terrorisme, mais pas seulement. Également, il a, sur le plan nucléaire, ses armes nucléaires, biologiques et chimiques, puisqu'il faisait des recherches dans tous ces domaines, il avait accumulé des produits toxiques, enfin bon, des tas de cochonneries. Donc tout ça, il a remis tout ça officiellement aux Occidentaux.
1: Tout à fait, en disant, destruction, etc.
0: Donc il a fait quand même des efforts, des pas vers la communauté internationale pour essayer de se réhabiliter, en fait.
1: Oui, et aussi, sans doute aussi, on ne peut pas exclure qu'il y avait une crainte, en connaissant de cause, d'une certaine porosité d'une mouvance terroriste qui pouvait aussi lui échapper à son contrôle et glisser dans la nouvelle forme de terrorisme international qui sont devenus, après les années 90, djihadisme ou Al-Qaïda ou choses comme ça.
0: Vous avez entièrement raison d'attirer sur ce point-là, parce que c'est vrai qu'ils avaient une phobie contre les forces islamistes radicales.
1: Tout à fait.
0: Et c'est la raison pour laquelle ils étaient prêts à travailler avec nous et à nous soutenir dans cette lutte contre Ils avaient une peur terrible de l'islamisme en général.
1: Oui.
0: Et d'ailleurs, c'était un rempart, faut le dire, contre ces forces radicales. Kadhafi avait tous les défauts du monde. Je crois que c'est compliqué de défendre un personnage comme ça, mais ce qu'il y a certain, c'est que c'était quelqu'un qui n'était pas extrémiste religieux.
1: Oui. Oui, tout à fait.
0: Voilà.
1: C'est ça. Oui, effectivement.
0: Il a
1: dû comprendre que il avait pu vaincre toutes les formes d'opposition avec la répression qui mène à l'intérieur de son pays, en mettant un peu aussi semant la zizanie, en faisant des opérations à l'extérieur aussi terroristes. Mais il avait compris sans doute que c'était un danger pour lui et son pouvoir et son maintien en pouvoir. C'est fait de laisser proliférer, grandir, en tout cas de ne pas s'occuper de cette menace. Enfin, il a vécu comme une menace vitale pour lui.
0: Et c'est pour ça que je pense qu'ils étaient prêts, avant qu'on intervienne, ils étaient prêts à... Et c'est pour ça aussi que je dis que tout ce qu'on a connu et qu'on continue à connaître dans la bande sahélienne, ces descentes incessantes de djihadistes, n'auraient pas existé, ou en tout cas pas de cette façon-là, si Kadhafi était resté en place.
1: Oui, alors justement, bon, on va y arriver, mais je vous propose, si vous le voulez bien, une première pause musicale et nous allons ensuite continuer l'émission et à parler effectivement de ce qui s'est passé en Libye.

0: 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Dans le monde en question, nous recevons Jean-François Lullier qui nous parle de son livre L'homme de Tripoli et de son expérience d'agent secret. Vous nous avez expliqué, Jean-François Lullier, ce qu'était un poste, ce qu'était être chef de poste à la DGSE. Donc, vous arrivez en Libye où vous êtes chef de poste, nommé chef de poste, dans quelles années ?
1: Alors, je suis arrivé en Libye à l'été 2009.
0: Été 2009, et vous y restez, vous avez dit chef de poste, c'était une mission qui est assez longue dans la durée.
1: En général, les missions de chef de poste durent 3 ou 4 ans.
0: D'accord.
1: Donc moi, j'étais parti en 2009, enfin, je suis parti en 2009,
0: oui.
1: Dans le pays, comme je vous le disais tout à l'heure, avec comme mission, enfin, deux missions, hein, l'une auprès des services locaux de lutte contre le terrorisme, et l'autre de recherche clandestine, pour le coup, de renseignements secrets auprès de sources qu'on avait, notamment, je le montre dans le livre,
0: oui.
1: On avait quelques sources bien placées dans la haute fonction publique, si on peut dire ça comme ça,
0: oui.
1: De la Libye.
0: Du
1: pouvoir en place.
0: C'est ça.
1: Et donc, je parle dans ce livre de la source Jasmin, qui est un des cas intéressants, que j'ai trouvé intéressant en tout cas, et que j'explique comment il a été recruté, la façon dont se passe sa manipulation, le rendement qu'il a, etc. Et même, je vais jusqu'à expliquer l'importance d'une telle source au sein de notre service, pour qu'il serve, en fait, qu'il sert les intérêts de certaines chapelles au sein du service.
0: D'accord.
1: Bon, voilà.
0: Oui, oui. On n'en dévoile pas plus, il faut quand même inviter...

0: aspect antiterroriste.
1: Oui.
0: Et j'ai eu le temps également de me rendre compte de la difficulté que un pays fermé comme la Libye donnait aux agents secrets pour s'infiltrer et trouver des sources secrètes le mieux placées dans le pouvoir. Vous voyez ?
1: Néanmoins, avec quelques succès, Jasmin. Voilà.
0: Avec quelques succès, dont Jasmin, qui faut rendre à César ce qui appartient à César. C'est-à-dire qu'en fait, c'est mon prédécesseur qui avait recruté Jasmin.
1: D'accord.
0: Donc voilà. Et 15 mois après, effectivement, et c'est un petit peu là où la frustration extrême que j'ai en tant qu'agent secret, c'est que je suis surpris par les événements, en fait.
1: Vous êtes sur place.
0: Je suis sur place.
1: Et vous êtes...
0: J'ai des sources un petit peu dans tous les domaines de la société libyenne, y compris dans les universités, enfin, etc.
1: Tout à fait. En plus, vous expliquez que vous bénéficiez aussi effectivement du travail de votre prédécesseur,
0: bien sûr,
1: qui a déjà aussi. Donc, effectivement, ça fait 15 mois, mais plus un travail
0: absolument. Alors d'ailleurs, je peux ouvrir une parenthèse rapide. Ouais. C'est que un officier de renseignement, comme j'étais sur le terrain, un chef de poste, un agent secret, effectivement souvent travaille seul, mais il peut travailler en équipe, je vous le disais tout à l'heure, avec des partenaires, enfin avec des agents secrets du service sur place, d'autres, mais aussi on n'est jamais seul au sens où on a toujours la centrale pas loin, vous voyez, qui nous aide, et le travail de notre prédécesseur, etc. C'est un travail d'équipe.
1: Un travail d'équipe,
0: Même
1: et
0: si
1: comme vous avez dit, la mission nous rassemble.
0: C'est ça, c'est quand même un travail d'équipe, même si on, à un moment donné, on est seul sur le terrain quand même.
1: Mais
0: c'est quand même un travail d'équipe. Et donc,
1: donc tout ça pour dire qu'effectivement, 15 mois après votre prise de poste et votre travail, vous êtes... Surpris.
0: Je suis surpris. C'est-à-dire que les événements se déclenchent en Cyrénaïque au mois de février. Donc, pour remettre pour vos auditeurs dans le contexte, à l'époque, il y avait eu ce qu'on appelle la révolution tunisienne, la révolution du jasmin.
1: 2011.
0: En 2011, fin 2011, en mois de décembre 2011, c'est-à-dire 2-3 mois avant la Libye, en fait. Donc, et en même temps, quasiment, c'était au mois de janvier, tout début d'année 2012, en Égypte. L'Égypte se soulève également. C'est ce qu'on appelle les printemps arabes.
1: Les printemps arabes.
0: Voilà.
1: Et le fameux printemps arabe, et on attend, petite parenthèse, on sort simplement de l'Afrique du Nord, on attend aussi quand est-ce que Bachar el-Assad va tomber.
0: C'est vrai aussi, mais vous avez raison de le dire, parce que tout ça est un peu concomitant, enfin en fin de compte.
1: Tout ça est concomitant, et aussi par rapport à la position, effectivement, pendant longtemps, on disait, on a dit, on protège Bachar Assad comme on protège Kadhafi, parce que ce sont des remparts contre le terrorisme.
0: Et on peut dire aussi, peut-être ajouter que le pouvoir français n'a pas vu venir non plus les printemps arabes, évidemment, puisque ses émissaires sur le terrain n'ont pas vu grand-chose, malheureusement, il faut le reconnaître, et a été totalement surpris par la révolution tunisienne, notamment. Mm-hmm. Et vous vous souvenez, c'était
1: Michel Ayoumari qui avait proposé que la France envoie quelques matraques, n'est-ce pas ?
0: C'est ça.
1: Et son savoir-faire, exportation d'un savoir-faire et d'une production, voilà.
0: Et c'est vrai, l'ambassadeur de France en Tunisie a été relevé de ses fonctions, donc le pouvoir français a très mal vécu cet échec, entre guillemets, ce manque de réaction face à la situation tunisienne, et un peu aussi face au problème en Égypte. Mmh. Et en revanche, la Libye au centre restait stable, malgré les événements qui se passaient à son ouest et à son
1: est.
0: Mais stable, mais vous pensez bien que... si vous vous mettez à ma place, qu'avec ces problèmes...
1: ces voyants rouges qui s'allument partout.
0: Voilà, on était forcément attentifs.
1: Oui.
0: Au contraire même, on était très attentifs. Eh bien, malgré tout,
1: vous êtes surpris.
0: Surpris. C'est quand même incroyable de le dire.
1: Ouais.
0: Et je le dis parce que c'est avec humilité.
1: Ouais.
0: Mais c'est aussi une explication qui me fait dire qu'il n'y a pas eu de révolution en Libye. Tout a été organisé de l'extérieur.
1: D'accord.
0: Alors évidemment, quand la Cyrénaïque s'est soulevée, disons qu'il y a eu
1: En février 2011.
0: En février 2011, à la mi-février même, pour être plus précis, il y a eu des manifestations en Cyrénaïque qui ont été causées par les Libyens.
1: Eux qui manifestaient, mais fomentées, comme on dit, de l'extérieur. Mais qui ?
0: Alors, je dirais pas que c'était fomenté de l'extérieur, parce que les raisons étaient quand même

0: interne, ouais. intérieure, ouais. et ça s'est développé, disons, avec l'aide de l'extérieur, et notamment une désinformation virulente
1: D'accord.
0: de la chaîne internationale à télévision Al Jazeera, Qatari, qui a développé toute une désinformation, oui, c'est le mot, hein, qui exagérait la situation, mm-hmm. et finalement, ça a donné du courage.
1: Oui, avec 24 heures sur 24,
0: effectivement,
1: les diffusions des images.
0: En expliquant que le régime Kadhafi, enfin, alors que... Bon.
1: Alors donc il y a des manifestations
0: qui se déclenchent pour des raisons en 2-3 jours.
1: Raisons. Et il y a un écho fantastique qui est donné à ça par Al Jazeera.
0: Oui.
1: Ce qui fait penser que c'est davantage le début de la fin de Kadhafi que un simple.
0: Sur le terrain, on pense pas à la fin de Kadhafi.
1: D'accord.
0: D'abord. Quand on voit les choses se passer, effectivement, c'est en 2-3 jours, les 2-3, c'était le 15, 16, 17 février, quelque chose jusqu'au 19 février, les manifestations en 2-3 jours ont dégénéré et sont devenues violentes, les forces de l'ordre sont dépassées, les forces de l'ordre tirent sur les manifestants, il y a des morts, oui. Les premiers morts d'ailleurs, et la situation échappe au contrôle du régime. Et ça, donc, c'est encouragé par, effectivement, cette désinformation virulente du Qatar, d'Al Jazeera au moins, qui manipule, en fait, les foules libyennes, hein, finalement, pour les inciter, les encourager à poursuivre cette effervescence qui commence à se développer.
1: Et quels étaient les griefs ou l'intérêt du Qatar à déstabiliser la Libye.
0: Alors écoutez, moi je suis pas devin.
1: Ouais.
0: Je suis agent secret.
1: Ouais. Mais c'est bien un agent secret qu'on a invité, hein. Je vous rassure.
0: Donc, je ne sais pas ce que les Qataris auraient comme intérêt propre dans cette affaire-là. Donc, ils avaient peut-être des intérêts dictés par d'autres que par eux-mêmes.
1: Ouais.
0: Alors, vous savez quand même que le Qatar est un pays dont les finances servent aussi à approvisionner certains mouvements extrémistes, on va dire.
1: Oui, tout à fait.
0: Et donc, peut-être que... Mais là encore, c'est de la politique fiction et c'est compliqué pour moi de sortir de mon bouquin. J'allais dire, c'est plus trop mon domaine. J'ai pas de choses concrètes à vous dire, véritablement.
1: D'accord.
0: C'est simplement des suppositions. Hein. Donc, voilà.
1: D'accord. Mais néanmoins, effectivement, vous pensez que l'écho fantastique donné par la chaîne Al Jazeera à ces manifestations ont fait penser aux Libyens qu'ils étaient plus forts que ce qu'ils pensaient pour renverser Kadhafi ou
0: A encouragés certainement. Oui.
1: Ça les a encouragés.
0: Ça les a encouragés certainement. Je ne suis pas certain que c'était au départ pour chasser Kadhafi. Parce que vous savez, la Libye est un pays qui est dans l'histoire, les gens de l'est de la Libye, ce qu'on appelle la Cyrénaïque, ont toujours eu dans l'histoire libyenne une position anti-pouvoir central de Tripoli. Il y a une espèce d'opposition entre ces gens de l'est et l'ouest libyen.
1: Oui.
0: Et Kadhafi était un homme de l'Ouest libyen. Donc effectivement, il s'oppose un petit peu parce que il y a le pétrole au centre de tout ça, si vous voulez, et tous les dividendes à en tirer. Et donc la Cyrénaïque s'estimait un parent pauvre et souhaitait être davantage rétribué de l'argent du pétrole qui rentrait dans les caisses du pays. Et donc souhaitait obtenir son dû. Et c'est pour ça qu'il y avait ces troubles là aussi, si vous voulez.
1: Oui. C'est-à-dire qu'on est dans une problématique qu'on retrouve aussi dans d'autres pays, en particulier en Afrique, de un État moderne qui se construit et qui a du mal à avoir un contrôle sur l'ensemble du territoire, et parce qu'il y a certaines forces centrifuges ou qui se sentent lésés du fait de l'appartenance du gouvernant plutôt à l'ouest quand et la, les provinces de l'est ne sont pas, dans le cas libyen, ne sont pas satisfaites ou les choses comme ça.
0: Certainement.
1: Ouais, ouais.
0: La Libye est un pays compliqué quand même. Ouais. Les Libyens.
1: Un grand pays.
0: C'est
1: avec
0: un très grand pays.
1: Immense.
0: C'est un pays immense, c'est vrai, hein, un des plus grands pays d'Afrique, d'ailleurs en superficie. Seule la bande littorale est la plus peuplée, on va dire. Mais elle est composée, ce pays est composé de, d'un nombre conséquent de tribus.
1: De tribus, tout à fait.
0: Et c'est un facteur important dans ce pays-là, même si, depuis Kadhafi, l'aspect tribal était mis un peu sous l'éteignoir.
1: Oui.
0: Parce qu'il avait réussi, on peut le dire, hein, Kadhafi a quand même réussi quelques trucs en Libye. Mmh. Et notamment ça, c'est-à-dire qu'il a réussi à équilibrer, peut-être, on va dire ça comme ça, les forces. Vous parliez de forces centrifuges, les forces du pays. Et effectivement, sous son règne, la Cyrénaïque s'est quand même calmée, alors qu'elle était très, historiquement parlant, toujours un peu
1: tension opposée, une forme d'opposition,
0: exactement,
1: rivalité
0: par rapport à Tripoli, rivalité avec les gens de l'Ouest, etc. Il avait réussi à ça. Mais cette réussite a quand même, vous voyez, en 2011, donc, a capoté malgré tout.
1: Ouais. Alors, vous êtes surpris, donc qu'est-ce qui se passe?
0: Alors,
1: vous faites vos valises?
0: Oui, on est surpris donc par les événements de Cyrénaïque et j'allais dire par la rapidité. Je vous ai dit 3-4 jours, 3-4 manifestations.
1: Ouais. Et la répression, la tir, violence qui rentre
0: en jeu. Et ça a basculé, le contrôle est complètement perdu par les forces du régime.
1: D'accord.
0: Et en même temps, quand même, 3-4 jours après, donc, quelques foyers de résistants, enfin de rebelles, s'allument. Dans l'Ouest, notamment à 40 km de Tripoli, à Zawiya, dans d'autres petites villes comme ça, il y a des manifestations violentes.
1: Oui.
0: Et même à Tripoli, un soir, quelques manifestations violentes. Ils ont brûlé un commissariat, ils ont brûlé ce qu'on appelait l'Assemblée, enfin le Parlement. Mais voilà, c'est des petites choses, j'allais dire, qui ont été réglées rapidement par le pouvoir quand même. Mais parallèlement, les Français décident de fermer l'ambassade et d'expatrier toute la communauté française. Là, on doit être autour du 22 ou 23 février, quelque chose comme ça. Vous voyez, très rapidement, une semaine après les premiers troubles importants de Cyrénaïque. Et donc, toute la communauté française est d'abord évacuée et ensuite l'ambassade fermée et évacuée également.
1: Donc vous partez, vous rentrez.
0: Je rentre.
1: Vous rentrez à Paris.
0: Je rentre à Paris.
1: Et vous êtes quand même surprise.
0: Bah, oui, parce que
1: la rapidité avec laquelle sous le choc cette fois, la rapidité. Et alors, c'est-à-dire que là, vous vous rendez compte de quoi? Que les choses vous échappent?
0: Alors,
1: que vous ne comprenez pas, vous n'avez pas tout pour comprendre la situation en fait.
0: Alors je suis choqué au sens propre parce que d'abord, j'ai été surpris par cette vague de troubles dans le pays que rien n'annonçait.
1: Oui.
0: Et deux, par la décision extrêmement rapide de nos gouvernants de fermer l'ambassade. Et pourquoi je suis choqué? Parce qu'on nous dit, à moi, poste chef de poste de la DGSE, vous fermez toute l'ambassade, enfin vos bureaux, vous cassez tout à l'intérieur, tous les matériels, vous détruisez tout, vous détruisez tous les papiers, les fichiers que vous pouvez avoir, et vous rentrez à la maison. Et
1: donc croyeuse, ça,
0: c'est quelque chose qui n'arrive pas. Enfin, excessivement
1: très,
0: rarement.
1: Très rarement, oui.
0: Dans des situations insurrectionnelles importantes.
1: Longue durée, oui, c'est ça. On peut imaginer l'évacuation, par exemple, des Américains du Vietnam. Ça prend plusieurs semaines, plusieurs mois.
0: Bien la situation qu'aujourd'hui, ils peuvent vivre à Khartoum.
1: Tout
0: voyez,
1: à fait.
0: Où les gens sont au sein de la capitale en train de se tirer dessus, etc. Ce qui n'était pas le cas à Tripoli.
1: Oui, oui.
0: Et donc, hormis une ou deux manifestations un peu violentes, enfin il y avait rien qui laissait. Bon, donc j'étais sous le choc et donc évidemment on a fait ce qu'on m'a demandé. Hein.
1: Ça
0: va de soi. On a tout, on a tout cassé, sauf un matériel. Hein, j'explique dans le livre d'ailleurs un matériel important qui est ultra secret qui sert aux communications entre Tripoli et Paris. C'est le seul matériel qu'on me demande pas de de détruire, et je ne le détruis pas d'initiative. Pourquoi ? Parce que je ne sais pas qu'il y a ce matériel extrêmement ultra-secret.
1: Vous ne le savez pas. Non. Alors, oh là là, ça...
0: C'est bon, c'est, ouais. C'est un détail, hein, mais c'est pour expliquer, ça c'est les problèmes d'administration.
1: Ouais.
0: Donc on casse tout et
1: Broyeuse
0: on ferme
1: et compagnie, voilà.
0: Tout, on ferme toutes les portes blindées, etc. Ouais. Puis on rentre à Paris. Et donc ça effectivement c'est choquant.
1: C'est choquant.
0: Mais oui. La guerre de Libye ne fait que commencer. Je ne sais pas qu'elle va commencer. D'ailleurs, je pense honnêtement à cette époque-là, je pense que c'est une mesure. Enfin, je suis quand même un peu étonné de cette mesure définitive de tout casser.
1: C'est rapide,
0: mais
1: oui.
0: Je comprends pas. Je le reconnais d'ailleurs. Je pense que je vais revenir rapidement en Libye.
1: Bah, c'est un peu ce qui va se passer, non ?
0: Alors c'est un peu ce qui va se passer, mais par la bande, si oui. J'ose dire, puisqu'en fait je reviendrai par la Tunisie.
1: Mais, alors justement, on va y venir, mais je vous propose, si vous voulez bien, une seconde pause musicale, et puis on continue ce récit passionnant.

0: 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Dans le monde en question, nous recevons Jean-François Hullier qui a écrit et vient de publier aux éditions Mareuil L'homme de Tripoli, mémoire d'agent secret. Donc nous en sommes dans ce récit passionnant. Jean-François Hullier, vous arrivez à Paris après avoir tout détruit. Ce qui n'est pas détruit, c'est parce que vous ne saviez pas qu'il y avait éventuellement cette chose, l'existence de ce matériel. Alors racontez-nous l'importance de ce matériel. Vous pensez, vous êtes certain que vous allez revenir bientôt. Vous ne comprenez pas pourquoi la France décide subitement de fermer son ambassade. Et cette incompréhension, vous allez continuer votre récit, mais c'est une incompréhension qui a à voir avec le Quai d'Orsay, qui a à voir avec le président de la République, l'Élysée. Ça se passe comment? Alors, qui aurait pu être ou qui était plus au courant que vous?
1: Le président Sarkozy.
0: Le président Sarkozy, nous y voilà.
1: C'est le seul, en fait, en vérité, à savoir exactement où il va. Moi, sur le terrain, en tout cas, je ne sais pas où l'on va.
0: D'accord.
1: Et je ne suis pas certain que l'ambassadeur de l'époque le sache non plus. D'ailleurs, à ce sujet, je voudrais dire que le chef de poste, même s'il travaille au sein d'une ambassade,
0: oui,
1: il travaille en toute indépendance. C'est bien sûr qu'il est sous l'autorité hiérarchique de l'ambassadeur, puisque
0: oui,
1: bon, il est diplomate sous couverture, mais diplomate. Mais sa véritable autorité, c'est Paris, c'est la centrale.
0: Tout à fait.
1: C'est pas le Quai d'Orsay,
0: ouais,
1: ni les affaires étrangères.
0: Oui, il y a une double hiérarchie.
1: Voilà,
0: fonctionnelle,
1: il y a une espèce de double hiérarchie, mais il ne faut pas se tromper.
0: Oui.
1: La vraie hiérarchie,
0: la hiérarchie, c'est la centrale.
1: C'est comme,
0: oui.
1: Voilà, c'est la hiérarchie opérationnelle, en tout cas. C'est le,
0: oui.
1: Voilà. Mais l'ambassadeur a une autorité morale, on va dire.
0: Oui.
1: Voilà. Et c'est important de l'associer, d'ailleurs je le fais, hein, je l'explique dans le livre, de l'associer aussi dans une certaine mesure, parce qu'il n'a pas le droit de tout connaître non plus, mais de l'associer quand même à nos entreprises autant qu'on le peut. Ça, c'est dit. Donc effectivement, on rentre à Paris, on ne comprend pas trop la situation, en tout cas je parle pour moi, au sens où je pense que je vais repartir sur le terrain rapidement, mais on sent se dessiner quand même. Il y a des bruits de bottes, on va dire.
0: D'accord.
1: Il y a une intervention qui va se passer, mais rien de bien précis. Et moi, ensuite, donc, on m'envoie en Tunisie pour, dans le cas présent, renseigner le service sur les forces rebelles qui s'organisent au sein,
0: d'accord,
1: du pays, en Libye.
0: D'accord.
1: Comment elles s'organisent, etc. etc.
0: Mm-hmm.
1: Donc, à partir de la Tunisie, je vais faire ce travail de renseignement,
0: d'accord,
1: sur l'équilibre des forces au sein du pays, si les rebelles s'organisent, comment, si les forces loyalistes réagissent, comment, etc., etc.
0: Et ce travail que vous faites depuis la Tunisie, il n'avait jamais été effectué auparavant, c'est-à-dire de penser aussi bien dans les rapports de défense, service ou Quai d'Orsay, quels étaient potentiellement ce qui pouvait menacer Kadhafi ou s'il y avait des possibilités de rébellion contre son régime, son autorité?
1: Non, à l'époque, on ne pensait pas du tout. Le pouvoir libyen, le régime libyen, était un régime fort, autoritaire et stable.
0: Stable, c'est ça. On lui disait, c'était le mot, la stabilité.
1: Ah oui, oui. C'était une stabilité terrifiante, d'ailleurs.
0: Terrifiante, oui.
1: Enfin,
0: oui.
1: Pour les Libyens, surtout.
0: Oui.
1: Encore que, faut relativiser les choses, parce que, vu de l'extérieur, on a tendance à dire à diaboliser Kadhafi, mais honnêtement, les Libyens à l'époque vivaient très bien. Franchement, les gens ne se plaignaient pas trop quand même, même si évidemment.
0: C'est-à-dire qu'ils profitaient de la rente pétrolière aussi.
1: La rente
0: pétrolière.
1: Il y avait
0: une redistribution.
1: C'est sans doute pas suffisamment diffusé,
0: ouais,
1: mais quand même. Vous savez, les gens. Moi, j'étais surpris d'ailleurs de parce que quand j'ai préparé ma mission, donc en 2009, je m'attendais à trouver un peuple, une population plutôt pauvre, mais ce qui n'était pas le cas. Les gens ont un niveau de vie, en tout cas à l'époque, parce que depuis ça s'est détérioré malheureusement,
0: ouais,
1: à cause de cette intervention désastreuse, mais à l'époque, les gens vivent, avaient un niveau de vie à peu près équivalent au nôtre ici en France, à peu de choses près, vous voyez. Ils avaient communément une ou deux voitures dans leur foyer. Ils vivaient plutôt bien et la pauvreté n'existait pas beaucoup en Libye.
0: En Libye.
1: Parce que, vous savez, l'aspect familial est important dans les tribus, etc. Oui. Les solidarités existent, peut-être même plus chez eux que chez nous d'ailleurs.
0: Bon. Et alors, vous parliez
1: donc
0: de
1: une stabilité. Une stabilité, le peuple. Je vous dis, il n'y a pas de révolution en Libye. Enfin, moi, j'en ai pas vu, en tout cas. Et il y a eu quelques foyers de rébellion, ça, on est, évidemment. Mais il n'y a pas eu de révolution et les gens n'étaient pas du tout massivement derrière ces foyers de rebelles. Et donc, effectivement, rien n'était prêt ou rien n'était prévu pour essayer de déterminer comment les choses vont, comment est-ce qu'on va réussir à déséquilibrer Kadhafi. Parce que je vous rappelle quand même que au départ, l'idée n'était pas de officiellement de virer Kadhafi, si je peux me permettre l'expression. L'idée était de défendre les populations de Cyrénaïque, de l'Est du pays, donc.
0: Oui, d'une répression terrible, voire d'une menace.
1: Et donc, tout a été fait par Al Jazeera notamment, mais pas seulement, par les Français également, et je pense notamment à Bernard-Henri Lévy.
0: Je me demandais quand est-ce qu'on allait en parler, oui, tout à fait, évidemment.
1: Tout a été fait pour montrer aux Français que les pauvres gens de Cyrénaïque allaient subir les foudres de Kadhafi.
0: C'est ça, et qui étaient menacés en gros de massacre, et on a même parlé de génocide, la menace d'un génocide.
1: Voilà. Tous les arguments.
0: En tout cas, de violence génocidaire, Cette menace-là était, donc, et c'est ce qui est devenu la raison, le prétexte d'une intervention. Vous parliez de bruit de bottes, on commençait, Mais ça se prépare en combien de temps? Alors, en une semaine, on ferme l'ambassade, à peu près, et l'intervention, elle se prépare...
1: Je pense que quand on ferme l'ambassade, quand le pouvoir ferme l'ambassade, il sait déjà pourquoi il ferme l'ambassade.
0: Vous le savez pas, mais le pouvoir sait.
1: Bien sûr. Donc, c'est ça, on ferme l'ambassade le 22 ou 23 février, autour de ce jour-là, le 26 février, peut-être. Donc, on évacue les populations le 22, la communauté française, je veux dire. Donc, vous voyez, déjà à la mi-février, on sait, le pouvoir sait ce qu'il va faire, forcément. Et parce qu'il faut quand même préparer une intervention française, c'est pas un bouton sur lequel on appuie avec tous les avions qui partent et les parachutes. Enfin non, faut pas rêver.
0: Le président de la République a quand même une facilité de pouvoir décider une intervention que n'ont pas forcément les autres pays européens, sûrement, ou même les Américains. On n'a pas besoin d'un vote du Parlement. Par exemple.
1: C'est vrai. N'empêche que les forces armées ont quand même besoin de quelques heures, quelques jours pour se...
0: Tout à fait. Oui, et puis même pour projeter les forces de projection, il faut amener les troupes,
1: Oui, et puis il y a tout un travail de reconnaissance aussi quand même à faire pour savoir où est-ce qu'on va frapper, etc., etc. Mais tout ça, comme vous l'aviez dit, vous avez utilisé le bon mot, je crois, en vérité, la défense des populations de l'Est n'est en fait qu'un prétexte.
0: Ouais.
1: Et donc le pouvoir sait lui qu'il va intervenir en Libye pour évacuer Kadhafi en vérité.
0: D'accord.
1: Mais on ne le dit pas.
0: On le dit
1: ça
0: pas.
1: Ça n'a jamais été dit en vérité.
0: Mais
1: c'est la raison. Enfin, c'est apparu ensuite, quoi.
0: Ouais. Alors pourquoi?
1: Alors invitez la prochaine fois le président Sarkozy, qui vous expliquera les raisons. Sans doute. Je suis pas dans sa tête. Moi, je peux pas vous dire pourquoi. J'ai mon explication.
0: Ouais.
1: Raisons historiques, au sens où Kadhafi, notamment, depuis qu'il est, Kadhafi est arrivé au pouvoir en 69, septembre, le 1er septembre 1969, la date de sa révolution. Et depuis ce temps-là, il gêne les Occidentaux, si vous voulez. Hein. Il a un discours, il a repris un petit peu tous les dadas de Nasser, qui disparaîtra d'ailleurs l'année suivant son accession. Nasser étant le leader égyptien, anticolonialiste, je le dis pour les auditeurs, anticolonialiste, antisioniste, leader du monde libre. Et donc, Kadhafi a pris le même chemin, si vous voulez. Et Nasser disparaissant, il meurt dans l'année suivant l'arrivée de Kadhafi au pouvoir. Kadhafi devient le leader des...
0: Les contestataires de ceux qui contestent les Occidentaux.
1: Voilà.
0: Voilà.
1: Et le pouvoir des Occidentaux, etc. Et donc lui, son idée à Kadhafi, c'est de rassembler le monde arabe, un peu comme avait fait Nasser.
0: Oui.
1: Il échouera hein, d'ailleurs à le faire, mais ensuite, comme il échoue à le faire, il se retourne vers l'Afrique, il veut essayer de...
0: Tout à fait.
1: Hein, il devient le roi des rois d'Afrique.
0: Le roi des rois d'Afrique, absolument.
1: Un peu plus tard. Donc il essaye de d'unir les continents, en fait, contre le ce qu'il appelle le pouvoir occidental.
0: Tout à fait. Et rappelons qu'effectivement, durant cette décennie-là, il n'y a pas encore la révolution en Iran. Donc effectivement, il occupe toute cette scène en matière de contestation des Occidentaux.
1: Et ça, c'est rapidement perçu, notamment par le pouvoir français, ouais. comme une menace de nos propres intérêts, notamment en Afrique.
0: Ouais.
1: Et donc, Kadhafi devient... rapidement dans le début des années 70, et effectivement, comme vous le dites, avant donc l'arrivée de la révolution iranienne, de la guerre du Liban, etc., pendant cette décennie 70, Kadhafi sera la cible d'ailleurs de l'attention du SDEC de l'époque, qui va essayer de le détrôner d'une manière ou d'une autre. Et donc bon, c'est le prédécesseur de la DGSE, le SDEC, entreprendra plusieurs choses pour essayer, sous l'autorité d'Alexandre de Maranche à l'époque, qui était le directeur général du SDEC, sous Pompidou, puis Giscard d'Estaing. Donc, un aspect historique qui fait que Kadhafi est quelqu'un dont on veut
0: une sorte de bête noire, plus ou moins, pendant plusieurs décennies, donc, avec des moments où ça va un petit peu mieux, mais enfin, il gêne.
1: C'est ça, il gêne. Alors, les années 70, on essaye de le virer d'une façon ou d'une autre. Ensuite, il se laisse pas faire, le Kadhafi en question. Il fait cette fameuse décennie 80 avec toutes les entreprises terroristes, les attentats. Et puis ensuite, il y a l'embargo de l'ONU, etc., dans les années 90. Et l'an 2000 arrive là-dessus, le nouveau siècle, où il fait amende honorable et il fait un pas vers les Occidentaux en disant « Bon, allez, j'arrête, on fait plus de terrorisme. D'ailleurs, dans ce cadre-là, on peut vous aider. » Et c'est là où j'arrive en 2009. Vous pouvez nous aider? Eh bien, aidez-nous sur Acrimi.
0: Très bien. On vous prend au mot.
1: Voilà, on vous prend au mot. Et puis, bon, ben.
0: Voilà. Alors, donc vous avez parlé effectivement, globalement, de ce que les griefs que pouvait avoir le monde occidental vis-à-vis de Kadhafi. Mais la France en particulier et le président Sarkozy en particulier, qu'est-ce qu'il pouvait craindre ou pourquoi vouloir espérer la chute? Quels intérêts plus particulier, plus pointu, il pouvait y avoir. Pourquoi, par exemple, s'occuper de faire sortir le grand argentier de la Libye? Évacuez la communauté française, on évacue, vous fermez l'ambassade, mais on ne protège pas tant la population qui serait supposée être victime d'une violence génocidaire en Cyrénaïque, mais la France s'occupe d'exfiltrer, via la Tunisie d'ailleurs, il y a la Tunisie où vous êtes le grand argentier.
1: C'est vrai. Alors cette évacuation...
0: Du pouvoir libyen, oui.
1: Du grand argentier
0: tout à fait.
1: Arrive à la fin de mon... Enfin, au retour, à la fin des événements, à la libération de Tripoli.
0: Après l'intervention.
1: Après l'intervention, donc. Et après le succès des forces rebelles, soutenues à bout de bras par les Français, notamment.
0: Mais qui obtiennent quand même un vote des Nations Unies.
1: Oui, bien sûr.
0: Tout à fait. En un temps aussi extrêmement rapide.
1: Oui, c'est vrai. Il faut reconnaître.
0: Effectivement, il y aura un malentendu avec la Russie, qui a voté cette résolution,
1: pour
0: une intervention.
1: Et s'est abstenue, plus exactement.
0: Oui, elle s'est abstenue, c'est ça, excusez-moi. Donc elle s'est abstenue, mais elle reprochera beaucoup qu'on avait trompé sur les intentions. C'est pour ça que je pensais qu'elle s'était pas abstenue, mais qu'elle avait donné son accord. Bon, enfin, on vérifiera pour les auditeurs et les auditrices, mais voilà. Donc, c'est un des...
1: Alors, en revanche, effectivement, Angela Merkel, à l'époque, n'a pas voulu s'associer à cette intervention. Hein. Et on se rappelle même que Barack Obama y est allé un peu à reculons, c'est pour le moins. Et donc, effectivement, le président Sarkozy s'est lancé dans cette bataille en leader, en vérité, avec le Britannique, quand même, en co-leader, on va dire. Mais c'était quand même Sarkozy qui était à la pointe du combat.
0: Hein. Ouais, ça fait un peu l'expédition de Suez.
1: Voilà. Alors, donc, moi, je ne personnaliserais pas tant l'aspect président Sarkozy. Ouais. Je dirais que, à mon sens, on trouve une logique dans cet aspect historique. Je pense que c'est plus l'État français que le président Sarkozy qui est intervenu, me semble-t-il.
0: D'accord.
1: Alors, évidemment, il s'agit de lui parce qu'il est à la tête de l'État, qu'il a peut-être ses propres intérêts également.
0: Oui, quand même.
1: À défendre.
0: Il y a des procédures en cours, on n'en parle pas, mais il y a des procédures.
1: Mais ça, c'est autre chose. Mais je pense qu'il y a quand même cet aspect. Je crois en la force de la logique d'État. Et des forces de l'État et des intérêts de l'État.
0: Donc l'État français et ses intérêts trouvent que c'est une opportunité de se débarrasser d'un dirigeant qui quand même est gênant.
1: Troublion.
0: Troublion, qui est gênant parce qu'il peut éventuellement se retourner contre vous ou sortir des dossiers.
1: Ça peut-être, oui, s'il y en a, c'est possible. Mais je suis pas certain que ce soit la seule raison d'une intervention, si vous voulez. Ça me semble un petit peu léger comme, comme explication, tout de même.
0: Mais tout de même, en fait, on le chasse quand même. Hein.
1: Mais ça, on le chasse, ça c'est sûr et certain.
0: Ça, c'est certain.
1: Et effectivement, bon.
0: Enfin, il y a une détermination d'aller jusqu'au bout. On suppose quand même qu'il y a des raisons. C'est quelqu'un qui nous embête depuis tant de temps, mais finalement, il nous rend service parce qu'il est stable. Enfin, on avait une contradiction dans la position européenne ou américaine.
1: C'est-à-dire qu'on a... Oui, c'est vrai. On le chasse à un moment où... Oui. C'est pour ça que je parle de... Je dis
0: un moment où on a encore plus besoin de stabilité, puisqu'on ne sait pas ce qui va se passer. Ça ne se passe pas très bien en Tunisie, ça ne se passe pas très bien en Égypte non plus. Ça se passe encore moins bien en Syrie.
1: C'est vrai.
0: Donc,
1: la Syrie, ça va se développer, mais un petit peu après, on va dire. Mais effectivement.
0: 2011, quand même, il y a quand même les premières révoltes. Les enfants qui sont tués et rendus aux familles, c'est 2011 en Syrie. Donc, ça commence, la guerre civile, et puis, enfin, les manifestations pacifiques, puis ça va devenir autre chose en Syrie. Mais donc, effectivement, celui qu'on disait, il est très bien, parce que finalement, il est stable. On profite d'une opportunité, d'une fenêtre d'opportunité, comme on dit, hop, on l'enlève, mais dans un contexte où l'ensemble du monde se déstabilise.
1: Oui, je suis d'accord. Personnellement, je suis évidemment très... Mon explication, c'est incompréhensible pour moi.
0: Jusqu'à aujourd'hui, pour vous, ça reste incompréhensible et c'est ce qui vous pousse à écrire ce livre.
1: Non, c'est pas ce qui me pousse à écrire ce livre, mais pour moi, ça reste incompréhensible. Alors, c'est à contre-temps, cette intervention, parce que justement, tout ce que vous avez expliqué, c'était pas le moment, me semble-t-il. Oui. Hein, et c'est justement à cause de ce rempart qu'il formait quand même. Et puis c'est main tendue. Et c'est, donc à contre-temps, et dans le livre, je dis un peu immoral quelque part. C'est au moment où il nous tend la main, vous voyez, vous avez votre ennemi, il vous tend la main, vous lui coupez la main. Et la tête d'ailleurs, en l'occurrence.
0: Et la tête, oui.
1: et c'est quand même, c'est pas dans les lois de la guerre, on fait pas comme ça.
0: Non.
1: Non. Un ennemi qui se rend.
0: Dans la guerre, oui. Dans les opérations de contrôle de police, mais dans la guerre, oui, c'est ce qui fait la différence, c'est qu'on est supposé négocier. Enfin, à un moment donné.
1: Ça se respecte, l'ennemi. Ça se respecte un ennemi quelque part. Je raconte une anecdote dans le livre où, justement, cette immoralité de l'intervention, moi, me perturbe un petit peu, dans lequel je rencontre. Au moment des événements, peut-être quelques heures avant notre départ définitif de Tripoli, notre exfiltration, je suis appelé par Abdallah Senoussi, qui est le numéro 2 du régime, beau-frère de Kadhafi, qui est l'homme qui tient toute la Libye sur le plan sécuritaire.
0: C'est un
1: homme très puissant. Je rappelle pour vos auditeurs que c'est l'homme aussi qui a été condamné en France pour justement l'attentat contre le vol du DC-10 du TA sur le Ténéré en 1989, qui a fait 170 morts, je crois. Bon. Mais cet homme-là tient le pays d'une poigne de fer et il me convoque donc 48 heures avant qu'on soit... Et il dit, ça va plus du tout, j'appelle la France à l'aide. Vous savez, quand vous avez un personnage aussi puissant
0: contrôle tout l'appareil sécuritaire, voilà. Un régime qui repose
1: qui vous
0: quand
1: dit
0: même
1: une
0: sur...
1: une chose comme ça, c'est un peu surprenant. Ça veut dire qu'il a perdu le contrôle, qu'il sait pas où il va, qu'il sait pas comment il se passe. Et donc, il appelle la France à l'aide.
0: Au moment où on vous demande de faire les valises.
1: Voilà, et donc, bon évidemment, ouais. ce message, je le transmets à Paris immédiatement. Ouais. Le monsieur Sarkozy a sans aucun doute reçu ce message. Mm-hmm. Et ben, il a choisi de ne pas y répondre. Bon, c'est son choix.
0: Ou d'y répondre par une intervention
1: ou
0: militaire.
1: Ou d'y répondre par une intervention. Vous voyez, peut-être
0: qui le chasse du pouvoir. Ouais.
1: Donc ça, c'est aussi... voilà.
0: Ouais.
1: Au moment où votre ennemi vous... Alors c'était peut-être une façon de nous associer de notre façon, j'en sais rien.
0: Ouais.
1: Mais on aurait pu au moins discuter un peu avec eux, vous voyez.
0: Ouais.
1: Or non, on avait décidé de ne plus discuter
0: oui,
1: avec
0: c'était
1: eux.
0: Oui, c'était lancé.
1: C'était lancé.
0: Pas de machine arrière.
1: Pas de machine arrière, voilà. Et donc, monsieur Senoussi, Abdallah Senoussi, quand il m'a passé ce message, n'a jamais eu de réponse que les bombardiers.
0: Oui.
1: Voilà. C'est des moments forts, hein, quand, vous savez, vous vivez des choses comme ça.
0: Oui. Est-ce que ça reste comme... Bon, d'abord, c'est quand même une situation assez exceptionnelle.
1: Bien sûr,
0: enfin,
1: bien sûr,
0: évidemment, elle vous a quand même marqué particulièrement. Surprise, choc.
1: Moi, c'est
0: pas
1: ça.
0: De frustration dans son travail, mais d'incompréhension qui quand même...
1: Alors écoutez, quand on est dans l'action,
0: ouais.
1: On ne se pose pas toutes ces questions-là.
0: Ouais.
1: D'ailleurs, vous voyez... Les doutes dont
0: ouais.
1: je vous fais part là maintenant, à l'époque, je ne me les mettais pas dans la tête. Moi, je suis un homme d'action.
0: Ouais.
1: On me dit de faire quelque chose, je le fais. Si l'ordre n'est pas illégitime,
0: ouais.
1: je le fais. Je suis officier,
0: ouais.
1: j'ai été formé pour ça.
0: Ouais.
1: Alors évidemment,
0: formation
1: on fait attention à ce qui est légitime ou pas, etc. Ça, c'est
0: fait,
1: vrai,
0: ça...
1: faut faire attention. Mais sinon, je fais autre chose. Enfin, je veux
0: ouais.
1: dire, je fais un autre métier si je
0: ouais.
1: veux pas. Donc, moi, j'ai une mission, j'accomplis ma mission. Mais ça n'empêche qu'effectivement, les questions que je me pose... Alors, les états d'âme, si j'en avais, je me les pose, mais c'est plutôt après. Quoi, vous
0: après,
1: voyez.
0: Quand,
1: après coup,
0: vous,
1: quand
0: après
1: les choses
0: coup,
1: se
0: maintenant,
1: reposent.
0: C'est-à-dire quand les choses se reposent et qu'on a un peu du temps devant soi pour,
1: voilà,
0: pour écrire. Et,
1: voilà.
0: Et est-ce qu'il y a quelque chose encore que vous voulez un retour sur ces événements.
1: Alors
0: c'est
1: pour ça que ce livre arrive. Alors en vérité, vous me disiez
0: oui.
1: tout à l'heure, c'est ça l'objet, pour ça que vous avez rédigé ce livre. Oui et non, je
0: oui.
1: dirais. Enfin non et oui plutôt. Non parce que à l'origine, mon idée, c'était pas tant de parler de cet événement capital, enfin
0: oui.
1: historique, que de parler de mon métier.
0: Oui.
1: Qu'est-ce que c'est qu'un chef de poste? Qu'est-ce que c'est
0: oui.
1: qu'un agent secret dans un monde moderne?
0: C'est bien aussi ce qu'est votre livre, d'une certaine façon.
1: Hein,
0: ah, oui, vous remplissez c'est... bien cet objectif-là, tout à fait.
1: Je vous remercie.
0: Oui. Non, mais c'est
1: très clair.
0: Mais oui, non, mais tout à fait. D'ailleurs, on a commencé par ça.
1: Oui, c'est vrai.
0: Parce que effectivement,
1: donc,
0: c'est
1: expliquer
0: une...
1: qu'est-ce qu'un agent secret fait de son.
0: Oui.
1: Qu'est-ce que c'est que son métier auprès des puissants, auprès des gens plus humbles, auprès de comment ils travaillent, etc. Et puis. Je m'appuie sur donc cet événement historique
0: oui.
1: parce que c'est vrai que un chef de poste dans ces événements-là, c'est quand même pas tous les jours
0: oui.
1: que ça se et donc ça s'adaptait parfaitement à ma démonstration en fin de
0: oui.
1: compte. Et ça, disons que ça rajoutait de l'intérêt
0: oui.
1: à écrire un bouquin. Mais au tout départ, c'était plus pour expliquer ce
0: le travail.
1: Voilà. Et en vérité, je vais vous faire une confidence, je l'écris dans le livre, hein. C'était même à destination de mes petits-enfants.
0: Oui, ils sont... Oui, il y a une dédicace quand même.
1: Voilà, c'est ça. C'était pour expliquer à mes petits-enfants, parce qu'on ne sait jamais ce que la vie nous réserve, hein. On sait bien qu'on est de passage dans ce monde et que tout peut s'arrêter.
0: Ouais.
1: On
0: ne décide pas vraiment. Ouais.
1: Voilà, on ne décide pas vraiment. Et donc, je voulais que mes descendants sachent voilà, ce que
0: ouais.
1: j'avais fait, et comment
0: ouais.
1: je l'avais fait, et qu'est-ce que j'avais dans la tête, et
0: mm-hmm.
1: comment j'étais. Et c'est ça qui m'a motivé au départ.
0: Mm-hmm.
1: Et puis ensuite, une fois que je me suis mis à écrire, effectivement, eh bien, j'ai raconté cet événement libyen, que j'ai trouvé aussi très important, parce que j'ai eu l'impression, en tant que citoyen, d'avoir été trompé par le pouvoir, par notre pouvoir,
0: ouais.
1: Et en tant que professionnel, d'avoir participé à un événement de l'histoire moderne, capital, je vais
0: ouais.
1: dire. Voilà.
0: Bah, je crois qu'effectivement, c'était deux bonnes raisons, ou trois, d'écrire ce livre passionnant aussi, parce que je rappelle pour les auditeurs, hein, on est au cœur c'est pas du passé simplement que vous racontez, mais on est au cœur d'une situation qui perdure si on ne parle que de la Libye, avec ces deux régimes qui sont en situation d'opposition et qui ont des soutiens extérieurs différents les uns et les autres. Et puis aussi, ce sont des questions internationales auxquelles on est confronté, ou dont la façon dont on n'a pas su y répondre, ou s'est comporté, on en paye aujourd'hui le prix, ou on en vit des conséquences.
1: Si vous permettez, oui. Effectivement, pour... rebondir sur ce que vous dites, effectivement, toute l'Afrique sahélienne souffre aujourd'hui de cette intervention libyenne désastreuse et incompréhensible, à mon sens, de 2011. Et les populations, tous les différents pays qui sont déjà des pays pauvres à l'origine, des
0: plus
1: populations...
0: Plus pauvres que la Libye, effectivement.
1: Mais oui, bien sûr, parce qu'ils n'ont rien. Oui. Ces gens-là vivaient aussi beaucoup de la manne pétrolière que Kadhafi leur attribuait.
0: Oui, parce qu'il
1: il les finançait, ces gens-là, d'une façon ou d'une autre, vous savez. Et tout ça, ça s'est interrompu complètement. Mm-hmm. Et à la place, qu'est-ce qu'ils ont obtenu? Eh bien, toute cette descente de djihadistes islamistes...
0: Vers les pouvoirs, vers les capitales pays sahéliens.
1: Voilà. Ouais. D'où les coups d'État qu'on a connus récemment au Mali, au Burkina Faso, etc. Mm-hmm. Des populations qui souffrent, qui sont déplacées à cause des forces terroristes qui descendent.
0: Et puis aussi, sur le Mali, la présence de la milice Wagner et l'attitude
1: Absolument.
0: Aussi vis-à-vis de la France, aussi des pouvoirs qui se retournent de plus en plus contre la France.
1: Et voilà. Et on peut dire que nos forces... de Barkhane qui assurait quand même un minimum de sécurité
0: aux populations. Barkhane qui faisait suite à l'opération Serval,
1: Et depuis le mois d'août dernier a donc fait ses valises, est revenu en France et, comme vous le dites, a été remplacé par les Russes. Voilà.
0: Eh bien, je vous remercie encore Jean-François Luyer de votre participation à cette émission.
1: Merci
0: je rappelle
1: vous,
0: que vous avez publié L'Homme de Tripoli, mémoire d'agent secret aux éditions Mareuil. Je remercie en régie Jérôme et je vous dis à tous et à toutes une très bonne journée et à très bientôt. Au revoir.

0: témoins, vous allez avoir la possibilité de lui poser deux questions. Donc des personnes seront choisies complètement arbitrairement pour poser des questions pour nourrir le débat. Et enfin, si le temps nous le permet, et ça malheureusement j'exercerai mon rôle de juge pour vous le dire, vous pourrez venir vous asseoir sur cette chaise et devenir le témoin spontané de ce grand procès, sortir de votre rôle de juré et vous prêter à l'exercice de répondre à deux questions, une question de Madame la procureure et une question de l'avocat de la défense. Vous avez jusqu'à la fin de l'interrogatoire de monsieur le témoin Christophe Robert pour venir vous asseoir sur cette chaise et nous ferons en sorte d'avoir le temps de vous interroger. Sentez-vous libre de vous asseoir et malheureusement il n'y a qu'une chaise, donc un seul témoin spontané. Eh bien, mesdames et messieurs, je m'apprête à ouvrir la séance en donnant la parole à madame la procureure, puis je donnerai la parole à monsieur l'avocat pour nous expliquer pourquoi est-ce qu'ils ont accepté de se saisir de ce dossier. Madame la procureure, la parole est à vous, la séance est ouverte.
1: Merci madame la présidente. Mesdames et messieurs les jurés, bonjour. Votre rôle est important car nous parlons ce matin d'un sujet essentiel pour la ville, pour le logement et donc pour vous et pour nous toutes et tous. Alors la spéculation intellectuelle, c'est une hypothèse hasardeuse, donc pas une vérité. Ce n'est pas sûr. Et pourtant, en immobilier, tout le monde y croit. La spéculation, petite définition pour commencer, consiste à tirer profit par anticipation de l'évolution à court, long ou moyen terme du niveau général des prix ou d'un prix particulier en vue d'en retirer une plus-value ou un bénéfice. Alors, l'accusé est une vieille connaissance. La spéculation, ça n'a rien de nouveau. On en trouve des traces dans plusieurs romans. Je vous cite Zola au hasard, La Curée, L'Argent. C'est la spéculation qui a permis de construire la ville haussmannienne et beaucoup d'autres grâce à des achats et des reventes successives de terrains qui permettent de réinvestir et qui ont aussi enrichi énormément de personnes au détriment d'autres. Combien de films sur les manias de l'immobilier qui acquièrent du pouvoir grâce à leur fortune faite en construisant et en vendant des immeubles ? Nous en avons immédiatement quelques-uns en tête dont la fortune les a menés très très haut. Alors depuis une trentaine d'années, l'État se retire du jeu de la politique du logement, puisque nous allons parler immobilier et surtout logement, en transférant la charge de financer les logements aux ménages. Par cet encouragement à la propriété privée, il a poussé le logement vers une économie de marché et vers la spéculation. Les prix ont été multipliés par 3 en 25 ans. Je vous propose de les comparer à vos revenus et je vais demander à Madame la Présidente de présenter la pièce à conviction numéro 1. Donc vous voyez ici ce qu'on appelle le tunnel de Frigitte, qui est une comparaison des courbes du revenu et des courbes des prix de l'immobilier. Donc le revenu en bleu, les prix de l'immobilier en noir. Et vous voyez que pendant un certain temps, les deux courbes ont évolué de manière plutôt parallèle et qu'à partir des années 2000, la courbe des prix de l'immobilier a explosé. Le problème de la spéculation, c'est que nous vivons dans un monde fini. Donc l'augmentation de la valeur enrichit certains, mais appauvrit les autres, puisqu'elle les empêche de s'enrichir dans un contexte général de valorisation. Dans l'immobilier, sur les logements en particulier, elle fait aussi oublier que les logements sont faits pour loger des gens avant d'en enrichir d'autres. Alors pourquoi c'est si facile ? Pourquoi c'est si attendu ? Pourquoi c'est si inscrit dans nos esprits et dans le fonctionnement de la société ? Parce qu'on peut acheter de l'immobilier sans avoir beaucoup d'argent, en faisant fonctionner l'emprunt. Parce qu'on commence, quand on achète un appartement ou une maison, par ajouter des frais de notaire qu'on pense récupérer au moment de la revente, donc une augmentation mécanique d'autour de 8%. Parce que c'est encouragé. Il n'y a pas de taxe sur la plus-value issue de la revente d'une résidence principale. Pas de taxe sur la plus-value issue de la revente d'une résidence principale. Vous êtes beaucoup à l'ignorer. Peut-être pas ici, mais souvent on me dit « non, c'est pas vrai ». Si, c'est vrai. Sur les résidences secondaires ou les terrains à bâtir, il y a une taxe sur la plus-value à la revente, mais elle diminue au bout de 22 ans et elle est supprimée au bout de 30 ans. Donc finalement, l'encouragement, c'est à attendre que les prix montent pour revendre plus cher sans être taxé. Deux fois par an, les journaux, un certain nombre d'hebdomadaires, nous disent

0: Est-ce que je suis pas un peu le pigeon de l'histoire ? Donc ça, c'est une proposition d'une association qui s'appelle ALDA, une association militante du Pays Basque, qui propose tout simplement, ça ne coûterait absolument rien, de faire cela, de mettre le prix, le prix précédent du bien immobilier. Pourquoi c'est inscrit ? Pourquoi c'est simple ? Pourquoi tout le monde le fait ? Parce qu'on s'imagine qu'une maison, c'est indestructible et que sur du long terme, elle doit prendre de la valeur. Investir dans la pierre, c'est du solide, c'est rassurant. Parce que quand les prix montent dans l'immobilier, tout le monde se frotte les mains. C'est un signe qui contente beaucoup de personnes. Tous les intermédiaires, les promoteurs, bien sûr, qui vendent leur logement plus cher, les commercialisateurs, dont la commission augmente, les collectivités qui encaissent plus de droits de mutation et qui vendent aussi leur terrain plus cher, l'image d'une ville qui gagne en attractivité parce que les investisseurs y viennent, les agents immobiliers qui ont une commission proportionnelle au prix, les propriétaires de terrain, les notaires, les syndics et j'en passe. Vous voyez que ça concerne beaucoup de monde et que l'inflation, finalement, fait plaisir à beaucoup de monde, à tout le monde, sauf ceux qui ne possèdent pas un logement et que la spéculation des autres empêche de devenir propriétaire. Alors il y a les propriétaires occupants, ceux-là font attention à l'usage, au moins autant qu'au prix, en tout cas on peut l'espérer. Et puis il y a les propriétaires bailleurs, ceux qui louent leurs biens. À ces derniers, on fait miroiter un enrichissement possible grâce à cette activité. Elle doit donc être rémunérée par un avantage fiscal et par la plus-value encaissée au moment de la revente. Et puis, il y a les multipropriétaires qui font de la propriété locative un business, un chiffre qui a surpris tout le monde quand il a été cité par l'INSEE en 2021. 3,5% des ménages, ceux qui possèdent plus de 5 logements, possèdent plus de la moitié du parc locatif en France. 3,5 ménages, 50% du parc locatif. Et ces logements, ce sont beaucoup des logements de courte durée, détenus uniquement pour leur rentabilité, avec des loyers plus élevés, une fiscalité plus avantageuse jusqu'il y a peu, et jusqu'il y a peu aussi, pas de diagnostic de performance énergétique. Autrement dit, on peut louer un taudis hors de prix s'il a vue sur mer ou sur la tour Eiffel. Aujourd'hui, on peut dire que la spéculation est encouragée au plus haut niveau. Quand le président de la République traite les propriétaires de rentiers, les propriétaires bailleurs lui répondent « Non, non, non. Nous ne sommes des agents économiques. Nous rendons service à la nation en logeant des gens. Et à ce titre, nous devons être rémunérés. » On en arrive à des députés qui défendent à l'Assemblée le statut du bailleur privé qui réclame à la fois un amortissement, c'est-à-dire un avantage fiscal sur la possession et l'activité de louer un bien et la possibilité de faire une plus-value. Ça fait partie de la financiarisation du système qui transforme le logement en actif, liquide. On n'achète plus un logement, mais on achète un petit bout de logement, une part, un titre, sans trop savoir lequel, sur la promesse d'une rentabilité, puis un autre petit bout, sur une autre promesse, et encore un. On achète cher, on veut revendre cher, et on oublie l'usage, et on oublie la qualité des logements, qui se dégradent, érodés par la recherche de rendement. Aujourd'hui, on a atteint des niveaux qui font de ce système censé créer de la richesse collective un système prédateur qui appauvrit toute la collectivité au profit de quelques-uns. Le logement ne peut pas se permettre cela. S'il devient excluant à cause de la spéculation, le marché est dangereux pour la cohésion sociale. Même la théorie économique ne tient pas. Un bien qui prend de la valeur en s'usant, ce n'est pas logique. Ça marche surtout quand le système de protection sociale vacille, que les revenus augmentent beaucoup moins vite que les prix des terrains ou des logements bien placés. Ça a marché pendant un certain nombre d'années, ça commence à se gripper. Finalement, je ne dis pas que nous sommes tous des spéculateurs, je dis que le système est spéculatif, il fait de nous des spéculateurs. Merci.
1: Eh bien, merci Madame la procureure. Vous l'aurez compris, dans ce tribunal, vous avez le droit d'applaudir, donc ne vous en privez pas. Je passe maintenant la parole à l'avocat de la Défense.
2: Merci Madame la Présidente, merci Madame la Procureure, bonjour à toutes et à tous. Donc je suis le taureau dans l'arène. J'aimerais tout d'abord, puisque la procureure a commencé par la définition des termes, j'aimerais commencer par l'idée de création de valeur en fait. En fait, le terme de spéculation est très connoté et très péjoratif. Et je

0: Je pense qu'il faudrait plutôt parler de création de richesse. Pour partager de la valeur, il faut créer de la richesse. Et en fait, l'enjeu qui se cache derrière ce grand débat, c'est bien celui de la création de la richesse et du partage de la valeur. Ça, c'est le premier élément. Deuxième élément, je pense que c'est très important dans l'immobilier, puisque nous sommes entre professionnels de l'immobilier, et on le sait tous, il n'y a pas de rendement sans prise de risque. C'est le couple classique rendement-risque. Et ça, il faut absolument en prendre, le prendre en compte, parce qu'évidemment, on prendra pas de risque si on n'a pas une perspective de rendement en tant qu'agent économique. Et l'immobilier est très consommateur de capitaux, on le sait tous. Et pour engager des capitaux à hauteur de montants importants, il faut avoir une perspective de rentabilité. Il y a des risques quand on lance une opération immobilière, un risque de dérapage de coûts. Un risque que le marché ne soit pas au rendez-vous, un risque que les délais dérapent, un risque que les prix qu'on imagine être ceux à la sortie ne sont pas ceux du marché dans un an, deux ans, trois ans, quand le projet sortira de terre. Et donc c'est évidemment extrêmement important que ce risque soit rémunéré, et là on va évidemment beaucoup parler de logement, mais c'est également vrai pour toute catégorie d'actifs. Je voudrais prendre un exemple sur le logement, puisqu'on va essentiellement parler de logement. Les mécanismes de la création de logement fonctionnent sur la base de la péréquation. L'idée générale, c'est de dire que pour créer du logement à prix abordable, pour créer du logement intermédiaire ou social, il faut pouvoir, dans une opération, créer du logement libre qui va équilibrer l'ensemble de l'opération. Alors, qu'est-ce que ça veut dire équilibrer une opération de promotion immobilière pour un promoteur qui va créer du logement et donc du logement social? Il va falloir écraser les coûts fixes. Donc, quand on achète un terrain, il faut parfois le dépolluer, le viabiliser, etc. Donc ça représente des surcoûts qui vont être supportés par l'intégralité du programme. Si je crée moins de mètres carrés parce que j'ai des mètres carrés plus chers, je vais pouvoir créer des espaces verts, je vais pouvoir du coup avoir une opération plus vertueuse à un certain nombre d'égards. Et enfin, une opération immobilière génère la perception de taxes, TVA, droits de mutation, etc., qui vont enrichir la puissance publique et qui vont lui permettre de déployer des équipements, notamment parce que quand on crée des logements, évidemment, il faut créer des écoles, des équipements publics autour de ces logements. Et donc ce système de péréquation entre la partie libre et la partie sociale d'une opération permet son équilibre. Et donc il faut bien créer de la richesse à travers la partie libre d'un programme pour permettre de créer du logement social et donc de loger l'ensemble de la population. Autres exemples sur l'idée de la spéculation immobilière, on oublie souvent de dire qu'un ménage, quand il achète son logement, il n'a pas de garantie de plus-value. Ça revient un peu à l'idée du rendement risque. En fait, quand on achète un logement, on peut aussi perdre de l'argent. Donc on a tendance à penser au cas inverse, mais c'est pas forcément le cas toujours. On oublie aussi les coûts intercalaires. Quand on possède un logement pendant X années, on va mettre en général entre 1 et 2% par an dans l'entretien du logement, des travaux de toute nature qu'ils soient. Et ça, quand on prend les calculs de prix de l'évolution du logement, on n'en tient pas du tout compte. Autre élément, pour ceux qui sont plus familiers de certains mécanismes, le bail réel solidaire, le BRS, qui se veut anti-spéculatif, puisqu'on a une dissociation du bâti et du foncier, et que le ménage possède le bâti, mais ne possède pas le foncier, donc ne peut pas spéculer quand il revend son logement. C'est un mécanisme effectivement anti-spéculatif, mais qui omet le fait que, à l'inverse, le ménage peut perdre. Et donc, en fait, finalement, il y a un investissement qui ne peut que être gagnant et qui peut être que perdant. Je finirai mon propos en parlant de finalement de la production de logements. On constate, et ça c'est ma pièce à conviction ici, que la production de logements s'effondre ces deux trois dernières années. Et donc c'est toute la question, c'est comment réenclencher cette production et comment de nouveau créer de la richesse et créer du logement et produire. La vitesse d'exécution des promoteurs est sans égale Et c'est bien eux qui, c'est bien eux qui produisent le plus de logements. Et j'en veux, et j'en terminerai là-dessus, j'en veux pour exemple le phénomène de la VFA inversée. Je ne sais pas si vous êtes familier de ce mécanisme, ou si finalement le bailleur social qui finit par endosser le rôle du promoteur. Donc il crée à la fois des logements sociaux et des logements libres. Et donc ça me semble être une indication intéressante que des acteurs publics se saisissent du mécanisme de la promotion immobilière pour eux-mêmes créer des logements et du coup accréditent ce fonctionnement. Merci à toutes et à tous.
1: Nous vous remercions, monsieur l'avocat de la Défense. Nous commençons à entrevoir la complexité du sujet. Nous allons pouvoir passer maintenant à l'interrogatoire du témoin. Merci d'être présent. Et nous commençons avec une question de madame la procureure.
2: Bonjour, monsieur le grand témoin.
3: Madame la procureure.
2: Une question pour commencer. Diriez-vous que la spéculation immobilière, ou la création de richesses, comme préfère l'appeler l'avocat de la Défense, est directement responsable de la situation du mal-logement ou de fragilité de logement qui concerne aujourd'hui plusieurs millions de personnes dans notre pays?
3: Bonjour à toutes et à tous. Écoutez, ça n'est pas le seul. Ça n'est pas le seul facteur en cause dans la situation que connaissent aujourd'hui, la situation que notre pays sur le front du mal logement. Le fait que nous ayons 6 à 8 000 personnes à la rue chaque jour qui appellent le 115 à qui on ne propose pas de solution, c'est aussi le fait de défaillances publiques diverses et variées. Insuffisance de continuité de l'accompagnement, de l'accueil des jeunes sortant de l'aide sociale à l'enfance, absence de solution pour les personnes qui sortent de prison, solution de logement, des politiques qui sont en matière de prévention, par exemple des expulsions locatives quand on rencontre des difficultés à payer ses loyers, qui ont eu tendance à aller plus vers une logique moins préventive que taper dessus les locataires en difficulté. On l'a vu récemment avec la loi Casbarian-Berger qui produit des effets considérables. Donc ça n'est pas le seul phénomène, ça n'est pas le seul facteur en cause qui fait qu'aujourd'hui nous avons 4,1 millions de mal logés dans notre pays. Néanmoins, c'est sans doute l'un des plus déterminants. Et surtout, c'est celui qui a progressé, dont l'impact est le plus fort depuis maintenant 20-25 ans. Et la courbe de la pièce à conviction qui est présentée là est très éclairante. Ce que nous avons vécu dans les années 2000 et ce que nous continuons à vivre aujourd'hui est extrêmement préoccupant pour la capacité à répondre aux besoins sociaux en logement dans notre pays. Pourquoi ? Tout simplement parce que tout le monde a besoin d'un logement, partout, où que ce soit. Chacun a besoin d'un logement. Or, le décrochage de la réalité des coûts du logement dans le domaine de l'accession à la propriété ou dans le domaine locatif privé, ce décrochage-là crée forcément de fortes tensions. Ces tensions, elles font que c'est devenu le premier poste de dépense des ménages. Ce n'était pas le cas dans les années 60. Le premier poste de dépense des ménages, c'était l'alimentation, puis le logement. Et du fait de l'augmentation des prix, certains diront, madame la procureure, de la spéculation, il est devenu le premier poste de dépense des ménages. Si on prend tous les coûts liés aux dépenses de logement, on se situe autour de 30%. Si on y ajoute l'assurance, si on y ajoute un abonnement Internet. Mais 30%, c'est en moyenne. Donc ça intègre les riches, les très très riches, les ultra riches et les pauvres. Mais pour beaucoup de ceux dont nous sommes le témoin, c'est 50%, c'est 60%. Et puis pour beaucoup, ça passe même plus. Donc ça n'est pas possible de se loger. Et donc il y a un effet domino considérable lié à la spéculation, donc au final à la cherté, pour exclure tout un pan de la population, y compris avec des évolutions qui sont extrêmement préoccupantes. Il y a 30 ans, de la même manière qu'on disait que quand on avait un travail, on n'était pas pauvre, aujourd'hui on peut avoir un travail et être pauvre. Eh bien aujourd'hui, on peut avoir un travail, être pauvre et on peut être mal logé. L'autre point sur lequel je voudrais insister, c'est que contrairement à ce que j'entends depuis 20 ans que je suis témoin de ce qui se passe sur le front du logement, ça fait 20 ans qu'on me dit Rassurez-vous, Christophe Robert, occupez-vous des pauvres, laissez les grandes personnes s'occuper d'économie, tout ça finira par s'autoréguler. Je l'ai entendu beaucoup de fois, de manière agressive, de manière sympathique, de manière pédagogique. Je l'ai moins entendu après la crise des subprimes et après la montée des années 2000, que décrit très bien la pièce à conviction. Tout simplement parce qu'il n'y a pas de limite à la spéculation. Je crois que vous l'avez dit, Madame la procureure. Paris pourra continuer à voir des logements vendus à des personnes extérieures, y compris au pays, qui sont prêts à débourser deux fois le prix, trois fois le prix, ce qui pourrait conduire à en faire une ville musée, certes très belle, mais dans laquelle pas grand monde pourrait continuer à habiter. Donc ça n'est pas vrai que tout cela s'autorégule. C'est vrai que s'il y a plus de logements, ça fait baisser un peu les prix, mais, ou s'il y a une surabondance de logements. Mais globalement, ça n'est pas vrai. Deuxième élément, un troisième élément, en réalité, ça n'est pas terminé, cette histoire. Nous venons de dire, vous venez de dire, Madame la procureure, et c'est pour ça que c'est très important, la présidente, d'avoir ce procès aujourd'hui, que ça avait fortement évolué depuis 15-20 ans, mais l'histoire n'est pas finie. Regardez ce qui se passe dans les secteurs attractifs touristiques, avec la prolifération des locations touristiques, avec l'augmentation considérable des résidences secondaires, qui fait que des territoires ne permettent plus aux habitants de vivre, aux jeunes de décohabiter dans cette ville, aux travailleurs d'y vivre, sans limite. Et en prenant ce seul exemple, mais sans doute nous allons en prendre d'autres, de se dire que s'il n'y a pas de régulation de ces marchés de l'immobilier, il n'y aura pas satisfaction des besoins sociaux. Et je terminerai en disant la question qui nous est posée. J'ai commencé en disant que tout le monde avait besoin d'un logement et partout. Tant que nous regarderons le logement à travers ses coûts, ses dimensions purement techniques, sans penser que derrière la question du logement, il y a la ville que l'on veut, sans penser que derrière le logement, il y a la capacité des enfants de se scolariser convenablement, des personnes, des familles, des gens de vivre convenablement, sans penser qu'il y a des impacts sanitaires considérables, sans penser que le pouvoir d'achat est attaqué, sans penser que l'immobilier est un des principaux émetteurs de gaz à effet de serre. Bref, en isolant le logement sur son volet purement économique et technique, on passe à côté de tout ce que le logement recouvre pour la vie quotidienne de nos territoires, de nos concitoyens.
2: Alors, merci beaucoup. Vous venez de faire passer le sujet sur le plan politique, s'il ne l'était pas encore. Et il est vrai que le sujet est souvent absent des campagnes électorales. Le dernier slogan qu'on a entendu date un peu, c'était une France de propriétaires prônée par Nicolas Sarkozy, repris récemment par un ancien Premier ministre qui s'est remis dans la peau de cet ancien président pour réclamer à son tour une France de propriétaires. Alors je voudrais vous poser la question. On a coutume de dire que la propriété, c'est la meilleure des protections physiques, sociales, et ce qui encourage les ménages à chercher à être propriétaires, une aspiration qui peut être légitime d'ailleurs. Aujourd'hui, comment est-ce que vous analysez les politiques publiques qui encouragent cette aspiration à la propriété et qui finalement rendent responsables de la spéculation les ménages en leur transférant la charge de financer, d'entretenir et de finalement organiser la politique du logement?
3: Comme vous y allez fort, Madame la procureure. D'abord, c'est une aspiration. Je dirais que la question qui se pose, c'est accéder à la propriété, mais à quelles conditions? Au fond, on ne peut pas dire que la propriété est la solution. D'ailleurs, les comparaisons internationales nous montrent que là où il y a le plus de propriétaires, c'est pas forcément les pays les plus vertueux, où la mobilité est plus grande, où le pouvoir d'achat lié au logement est le plus important. Ça n'est pas vrai. Si on compare la France avec d'autres pays, il y a plein de pays. C'est l'Albanie, je crois, qui a le plus fort taux de propriété. Et puis, vous avez la Suisse, l'Allemagne, où le taux de propriété est plus bas. Je suis pas sûr qu'ils se portent moins bien. Nous, de là où nous observons en tant que témoins, la situation du logement et du mal-logement, on rencontre beaucoup de propriétaires en très très grande difficulté. Donc d'abord, se dire que la propriété ne protège pas des difficultés, ne protège pas toujours de la difficulté. Au point même, je vais partir tout à l'heure à Grenoble, je vais rencontrer des équipes de droit au logement qui soutiennent des familles actuellement qui sont dans des anciennes copropriétés qui ont été utilisées par des marchands de sommeil parce que ces logements étaient vides dans une opération de renouvellement urbain pour le louer très très cher à des personnes qui n'ont pas d'autre solution que d'accepter ces solutions parce qu'ils sont sans papier, parce qu'ils sont à droit incomplet ou parce que les préfectures ont fermé leurs portes pour les renouvellements de titres de séjour. Donc c'est aussi un amortisseur de crise. On se trompe souvent quand on parle des quartiers nord de Marseille. On pense souvent que c'est que du logement social. Il y a énormément de copropriétés et de copropriétés qui n'ont pas pu, dans le temps, évoluer comme l'auraient souhaité les copropriétaires. Donc, se dire d'abord que la propriété ne protège pas forcément. C'est la raison pour laquelle vous avez fait référence à différentes politiques récentes ou slogans politiques ou de volonté politique sur le fait de permettre à d'autres de devenir propriétaires, faire une politique en soi. Si on regarde bien ce qui est par exemple dit depuis 2 semaines sur le sujet, faisons un tout petit peu d'actualité, c'est qu'en réalité, parce qu'on a coupé dans la capacité à financer les bailleurs sociaux comme jamais, il y a des ponctions de 1,3 milliard depuis 2018 chaque année, 1,3 milliard en moins sur la capacité des bailleurs sociaux de produire, de rénover, d'apporter des services aux locataires dans les quartiers populaires, etc. On leur dit, depuis ces coupes, faites autrement. Vendez ce logement social pour vous redonner la capacité de produire à hauteur des besoins du pays. Donc, on voit bien que là, on est dans une mécanique qui est périlleuse. Ce logement social vendu, c'est quand même le patrimoine de la nation. C'est celui sur lequel nous avons apporté des aides directement en subvention. Nous avons apporté, grâce à l'épargne populaire, des prêts préférentiels. Et on a là un modèle, le logement social, un modèle économique qui est extraordinaire, qui fonctionne très très bien depuis plus de 100 ans, que nous envient beaucoup de pays européens. Donc non, ça n'est pas la solution, ça n'est pas à n'importe quel prix. Maintenant, il y a une chose qui est sûre, c'est que c'est une grande aspiration et que, du point de vue du patrimoine, la constitution d'un patrimoine, d'une forme de sécurisation ou de capacité à transmettre ce patrimoine, si on n'est pas dans le cas des multipropriétaires auxquels vous faisiez référence, ça a une vertu certaine quand même pour nos concitoyens.
1: Merci beaucoup pour ces questions et ces riches réponses. Je passe maintenant la parole à l'avocat de la Défense.
4: Merci. J'ai 2 questions pour vous, cher grand témoin. On a mentionné le fait qu'aujourd'hui la production de logements est à l'arrêt ou en tout cas très fortement ralentie face aux besoins de nos concitoyens de se loger, qui est de plus en plus prégnant et vous le savez aussi bien, voire beaucoup mieux que moi. La question est la suivante, comment relancer la production de logements dans une logique qui se voudrait purement anti-spéculative ?
3: Oui, mais alors là, on en a pour monsieur... Alors, je vais venir sur les capacités ou les possibilités ou les leviers de relance de la production. Ou alors, je vais commencer par votre question, monsieur l'avocat de la Défense, qui a courageusement occupé cette place aujourd'hui, face à des jurés, à mon avis. Bon, bref. Pardon, madame la présidente. Pas de corruption, elle a dit. OK. Écoutez... Le débat depuis très longtemps, c'est où est-ce qu'on met les moyens de la puissance publique dans ce domaine ? C'est ça la question qui est posée. Moi, j'y accolerai, si vous permettez, monsieur l'avocat de la Défense, d'autres éléments autour de la régulation des marchés. Parce que tout est lié. Si aujourd'hui, nous avons 2,8 millions de demandeurs de logements sociaux dans notre pays, c'est un record absolu, c'est parce qu'ils ne trouvent pas chaussures à leurs pieds ailleurs. C'est-à-dire que les marches entre le logement social et le locatif privé, les marches entre le logement social et l'accession à la propriété pour ceux qui le souhaiteraient, sont trop hautes. Et parallèlement, l'autre facteur qui crée les tensions que nous connaissons aujourd'hui, c'est qu'il y a beaucoup moins de mobilité dans le parc social. La baisse de mobilité dans le parc social fait que nous avons 100 000 logements sociaux en moins à proposer sur le marché chaque année que ce que nous faisions il y a une dizaine d'années. Donc, baisse de la production d'un côté, baisse de la mobilité, marche trop haute pour sortir du logement social. Donc, pourquoi je prends cet exemple du logement social ? Parce que tout est lié. Si nous ne calmons pas les marchés, et c'est l'objet de ce procès, l'augmentation du nombre de demandeurs de logements sociaux continuera. La baisse de mobilité dans le logement social continuera. et l'augmentation des situations de mal logement dont tous les indicateurs sont au rouge continuera également. Donc, il nous faut l'intervention de la puissance publique pour la production. Pour la production, il nous faut l'intervention de la puissance publique sur le logement social. C'est un financement intelligent, pertinent pour la nation. Pour que vous mesuriez à quel point les coupes dont je parlais tout à l'heure ont eu un impact considérable, en 2017, nous financions par an 125 000 logements sociaux. Enfin, dans l'année, 125 000 logements sociaux. L'année dernière, c'est 85 000. Avec les paramètres du modèle économique du financement du logement social aujourd'hui, ce que nous dit la Caisse des dépôts, c'est que si rien ne change, nous serons à un rythme de 70 000, 72 000 par an. Et on sait que les besoins sont plutôt de l'ordre du double. Donc il faut produire du logement social, il faut mettre le paquet sur le logement social pour pouvoir répondre aux besoins sociaux de nos concitoyens. Après, ça ne suffira pas. Donc il faut produire plus. Mais la question, c'est qu'est-ce qu'on produit et comment on produit ? On pourrait produire 400 000 logements pour les riches, que ça ne résoudrait pas nos problèmes. Et d'ailleurs, il y a eu des périodes où il y a eu un accroissement de la production, mais qui n'a pas détendu le marché, qui n'a pas répondu aux besoins sociaux du pays. Donc si la question que vous posez, monsieur l'avocat, c'est de savoir où est-ce qu'on met des moyens pour la production maintenant privée, eh bien c'est une question d'équilibre. Vous évoquez, madame la procureure, la question du statut du bailleur privé. Derrière la notion de statut du bailleur privé, il y a une volonté d'avoir une fiscalité avantageuse. Est-ce que la nation doit mettre des moyens pour encourager les investisseurs à ne pas simplement investir dans des actions sur les marchés économiques, mais drainer une partie, flécher une partie de leur argent dans la production de logements ? Je pense que oui. Pas me faire que des amis, mais je pense que oui. La question, c'est l'équilibre. Et je vais vous prendre une anecdote. Il fut un temps où ces outils de défiscalisation étaient relativement équilibrés. Je pense, par exemple, au dispositif de Louis Besson. Et puis après, il y a eu un temps où les dispositifs d'incitation à la production pour faire du logement, produire du logement pour le mettre sur le marché locatif privé, le cellier, où alors là, il n'y avait plus de limite. Ça a coûté une blinde à la collectivité. Et en plus, vous pouviez le louer à votre fille, à votre fils, à votre grand-mère, à votre grand-père, à vos ascendants, à vos descendants. Ça a coûté un fric de malade pour ne pas répondre aux besoins sociaux parce qu'il n'y avait pas de contrepartie sociale. Donc il me semble qu'il y a une notion d'équilibre qui peut être trouvée, peut-être avec les jurés, sur la manière de savoir où se situe le bon équilibre d'investissement public avec des contreparties sociales, mais vraiment sociales, voire très sociales, et écologiques. Donc, on peut discuter de cela. Mais ça montre bien qu'il y a un déséquilibre considérable, si on en est à penser comme ça. Si moi, le témoin, j'en suis à penser comme ça, c'est que je pense qu'aujourd'hui, nous en avons besoin, mais j'espère que demain, nous n'en aurons pas besoin. Demain, nous n'aurons pas besoin, je l'espère, parce qu'il va nous falloir développer une autre façon de faire du logement. Il va nous falloir encadrer l'ensemble des marchés. Mon propos n'est pas du tout idéologique. Il est le reflet de la réalité de ce que vivent aujourd'hui nos concitoyens, les difficultés qu'on rencontre sur les territoires. Je veux parler ici de la nécessité d'encadrer les loyers dans nos villes tendues. Vous savez qu'aujourd'hui, il existe un dispositif, mais il est difficilement, sur la base du volontariat et à titre expérimental, accepté par le gouvernement en place. D'ici novembre 2026, si rien n'est fait, s'il n'y a pas une nouvelle loi, il tombe. Or, il produit aujourd'hui des effets positifs pour faire baisser au moins les loyers les plus élevés. Ensuite, il va nous falloir encadrer les locations touristiques. Ça a commencé avec des textes législatifs récents. Jusqu'à aujourd'hui, les collectivités, jusqu'à il y a quelques mois, les collectivités ne pouvaient pas intervenir sur ces locations touristiques. Pourtant, voyaient partir tous les locatifs privés vers la lucrativité de ces biens-là. Il faut les encadrer autant que nécessaire. Regardez ce qu'ont fait des grandes villes comme New York ou d'autres. Elles ont carrément interdit à certains endroits ou demandé des compensations, comme c'est le cas à Paris, lorsque vous faites sortir un bien du locatif privé vers la location touristique. Il faut absolument que nous développions les outils de dissociation du foncier du bâti. Vous en avez parlé, monsieur l'avocat, les BRS, les OFS, les foncières solidaires, drainer l'épargne des citoyens français pour permettre cela. Mais il y a un point qui va être incontournable dans cette histoire-là, c'est l'encadrement du foncier. C'est aujourd'hui ce qui a fait monter les prix dans notre pays. La valeur du foncier est rendue impossible à un certain nombre d'opérations que nous, nous menons, que d'autres mènent, que vous, vous menez. Il nous faut impérativement encadrer les prix du foncier en se disant, mais ce foncier, ça aussi c'est le patrimoine de la nation, c'est ce que nous ferons demain. C'est la dimension écologique, c'est la dimension des services publics, c'est la dimension des équipements et c'est la dimension de la nature des logements que nous faisons sortir de terre ou que nous rénovons. Une petite anecdote, le président de la République de ce pays, Emmanuel Macron, avait demandé à un Conseil national de la refondation sur le logement pour remettre à plat les enjeux avec tous les acteurs. Je faisais partie de ceux qui l'ont animé avec d'autres, avec vous, avec des gens dans la salle, avec des gens, avec madame la procureure. Nous avions tous atterri, promoteurs, banques, associations d'élus, bailleurs sociaux, associations de défense des mal logés, bref, sur la nécessité d'encadrer le foncier. Pas facile de le faire, mais il faut le faire. Si nous ne faisons pas ça, nous n'arriverons pas à faire baisser les prix. Et enfin, je pense qu'une partie de la lutte contre la spéculation passera aussi par une fiscalité dissuasive. Je pense qu'il faut aller chercher, par la fiscalité, une partie des plus-values à la revente. C'est ce que nous avons appelé la contribution de solidarité urbaine qui permettrait aussi d'alimenter une partie des caisses des collectivités locales pour être en capacité de produire du logement et de le faire en luttant contre la ségrégation territoriale. Parce que produire du logement social ou à vocation sociale, là où il y en a déjà beaucoup, ça ne peut pas être la seule solution. Il faut aussi rééquilibrer les territoires. Il faut aussi produire du logement accessible sur toutes les parties des territoires. Et d'ailleurs, nous avons, madame la présidente, une loi qui a été votée en 2000 qui a contribué à cela, la loi SRU, qui est une vision de la société, en disant il n'y a pas de raison qu'une ville ait 60% de logements sociaux et celle d'à côté n'en ait que 5%. Que tout le monde doit participer à l'effort d'accueil des classes moyennes inférieures, des catégories modestes, des plus pauvres. Et donc, ça a été la moitié de la production de logements sociaux. Donc, il nous faudra de la fiscalité, il nous faudra de la régulation, il nous faudra de l'encadrement, et il nous faudra sans doute, dans l'esprit de la loi SRU, légiférer pour nous dire la ville que nous voulons, avec derrière un dernier sujet, mais je sais que le temps manque, arrêter de grignoter l'artificialisation et donc vraiment aller au bout du zéro artificialisation net qui est déjà bien enclenché malgré les critiques et malgré la manière dont les populistes s'en saisissent aujourd'hui et qui a de beaux jours devant lui.
4: Vous me tendez une perche justement parce qu'on a assez peu parlé d'environnement, écologie et vous venez de parler du ZAN. On a parlé il y a quelques instants aussi des copropriétés dégradées et donc ma deuxième question porte justement là-dessus. Comment parvenir à la rénovation énergétique de notre parc sans création de richesses?
3: Vous pouvez répéter
4: Comment pouvons-nous parvenir à rénover énergétiquement nos logements si on n'intègre pas une dimension de création de richesses, création de valeur dans nos raisonnements économiques?
3: Ok. Il nous reste combien de temps, madame la présidente? Waouh. Bien. D'abord, je ne comprends pas, monsieur le... Vous êtes quoi déjà? L'avocat, vous, oui. Monsieur l'avocat, au vu des urgences écologiques, comment vous voulez absolument lier la nécessité de rénovation énergétique et création de valeur?
4: Si on ne dégage pas des marges de manœuvre et si on ne dégage pas...
3: Non, j'ai compris votre question. Voilà. je ne vous demandais pas de répéter une troisième fois la question. D'accord. J'avais compris la question. Je dis simplement que les urgences écologiques nous appellent à penser autrement que ce que vous venez de dire. Mais je vais m'expliquer, si vous permettez, monsieur. D'abord, il faut dissocier si l'on parle de propriétaire-bailleur ou si l'on parle de propriétaire-occupant. Si l'on parle de propriétaire-bailleur... Il me semble que la responsabilité d'un propriétaire bailleur, étant donné qu'il produit un contrat et qu'il va tirer des ressources de ce contrat de location, c'est de fournir des logements de qualité. Donc pour moi, c'est pour ça que je ne peux pas lier les deux. La question de la qualité aujourd'hui intègre pleinement la question de la performance thermique des logements. Donc il est de la responsabilité du propriétaire que de fournir à un locataire un logement digne, décent. Il y a un arrêté qui définit ce qu'est la décence dans ce pays et dans lequel, désormais, la dimension de la performance thermique doit entrer. Donc ça, c'est le premier élément de réponse. Il se peut néanmoins, et c'est le cas de beaucoup de monde, et là votre question devient tout à fait légitime, qu'une partie des gens n'ont pas les ressources pour pouvoir faire ces travaux, pour mettre un niveau de performance thermique acceptable, pour faire que ce logement ne soit pas humide, faire que ce logement, etc., etc. Pas dangereux pour la santé, avec des installations électriques qui soient convenables, etc. Et c'est là où intervient la puissance publique. C'est là où, quand des personnes n'ont pas la capacité, les moyens de le faire seules ou pas du tout d'intervenir financièrement dans ces opérations, qu'il faut que nous mettions en place des outils d'aide aux propriétaires bailleurs, aux copropriétaires. Ce que nous faisons d'ailleurs avec périodes plus ou moins fastes, avec des aides locales et avec des aides nationales de l'ANA via notamment MaPrimeRénov. Donc la question, elle est à nouveau politique, madame la procureure. C'est que, est-ce que nous voulons que le parc français de logement soit mis à niveau pour pouvoir baisser la facture des ménages, baisser nos émissions de gaz à effet de serre, limiter les effets socio-sanitaires, par exemple de la précarité énergétique d'hiver ou des bouilloires thermiques l'été dont on commence à mesurer les impacts considérables, notamment pour les ménages les plus fragiles, et y compris sur le fait qu'il y a un risque de doter beaucoup, beaucoup de logements de climatisation à terme qui viendraient faire qu'on serait encore plus émetteurs de gaz à effet de serre. Donc il faut des moyens financiers de la puissance publique. Mais pour ceux qui en ont les moyens, et madame la procureure a dit quelque chose de très important, nous assistons quand même, depuis quelques années, une petite bonne décennie, à une concentration des multipropriétaires, d'une partie des locations, des logements locatifs via des multipropriétaires qui ont tout à fait les moyens de le faire. Donc, comme tout, il faut rentrer un petit peu dans la complexité. Quand vous entendez un certain nombre de propriétaires dont on sait qu'ils sont multipropriétaires et qu'ils se sont enrichis comme aucun bien ne l'a permis pendant 15 ans, de 2000 à 2015, et qui sont aujourd'hui détenteurs de 50, 100 logements et pleurent sur la capacité à rénover les passoires thermiques, je dis non, c'est faux. Mais quand vous entendez des personnes qui disent « je ne peux pas le faire », oui, il va falloir les accompagner. Et ça, on sait faire dans ce pays. Déterminer qui doit pouvoir bénéficier de quelles aides, à quel niveau ou pas, etc., etc. Donc je crois que c'est un enjeu qui est essentiel. Je terminerai ces 4 minutes pour rappeler que toute l'histoire des normes du logement se sont passées comme ça. On a évolué. On a constaté des défaillances, on a constaté des faiblesses de notre parc historique, de la manière dont la ville s'est construite. Et à chaque fois, ça a été du débat avec des tensions. Je prends l'exemple du décret d'essence. Le décret d'essence, il est tout, je ne sais pas, il doit faire 3-4 pages. 3 pages peut-être, mais il dit quelque chose. Il dit, quand c'est moins de 9 mètres carrés, ce n'est pas un logement. D'accord ? Ce n'est pas un logement. Donc, si ce n'est pas un logement, vous n'avez pas le droit de le louer. Nous, tous les jours, on voit des logements loués à 2 mètres carrés au sens de la loi Carrez. 3 mètres carrés, 1,5 mètres carrés, 5 mètres carrés, 500, 600, 700 euros pour les personnes qui n'ont pas d'autre solution. C'est là le procès de la spéculation. Les conséquences les plus extrêmes du procès de la spéculation. Et beaucoup nous disent, il faut faire péter le 9 mètres carrés. Parce que c'est quand même dommage. C'est pas vous, monsieur Robert, qui allez me dire que les personnes à la rue, elles seraient pas mieux dans 7 mètres carrés qu'à la rue. Ah! Mais c'est toute l'histoire de la modernité. C'est toute l'histoire de la responsabilité collective d'apporter des conditions de vie dignes à chacune, à chacun, qui est posée derrière cette question. Non, en dessous de 9 mètres carrés, on ne vit pas bien, donc ça n'est pas un logement. Et quand on regarde l'histoire, parce que nous avons collectivement résisté à ces 9 mètres carrés, le premier qui avait attaqué, c'était M. Bayrou. Je me souviens, il y a 15 ans, j'étais en face à face avec lui, il m'avait dit « il faut faire péter ce 9 mètres carrés ». Bon, il n'est plus Premier ministre, donc il n'y a plus trop de risques. Mais ce bon sens de base, a priori bon sens, ben ça n'est pas du bon sens. Et parce qu'on a tenu bon, eh bien, Allez, on va prendre Paris, ben on a rassemblé deux chambres de bonne. Et puis on en a fait un logement. Et puis ceci, et puis cela. Si on ne tient pas bon sur les fondamentaux de ce qui nous permet de vivre toutes et tous dans de bonnes conditions sociales, économiques, écologiques, on court à notre perte.
1: Je vous remercie pour ces réponses. Je me tourne maintenant vers vous, cher juré. Avez-vous une ou deux questions pour monsieur le témoin ? Il y a une question par ici et une question par ici, madame. Ce sera la deuxième à poser sa question par ici.
5: Je commence ?
1: Vous pouvez commencer.
5: Bonjour. J'aurais une question sur ce qui est annoncé par les médias avec force sur l'avenir aussi de trois termes, trois mots clés principaux. La grande transmission dans le cadre des héritages qui vont arriver, des successions qui vont arriver, notamment sur le territoire français, mais également sur ce qui est dans les médias, on parle aussi de bureaux vides qui pourraient devenir des logements demain, et aussi sur ce qui est autorisé par la loi, qui est l'augmentation légale du loyer pour les locataires avec un taux. Est-ce qu'un moratoire ne pourrait pas être demandé aussi ? Est-ce que ce n'est pas un outil anti-spéculatif ? Et je reviens sur cette histoire des grandes transmissions. Est-ce que, en tant que grand témoin à la Fondation, vous avez déjà anticipé ce qui pourrait venir dans les 10, 15 ou 20 ans ?
3: J'ai pas compris la grande transmission, pardon. Enfin, si vous pouvez préciser, si ça vous dérange pas, monsieur le juré.
5: On parle de 9 000 milliards de transactions qui vont arriver chez les notaires là prochainement dans le cadre des baby-boomers qui deviennent des gens qui vont effectivement céder à leurs propres héritiers. Est-ce que ces héritiers-là vont devenir des spéculateurs ? Est-ce qu'ils vont être en capacité de gérer eux-mêmes ces logements ? Est-ce qu'ils vont devenir des bailleurs sociaux, des bailleurs...
3: Ok, j'ai compris. Voilà. D'accord, merci. Non, c'est le mot, la grande...
5: C'est le terme employé, effectivement.
3: D'accord, je ne savais pas. Je n'avais pas compris, c'était moi qui devais répondre, mais je vais répondre. Enfin, je vais essayer. Alors, sur le premier sujet, pour moi, c'est un sujet qui dépasse la question de l'immobilier et du logement. Quoique... Parce que vous savez que le patrimoine des ménages en France est composé à 2/3 de patrimoine immobilier. Donc je disais tout à l'heure que quand on reprend les chiffres de madame la procureure, si vous aviez la capacité d'acheter l'année 2000 10 logements à 100 000 euros, 10 ans après, vous les revendiez, je ne parle pas de Paris, hein, je parle en moyenne en France, vous les revendiez 200 000 euros, 10 fois 200 000 euros. Alors il y a bien sûr de la fiscalité, etc., mais très faible. Donc quand on parle patrimoine des ménages, dans leur ensemble, par rapport à votre question, souvenons-nous que les 2/3 sont composés de patrimoine immobilier. Donc quand on parle de creusement très très fort des inégalités dans notre pays depuis maintenant 20 ans, 15-20 ans, une accélération du creusement des inégalités, on parle aussi de l'importance du patrimoine dans cette histoire. Je suis convaincu qu'on peut mieux répartir les richesses dans ce pays de la même manière qu'on peut mieux dépenser via les dépenses publiques, aux entreprises, via la répartition vis-à-vis des ménages, avec l'impôt sur le revenu qui peut être plus évolutif, on peut rajouter une tranche, bref. Mais il est sûr et certain qu'en termes de volume et d'inégalité, au sens propre du terme, c'est le moment de la transmission du patrimoine qui est le plus important pour rétablir les choses. On a tous entendu, toutes et tous ici, à quel point les économistes nous montraient qu'on redevenait une société de rentiers. C'est-à-dire que les richesses accumulées et qui creusent les écarts d'inégalité, sont vraiment le fait d'héritage. Enfin, c'est plus hérité que mérité, voilà, pour résumer et trouver un slogan. Ce n'est pas tellement les fruits du travail que le patrimoine que l'on reçoit, c'est plus en plus le patrimoine que l'on reçoit, que l'on peut faire fructuer, on dit comme ça ? Fructifier ? J'ai une bonne fièvre, je ne vous cache pas. Fructifier. Et donc, si on n'intervient pas au moment de la transmission du patrimoine pour rétablir l'égalité, un peu, on n'y arrivera pas. Donc, c'est le principal sujet. Alors évidemment, on sait que ce n'est pas du tout quelque chose qui est apprécié dans la société française. Mais il faut regarder. Regardez en fait qui est taxé au moment du patrimoine. Très peu de gens au moment de la... J'avais un collègue qui disait « Taxons les morts pour aider les vivants ». Eh bien... Regardez qui doit payer quand il y a une transmission. Déjà, vous avez 100 000 euros qui sont exonérés. Vous voyez ce que je veux dire ? Donc vous regardez, ça fait plus beaucoup de monde, parce qu'il n'y a pas tant que ça de monde, en quantité, je parle, hein, qui ont plus de 100 000. Et regardez quelle est la fiscalité au-delà des 100 000. La tranche qui est au-dessus, c'est un peu le même système que l'IR, c'est l'impôt sur le revenu, si vous voulez. Donc il faut impérativement qu'on ait un débat de société sur ce sujet pour se dire « Waouh, ça fera de mal à personne. Faut que je fasse plus court ?» Ah oui, mais vous me posez des questions. Donc j'arrête là. Est-ce qu'il y a deux autres questions, en fait ? Je sais pas si vous... Ouais. Bon, les bureaux. Écoutez, franchement, on n'a pas le temps, mais... Vous avez vu à quel point les bureaux étaient vides aujourd'hui, vous avez vu à quel point c'était juteux pour les collectivités de faire ça plutôt que du logement. La transformation de bureaux en logement, c'est pas si simple que ça. C'est pas si simple que ça, ça se fait, ça pourra se faire, mais franchement, il faut pas que ça soit une occasion à nouveau pour faire des culbutes pour ceux qui ont investi là-dedans, parce que ça permettait de faire des culbutes, sachant que ça ne correspondait pas à des besoins. Et je situe ma réflexion avant même la crise du Covid. Enfin, bref. Donc, franchement, là, il y a beaucoup d'éléments qui auraient pu être mis à charge dans ce procès de la spéculation. Les loyers, écoutez, c'est compliqué. Aujourd'hui, on a donc un système, sur la base du volontariat, qui permet de faire baisser uniquement les loyers les plus chers. Donc, c'est très minime, mais c'est le pied dans la porte de l'encadrement et des marchés. Un bailleur social qui fait le gel, c'est un bailleur social pour qui l'argent ne rentre pas. Vous pouvez peut-être le faire un an, deux ans, mais attention, si vous le faites pendant 30 ans, vous n'avez plus la capacité de continuer à produire, rénover, apporter des services aux locataires. Donc il faut faire très attention. J'ai vu que Paris venait de l'annoncer, parce qu'ils ont sans doute les moyens, ils ont fait leurs calculs, et c'est bien pour les locataires. Par contre, garder une maîtrise me paraît... Il faut être prudent. On a l'expérience aussi des loyers de la loi 48, où il y avait eu un blocage des prix. Ça n'a pas été que concluant. Donc pour moi, c'est un peu comme les autres sujets. Il faut trouver le bon équilibre. Mais il faut que la force publique intervienne dans la recherche d'équilibre. Et je terminerai en disant... je termine comme ça.
1: Merci. Il y a déjà énormément d'arguments qui, je pense, ont aidé nos jurés. Il y a une dernière question de Madame juste là. Et puis après, nous passerons aux plaidoiries et le grand témoin pourra se reposer.
6: Oui, merci. En fin de compte...
1: On vous entend.
6: Ah bon, merci. Mais toutes ces suggestions ne sont que des soins palliatifs pour moi. Et j'avais l'impression qu'on allait pouvoir ouvrir le débat sur un autre sens de la propriété, sur la propriété collective, etc. quoi. Mais c'est peut-être pas le sujet... c'est peut-être trop tôt pour ce tribunal.
1: Madame la jurée en demande plus. Alors sachez, Madame la jurée, qu'il y a une plaidoirie juste après qui peut-être abordera ces sujets, et que si vous jugez le cas recevable, il y a une table ronde ensuite dédiée aux solutions.
3: Et oui, c'est ce qu'on nous avait dit, Madame la jurée, que le travail, il y a beaucoup, beaucoup d'innovations, il y a beaucoup, beaucoup de manières de penser la ville autrement, de penser le foncier autrement. On est bien d'accord de partager... de vivre ensemble, bref, donc, mais ce n'était pas l'objet, si j'ai bien compris, ce procès, ce qui me permet de dire que j'ai fini de répondre à cette question.
1: Quelle efficacité, c'est impressionnant. Et donc, Madame la jurée, nous vous invitons à juger ce cas recevable afin que la conférence suivante puisse être abordée dans les meilleurs délais. Je vais donc maintenant passer la parole à l'avocat de la Défense pour procéder à sa plaidoirie finale, avant que, collectivement, vous puissiez rendre un verdict.
7: Mesdames et messieurs les jurés, dans ce débat extrêmement à charge, j'aimerais essayer de remettre le cycliste sur le vélo. Et finalement, me repasser sur le plan d'un ménage. En fait, un ménage qui va revendre son logement, personne ne lui en voudra de chercher à tirer le meilleur fruit de la vente de son logement. Donc ça, c'est ce qu'on appellera spéculer, mais malgré tout, ça sera le comportement rationnel d'un agent économique. J'aimerais raisonner en termes de péréquation. C'est comme ça que j'avais démarré les débats. La péréquation, c'est comme ça que fonctionne le logement social et c'est comme ça qu'on a réussi à produire beaucoup de logements sociaux dans ce pays, ce qui est bien nécessaire, comme l'a mentionné le grand témoin. Et quand je dis péréquation, finalement, ça serait l'idée de dire à la fois une péréquation entre public-privé, parce qu'on a beaucoup parlé de l'intervention de la puissance publique et de la nécessité d'apporter des fonds, etc. Mais on sait bien que les poches ne sont pas illimitées. Donc j'aimerais esquisser quelques idées d'intervention de la puissance publique qui permettraient, sans nécessairement taper encore plus dans les caisses, mais en tout cas d'aider à la production de logements. Je pense à l'élargissement et à l'assouplissement des conditions d'accès à des prêts de longue durée pour des opérateurs immobiliers qui pourraient ainsi à la fois produire du logement, équilibrer des opérations, mais ceci en le faisant dans une durée plus longue, ce qui permet probablement d'atteindre des équilibres économiques plus avantageux au global. Je pense aussi aux garanties des collectivités locales. Quand une opération est financée et qu'il y a des garanties derrière apportées par les collectivités locales, ça permet de sécuriser des financements et ça permet du coup de produire du logement. Voilà, ça c'est sur la partie publique. Sur la partie privée, il y a beaucoup de choses, beaucoup d'initiatives qui existent aujourd'hui et qui s'intègrent dans cette logique de péréquation. Je pense à tout ce qui est le financement, tout ce qui est le domaine de la finance solidaire. Le domaine de la finance solidaire fonctionne sur le principe de ce qu'on appelle les fonds 90-10. Un fonds 90-10 est un fonds qui va investir 10% de sa poche dans des projets d'économie sociale et solidaire, dans des entreprises solidaires d'utilité sociale, ESUS, mais qui va investir le reste, 90%, dans le marché lucratif traditionnel. Et on voit bien que là, on est exactement dans cette logique de péréquation dont je parlais, où pour pouvoir financer des projets à dimension sociale, ayant l'agrément ESUS, il est nécessaire qu'une poche, en l'occurrence importante, puisse être consacrée à de l'investissement lucratif traditionnel. C'est typiquement le placement de l'intéressement et de la participation des salariés en France, qui peut se faire à travers ce mécanisme. Alors après, on pourrait effectivement interroger les curseurs. Bon, ça c'est un débat qu'on va pas ouvrir maintenant, mais c'est intéressant. Je prendrai un autre exemple d'une initiative qui est pas la mienne, mais que je trouve très intéressante, qui est un entrepreneur qui a créé UpFactor. UpFactor, c'est une société qui vient surélever des bâtiments de logement dans des zones denses, et qui vient financer la rénovation énergétique d'une copropriété à travers la charge foncière qui est créée en surélevant le bâtiment. Et là, on voit bien qu'on répond à la fois à une logique de production, à une logique de rénovation énergétique, et à une logique d'accès à des nouveaux logements, qui peuvent d'ailleurs être en partie des logements sociaux, parce que quand on crée des logements, une partie de la production doit être du logement social. Et on voit bien qu'il y a donc des initiatives qui sont basées sur une logique spéculatives ou en tout cas lucratives qui permettent de concilier enjeux environnementaux qui sont évidemment essentiels, enjeux de production, enjeux de logement et enjeux sociaux.
1: Eh bien, merci beaucoup pour cette plaidoirie. Je pense que nous pouvons collectivement vous applaudir pour cet effort. Je passe maintenant la parole à Madame la procureure.
2: Merci Madame la Présidente. Je vois que Monsieur l'avocat de la Défense a abandonné en fait l'idée de sortir d'une société capitaliste ou libérale et compte sur la création de richesses et sur le marché pour réguler ce que nous avons appelé la spéculation. Moi, non. Peut-on sortir de ce marché spéculatif en régulant justement les marchés, comme l'a brillamment expliqué notre témoin avec pas mal de possibilités? Alors pourquoi on le ferait? Parce que ce serait juste. Je vais peut-être résumer quelques-uns des arguments pour vous permettre ensuite de voter, de donner votre verdict. Ce serait juste car cela éviterait à la plupart des ménages de consacrer plus de 30% de leur budget à leur logement. Parlons de richesse créée, là, elle est gâchée. Elle n'est pas dépensée dans l'économie productive. Elle n'est pas consommée, elle est payée en remboursement de crédit et de loyer. Certes, elle va dans l'économie, mais avec quelques détours. Ce serait politiquement prudent, car le logement trop cher ou inaccessible est un grand danger pour la cohésion sociale. Il crée des inégalités qui déchirent, on l'a dit, les classes sociales, les générations, les territoires et même les genres. Ce serait pragmatique, car la hausse des prix, finalement, n'est pas garantie. On l'a dit aussi. Il y a certains endroits où les prix baissent. Donc, organiser un système, une sorte de cavalerie en tablant tout le temps sur l'inflation, c'est dangereux. Et lorsque les taux d'intérêt ont brutalement monté en 2022 et grippé tout le système, on a dit « Oh là là, les taux d'intérêt ont monté. En fait, les taux d'intérêt qui étaient à 1% ou moins de 1% sont passés à 4%, ce qui, dans le système immobilier, n'est pas du tout prohibitif. Ce qui s'est passé, c'est qu'ils se sont fracassés contre le mur des prix trop élevés. Et, paradoxe incroyable, les prix n'ont toujours pas considérablement baissé. Ce serait enfin faire fi, ne pas essayer de sortir de ce marché spéculatif, ce serait enfin faire fi des évolutions de la société, et notamment de la crise climatique. Les maisons ne sont pas indestructibles. Elles peuvent être inondées, submergées, emportées par un ouragan. Et ça va se produire sous nos latitudes. C'était relativement exotique jusqu'à présent. Ça ne va plus l'être. Et quand votre maison a été inondée 4 fois, quelle est la valeur de tout ce que vous avez mis dans cette maison en tablant sur une revente qui vous enrichirait ? Cette maison ne vaut plus rien. Et ce n'est pas la peine de compter sur les assurances, elles ne seront pas là. Les logements, on l'a dit, coûteront plus cher à isoler, à rénover. Peut-être que certains logements vont gagner une valeur verte, mais d'abord, ils vont surtout en perdre. La question du vieillissement a été évoquée, les changements sociétaux, la décohabitation, la taille des ménages. D'ici à 2050, la taille des ménages sera de 1 à 2 personnes. La taille des nouveaux ménages sera de 1 à 2 personnes. Les jeunes qui décohabitent et qui restent seuls, les personnes âgées qui deviennent veufs et veuves, dont les enfants partent, etc. Donc la taille des ménages, la taille des logements n'est plus du tout adaptée à la taille des ménages. Donc tout ça crée un système dans lequel la spéculation attendue ne va plus être possible pour créer de la propriété. J'ai un rêve, et je vais peut-être répondre à votre question, madame, celui d'une troisième voie, d'un marché non spéculatif dans lequel les logements pourraient servir à plusieurs générations, seraient accessibles à toutes les classes sociales. Alors ça existe presque, ça s'appelle le logement social. Mais il n'y en a pas assez, on a expliqué aussi pourquoi. Et l'INSEE nous dit que la grande majorité des Français rêvent de propriété. Ils en rêvent, mais ils n'y accèdent plus, surtout les jeunes, surtout les personnes seules, surtout les ménages modestes, surtout tout le monde finalement. Sauf celles et ceux qui sont devenus propriétaires il y a 20, 30 ou 40 ans. Et pour toutes ces raisons invoquées, la propriété ne tient plus ses promesses. Elle ne protège pas toujours. Elle n'enrichit pas toujours. Elle ne constitue pas toujours un héritage. Elle devient parfois un fil à la patte. Alors pourquoi se saigner aux 4 veines pour y accéder ? Alors, qu'est-ce que peut être cette troisième voie ? Entre le logement social qu'il faut chérir et protéger, on a dit c'est un système qui fonctionne, que beaucoup de pays nous envient, et la propriété spéculative qu'on ne va pas interdire, mais libre à ceux qui veulent la payer très cher leur logement, les revendre très cher, de le faire, à condition qu'entre ces deux secteurs s'en développe un troisième, celui d'un logement sorti du marché, celui d'un logement non spéculatif. Et ça existe. Ça existe dans des pays voisins que sont la Suisse, l'Allemagne, sous la forme des coopératives, qui sont une manière de détacher l'usage du bâtiment qu'on occupe, l'usage du logement qu'on occupe, de la possession du capital. Et ça fonctionne. Et les loyers des uns servent à investir pour créer les logements des autres à un prix abordable, qui reste solidaire. Le BRS, on en a parlé, le bail réel solidaire, qui permet de détacher les droits liés à un terrain des droits liés à un bâtiment et qui permet d'habiter, d'être propriétaire, de revendre son logement, d'être garanti contre la perte de capital, mais de ne pas faire de plus-value. Cette alternative existe. Elle est possible, mais elle commence sans doute par une réflexion sur notre sacro-saint droit de propriété. C'est un long combat dont je crois nous avons au moins ce matin désigné l'adversaire. Je vous remercie.
1: Eh bien, je vous remercie. Fallait bien que j'utilise une deuxième fois ce marteau parce que sinon je l'ai amené pour rien. C'est maintenant que vous entrez en jeu. Vous avez reçu des petits cartons de couleur. Nous allons vérifier que suffisamment de personnes en ont. Pouvez-vous lever votre carton vert ? Bien haut, de telle manière à ce que je puisse observer. Pouvez-vous lever vos petits cartons roses ? C'est bien, les règles de la démocratie semblent à peu près respectées. Je vais donc procéder à la lecture des chefs d'accusation. Je retiendrai de l'ensemble de ces échanges que la discussion est certes complexe, mais que les idées ne manquent pas et que cette recherche d'équilibre qui a été mentionnée à plusieurs reprises pourrait être trouvée tant en investissant des solutions qui parfois sont lucratives qu'en cherchant des solutions purement anti-spéculatives. Je vais donc revenir au premier chef d'accusation. Contribution involontaire ou volontaire à l'inflation foncière et immobilière. Je retiendrai ici une responsabilité collective distribuée entre acteurs privés, publics et financiers où chacun alimente un système.

0: participation au système spéculatif. Je retiendrai ici l'accusation d'avoir construit via un imaginaire collectif et des politiques publiques un système qui valorise l'idée d'un citoyen propriétaire, contribuant ainsi à renforcer mécaniquement des dynamiques spéculatives. Jugez-vous que le chef d'accusation suivant, construction sociale du citoyen propriétaire amenant à la participation au système spéculatif, est recevable ? Je vous invite à lever vos petits cartons de couleur. Je vous remercie, ce chef d'accusation est jugé recevable. Le troisième chef d'accusation était le suivant, mise en vacance préjudiciable d'actifs pouvant disposer d'une utilité sociale. Alors il est vrai que nous n'avons pas forcément eu le temps d'aller en profondeur dans le débat sur ce sujet, mais que nous avons quand même évoqué, via les enjeux énergétiques de rénovation de bâtiments et de certains logements, ce sujet. Nous reconnaissons ici, et je retiendrai, que la faute reprochée n'est pas l'abandon volontaire, mais pour la majorité des cas, la non-mobilisation d'actifs pourtant nécessaires dans un contexte où les besoins sociaux et écologiques sont particulièrement présents. Jugez-vous le chef d'accusation suivant en mise en vacances préjudiciable d'actifs pouvant disposer d'une utilité sociale recevable ? Je vous remercie, ce chef d'accusation est jugé favorable. Pour conclure, nous nous accordons sur le fait que si des solutions existent pour proposer une voie ambitieuse à des dispositifs, certains lucratifs, d'autres antispéculatifs, il convient de les populariser et de les accompagner dans un changement d'échelle massif, et que cette question est éminemment politique. Je juge à la lumière de vos avis que vous êtes d'accord avec cette conclusion finale, et je vais donc pouvoir inviter le prochain intervenant qui va entamer la prochaine table ronde, Alexandre Borne, qui est le cofondateur de la Foncière Belleville, à venir présenter et prendre la scène pour nous présenter un certain nombre d'initiatives et de solutions antispéculatives qui ont été mises en place partout sur le territoire français. Je vous remercie pour votre écoute attentive. La séance est levée.
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0: Voilà, il y a à remarquer qu'il y a sans doute plus de SDF qui écrivent des livres que de travailleurs sociaux. En tout cas, sur le marché, il y a très très peu de livres de travailleurs sociaux, mais il y en a beaucoup plus de récits et de témoignages et d'analyses de personnes à la rue ou qui s'en sont sorties et qui font un retour sur leur expérience. Voilà. Alors, pourquoi écouter cette conférence? Donc, on avait l'idée au tout début, dans les discussions qui précédaient la création de cette émission, Les mondes rêvés de Georges, sociologie de la précarité, on avait réfléchi en fait à tout un ensemble de cadres en fait pour faire cette émission, pas seulement des débats journalistiques ou équivalents à des débats journalistiques où on pose des questions à un invité. On souhaitait aussi avoir une rubrique qui se serait appelée en fait « Son de la ville ».« Son de la ville », histoire d'avoir une sorte de matériau brut venant de l'extérieur, enregistrer un colloque de sciences sociales, effectuer des micro-trottoirs, un peu sur le modèle des reportages de Mermet sur France Inter à une époque. Voilà, essayer d'aller récolter directement du matériau, comme effectivement récemment Olivier l'a fait à Marseille auprès de Gilets jaunes. L'idée donc aujourd'hui, c'est d'essayer de présenter cette conférence en essayant de prendre un petit peu la position de ce que j'appellerais l'historien de l'an 3000. L'historien de l'an 3000, c'est essayer de se mettre dans la posture de quelqu'un qui serait extérieur à la conférence et qui, par le miracle de la découverte archéologique, tomberait sur une bande, une bande sonore, la conférence de Thibaut Bezozzi, docteur en sociologie depuis 2015, qui est rattaché au laboratoire Lorrain de sciences sociales et qui est aussi rattaché à un laboratoire, le CEREP, de l'université de Reims-Champagne-Ardennes. Donc ce Thibaut Bezozzi, comme un historien qui serait spécialiste de l'époque romaine ou de l'époque médiévale, on mènerait une enquête pour essayer de savoir qui il est et de comprendre un petit peu les racines de sa conférence. C'est un état d'esprit, en fait, qu'on aurait, parce que bien sûr, je connais Thibaut Bezozzi, on s'est rencontrés lors de colloques, et nous travaillons ensemble, notamment sur l'approche ethnographique, et donc je vais vous le présenter un petit peu dans cet état d'esprit, même si c'est faux, mais c'est l'idée c'est ça, c'est-à-dire que je vais prendre sa conférence comme un objet, comme un ovni, et je vais essayer de vous la présenter pour vous, auditeurs, qui n'êtes pas familiers de la sociologie, et en tout cas pas tous. Et donc voilà, cet ovni, c'est ce sociologue, déjà le terme est un peu bizarre, voilà, ce chercheur qui va étudier les humains en société, et l'enjeu est donc d'essayer de traduire un petit peu cette œuvre, ce personnage, en le présentant. Donc je vais bien sûr présenter la conférence en essayant de donner quelques éléments, pas pour essayer de le traduire et de vous donner à comprendre sa conférence, vous allez sans doute la comprendre sans trop de difficultés, mais pour essayer de jouer ce jeu de l'historien de l'an 3000 qui tomberait sur cette bande et qui essaierait de comprendre ce qui se passe en l'an 2000 en ce qui concerne les SDF. Voilà. Alors, je vais présenter brièvement Thibaut. Je vais présenter son rattachement. Donc, c'est quelqu'un qui est plutôt vers l'Est, hein, Strasbourg, Reims, Champagne-Ardennes, Mulhouse. Et en fait, il n'a pas du tout effectué sa thèse sur les SDF. Il a travaillé en fait au départ sur une galerie marchande d'un centre commercial au centre-ville de Nancy qui s'intitule « La société des galeries marchandes » en 2017. Il a donc une optique de sociologie urbaine et donc là, d'entrée de jeu, l'historien de l'an 3000 se dit, voilà, il y a un lien logique. À l'époque, en l'an 2000, étudier les SDF, il y avait plusieurs portes d'entrée. On pouvait, comme Brunto, avoir la porte d'entrée de la classe sociale avec le sous-prolétariat. On pouvait avoir la porte d'entrée de la culture, les subcultures liées à l'école de Chicago. Et on peut avoir aussi une entrée encore plus globale, toujours plus ou moins lié à l'école de Chicago, mais encore plus large, autour de la sociologie urbaine, de l'anthropologie urbaine et de l'espace public. Et c'est là où on retrouve un lien, finalement, logique, puisqu'il a étudié non seulement des personnes âgées dans des galeries commerciales, mais il a aussi exploré diverses thématiques, telles que celles des graffitis et des migrants et des bidonvilles sur le territoire nancéen. Il a publié « Idées reçues sur les bidonvilles en France » en 2017 avec Jean-Baptiste Daubeuf et Hervé Marchal. Et une fois sa thèse acquise, il s'est engagé dans un post-doctorat, dans un travail ethnographique visant à étudier la vie quotidienne des personnes sans-abri et les dispositifs d'urgence sociale à Nancy. Alors, c'était une recherche financée, puisque qui dit post-doc dit souvent précarité du docteur qui n'a pas encore acquis un poste à l'université. Et de ce fait, voilà, il y a des financements publics qui sont donnés, assez rares au compte-gouttes, et qui permettent, voilà, de survivre tout en pouvant continuer à poursuivre des recherches qui intéressent bien sûr l'État la plupart du temps, donc la question sociale. Voilà, donc c'est cette recherche que je vais présenter sur le fond désormais, en essayant donc d'avoir des interrogations un petit peu naïves, comme en tâtonnant, on pourrait dire, comme le ferait un historien de l'an 3000. Alors, pour commencer, effectivement, la première question qu'on peut se poser, c'est comment un sociologue parle? Comment un docteur présente, par rapport à un journaliste, par rapport à quelqu'un qui ne se dit pas scientifique, comment présente-t-on un petit peu ses travaux? Eh bien, vous allez le voir dans la conférence, la première chose que l'on fait généralement, c'est de donner des éléments de cadrage. Avant de commencer à parler directement de son travail de terrain auprès des gens, on commence par préciser un petit peu de qui on parle. Donc c'est la raison pour laquelle il y a une petite approche historique qui est, alors déjà, bien sûr, Thibault va parler de ses différentes enquêtes, comme je l'ai dit, auprès des vieillards, de sociologie urbaine, d'anthropologie urbaine, ce qui permet d'identifier aussi son positionnement théorique, voilà, qui se raccroche à la sociologie américaine, de la sociologie urbaine, de l'école de Chicago, de Becker, autour effectivement de toutes ces dimensions de carrière des personnes dans la rue. Voilà. Et en même temps, il y a un côté un peu sociologie française, cette importance donnée à l'histoire, et c'est la raison pour laquelle il va nous parler un petit peu de la façon dont on pense le très pauvre dans les sociétés contemporaines, en passant par le Moyen Âge, avec effectivement cette dualité entre la répression et l'assistance. Ces données de cadrage, donc, commencent par l'histoire et se poursuivent ensuite autour d'un certain nombre de données de cadrage que l'on appelle des facteurs structuraux, c'est-à-dire l'étiologie, c'est-à-dire la causalité, un petit peu d'où viennent les SDF. Et vous verrez qu'il va égrener tout un ensemble de facteurs autour du travail, autour du logement, autour du prix des loyers, et notamment autour des propriétés locales de Nancy. Donc la dimension territoriale est très importante. Pour Thibault, c'est un élément clé parce qu'effectivement, les logiques des SDF sur Paris ne sont pas les mêmes que celles de Nancy ou celles de Bordeaux ou de Marseille. Donc il va citer un certain nombre d'auteurs puisque un scientifique s'adosse toujours à un champ scientifique, c'est-à-dire à ceux qui l'ont précédé et qui ont aussi rédigé un certain nombre de choses. C'est pour ça qu'il vous citera Clémenceau et Pogam, Pascal Pichon, Robert Castel, etc. Et donc on est toujours comme ça chevillé à un certain nombre d'auteurs qui nous permettent d'ancrer finalement notre propre discours. Le troisième élément de cadrage, c'est le concept. Thibault va nous parler de la manière dont il catégorise les gens, puisque effectivement on a une très grande diversité de catégorisation. Et lui va faire son choix parmi tout ça en disant finalement ce que je préfère, ça sera de parler des gens en situation de rue. Voilà, même si effectivement autour de ça, il y a tout un ensemble d'autres mots, à commencer par les mots des gens. Et Thibault est très très attentif, très scrupuleux à ce niveau-là, en disant mais finalement, peu importe que ça soit nos catégories à nous, moi ce qui m'importe, c'est essentiellement les catégories que les gens utilisent eux-mêmes, à savoir plutôt par exemple les routards. Ou les zonards, mais je développe pas plus. La dernière donnée de cadrage que Thibault nous offre, c'est bien sûr la qualité essentielle d'un vrai chercheur, c'est-à-dire sa méthode. Et la méthode de Thibault est une méthode extrêmement coûteuse, c'est l'immersion ethnographique. Alors c'est quelque chose, effectivement, une démarche à laquelle je suis très sensible, puisque depuis 25 ans, j'ai effectivement déployé très fréquemment sur plusieurs sites, dans plusieurs associations, dans plusieurs institutions qui s'occupent du social, cette démarche d'immersion ethnographique de longue durée sur plusieurs mois, voire plusieurs années. Et Thibault, effectivement, pendant plusieurs mois, est parti dans la rue et dans les foyers d'urgence pour enquêter auprès de ces publics. Et il va donc, à partir de ces quatre éléments de cadrage, il va commencer à nous présenter une typologie de ces personnes qui se regroupent en fait en plusieurs groupes. Alors il y a plusieurs groupes et Thibault insiste beaucoup sur l'hétérogénéité du monde de la rue. Il n'y a pas effectivement un seul profil pour lui. Alors c'est là où on pourra discuter dans d'autres débats avec Thibault, puisque dans mes différents travaux j'insiste sur l'homogénéité du sous-prolétariat avec des variations et des profils différenciés, que ce soit les sortants de prison, les sortants d'hôpitaux psychiatriques, les chômeurs de longue durée qui tombent, les jeunes sortants de la DAS qui n'ont pas eu de boulot, les jeunes de banlieue qui se retrouvent à la rue pour diverses raisons après avoir plus ou moins été mis à la porte du domicile parental. Il y a ceux qui effectivement ont eu une trajectoire de routard à l'extérieur du pays et qui reviennent, il y a les zonards des festivals, etc. Tout ce monde-là, les toxicomanes, les prostituées, etc. Et Thibault, quant à lui, parle d'hétérogénéité. Et donc, ça fait partie, effectivement, d'une discussion, étant donné qu'avec la question des migrants, et bien sûr, on a aujourd'hui beaucoup de migrants dans la rue et beaucoup de migrants dans les foyers d'urgence, et bien la question de homogénéité, hétérogénéité se pose encore plus, puisque beaucoup de migrants sont aussi des opposants politiques ou sont des migrants économiques ayant été paysans dans d'autres sociétés, dans d'autres types de sociétés, notamment agraires ou agricoles. Et que, donc de ce fait, il n'est pas courant, par exemple, d'avoir des paysans SDF en France, alors que ça peut être une des raisons pour lesquelles des migrants économiques africains ou afghans viennent en France. Donc cette hétérogénéité, effectivement, arrive malgré tout, mais sous un format finalement où on retrouve toujours une circulation entre le prolétariat et le sous-prolétariat, que ça soit du prolétariat agricole ou ouvrier. Mais en tous les cas, c'est intéressant de voir que pour l'historien de l'an 3000 que je serai éventuellement et qui partirait avec ces catégories de classe sociale, eh bien on enquête vers un Thibault qui lui pose à plat l'ensemble des profils de ces gens, sans forcément recourir à ces catégories de prolétariat sous prolétariat et qui renvoie effectivement plus à une notion d'hétérogénéité compte tenu de la variété qu'il essaye de mettre en scène à travers le genre, à travers l'âge, à travers l'ancienneté, à travers le rapport éventuellement à un produit dans le cadre d'addiction, du type de sortie à une institution, prison ou hôpital ou lié à l'assistance, le rapport aussi aux normes dominantes. Voilà, donc je ne défriche pas plus, je vous laisse écouter la conférence où il va nous poser sa typologie avec tout un ensemble de catégories qui renvoient à la manière dont finalement les gens se désignent eux-mêmes. Donc je ne défriche pas plus cette question-là et vous verrez que dans les émissions ultérieures, Thibault sera invité et nous aurons l'occasion d'en débattre.
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2: Bon, à mon tour de vous dire bonsoir à toutes et à tous. Merci Estelle pour ton petit mot introductif, merci Amandine aussi d'être là. Et puis surtout merci à vous d'être présents, je crois assez nombreux. Je ne suis pas sûr qu'il y ait autant de monde sur les autres conférences forums. Ça fait plaisir de voir que la sociologie peut toujours intéresser quand même les gens, à moins que ce soit le sujet des SDF. En tout cas, on va quand même parler pas mal de sociologie ce soir. Et puis, merci plus généralement aux organisateurs donc, de Forum IRTS pour leur invitation. Pour ce soir, je voudrais vous partager donc, des réflexions que je mène depuis plusieurs années maintenant hein, sur, pour faire large, sur la marginalité urbaine, notamment donc, à partir de cette enquête sur ce qu'on appelle communément les SDF, qui a débuté il y a plus d'un an maintenant. Avant ça, je voudrais vous raconter un petit peu d'où je parle, d'où partent mes recherches, puis préciser un petit peu le regard que j'adopte sur cette thématique de la rue et de la grande marginalité. Un regard qu'on va dire sociologique et anthropologique. Pour rappel, la recherche sociologique, elle consiste à rendre compte de certaines réalités sociales à partir de faits recueillis lors d'enquêtes de terrain ou autrement dit d'enquêtes empiriques. L'enjeu consiste à développer une connaissance qui s'appuie à la fois sur des faits observés, des pratiques, des actes, des comportements, mais aussi sur des paroles analysées, soit lors de discussions informelles en situation, soit lors d'entretiens plus formels, comme ceux qui font un peu de socio ici ont pu le pratiquer. L'idée, à travers ce croisement du dire et du faire, c'est de décrire et de mieux comprendre les ressorts sociaux qui structurent les groupes, les relations, les individus, etc. L'optique sociologique, elle incite à replacer systématiquement, j'insiste systématiquement, les individus dans les contextes sociaux qu'ils ont traversés, à commencer par leur milieu familial, on verra que c'est pas neutre là, sur la question des SDF ou des sans-abri, mais aussi les replacer dans les contextes que les personnes connaissent aujourd'hui, afin d'étudier l'influence de ces milieux sur leur vie individuelle. Pour ma part, plus précisément, je m'intéresse dans mes recherches au processus, au pluriel, de domination, de contrôle, de normalisation qui se mettent en place dans l'espace urbain contemporain, tout en étudiant en parallèle les pratiques de résistance, les tactiques, les modes de vie alternatifs qui sont déployés par des populations qu'on peut dire d'une manière ou d'une autre marginalisées. Et puis, en tant que population marginalisée, forcément, ces populations sont aux prises avec ce mode de gestion normative de l'ordre urbain. Les travaux, pour remettre dans le contexte un petit peu, les travaux de sociologie urbaine, notamment depuis Henri Lefebvre, qui était un philosophe post-marxiste assez critique, qui a beaucoup écrit dans les années 60-70 sur l'Europe. Ces travaux donc attestent de la rationalisation grandissante de l'espace urbain, aujourd'hui de plus en plus conçu, agencé, organisé, à des fins prioritairement marchandes et sécuritaires. C'est en partie d'ailleurs ce qui marginalise peut-être d'autant plus certaines franges précaires de populations qui peuvent accéder, qui ne peuvent accéder aux consommations marchandes et puis qui cristallisent peu ou prou des sentiments d'insécurité. Dans les termes d'Henri Lefebvre, c'est toute la question du droit à la ville et celle du droit à la différence qui se trouve clairement posée, qui se croise d'ailleurs à travers ces sujets, notamment du fait de cette priorité donnée aux enjeux marchands et sécuritaires dans la manière qu'on a de produire, de gérer, encore une fois, l'espace urbain d'aujourd'hui, ce qu'on pourrait appeler la gouvernance de l'espace urbain. Petit historique assez bref, mais voilà, dans le cadre de ces recherches, j'ai d'abord effectué une thèse de sociologie en m'intéressant au centre commercial Saint-Sébastien, que j'imagine la majorité d'entre vous connaissent, qui est au centre-ville de Nancy, où j'avais observé en fait, des personnes âgées qui se retrouvaient quotidiennement entre 2011 et 2013 dans les galeries marchandes de ce centre commercial, sur les fauteuils, sur les bancs qui y sont disposés à l'attention des clients, hein, ces bancs et ces fauteuils. Ces personnes vieillissantes, elles provenaient de milieux sociaux défavorisés, elles avaient donc peu de ressources et par ailleurs elles étaient très majoritairement veufs ou veuves. Confrontés à la solitude, au désœuvrement, les anciens se retrouvaient plusieurs heures par jour donc dans ce centre commercial pour observer la vie des galeries, pour se saluer, pour bavarder entre eux et avec d'autres personnes. Ce qui était intriguant, c'est qu'en fait elles venaient là, ces personnes, plusieurs heures par jour sans effectuer d'achat. Donc je m'étais questionné sur quel sens elles accordent à cet espace, pourquoi c'est aussi important pour eux, alors qu'a priori on est sur un lieu économique, marchand, qui est, ce qui était intéressant, c'est que c'est un lieu qui est, comment dire, qui est exemplaire de la marchandisation et de la sécurisation de l'espace urbain. Mais ce phénomène, il n'arrangeait pas les affaires de la direction du centre commercial, parce que les individus âgés dont je parle, ils occupaient, ces individus, des places dévolues à une clientèle qui est évidemment plus rentable, et ces personnes, en plus, elles ternissaient un petit peu l'image du centre. Tout est rationalisé dans un centre commercial. Il faut absolument que l'image, la signalétique, l'esthétique, etc., invite à consommer. Là, évidemment, l'image jeune, dynamique et à la mode d'un centre commercial n'était pas favorisée par cette présence un petit peu polluante, je reprends les mots là, de la direction du centre commercial, des personnes âgées. Bon. Si bien donc que ces personnes, qu'on peut difficilement taxer d'être violentes ou bruyantes, encore que sur le bruit, on pourrait discuter. En tout cas, elles étaient obligées de ruser pour continuer de s'approprier les galeries marchandes. Et malheureusement, elles se sont vues progressivement évacuées par la transformation spatiale de ces espaces détente, hein, qu'on voit un petit peu en photo derrière moi, et puis par le renforcement du règlement intérieur du centre commercial qui ciblait directement l'usage long de ces fauteuils par les personnes âgées. Bon, ici s'exprimait, selon moi, une injustice socio-spatiale dans un espace semi-public urbain. Voilà ce que je concluais dans cette thèse. Le problème, c'est que les galeries marchandes d'un centre commercial, certes, elles sont accessibles au public, mais elles ne sont pas juridiquement publiques. Elles appartiennent aux commerçants, aux gestionnaires du centre, et à ce titre, elles relèvent d'une politique privée. Une politique qui justifie, a priori, la priorité du commerce sur toute autre dimension. Bon, l'ensemble de ce travail a été publié dans un ouvrage qui s'appelle « La Société des galeries marchandes », Estelle le rappelait, il y en a quelques exemplaires à l'entrée. Pour continuer d'explorer ce champ de questionnement, il fallait que je m'intéresse à d'autres publics marginalisés, à d'autres espaces urbains, peut-être plus directement publics ces espaces. C'est ainsi que j'ai effectué donc deux courtes recherches, je passe assez vite hein, là, mais l'une qui portait sur les graffeurs à Nancy et sur le graffiti, l'autre sur deux jeunes Soudanais qui étaient fraîchement arrivés en Meurthe-et-Moselle suite au premier démantèlement du campement de Calais. J'ai également eu l'occasion de travailler avec mon collègue et ami Jean-Baptiste Daubeuf, que j'excuse, hein, il aurait dû être présent ce soir, qui vient de soutenir sa thèse d'ailleurs de sociaux aussi vendredi dernier, à propos de la question des bidonvilles, sujet dont il est spécialiste, et on a alors publié, c'était début 2017 si je ne me trompe pas, un petit ouvrage qui est intitulé « Idées reçues sur les bidonvilles en France », il y en a aussi quelques exemplaires à l'entrée. Bon, à travers ces sujets-là, ce qu'il faut retenir, c'est que j'ai observé d'autres formes de marginalité, d'autres espaces urbains. La problématique, pour moi, elle restait la même, à savoir comment l'espace urbain, sa forme matérielle, ses enjeux symboliques, ses politiques, ses règles, mais aussi ses habitants, les multiples agents de contrôle qu'on peut y trouver, comment cet espace donc façonne nos comportements en limitant nos possibilités d'expression, d'action, pour les renvoyer vers l'espace privé. À cet égard, je fais une petite discrétion, mais le débat sur la laïcité est particulièrement éloquent. Là-dessus, on renvoie vraiment les pratiques vers l'espace privé, là où, à l'origine, je regarde François qui est un peu spécialiste de la question aussi, à l'origine, c'était plutôt du droit positif sur la possibilité de s'exprimer dans l'espace public. Et puis, parallèlement, hein, quels sont, au regard de cette gestion de l'espace urbain, quelles sont les tactiques, les détournements déployés par les catégories populaires défavorisées et ou déviantes, peu importe ici, pour résister malgré tout en continuant d'exercer leur liberté, parfois aux limites de la légalité quand même, ou autrement dit, comment les personnes marginalisées arrivent-elles à se définir positivement et à être connues malgré tout, j'ai envie de dire. C'est donc assez naturellement que j'en suis venu à la thématique d'aujourd'hui, hein, à me questionner sur la question SDF, dans les termes de Julien Damon, en partant de l'idée que les personnes sans domicile n'avaient justement pas d'espace privé où se retrancher. Elles étaient donc particulièrement exposées au processus de domination et de normalisation de l'espace public. C'est ainsi que j'ai monté une recherche qui a débuté durant l'été 2017, dont sont issues les observations, les propositions dont on va parler pendant l'heure qui s'annonce. Mon propos s'appuie à la fois sur une revue de littérature sociologique, plus largement en sciences humaines d'ailleurs, qui porte sur donc les sans-abri, les SDF, depuis la fin des années 1980, et puis évidemment sur mon propre travail de terrain, que j'aurai l'occasion de préciser un petit peu ensuite évidemment. Pour ce soir, je vais suivre une trame qui va en gros du plus général au plus particulier, et donc d'abord vous parler du contexte historique et structurel dans lequel on vit aujourd'hui en France, qui permet de cadrer un petit peu la problématique SDF. Je préciserai ensuite mon angle d'attaque pour étudier cette problématique, un angle que je peux dire tout de suite micro-sociologique. Je dirais tout à l'heure psychosociologique. Pour moi, c'est assez semblable. Je présenterai ensuite la méthodologie que j'ai mise en place avant qu'on entre dans le vif du sujet, d'ici une vingtaine de minutes. D'abord en portant un regard général sur ce que j'appelle le monde de la rue à Nancy, puis en se concentrant plus précisément sur les relations, les individus qui participent de ce monde de la rue, pour réfléchir à la construction identitaire des personnes en situation de rue. Voilà le programme un petit peu pour ce qui est du premier temps de cette soirée.
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1: Quelques mots introductifs donc d'abord sur, comme j'ai annoncé, le contexte historique et structurel de la question SDF. Depuis et toujours, les vagabonds, ils appelaient comme ça avant, les mendiants, posent problème entre guillemets à l'ordre social. Ils ont, depuis plusieurs siècles d'ailleurs, été pénalisés légalement par la loi, jusqu'en 94, où il y a une réforme, la dernière réforme du code pénal en 94, où on passe en fait d'une logique de répression à une logique d'assistance concernant ces personnes. Les travaux de Stéphane Rulla, qui les cite au passage, décrivent cette histoire en montrant que l'assistance, elle est quand même jamais déliée de la punition et du contrôle. Autrement dit, l'État, dans sa gestion de ce problème social qui est devenu progressivement un problème public, l'État atteste systématiquement, quoiqu'à des degrés variables en fonction des villes, des régions, etc., de l'usage à la fois de sa main gauche qui assiste, qui aide les bons pauvres, entre guillemets, et puis de l'usage conjointement de sa main droite qui contrôle et qui punit les mauvais pauvres, toujours entre guillemets. Bon, mais aujourd'hui, la montée des inégalités qui est plus vraiment à discuter, et puis l'éthos humanitaire également impose une gestion plutôt sociale que juridique de ces questions d'ordre social, d'autant que les évolutions et les crises structurelles qu'on a connues tout au long du XXe siècle concourent à relativiser un petit peu la responsabilité individuelle des personnes en situation d'exclusion ou d'échec social. Je vais m'arrêter un petit peu sur ces évolutions structurelles. Il n'est pas possible de parler de la question SDF sans la replacer dans le contexte historique qui l'amène à être centrale aujourd'hui. Parce que aujourd'hui, quantitativement et éthiquement, très visible. En effet, qu'on prenne les chiffres de l'INSEE ou ceux de la Fondation Abbé Pierre, c'est quand même pas les mêmes organismes, hein, on dénombre environ 140 000 personnes sans domicile en France. Comment ne pas mentionner ici l'importance des crises économiques de la fin des années 70, qui ont fait émerger d'ailleurs le concept de nouveaux pauvres, puis de l'austérité économique qui sévit depuis le début des années 2000, qui n'a pas d'ailleurs permis d'éviter la crise mondiale de 2008. Dans ce contexte-là, ces crises s'accompagnent de crises du marché du travail, comme on a pris l'habitude d'appeler ça, accentuées d'ailleurs par la désindustrialisation et la tertiarisation des pays occidentaux, donc qui fragilisent en fait les couches populaires, les couches ouvrières, hein, qui sont plutôt portées sur le marché du travail industriel, et qui participent donc d'une nette augmentation du chômage qu'on nous rabâche systématiquement dans les médias depuis, j'allais dire, quelques dizaines d'années au moins. C'est dans ce contexte économique et politique qu'augmentent remarquablement les inégalités sociales et le nombre de pauvres. Il faut ajouter encore, au rang de ces évolutions structurelles qui expliquent l'augmentation du nombre de personnes sans domicile, ce que l'abbé Pierre dénonçait déjà dans son célèbre appel en 1954, à savoir une pénurie de logements, on parle aujourd'hui de crise du logement plutôt, qui est toujours d'actualité, bien qu'elle soit plus caractérisée par la faiblesse du nombre de logements, encore que, mais plutôt par l'importance des prix des loyers et la faiblesse du parc social. Aujourd'hui, il faut savoir qu'à Nancy, on est entre 12 et 14% de logements vacants. Donc il y a des logements, simplement il n'y a pas de logements, il y a peu de logements dans le parc social, et le prix des loyers tend à augmenter très fortement. Plus encore, d'une autre manière, le regard sociologique, il invite aussi à tenir compte des transformations des structures familiales, et ce n'est pas neutre du tout dans la compréhension qu'on peut avoir de la situation des personnes dites SDF. Car les études longitudinales, notamment un rapport de Serge Pogam et Clémenceau en 2002, prouvent la prégnance, la surreprésentation d'individus en situation de rue qui ont connu des problématiques familiales durant leur enfance et qui sont originaires des milieux défavorisés. Divorce houleux, famille recomposée, famille monoparentale, violence conjugale et ou abandon des parents, etc. Autant d'épreuves qui peuvent en fait fragiliser les individus et puis favoriser ensuite l'expérience de la rue. Selon cette étude que je citais de Pogam et Clémenceau, 80% des utilisateurs des services d'hébergement proviennent de familles d'origine populaire, avec une nette surreprésentation de personnes qui ont connu des problématiques familiales durant leur jeunesse. Enfin, et toujours sur un autre plan historique et structurel, ce que souligne Pascal Pichon, qui est une sociologue réputée sur les questions du sans-abrisme, elle souligne la désinstitutionnalisation de la psychiatrie qui s'opère depuis les années 80 et qui n'est pas neutre du tout dans la compréhension qu'on peut avoir encore une fois aujourd'hui de la problématique SDF. Sous couvert d'autonomie, en gros, une valeur devenue centrale dans nos sociétés individuées, on prend de moins en moins en charge institutionnelle des personnes aux troubles psychiatriques, plus ou moins épisodiques, dont certaines sont visibles dans le monde de la rue. Bon, ces évolutions structurelles, historiques, elles sont particulièrement détaillées dans les travaux de Robert Castel, qui est un éminent sociologue qui travaille sur l'exclusion sociale. Je pense que les étudiants de l'IRTS ont déjà entendu parler de Robert Castel, qui est un peu le pendant de Serge Pogam, hein, en sociologie de l'exclusion. Bon, il travaille sur l'exclusion sociale, il renomme ça d'ailleurs la désaffiliation. Bon, son ouvrage classique, il date de 1995, ça s'appelait « La question sociale ». Et puis il a actualisé plus récemment son approche en 2009 dans un livre qui s'appelle « La montée des incertitudes ». Pour faire vite, il montre que la société, elle se précarise par le bas, que les écarts, les inégalités se creusent, imposent des degrés divers de précarité à toute une frange de population qui va des classes moyennes inférieures aux clochards, en passant par les travailleurs pauvres, les femmes isolées, une majorité des immigrés, etc. Au passage, le mouvement des Gilets jaunes là, qui se mobilise depuis samedi, je trouve que ça illustre pas mal cette précarisation généralisée par le bas. En fait, Castel nous montre qu'il y a un décrochage généralisé, et c'est ce qu'on retrouve, je crois, dans le mouvement des Gilets jaunes. Ça nous invite à percevoir la situation des sans-domicile comme le résultat d'une précarisation plus générale, où finalement les ruptures biographiques, les décrochages, sont plus fréquents, en tout cas plus fréquemment, à l'origine d'une expérience de rue qui est plus ou moins longue. Le concept de désaffiliation il permet par ailleurs de souligner que la précarité n'est pas qu'une question de ressources financières, on a trop tendance à réduire ça à l'économique. La précarité, elle renvoie plutôt à l'incertitude. Incertitude qui est vécue tant sur le plan économique, ok, mais aussi sur le plan relationnel et identitaire, c'est là-dessus que je me concentrerai tout à l'heure, parce que c'est particulièrement visible chez les gens de la rue. Cette analyse de Castel, elle permet aussi d'introduire les limites de la catégorie ou de l'appellation du sigle SDF, un sigle qui explose médiatiquement au milieu des années 90. Parce que les personnes dites SDF sont en fait d'une telle diversité, on va le voir, que la catégorie, l'appellation, le nom qu'on leur donne n'est pas du tout assez précis pour caractériser autre chose que l'absence de rattachement administratif à une adresse, à son nom. Mais finalement, ça ne dit rien sur ces personnes, ça dit juste quelque chose sur leur situation administrative. La question des mots qu'on emploie, elle est importante, particulièrement en sociologie, où Durkheim nous invitait déjà à la fin du XXe siècle à redéfinir, fin du XIXe, pardon, à redéfinir les termes que nous employons et à nous méfier des catégories de sens commun. Donc vous doutez bien que SDF, ce n'est pas forcément le terme qui me plaît le mieux. Sur notre sujet, il faut remarquer que les professionnels de l'assistance, du travail social, ont plutôt tendance à parler d'errance urbaine, surtout à propos des jeunes. Au Canada, par exemple, on parle de l'itinérance. Dans la recherche française, on parle des sans-abri, du sans-abrisme, qu'on distingue d'ailleurs des SDF. En France, les termes de clochard, de routard, de zonard, tu as employé ce terme-là spontanément tout à l'heure, Amandine, sont également employés dans la bouche même des personnes en situation de rue, notamment pour se définir les unes par rapport aux autres, j'y reviendrai tout à l'heure. C'est pourquoi je vais employer le moins possible la catégorie de SDF, et je parlerai plutôt de gens de la rue ou de personnes en situation de rue, comme vous l'aurez peut-être déjà remarqué. Ça me permet de laisser ouverte la possibilité d'intégrer toute la diversité des profils sociologiques dans cette recherche. Je me suis d'ailleurs plutôt intéressé à un monde qu'à des personnes. Un monde au sens interactionniste, qui n'est pas exclusivement composé de SDF, au sens administratif, puisque certains zonards ou personnes qui se définissent comme zonards ont un logement à leur nom, et que dans ce monde, il existe aussi de nombreux liens avec des personnes qu'on peut dire au bord de la rue, mais qui peuvent être dites administrativement SDF. Donc il y a vraiment une zone de flux, un continuum de situations comme ça, que le terme de SDF ne permet pas d'expliciter. Bon, il est temps d'en venir à ce que j'ai voulu comprendre pour ma part dans l'ensemble de ces constats d'ordre structurel, parce que finalement, il y a plein de manières de se questionner sur le sujet. À partir d'une revue de littérature sur la question SDF, il m'est apparu que de nombreux travaux de sociologie s'intéressent d'abord aux politiques publiques et aux dispositifs nationaux d'assistance aux plus démunis. C'est intéressant, mais ce n'est pas cette approche que j'ai mobilisée. D'autres travaux sont fondés sur un travail de terrain qui est centré sur les structures d'assistance et qui s'appuie parfois plus sur le point de vue des professionnels que sur celui des gens de la rue. En tant qu'ethnographe, ça m'a toujours dérangé un petit peu. Vous verrez d'ailleurs que je parle, en tout cas ce soir, assez peu des structures d'assistance et des associations, bien que ça fasse partie de ma recherche par ailleurs. Qui plus est, il y a d'autres travaux qui font l'effort de l'ethnographie en dehors des structures, par la rue. Je pense à Pascal Pichon, encore une fois, Gaborio, Tristana Pimor, que qu'Amandine m'a fait connaître, dont je vais reparler brièvement tout à l'heure. Ces travaux s'attachent plutôt à étudier des parcours individuels, des petits groupes, de gens de la rue, hein, donc, sans atteindre réellement à l'étude d'un monde social plus large. Monde social au sens interactionniste, pour aller vite, on peut le définir comme ça, c'est un réseau d'interconnaissances et d'interdépendances localisées. Donc je partais vraiment de l'étude d'un milieu local et des gens qui s'y trouvaient. Sur ce plan, je m'inspire fortement de la tradition sociologique de Chicago, ça parle peut-être à certains, qui a produit en fait tout au long du XXe siècle une multitude d'études localisées en immersion dans des mondes sociaux particuliers. C'est pourquoi j'ai voulu étudier non plus des évolutions historiques et ou politiques, comme j'ai pu le présenter en termes de cadre là, qui expliquent en fait la montée de la pauvreté, ni étudier des pratiques professionnelles qui permettent de penser la réinsertion, ce qui est intéressant par ailleurs. Mais j'ai préféré m'intéresser à la vie quotidienne des gens de la rue, observer comment est vécue cette situation extrême, comment elle est traversée, cette vie quotidienne, par des modes de domination, aussi bien que par des techniques de survie, de débrouille, des formes de résistance, qui rendent en fait toute leur épaisseur humaine aussi aux individus auxquels on s'intéresse aujourd'hui. C'est vraiment une entrée par le bas que j'ai voulu mettre en place. Aussi, mon approche, elle se situe à un niveau psychosociologique, comme je le disais tout à l'heure, au niveau de la vie quotidienne du monde de la rue, et non au niveau statistique, historique, politique ou encore institutionnel de la gestion de ce problème social. J'applique d'ailleurs le paradigme ou la perspective interactionniste donc, qui a été développée à Chicago, notamment avec Goffman, Howard Baker ou encore Anselm Strauss après les années 50. En fait. Cette approche, elle permet d'observer comment nous sommes construits, vous, moi, mais aussi gens de la rue, nous sommes construits identitairement via les multiples, les myriades d'interactions, de rôles sociaux qu'on joue et qu'on nous impose parfois aussi dans notre vie quotidienne. Bon, c'est pour cette raison que j'ai mis en place une méthodologie assez originale que je propose de détailler un petit peu maintenant. Pour mener à bien ce travail, comme je vous le présente là, j'ai convenu de la nécessité d'une immersion ethnographique dans le monde de la rue au plus proche des publics concernés. C'est une méthodologie qui est traditionnellement employée par les anthropologues hein, qui vont étudier des tribus lointaines, entre guillemets, pendant plusieurs mois, voire plusieurs années. L'enjeu, c'était pour moi de pouvoir me familiariser avec les personnes rencontrées, de les familiariser aussi avec moi-même, de participer à leurs activités et ainsi d'accéder quelque peu, hein, dans la mesure du possible, à leur vie privée, à leur intimité, mais aussi à leur réflexivité, à ce qu'on peut appeler leur subjectivité aussi, dans l'optique donc d'une psychosociologie compréhensive, désolé hein, pour les termes un peu jargonneux, qui cherche à saisir ce qui fait sens pour ces personnes. Comment elles se construisent identitairement, comment elles perçoivent leur avenir, ou encore ce qu'elles pensent d'elles-mêmes, et puis aussi des dispositifs d'urgence sociale mis en place. Compte tenu de ces objectifs de recherche, puis aussi de la sensibilité du public, on ne parle pas de n'importe quel terrain, là, l'immersion ethnographique, elle s'avérait indispensable pour saisir les dynamiques identitaires des personnes concernées, en croisant, comme je l'ai résumé trop vite tout à l'heure, les observations pratiques en situation, et puis les propos recueillis en discussion, en entretien, c'est-à-dire le faire et le dire. On essaie de recouper systématiquement ces deux natures de données. Plus concrètement, j'ai passé plus de 7 mois d'immersion intensive dans le monde de la rue entre septembre 2017 et avril 2018, entre 15 et 20 heures par semaine, en partant de la rue, en partant des gens qui s'y trouvaient, notamment au départ ceux qui faisaient la manche, hein, qui sont les plus visibles, et non donc en partant des structures et des professionnels. Au bout de quelques mois, j'étais en mesure de faire des entretiens approfondis avec une trentaine de personnes de la rue, tandis que j'en avais rencontré plus de 150 et suivi de près une cinquantaine. Bon, tout ça en prenant évidemment un maximum de notes dans ce qu'on peut appeler un journal de bord hein, ou un journal de terrain qui participe de cette méthodologie ethnographique. J'ai ainsi fréquenté, utilisé des parkings souterrains, des squats, des foyers d'hébergement, des lieux d'accueil, des lieux de distribution de repas ou encore des centres de réduction des risques liés aux addictions, qu'on appelle CARUD dans le jargon des professionnels. L'intérêt d'une telle démarche relève du fait que je n'étais pas identifié à un travailleur social, que je ne suis pas d'ailleurs, ça tombe bien, ni à une quelconque institution. Certes, je faisais cette étude dans le cadre d'une recherche universitaire que j'avais montée, mais je ne représentais que moi sur le terrain. Je pouvais y aller de manière très personnelle, ce qui est un gros avantage quand même sur ce type de terrain. J'étais donc en mesure de recueillir une autre parole, d'observer d'autres situations que les travailleurs sociaux. Sur ce point, si j'ai cherché à adopter le point de vue des gens de la rue, c'est ça l'approche compréhensive, c'est de réussir à se mettre autant que faire se peut dans la peau des gens qu'on étudie, de voir le monde à travers leurs yeux. Donc j'ai cherché à adopter leur point de vue. Il serait nécessaire à l'avenir, et j'espère pouvoir le faire, que je me concentre plus nettement sur les professionnels et sur leur point de vue à eux. Ce serait un autre volet de la recherche. Bon, malgré cette approche du terrain par le bas, il fallait quand même encore que je négocie après l'accès au terrain, comme on dit dans le jargon ethnographique, c'est-à-dire me faire accepter dans le monde de la rue, ce qui n'était pas gagné d'avance. Pour ce faire, je me suis fondu dans le décor, en me présentant d'abord comme écrivain, puis en expliquant qu'il s'agissait de sociologie, en offrant des cigarettes, j'étais un peu Monsieur Klopp sur le terrain, aussi en m'adaptant évidemment aux codes de la rue. J'essayais de reproduire ces codes pour mieux m'intégrer, des codes vestimentaires, des codes langagiers, des codes comportementaux, que je connaissais un petit peu par ailleurs, c'est pas pour rien qu'on en vient à s'intéresser à ces sujets-là. Et puis, j'ai aussi, pour me faire accepter, expliqué cette démarche qui consistait plutôt à travailler avec eux et non pas sur eux. Ce qui a plutôt bien marché, puisqu'ils ont l'habitude d'entendre des discours sur eux, notamment par les médias, les politiques, etc. Là, l'enjeu, c'était que ce soit eux qui produisent la recherche, avec leurs mots et leurs paroles. Ce que j'ai fait le maximum. Et j'ai tout fait aussi pour développer des rapports symétriques et affinitaires, basés sur la sympathie, et puis, évidemment, sans jugement moral, ce qui est de toute façon une règle de base de la recherche sociologique. Je dois dire que j'ai été plutôt bien reçu par la majorité des gens que j'ai rencontrés. J'ai même passé de très bons moments avec plusieurs d'entre eux, avec qui on a noué des liens presque d'amitié. Je dois quand même vous dire aussi que j'ai essuyé des refus et des rejets de la part de certaines personnes, évidemment. C'est ainsi que j'ai pu, non sans ruser un petit peu, me familiariser avec eux, les familiariser avec moi, puis participer progressivement, autant que possible, à leurs activités, aux activités du monde de la rue, du moins aux activités légales, je tiens à le préciser, afin de comprendre ce monde-là de l'intérieur. C'était vraiment l'enjeu, voir l'envers du décor, comprendre le monde de l'intérieur. Cela dit, je n'ai pas la prétention d'avoir vécu ce qu'ils vivent, et ce serait stupide de ma part de prétendre ça. Faut être clair, par exemple, j'ai fait la manche une vingtaine d'heures, j'ai pu calculer dans mon journal de bord, en cumulant les sessions que j'avais fait avec différentes personnes, je faisais pas la manche tout seul, ça n'avait pas de sens, mais voilà, je m'arrêtais, je pouvais faire la manche parfois pendant une demi-heure, une heure, avec personne que je finissais par bien connaître. J'avais pas besoin de faire mes pièces, comme ils disent, faire ses pièces. D'ailleurs, je donnais systématiquement à la fin l'argent que j'avais pu récupérer à celui avec qui je faisais la manche. Mais voilà, il y a l'expérience de faire la manche, mais quand on n'en a pas la nécessité, on ne peut pas prétendre qu'on a vécu la manche. Il faut se rendre compte de ça. Et tout le reste d'ailleurs. J'avais d'ailleurs toujours une certaine culpabilité en rentrant chez moi, parfois tard le soir, en prenant une douche bien chaude et puis en allant sur mon matelas. Pas forcément évident à gérer. J'ai d'ailleurs jamais dormi dehors, par exemple. Bien que j'ai passé plusieurs soirées dans les foyers, dans les parkings, dans les squats, je partais, en fait, une fois que les personnes avec qui j'étais s'étaient couchées, je voyais pas la plus-value scientifique à dormir concrètement dehors, entre guillemets, ou dans les foyers. C'est aussi peut-être une question de limite personnelle, je dois l'avouer. Bon, néanmoins, s'il faut relativiser l'expérience, évidemment, j'ai pas pu la vivre comme eux, néanmoins, cette méthode, elle m'a permis quand même d'avoir un regard d'ensemble sur le monde de la rue, et puis un regard plus précis sur les individus qui s'y inscrivent. Et c'est les deux parties qui nous attendent maintenant. On va voir que le monde de la rue, c'est un monde qui est, contrairement à ce qu'on pourrait avoir en tête, un monde organisé et structuré. C'est pas l'anarchie, comme on pourrait le penser. Il faut se méfier de certaines idées reçues qu'on peut avoir concernant les personnes dites SDF. Ne pas les percevoir d'emblée comme désocialisées, isolées, irrationnelles, violentes. Ne pas les considérer uniquement à travers leurs manques, mais aussi peut-être à travers ce qu'ils déploient, à travers leurs compétences, leurs formes de résistance, ainsi que les normes et les valeurs qui régissent le monde de la rue, comme tout monde social finalement. D'abord, en allant sur le terrain, on s'aperçoit assez vite de l'hétérogénéité du monde de la rue, que, je le disais en introduction, la catégorie des SDF, elle tend à nier un petit peu cette hétérogénéité. En effet, qu'y a-t-il de commun, finalement, entre une jeune femme de 18 ans, 19 ans, qui s'est fait mettre à la porte de chez ses parents, ou qui s'est enfui, un vieux monsieur qui s'est habitué à la rue depuis plus de 10 ans, un voyageur lituanien qui est parti faire la route en Europe, une dame de 50 ans qui a des troubles psychiatriques et des consommations d'alcool addictives, ou encore un trentenaire fraîchement sorti de prison après une longue peine, bon. Qu'est-ce qu'il y a de commun entre eux ? La seule chose, finalement, qu'ils aient en commun, c'est que leur vie quotidienne, elle se déroule dans l'espace public qu'ils y sont bien forcés de se côtoyer dans la rue, dans les structures d'assistance, dans les foyers, à la gare ou encore dans les parkings souterrains. Pour y voir plus clair dans cette diversité, j'ai essayé de reconstruire ce qu'on appelle en socio une typologie des gens de la rue à partir des critères de différenciation suivants, je vous les énonce. Évidemment, il y a l'âge, le genre, le sexe, l'ancienneté à la rue, le rapport aux produits, produits ou consommation, alcool et autres formes de toxicomanie, le rapport à la délinquance à la prison, l'ancrage local ou la mobilité, le rapport à l'assistance ou encore le rapport aux normes dominantes. On peut voir ces types comme autant de sous-groupes qui se réunissent bien souvent entre eux, qui ont tendance du moins à se réunir entre eux, bien qu'il y ait de nombreuses interactions entre les différents individus et les différents sous-groupes. Dans la mesure du possible, je reprends ici, je vais lister un petit peu 7 ou 8 catégories de gens de la rue, je reprends ici les catégories, les mots qui sont employés par les personnes de la rue elles-mêmes. Ce qui fait que je vais parler de routard, de clochard, de zonard. Bon. C'est une approche ethnographique typique, hein. On repart des catégories qui sont employées sur le terrain. On part, pour faire une parenthèse, on part de l'idée que les gens qu'on étudie connaissent mieux leur vie et la connaîtront toujours mieux que ce qu'on va pouvoir en dire nous-mêmes. Donc on repart vraiment de leur catégorie, on évite de plaquer de gros concepts boîte noire pour parler mieux des gens à leur sujet. Donc je réemploie leurs appellations. Par contre, il faut que je précise quand même que ces catégories, ce sont des idéotypes au sens de Max Weber. Pour faire vite, on peut dire que ce sont des caricatures épurées, en fait, qui permettent de clarifier un petit peu la complexité sociale, mais il faut garder à l'esprit que ce sont des reconstructions, hein, que la vérité est plus compliquée que ça, les gens se situant parfois dans plusieurs catégories en fonction de l'année, en fonction des moments, etc. Donc c'est une construction abstraite. On retrouverait dans la rue des zonards, tu as commencé par là, Amandine, hommes ou femmes entre 18 ans et 40 ans environ, qui sont particulièrement ancrés dans la ville, même parfois dans le centre-ville, hein, la zone se délimite vraiment au centre-ville, qui ont des problématiques toxicologiques, alcooliques et ou délinquantes, pour la majorité. Et parmi les zonards, on peut encore distinguer ceux dont les comportements sont plus marqués par la toxicomanie et ceux dont les comportements sont plus caractérisés par la délinquance et le parcours carcéral. On retrouve deuxièmement des routards. Ce sont plutôt des hommes ici, en général âgés de, je n'ai plus de 25 ans sur ma feuille, en tout cas ce ne sont pas forcément les plus jeunes, il faut un peu d'expérience, hein, c'est ce qu'explique Tristan Apimore dans son travail. On peut être zonard au début de sa carrière de survie ou de sa carrière de rue, et après seulement on devient routard, il faut une certaine expérience. Routards qui sont, bah, comme leur nom l'indique, particulièrement mobiles, hein, à l'échelle nationale, parfois internationale, qui se déplacent en camion, en voiture, en stop, en train, et qui sont de fait sur Nancy par intermittence, même si leur arrêt sur Nancy peut durer plusieurs mois. C'est parmi eux qu'on va retrouver des tuffeurs ou des travelers qui écument les festivals durant l'été, souvent en expérimentant des drogues. Zonard et Routard ont fait l'objet d'un livre très intéressant donc, que je voulais signaler, là, de Tristan Apimore, en 2014, qui s'appelle « Zonard, une famille de rue ». Tristan Apimore. Pour illustrer ça, j'ai un propos là que j'ai extrait de Dédé. Alors, les noms que j'emploie, il n'y en aura pas beaucoup puisque j'ai essayé d'anonymiser au maximum mon propos pour protéger un petit peu à la fois les professionnels et surtout les gens de la rue. Je l'ai appelé Dédé, hein, il a 50 ans. Il me disait donc, d'ailleurs, pour faire cette distinction entre zonard et routard, lui qui se définit plutôt comme un routard, il me dit, tu vois, les mecs là, leur route à eux, c'est la gare, le match, la place. Ah, ils font que ça de la journée. Moi, j'ai 35 ans de bourlingue, j'ai pas arrêté de changer de ville, de pays, j'en ai vu des choses. Il distingue clairement routard et zonard. On aurait, troisièmement, des clochards, plutôt des hommes, âgés entre 40 et 75 ans, qui sont aguerris à la vie de rue. Ils sont très peu mobiles, sont souvent alcoolisés. Certains ne boivent pas du tout, il y a quand même des contre-exemples à Nancy. Ils sont rarement drogués. On est plutôt sur la figure que traitait... dont traitait Patrick de Clercq dans son ouvrage qui a fait référence à Les Naufragés, où il parle vraiment de plus d'alcool que de drogue et de problématiques psychiatriques d'ailleurs. Et ils ont, ce qui est assez surprenant, je suis en train d'écrire un article d'ailleurs plutôt sur les personnes âgées et le rapport à l'espace, ils ont une routine minimale qui est très établie, c'est très routinisé. On verra que c'est le cas de tous finalement, mais peut-être plus fortement pour les clochards âgés. Certains sont totalement en dehors des structures, tandis que d'autres sont totalement dépendants des structures. Il n'y a pas trop d'entre-deux sur ces personnes-là. Quatrièmement, on retrouve évidemment des personnes qui sont temporairement en rupture de logement à la suite d'une expulsion, d'une rupture conjugale. Ces derniers sont assez nombreux dans le monde de la rue, mais ils y restent peu de temps. L'efficacité du travail social, ici, elle est manifeste, tant ces personnes, elles arrivent à s'inscrire rapidement dans un parcours de réinsertion, au moins par le logement, plus difficilement par le travail. On doit aussi distinguer dans la rue des groupes immigrés qui se rassemblent en fonction de leur provenance. D'une part, des immigrés d'Europe de l'Est, principalement d'Albanie, Roumanie et Pologne, dont les plus vieux sont plutôt clochardisés, tandis que les plus jeunes sont plutôt routards. Et puis, d'autre part, des immigrés du Maghreb, et de plus en plus d'Afrique aussi, assez peu visibles en ville. On les retrouve quand même dans les structures et ils jouissent d'une solidarité communautaire qui est un peu plus forte, qui leur permet justement peut-être d'être moins visibles en ville, et ils sont rarement dans des consommations toxicomaniaques. Pas sûr qu'on dit comme ça. Ces deux catégories, elles sont souvent représentées par des personnes qui restent pas trop longtemps sur Nancy. Elles y sont souvent de passage pendant quelques mois, un an ou deux, mais finissent par se déplacer dans d'autres villes. Dans la rue, plutôt à la Manche, on côtoie également des voyageurs roms, que Jean-Baptiste Daubeuf connaît bien, parfois installés sur Nancy depuis plusieurs années, dont la Manche constitue une activité, une ressource importante, bien qu'ils aient un logement et une situation stabilisée par ailleurs. Je me suis assez peu concentré sur eux, puisque d'une part, ils n'ont pas nécessairement besoin des services d'assistance, et en plus, ils n'y seraient pas forcément acceptés, puisqu'ils ont un logement. Et d'autre part, je les considère simplement, il faut bien que je les cite, puisqu'ils sont membres du monde de la rue, parce que visiblement présents et aussi en concurrence par rapport à la Manche avec les autres membres de la rue. Enfin, je pense que vous vous attendez à un type auquel on pense un peu trop vite, c'est celui des personnes qui ont des troubles psychiatriques, évidemment, qu'on surestime. Je pense qu'on surestime le nombre de personnes aux troubles psychiatriques qui sont dans la rue. Pour qui, effectivement, là, le terme d'errance peut être significatif dans la mesure où ils peuvent effectivement errer de manière irrationnelle, a priori sans but, sans savoir où ils vont, en tenant des propos ou en affichant des comportements extravagants. Pour tous les autres, on va voir que le terme d'errance, il peut être trompeur, parce que ils sont finalement organisés et rationnels, mais on est dans le cadre d'une rationalité de survie. D'une manière générale, en me concentrant sur les personnes qui restent dans la rue pendant plusieurs mois ou plusieurs années, c'est-à-dire les cas les plus marginaux finalement, je vais focaliser mon attention là-dessus progressivement, je peux dire que j'ai été surpris de la surreprésentation de personnes toxicomanes ou qui alternent avec des traitements de substitution, et puis des personnes qui ont un parcours carcéral, le plus souvent pour des délits mineurs, donc des courtes peines, et non pour des crimes. Ce sont là deux problématiques majeures qui bloquent fortement les possibilités

de vue et parfois mieux. C'est d'ailleurs ce qu'ils appellent eux-mêmes la radiozone ou le téléphone arabe de la rue. Il est donc difficile de dire des gens de la rue qu'ils sont désocialisés. Ils sont plutôt extrêmement socialisés, mais à l'intérieur du monde de la rue. Ce qui peut avoir des effets pervers, d'ailleurs on va y venir sur l'importance identitaire que peut prendre ce groupe d'appartenance. On peut aussi parler d'une certaine interdépendance, dans la mesure où les uns et les autres ils interagissent pour se rendre des services, pour se vendre des produits, pour partager des ressources, des informations, pour entrer en conflit parfois, ou simplement pour passer des moments quotidiens ensemble de sociabilité assez banale. Pourtant, il y a également un turnover des membres du monde de la rue. Entrée et sortie de prison, tentative de sortir de la rue, mobilité géographique des uns, mort des autres. La mort est assez présente dans ce monde-là, ça ne vous étonnera pas, mais c'est quand même assez troublant. Autant de raisons qui font en fait que le monde de la rue est très changeant. Qu'un noyau de personnes y soit continuellement et durablement présent. Ça représente entre 50 et 70 personnes à Nancy. C'est parfois d'ailleurs sur ce noyau que s'appliquent le mieux les réflexions que je vais vous proposer.

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1: Je voudrais maintenant vous parler des normes et des valeurs, et je vais aller assez vite parce que je vois le temps qui tourne. Normes et valeurs que j'ai pu repérer dans le monde de la rue et qui structurent en fait ce monde social, qui font que c'est pas l'anarchie, c'est pas la jungle. D'une part, ces normes, elles agissent comme des codes comportementaux, d'autre part, elles agissent comme des critères de hiérarchisation entre les membres du monde de la rue. Car il ne faut pas croire que la rue est une jungle sans règles, donc. Ces valeurs, elles émergent notamment à l'occasion de conflits, c'est comme ça que j'ai pu les capter. Il y a des conflits qui sont justifiés par le non-respect de ces codes, mais il y a aussi à l'occasion des marques de considération des uns envers les autres, justement dues au respect de ces codes. On remarque alors, par exemple, que les valeurs de liberté et de débrouille sont très importantes. L'autonomie, l'aventure sont valorisées, allant parfois jusqu'à justifier le non-recours à l'assistance, puisqu'il faut être indépendant, il faut se débrouiller. Et c'est peut-être d'ailleurs le dernier moyen d'être acteur de son existence, de ne pas simplement être un pantin articulé par les circonstances de la vie. Ou en tout cas, de se le faire croire à soi-même. C'est parfois aussi un jeu identitaire. On retrouve aussi des valeurs masculines, de virilité, de la violence verbale ou physique qui est valorisée, de la vulgarité aussi. Mais là, c'est un ensemble de valeurs qui relève plus généralement des cultures populaires. Dans la rue, la valeur de la discrétion est également importante, qui consiste en fait à ne pas mentionner les noms des personnes dont on parle, ni la localisation des endroits dont on parle, parking, squat, appartement, et de rester en fait assez discret. Il y a, à côté, ce qui est dévalorisé, c'est les gens qui ont une grande bouche, comme ils disent, lui, il parle trop. Il y a également des valeurs de partage et de solidarité qui sont fortement mises en avant, pas toujours respectées. On valorise ce que j'appelle des solidarités de circonstance pour partager l'argent de la manche, la nourriture, les boissons, les produits. Mais le degré de partage, il est toujours susceptible d'être remis en question et surtout, il est l'occasion de conflits, quoi. Il y a une autre valeur qui est celle d'être réglo. C'est le fait de payer ses dettes, de ne pas mettre de carottes, comme ils disent, de ne pas dire de mytho, etc. Donc c'est également une valeur là qui est assez souvent source de conflits. Enfin, on retrouve la valeur, les chiens sont assez centraux dans le monde de la rue, la valeur d'être un bon maître chien. C'est le fait de bien nourrir son chien, de ne pas le frapper, de bien le dresser, le soigner. Et tout ça joue un rôle important dans la rue. Il y a des personnes qui sont, typiquement je viens à la hiérarchie, des personnes qui sont mal aimées, voire des boucs émissaires, parce qu'ils, en tout cas la justification, c'est qu'ils s'occupent mal de leur chien. Inversement, il y a des personnes qui sont respectées via leur chien, via le traitement qu'ils ont de leur chien. Bon, du fait qu'il y ait de l'interconnaissance, des normes et des valeurs, je viens d'en parler, le monde de la rue, il est nécessairement hiérarchisé. C'était une découverte aussi pour moi. Il y a des petits et des grands. Il y a des dominants et des dominés. Il y a des craints, des respectés, des mal aimés. Bon, semble se jouer en fait une lutte des places, une lutte pour la reconnaissance en interne du milieu. Dans l'ensemble, les critères de hiérarchisation interne sont les suivants, je vais les passer assez vite, mais ils correspondent aux valeurs que je viens d'énoncer. C'est, pour être un dominant, l'accès aux ressources. La débrouille, finalement, le logement, de l'argent, des produits, qui indiquent l'indépendance et la débrouille. C'est aussi la place qu'on a dans ce réseau d'interconnaissance, due notamment à l'ancienneté dans la rue. Plus on connaît le monde, plus on est grand. Moins on connaît le monde, moins on est grand. Il y a également le critère de l'âge. En fait, les plus âgés sont peu embêtés et sont plutôt respectés, parfois même protégés. Les chiens, je le disais, puisque les maîtres font parfois leur réputation via leurs chiens. Et puis la violence aussi peut être un critère de domination, verbale ou physique, la violence, mais aussi la réputation due à la prison. En tout cas, les passages en prison ne sont pas forcément dévalorisants en interne du monde de la rue. A l'inverse, la toxicomanie, particulièrement quand elle est forte, c'est ce qu'ils appellent les camés, ou encore le recours au 115, surtout quand c'est systématique, sont largement dévalorisés. C'est un aveu de faiblesse, en fait, d'appeler le 115 ou d'être toxico. Les dominants, quand ils appellent le 115, ils s'en vendent pas, quoi. La manche également, c'est une pratique dévalorisée, tandis que le vol et les magouilles sont plutôt valorisés. Ça indique encore une fois là la débrouille et la volonté de ne pas être dans des rapports de dépendance. Enfin, le fait d'être réglo participe forcément de la hiérarchisation, du respect acquis, le fait de régler ses dettes, de ne pas casser la manche des autres, c'est-à-dire venir juste à côté, faire du bruit, etc. Ou même simplement boire ostensiblement au moment de la manche, respecter l'ordre des places de manche, ne pas parler sur les uns et les autres, etc. Participe du fait qu'on va être respecté ou non dans ce monde de la rue. Enfin, lorsqu'on étudie la vie quotidienne d'un monde social, quel qu'il soit, on doit prendre en compte les manières de s'inscrire dans l'espace et dans le temps. Et ici aussi, de manière inattendue, il faut souligner que la majorité des gens de la rue ont une vie quotidienne assez routinisée, si ce n'est ritualisée pour les plus anciens. Je veux dire par là qu'ils ont des habitudes, qu'ils savent où ils vont, ils savent ce qu'ils vont faire et pourquoi ils vont le faire. Ce qui est totalement en contradiction avec le terme d'errance, a priori, et d'irrationalité comme ça. Par exemple, la Manche, elle est particulièrement organisée. Il y a des horaires et des postes réguliers pour chacun, ce qui structure le quotidien. Je pourrais vous donner des exemples tout à l'heure lors de la discussion. Par exemple aussi, les gens de la rue suivent des horaires, des emplacements, des dispositifs d'assistance, ce qui engendre en fait une sorte de circuit de l'assistance avec ses lieux et ses moments centraux. Autre exemple, les gens de la rue s'approprient rituellement des lieux centraux tels que la gare, la place Maginot, la devanture de l'église Saint-Georges en bas de la ligne de tram, pour se retrouver et faire leurs activités de sociabilité ou autres. Par ailleurs, sur le plan temporel, c'est impossible pour moi de ne pas remarquer ou faire remarquer ici l'attente et l'ennui dont chacun fait l'expérience dans la rue. Il faut aussi conclure que le temps passé pour survivre, à faire la manche, à trouver des ressources, à se déplacer, à attendre pour bénéficier des structures, etc., le temps passé pour survivre, j'ai coutume de dire qu'il est autant de temps perdu pour vivre. C'est autant de temps perdu pour avancer sur un projet de réinsertion. C'est comme si la rue et la survie provoquaient en fait un enfermement spatio-temporel auquel il est difficile d'échapper. Le parcours de réinsertion peut alors présenter le risque, paradoxalement, de perdre la relative stabilité qui a été bricolée dans la rue, spatio-temporelle, ainsi que les relations et les habitudes qu'on y a développées et qui sont parfois les derniers remparts de l'existence. Donc on peut maintenant, sur le temps qui me reste, aborder, rapprocher encore la focale et parler des individus, des relations et de la dimension identitaire, vraiment rentrer un petit peu dans la tête des personnes, ce qui n'est pas évident. En effet, lorsqu'on pense au SDF, on pense d'abord à la précarité, à la pauvreté matérielle. Et il faut aussi se dire que la précarité identitaire, elle est tout aussi importante, si ce n'est plus, dans la compréhension qu'on peut avoir de ces personnes et de leurs problématiques vécues. À ce niveau identitaire, donc, face aux stigmatisations, face aux sentiments d'échec personnel, l'enjeu le plus important consiste pour eux à se maintenir, selon les termes de Pascal Pichon, c'est l'enjeu du maintien de soi, garder la tête hors de l'eau, au moins identitairement, c'est-à-dire à continuer d'exister positivement d'une manière ou d'une autre. La question identitaire est celle de l'image qu'on a de soi, de l'image qu'on nous renvoie. C'est aussi celle des rôles sociaux, des statuts qu'on mobilise pour se définir et pour être défini. Sur cette dimension, je vous renvoie à l'ouvrage synthétique et très éclairant d'Hervé Marchal, l'identité en question. Hervé qui est d'ailleurs qui pilote cette recherche à mes côtés. En fait. Dans notre cas, il s'agit de comprendre comment les gens de la rue se définissent et comment ils font pour supporter l'existence et pour se supporter, compte tenu du regard que la société porte sur eux et qu'ils portent d'ailleurs eux-mêmes parfois sur eux-mêmes. Pour penser la question identitaire des gens de la rue, il faut d'abord souligner l'importance de la stigmatisation qu'ils ressentent. Il faut préciser aussi qu'il s'agit bien d'une stigmatisation ressentie ici, hein, une stigmatisation subjectivement ressentie, qui a son importance puisqu'elle est exprimée, elle est verbalisée, elle est ressentie, mais elle n'est pas toujours, heureusement, le fait d'actes volontaires de la part des personnes qu'ils rencontrent, hein, que ce soit les bénévoles, les travailleurs sociaux, qui évidemment ne stigmatisent pas volontairement. La stigmatisation, elle passe notamment par les représentations collectives, le traitement médiatique réservé à la figure du SDF, une vision misérabiliste, rabaissante, si ce n'est critique envers eux, à qui on renvoie par là l'image de leur échec social ou de leur déchéance personnelle. Quand bien même, on souhaite parfois les défendre un petit peu, hein, mais on verse alors dans la condescendance, qui peut être très mal vécue aussi. Par eux. Plus concrètement, c'est d'abord dans l'espace public que les gens de la rue subissent des formes de stigmatisation, de domination, à travers l'indifférence des passants, par exemple, voire les paroles ou les regards réprobateurs, voire les crachats. Pour avoir fait la manche en situation, cette expérience, elle est particulièrement douloureuse et humiliante. Si elle l'a été pour moi, elle l'est d'autant plus pour eux. Mais dans l'espace public, ce sont aussi les polices et les commerçants, et je parle bien des polices au pluriel, qui tentent régulièrement de faire circuler, voire d'évacuer les gens de la rue avec plus ou moins de douceur. Si bien que j'ai souvent entendu ce genre de commentaires de la part des gens de la rue, qui disent « Mais on nous chasse de partout, Dieu qu'on aille où ? Nous, on n'a pas de chez nous, il faut bien qu'on se rencontre, il faut bien qu'on fasse un peu d'argent, qu'on soit là, comment on va faire ?» On peut citer ici en exemple de stigmatisation objective les dispositifs anti-SDF, ces bancs couchés et autres formes spatiales qui permettent en gros de faire circuler et d'évacuer les indésirables, ou encore les polices spécialisées dans les parkings souterrains Indigo, dans les gares, la police ferroviaire, dans les galeries marchandes, centres commerciaux, c'était les vigiles. Hein. Polices spécialisées qui sont révélatrices de cette mise en circulation permanente. La stigmatisation, elle est également vécue, paradoxalement, en tout cas contre toute attente, dans les rapports avec les travailleurs sociaux et les structures d'assistance, plutôt sous la forme d'assignation identitaire. Je m'explique. C'est bien en tant que SDF qu'on peut bénéficier d'un service. Par conséquent, c'est en tant que SDF qu'on est traité dans les structures. L'épaisseur personnelle, les autres rôles de l'individu, y trouvent difficilement leur place, même quand les travailleurs sociaux essayent de développer des rapports plus personnalisés. Ce qui n'empêche pas les structures d'accueil et d'hébergement de faire un travail d'accompagnement qui est particulièrement efficace, quand même, j'ai pu le signaler, parce qu'en récupérant des chiffres sur ce qui se passe à Nancy dans l'hébergement d'urgence et l'accueil d'urgence, j'ai pu calculer que seuls 25% environ des gens de la rue y sont chroniquement et posent donc problème, de véritables problèmes quant au dispositif de réinsertion. Ce qui veut dire que 75% des gens qui passent dans les dispositifs en sortent. Donc on est quand même sur des actions efficaces, qui ne sont pas exemptes d'assignation identitaire néanmoins. Plus étonnant encore, ce sont parfois les bénévoles qui font preuve de condescendance envers les personnes de la rue, bien qu'ils partent évidemment de bonnes intentions. L'assistana, l'infantilisation qui peut en résulter, peut être très mal vécue par ceux-là même qui sont aidés, dont on a vu d'ailleurs qu'ils accordent de l'importance à la débrouille et à l'indépendance. Comme le jour où cette jeune femme de la rue s'énerve après une bénévole au Resto du Cœur, bénévole qui insiste un peu trop pour qu'elle mange une soupe. Elle lui dit « Mais j'ai tant de gueule de SDF que ça, moi je crève pas de faim, là. J'aime pas ta soupe, alors arrête d'insister. Moi aussi j'ai des goûts. Moi aussi j'ai des goûts. » Enfin, c'est même entre gens de la rue que la stigmatisation peut se faire la plus forte parfois, chacun renvoyant en fait sur l'autre un stigmate jugé plus important que le sien. Les toxicomanes occasionnels stigmatisent ce qu'ils appellent les camés. Les repris de justice stigmatisent ce qu'ils appellent les pointeurs. Les jeunes zonards se défendent d'être des clochards. Bref, chacun a une figure pire que soi à décrier, notamment afin de s'en distinguer positivement. Tout ça se fait de manière plus ou moins consciente. Ce qui explique aussi la difficulté que peuvent avoir les gens de la rue, dans toute leur diversité, à se côtoyer finalement au sein des structures d'assistance et dans les foyers où ils sont mis quelque part dans le même sac. Toujours est-il que les gens de la rue ont rarement l'occasion d'endosser d'autres rôles que celui de SDF, et notamment des rôles valorisants, et sont donc cantonnés à longueur de journée, à longueur d'interaction dans ce rôle de SDF. Le rôle leur colle à la peau. Ils en viennent alors à intérioriser le stigmate, comme disait Goffman, c'est-à-dire que les sentiments de honte et de culpabilité sont largement partagés dans la rue, quoiqu'ils soient souvent camouflés, ces sentiments. C'est lorsqu'on accède à des moments plus personnels, d'où l'intérêt de la méthode que j'ai mis en place, qu'on mesure à quel point la honte, la culpabilité peuvent ronger leur identité personnelle. En gros, j'ai pu entendre ce type de phrase, mais tu sais, moi, j'ai tout raté dans ma vie. Un petit point, ça en dit long quand même. Mais toujours de manière à demi-mot et dans des moments plutôt d'intimité, évidemment pas en collectivité, quoi. Le rapport à la drogue est lui aussi source de culpabilité. J'aimerais bien arrêter, mais à chaque fois, je retombe. J'arrive à rien, en fait. Il ne faut pas s'imaginer qu'ils valorisent leur consommation. Et à chaque fois qu'ils essayent d'avancer et qu'ils retombent, ils s'enfoncent un peu plus dans la culpabilité. Sur le plan psychologique, on sait que la réaction à la honte, elle est de l'ordre de l'immobilité ou de l'effacement de soi. Un enfant qui a honte, qu'est-ce qu'il fait? Il met les mains devant son visage, il se cache. Tandis que la culpabilité peut mener à l'autodestruction plus ou moins lente, ce qu'on retrouve dans les pratiques de toxicomanie. Difficile dans cette situation psychologique d'envisager un parcours de réinsertion, d'autant que ce serait encore prendre le risque d'échouer, de rater à nouveau, de s'en sentir responsable et donc d'augmenter encore les sentiments de honte et de culpabilité. En fait, lorsqu'on fréquente le quotidien de la rue, on s'aperçoit qu'il existe une tension entre perdre la face et sauver la face, toujours dans le jargon de Goffman. Car devant ces stigmatisations qui sont diversement vécues, l'enjeu consiste pour eux évidemment à sauver la face, pour continuer de se définir positivement. Pouvoir être acteur de son existence et pouvoir dire « je ». C'est ainsi que la débrouille, la liberté, l'honneur, la solidarité deviennent des valeurs centrales qui permettent de rester en quelque sorte maître de sa vie, et de se valoriser tant bien que mal. Donc il ne faut pas s'imaginer que les gens de la rue pleurent sur leur sort. S'ils ressentent de la honte et de la culpabilité, comme je viens de le dire, ces sentiments, ils sont plutôt terrés. Ils sont mis en sourdine, et ils s'expriment que dans des moments cachés, à demi-mot, plutôt tard le soir, et plutôt dans des relations de face à face. En général, en collectivité, que ce soit en dehors ou dans les structures, c'est plutôt l'enjeu de sauver la face qui s'exprime, avec les dérives de violence ou de fabulation qui peuvent en résulter. Alors l'enjeu consiste à mettre en avant des qualités réelles, des compétences acquises ou passées, des projets qui ont l'air plus ou moins réalistes, des connaissances artistiques et ou culturelles, etc. Les gens de la rue s'auto-valorisent également en critiquant certaines personnes définies comme pire qu'elles à travers les commérages, hein, ce que je disais tout à l'heure, ou bien ils revendiquent l'appartenance au monde de la rue, ce qui est un vrai problème pour la réinsertion, parce que le monde de la rue devient lui-même un support de sens positif, un support identitaire, une place, un groupe d'appartenance. Ou bien encore, ils mettent en avant certaines de leurs compétences professionnelles ou de débrouillardise. Je cite quelques exemples pour exprimer tout ça. Roger me dira par exemple un jour, alors qu'il est lui-même alcoolique et qu'il se lave peu, il me disait « Regarde lui c'est un vrai clochard, lui il se lave pas, il picole tout le temps, il se fait dessus, nous on est juste des SDF, on a notre dignité quand même. » Fabien, d'une autre manière, très attaché à la culture punk, me dit « Moi je suis un punk, j'emmerde cette société de consommation, je préfère me débrouiller par moi-même et rendre compte à personne, quitte à galérer dans la zone, ça me va, je veux qu'on me laisse vivre. » Ou encore Gégé, qui est devenu ce qu'on appelle un informateur privilégié, je le voyais très fréquemment, c'est devenu, j'ai encore des contacts avec lui. Gégé, lui, il brandit une autre face de lui-même, il dit « Mais tu sais, moi j'ai beaucoup bossé, hein, j'étais un des meilleurs ouvriers bouchers, j'ai eu des prix au concours du meilleur ouvrier de France. » Voilà comment ils essaient d'exister à travers d'autres identités aussi qu'ils vont mettre en avant, et il y a parfois aussi une dérive à la fabulation aussi pour exister malgré tout, comme on le peut quand on n'a rien auquel se raccrocher, on invente un petit peu... Ces raccrochages-là. Je me rappelle d'une personne qui me disait « J'étais finaliste au championnat de France de pétanque. » Bon, j'ai vérifié un petit peu, j'ai cherché. Donc ça devait être un championnat communal, peut-être, quelque chose comme ça. Mais c'est vrai qu'après, il peut y avoir cette tendance à embellir parce qu'il faut exister, quoi. Il faut exister positivement dans les yeux de l'autre, mais aussi dans le miroir, quoi. Ça me fait penser à cet ouvrage d'Anselm Strauss qui s'appelle « Miroirs et masques ». On met un masque pour l'autre, mais il y a aussi le miroir, il y a aussi le regard qu'on porte sur nous-mêmes et tout l'enjeu qu'il y a derrière. Donc l'image de soi, elle oscille entre auto-dénigrement et auto-valorisation, bien qu'il faille remarquer que les occasions de jouer des rôles positifs, valorisés, sont plutôt rares dans le monde de la rue. En fait, la seule place positive que certains arrivent à trouver, c'est une place à l'intérieur du monde de la rue, et ils finissent pour certains par exister positivement dans ce quotidien, tout en étant prisonniers de cette place, comme si le monde de la rue était à la fois une cage et un cocon. Ce qui se dit dans la recherche à propos des ghettos. Moi j'essaie de l'appliquer au monde de la rue, je trouve que c'est assez parlant. C'est que le monde de la rue, j'avance vers la fin, je vous rassure, c'est que le monde de la rue peut devenir donc un support identitaire, particulièrement pour les dominants de la rue. Évidemment, les dominés vont moins s'appuyer là-dessus. On peut y exister à travers son surnom, à travers ses relations de rue, ses trafics, on peut y développer des techniques de survie respectées, y déployer des formes de reconnaissance qu'on ne trouverait pas ailleurs. C'est notamment ce que montrent aussi les travaux de Philippe Bourgois ou de Sudhir Venkatesh sur les banlieues défavorisées. On est sur un autre sujet, banlieues aux États-Unis, portoricaines et noires respectivement, où finalement le trafic, la violence deviennent des moyens de faire sa place et d'exister positivement malgré tout dans un monde finalement peu structuré par le droit. C'est d'ailleurs frappant de remarquer comment il y a souvent une coupure identitaire entre l'avant-rue et l'après-rue, en tout cas la rue. Bien que d'autres travaux, je pense à ceux de Claudia Girola, recherchent plutôt la continuité identitaire, moi je me suis concentré sur la coupure identitaire. Nombreuses sont les personnes qui ont uniquement un surnom, voire un autre prénom, dans la rue. Personne ne sait leur vrai prénom. Et ils existent à travers ce surnom. Il y a cette phrase qui est très parlante de Roger qui me disait « Moi, tu mettras bien ça dans ton livre. Moi, c'est l'Indien, dit Roger. » J'ai beaucoup réfléchi sur cette phrase. En fait, il inverse là son vrai prénom et son surnom, comme s'il était devenu ce surnom, comme s'il n'existait plus qu'avec cette identité de rue. L'Indien, dit Roger. Il me l'a répété plusieurs fois, il n'avait pas conscience qu'il inversait ça. Une fois encore, l'engagement dans de nouvelles habitudes de vie, je devrais dire de survie, dans un parcours de réinsertion, l'engagement dans un parcours de réinsertion compte tenu de ces nouvelles habitudes de survie, il peut sembler en fait assez coûteux au niveau identitaire, où s'est reconstruite une image de soi, alors certes fortement stigmatisée à l'extérieur, mais potentiellement positive à l'intérieur du monde de la rue. Et surtout, c'est une identité sur laquelle on a encore un pouvoir d'action. Pour conclure, je voudrais brièvement parler de la question du choix de la rue ou du choix de la réinsertion, puisque c'est souvent une question qu'on se pose et les étudiants m'ont souvent envoyé à cette question aussi. Je pense qu'elle est simplement mal posée. Au regard de mes analyses, il est difficile d'imaginer que la vie de rue soit un choix à proprement parler. comme on peut l'entendre parfois, hein, on m'a déjà dit, oui, mais il y en a, c'est leur choix quand même. Oui, mais j'ai demandé à un tel, il m'a dit, moi, c'est mon choix. D'une part, les trajectoires des individus en situation de rue sont très majoritairement marquées par l'appartenance aux classes populaires, par des conflits familiaux, par des ruptures professionnelles et conjugales. Donc si on peut admettre que ça peut arriver à tout le monde, il faut reconnaître que tout le monde n'est pas socialement armé de la même manière pour faire face à ces ruptures biographiques. C'est-à-dire que ça peut arriver à tout le monde, mais tendanciellement, ça n'arrive pas à tout le monde quand même. Si bien que les choix revendiqués par certains sont des choix contraints, mais aussi, encore une fois, c'est une manière de rester acteur, de dire « si, c'est un choix ». Je ne suis pas, encore une fois, simplement un Pinocchio que la vie a mené à droite à gauche. Non, c'est un choix. Une manière de continuer d'exister, d'avoir un peu d'action sur sa vie. D'autre part, constatant l'organisation sociale du monde de la rue, ce que je vous ai présenté, et les problématiques identitaires qui s'y nourrissent, on a pu comprendre que la réinsertion peut paradoxalement passer pour un choix coûteux et risqué. La toute relative stabilité sociale, matérielle et identitaire qu'ils ont réussi à trouver dans le monde de la rue, finalement, peut devenir tout ce qui reste à l'individu et les choses les plus difficiles à acquitter, même dans l'optique d'une réinsertion dont on n'est pas sûr qu'elle va aboutir. Finalement, au regard des normes et des valeurs du monde de la rue et puis des enjeux du maintien de soi, il devient compréhensible, et j'ai pour coutume de dire, que la débrouille et la liberté valent plus cher que le confort et la sécurité. Il ne faudrait pas qu'on juge avec nos normes de confort et de sécurité et qu'on se dise « Oui, mais pourquoi ils ne veulent pas aller en foyer? Il y a quand même un lit, du chauffage et une porte qui ferme. » Oui, mais là, les valeurs de liberté et de débrouille valent plus cher que ça. Ce sont d'autres valeurs, c'est une autre forme de rationalité. Et c'est peut-être tout ce qui reste. Qui a un risque d'être un petit peu normatif, de juger dans nos propres yeux, en tout cas avec nos propres yeux, leur esprit et leur rationalité. Je pense, pour conclure, que dans le cadre d'une resocialisation aux normes dominantes de la société, il me semble que c'est avant tout en activant des rôles positifs, en acceptant la quête de liberté et de reconnaissance dans laquelle sont pris les gens de la rue, qu'on pourrait enclencher, pour ceux qui le souhaitent, pour ceux qui sont prêts aussi, des démarches de stabilisation de leur vie, qui pourraient mener à terme vers des démarches de réinsertion, quand bien même cette stabilisation les laisserait en marge du travail, voire en marge du logement privatif. Alors, je vous remercie pour votre attention.

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1: Courez aller voir Hélène, Trésor transnational, un documentaire réalisé par Judith Habitbol, à l'avant-première de Hélène, Trésor transnational ou MK de Beaubourg, organisé par le festival Chéri Chéri, qui avait déjà programmé le film l'année passée, en novembre. Il y a donc eu un débat ou simplement des interventions, notamment de Giovanna Rincon, d'Accept Testé, de Sam Boursier, des archives LGBTQI+, de Paris, de Yasmine, du collectif Représente Trans, qui a organisé cet événement, et d'autres personnes que vous allez maintenant entendre, pour justement faire les liens avec la situation actuelle et les liens avec les luttes et les urgences politiques, là, les droits que les personnes trans revendiquent, et qui mérite absolument que toute personne puisse voir ce documentaire pour comprendre et pour ressentir tout ce que peut transmettre de façon si sensible et si poétique Hélène Azéra.
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1: Courez, courez, allez voir le film Hélène, Trésor transnational. C'est un documentaire avec, pour, par, d'Hélène Azéra, qui retrace les vies, la vie d'Hélène. C'est un film un peu compostiste. Il y a plein d'entrées possibles, plein de couches. Et il va vous requinquer. Et ce film, il va vous rappeler ou vous apprendre même l'histoire de beaucoup de luttes, l'histoire d'un combat permanent et qui nous concerne absolument tous. Je vous le recommande. Il faut y aller maintenant pour qu'il puisse rester en salle et que beaucoup d'autres que nous puissions en profiter et surtout faire les liens avec les revendications actuelles que soutiennent les personnes trans et notamment ces associations, l'importance des archives et l'importance de pouvoir témoigner et donner du sens dans une période où beaucoup de choses sont en régression et beaucoup de transphobie et beaucoup de récupération. Je pensais absolument important de vous faire écouter ces différentes interventions et surtout de vous inviter, encore une fois, à aller voir ce film rapidement. Il est en salle, mais aussi, et c'est pour ça que je vais ponctuer l'émission de quelques chansons, vieilles chansons de Damia ou de Marianne Oswald ou d'autres encore, parce que en fait, Hélène, après avoir été mademoiselle H.H. Alibé, journaliste, a fait une émission qui s'appelle Chanson Boum pendant plusieurs années sur France Culture.
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5: Une chanson? 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
4: Pour la chanter. 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
3: De ces chansons originales qu'on a déjà l'impression d'avoir entendues quelque part et qu'on retient tout de suite parce qu'on s'en souvient aussitôt.
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0: Bonsoir mesdames, bonsoir messieurs, amis de la chanson, bonsoir.
4: Vous pouvez aller maintenant sur le site de France Culture écouter quelques 541 podcasts. Je crois que c'est le chiffre. Et ils sont tous super, ils sont tous passionnants. Je vous invite à aller écouter. C'est un journal, nous dit Hélène, qui d'ailleurs lui a valu d'être récompensée pour l'ensemble de son œuvre, où elle nous fait découvrir donc la chanson française, la chanson du monde, la chanson anti-commercial, et elle invitait des chanteurs, des chanteuses, des instrumentistes, des compositeuristes à venir se produire dans le studio de Radio France. Et en fait, c'est à chaque fois, elle le dit elle-même, les émissions ponctuent comme ça ses obsessions, ses émotions, ce qu'elle traversait à ce moment-là, qui elle rencontrait. Et c'est toujours plein de vitalité, plein de liberté. Et vraiment, aller écouter ça, c'est génial, ou aller réécouter. Ben voilà, je la remercie beaucoup. J'espère qu'elle viendra bientôt ici, comme c'est prévu, dans le studio de Cause Commune, pour continuer et dialoguer avec elle davantage encore. Merci Hélène, l'émouvante, comme tu aimes te faire appeler en souvenir de Jean Genet. Merci Hélène Azéra, Azéra, la fleur du désert.
5: Je crois qu'on peut être plus humble quand on vous a reconnu vos qualités.
6: Est-ce que tu es humble alors ?
5: Non, mais j'ai un besoin de reconnaissance fou qui me fait faire n'importe quoi des fois. Leur rêve, c'était d'écrire à Libération. Et c'est moi qui ai écrit dans Libération.
7: Je trouvais qu'elle était intense, Hélène, pour détruire toutes nos convenances.
8: Judith !
7: Hélène !
8: Quel bonheur !
6: Pourquoi Godard t'a voulu, toi, dans Sauf qui peut la vie ?
5: Parce que quand il y a des putes, il y a des traves et des trans. Elle fréquentait la rue Pigalle, elle sentait le vice à bon marché.
8: Une fille qui avait fait le tapin et qui avait lu les situationnistes, ça court pas les rues.
9: Par exemple, le vieux château Toto, cerné de corbeaux,
6: ah oui.
9: Bobos, c'est de vous.
6: Elle connaît tout.
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7: Elle a été exceptionnelle.
8: Qui parle sur le genre sans humour, un cadavre dans la bouche.
10: La liberté, c'est un combat de tous et c'est un combat permanent.
8: Quand elle est séropositive, il y a des moments où demander l'amour. Les regards de commisération des gens, on a envie de leur défoncer la gueule.
11: Je n'ai jamais resté sans voir, ni autrefois ni maintenant.
12: Je précise en fait que cette avant-première, elle est en partenariat avec Chérie Chérie, mais aussi en partenariat avec l'association Acceptes T, représentée par Giovanna Rincon. Ainsi que l'association Représente Trans, représentée par Jasmine, qui est également présente dans la salle. Voilà. Et donc, toutes les deux seront là à l'issue de la projection pour une table ronde, ainsi que Sam Boursier, que vous pouvez participer à la réalisatrice et Hélène. De la chanson francophone, une militante exubérante, une voix inimitable aussi, qui a officié pendant plus de 17 ans sur les ondes de France Culture, l'une des grandes figures des mouvements révolutionnaires gays et trans depuis les années 70, le phare, les gasolines, à top aussi, et puis aussi une personnalité très forte, originale, une femme généreuse, alias Hélène Azéra. Sous vos applaudissements. Donc, Jasmine, du coup, de Représente Trans, et Giovanna, Sam Boursier, l'idée c'est que ça soit le plus fluide et interactif possible, donc n'hésitez pas à donner vos ressentis, à poser des questions à tout le monde, pas seulement à Hélène ou à Judith.
1: Alors moi j'ai une petite question, à quel moment tu t'es senti assez en confiance pour pouvoir justement parler de ta séropositivité?
2: J'ai attendu que ma mère soit morte pour pouvoir en parler publiquement. Parce que je ne voulais pas avoir une discussion avec ma mère là-dessus. Mais autrement, je ne me cachais pas pour prendre les médicaments. C'était une chose. J'aurais jamais pu me cacher pour prendre les médicaments. Là, j'ai commencé par ça. Et puis, ACT UP m'a beaucoup aidé à pouvoir parler de ma séropositivité. C'était une manière de communiquer, de ne plus être dans la plainte, d'être dans la revendication. Voilà.
12: Première question pour Judith. C'est un documentaire très intimiste, qui est une amitié de longue date, par beaucoup de tendresse, de bienveillance. Est-ce que tu pourrais revenir sur comment est né dans ce désir au long cours et à quelles difficultés tu t'es rencontré, tu as rencontré les débats?
13: Alors je vais essayer de faire bref, parce que c'est très très long ce que tu demandes. J'ai côtoyé Hélène 987 en fait par des amis qui travaillaient à l'IB, je l'avais rencontrée comme ça, et ensuite à une soirée chez l'une d'entre elles où Hélène avait chanté des chansons grivoises, peut-être du 13e, du 14e ou du 16e siècle. Allez savoir, en tout cas elle nous a scotché évidemment. Et j'étais, je savais qui c'était déjà, j'étais très très admirative. Et puis on se croisait beaucoup dans des manifs, elle était avec Max Capelgris qui est quelque part. Et puis vraiment on a commencé à se voir plus fréquemment autour d'une amie syro-libanaise, Shirin Abouchakra, et je n'arrêtais pas de dire à Shirin, mais il faut faire un film sur Hélène. Voilà. Et Shirin m'a encouragée, et j'ai décidé de me lancer là-dedans, et on a commencé en 2016. Mais, pour vraiment aller très vite, de 2016 à aujourd'hui, il y a eu à la fois le confinement, qui a été un arrêt brutal et total pour absolument tout le monde, et il y a eu aussi de nombreuses hospitalisations d'Hélène. Donc j'essayais de me rendre disponible à elle, quand elle le pouvait, elle, et quand elle s'en sentait, elle. Ce qui donne aussi ce côté très perturbé au film. Voilà.
12: Y a-t-il une première question, mon public ?
2: Shirin, c'est la femme dont je parle. Elle était arabophone, puisque syro-libanaise, et elle s'est engagée à Médecins du Monde pour aller sur les bateaux qui essayaient de recueillir les gens qui essayaient de passer la Méditerranée et qui, hélas, très souvent échouaient et finissaient au fond de l'eau. Et parce qu'elle était arabophone, les candidats au naufrage arabophone, il est passé sur ce bateau. C'est elle dont je parle un moment dans le film.
12: Et j'avais une autre question aussi pour Judith qui concerne le montage du film qui, j'imagine, a dû être extrêmement compliqué avec un nombre d'heures de rush considérable. C'est un film très foisonnant, très composite.
13: Non.
12: C'est-à-dire ?
13: Eh ben non. Justement, le problème a été là. C'est que pour démarrer, Hélène m'a demandé de ne pas filmer son visage. Et comme je suis parfois très très lente, je n'ai pas percuté sur le fait que, mais tout le monde la filme tout le temps. Mais à moi, elle m'a dit, oui, je veux bien faire un film avec toi, mais tu ne filmes pas mon visage. Et j'ai fait une erreur fondamentale en soi et en tant que cinéaste, qui était d'accepter, parce que j'aurais pu filmer son visage, faire des beaux cadres à chaque fois. Donc j'ai perdu des heures de rush d'image parce que j'ai obéi. Tu vois ? Comme quoi, hein. Attends une seconde. Et donc, j'ai ensuite, elle me dit au bout d'une année, elle me dit, oh, mais tu sais, tu peux filmer mon visage, évidemment. Donc là, j'ai cru mourir. Et à part ça, donc je n'avais pas tant de rush utile à utiliser. J'ai fait un premier montage qui était une catastrophe absolue parce que j'ai voulu couvrir cette histoire d'image. Et ben je l'ai recouverte de choses complètement idiotes, de graphismes et de choses comme ça. J'ai arrêté. J'ai laissé poser, j'ai dit à ma monteuse qui est absolument, vraiment, qui est extraordinaire, qui s'appelle Cyrielle Tello, je lui ai dit, il faut qu'on reprenne tout. Alors, la productrice qui ne produit pas, qui est Paola Valentini, m'a dit, mais comment on va faire? Parce que ça demande de l'argent à chaque fois. Donc, j'ai lancé un financement participatif, ce qui pour moi était tragique. Et on a repris un film, en tout cas, qui correspondait mieux à ce que je souhaitais. En tout cas, qui n'était pas masqué. Voilà. Donc c'est cette dernière version, la version précédente qui a existé. Je l'ai même montré, cette version que je détestais. Mais cette version, de toute façon, j'aime Hélène, donc il faut que j'aime le film. Mais voilà. Donc c'est maintenant cette version-là.
12: Hélène ?
2: Oui, le truc de ne pas montrer mon visage, c'est d'abord parce que... Le fait de ne pas montrer mon visage, c'est d'abord parce que j'assumais mal le fait que mon visage soit défiguré par le sida, puisque j'ai eu ce qu'on appelle l'hypodystrophie. J'ai perdu les graisses de mon visage. Et l'opération de comblement qu'on m'a fait à l'hôpital avait raté. Et donc j'ai des chics sur le visage. Donc c'était un peu une appréhension de ce que les gens vont penser. Et puis finalement, elle a gagné ma confiance en acceptant de filmer son visage. Et c'est pour ça qu'après j'ai dit on peut filmer mon visage.
14: Soit.
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16: Alors, moi, je me permets d'introduire un peu, déjà, juste pour dire à quel point je suis ému. C'est la deuxième fois que je vois le film, et donc, voilà, c'est fort. Juste, évidemment, répéter à Hélène à quel point j'ai une affection forte pour elle. Et à quel point je remercie Hélène d'avoir accepté de s'adonner, s'est prêter un visage totalement humain, découvert, pour nous laisser encore une fois des archives. Tu le disais toi-même que tu ne pourras pas faire tes mémoires, que ce film en grande partie va contribuer à construire ces archives-là, qui sont pour nous vraiment un trésor. Un trésor qui n'est pas que national, c'est un trésor vraiment universel. Et donc voilà, ça, pour te dire l'importance des archives, comment tu nous rappelles derrière tout ça, que les archives de toute la communauté, elles sont fondamentaux aujourd'hui. Aussi, que tu nous rappelles dans le film à quel point bah, c'est important de continuer à rigoler, même quand il y a la catastrophe, quand il y a le meurtre des personnes trans qui est derrière, qui peut être vraiment totalement incohérent de l'imaginer, mais que ça a du sens, et c'est ça qui nous permet à la communauté trans, c'est ça qui permet à cette testé aujourd'hui d'exister, de faire avancer les choses, parce qu'on garde le moral, parce qu'on garde la résistance, et parce que bah, derrière tout ça, on garde un esprit de joie de vivre, et c'est ça que tu disais aussi dans le film. Et tu nous rappelles aussi dans le film à quel point il faut qu'on continue à transgresser pour progresser, pour faire avancer. et que c'est encore une fois l'unique moyen qu'on a transgressé pour rappeler que nous existons et que la visibilité trans telle d'aujourd'hui, 31 mars, elle ne se fera pas sans qu'on continue à transgresser. Et ça, tu es vraiment le modèle parfait de cette transgression que nous devons prendre comme un modèle parfait et qu'on continuera à le porter, ce modèle, tant qu'on pourra, avec une multiplicité de la communauté qui est énorme, qui est vraiment fière et visible aujourd'hui. C'est important aussi que dans le film tu nous rappelles à quel point parler de ce qui est politiquement correct, bah voilà, ça peut être gênant, mais que parler du travail du sexe auparavant et aujourd'hui, c'est encore un sujet et que toi tu n'as jamais caché ça et que nous on doit pas forcément dire qu'on est fier que le travail du sexe ce soit en réalité dans la communauté trans, mais on a une histoire et Hélène elle la raconte. Et les politiques, et derrière tout ça, bah, c'est un rappel à que les nouvelles générations des personnes trans, cette jeunesse qui est ici présente dans cette salle, se rappelle qu'il ne faut pas avoir la honte que sa communauté, des fois, soit obligée d'exercer le travail du sexe. Tu nous le rappelles encore une fois dans le film, et merci. Parce que la question du sida aussi, c'est quand même un truc qui est encore d'actualité. Accepter, c'est aujourd'hui, on continue à recevoir des personnes trans qui ont aujourd'hui 20 ans et qui viennent de découvrir qu'elles sont séropositives. Ça veut dire qu'il y a 40 ans, 30 ans, aujourd'hui, on est au même point pour la communauté trans. Peut-être pas une épidémie totalement forte dans la communauté, mais qui existe encore. La contamination dans la communauté trans et autres existent. Donc voilà. Ce sont des sujets qui sont très présents dans toute cette histoire que tu nous racontes. Et encore une fois, ben, je pense que c'est obligé pour nous, en tant que communauté, qui, entre guillemets, hein, je me permets parce que tu es encore là, tu es forte et vivante, et tu es combative, mais pour nous, de te promettre que nous continuerons la lutte, et que toutes les personnes qui sont ici, elles sont dans la lutte. Et que nous, à CPTST, on fait avancer beaucoup de choses et un projet que tu disais, une chose qui nous intéresse, c'est des projets de recherche sur l'impact de l'épidémie du sida. Et ça, on l'aboutit. On a aujourd'hui un projet trans-VIH qui a donné ses résultats, une vraie enquête nationale. Et tout ça, c'est aussi quelque chose qui, toi, tu nous as montré, que tu nous as dit qu'il fallait faire et qu'on a fait. Et on continuera à faire beaucoup de choses, encore une fois, pour honorer tes archives, ta mémoire et ta personne. Hélène, merci.

0: dire ce soir, Hélène,
1: on t'aime.
0: Hélène, on t'aime. Et bienvenue à la maison, Hélène. Parce que maintenant, il va y avoir une maison pour les archives. On pourra en reparler à la mutinerie. Enfin, 640 mètres carrés, rue de Bourque, on va pouvoir avoir un endroit où les archives communautaires sont là, traitées collectivement pour tous. Donc, bienvenue à la maison des archives de tout le monde, de la maison de la communauté, etc. On n'aurait jamais cru qu'on aurait dû combattre les gens qu'on a combattus pour y arriver. Je ne reviendrai pas sur les épisodes de la lutte, mais ça y est, pour 6 ans, on y est, on a le bail, 200 000 balles chaque année. On a un bail de 92, maintenant je me trompe, on a un bail de 6 ans. La semaine prochaine, on va obtenir le bail de 99 ans.
2: Bravo.
3: Le bail enfuité.
0: Le bail enfuité aussi.
3: Ça, c'est fabuleux.
0: Voilà. Bon, je pourrais dire énormément de choses. Je voudrais dire que dans le film, Maman, tu dis quelque chose qui nous a porté pendant qu'on avait ces difficultés pour ouvrir ce centre. Et on a fait quelque chose qui ne se faisait pas en France. C'était l'archive orale. Et donc, dans le film, Maman, tu parles de... Quand tu fais les émissions à France Culture, puis tu dis... Enfin, chanson boucle. Et tu dis, je vais inviter des gens, mais je veux aussi faire venir des gens qui vont produire. Et tu dis que c'est une archive. C'est la clé des archives minoritaires. Nous, on sait très bien que les archives, pour des tas de raisons, et je ne vais pas m'attarder là-dessus ce soir, on doit les produire. On peut les produire. Elles ne sont jamais naturelles, elles ne sont jamais neutres. Et en France, on ne faisait jamais d'archives orales, ce qui nous a fait tenir, et c'est des membres du collectif, que je remercie, les bénévoles, on a produit l'archive. Et le premier recueil d'archives qu'on a fait, c'était les archives TDS payées par l'État, par la DILCRA. Donc tu as été interviewé beaucoup moins bien que dans le film. Mais vraiment, c'est important de comprendre ça, parce que des fois on dit, mais vous voyez de l'archive partout, on n'y comprend plus rien, les podcasts c'est des archives. Oui, parce que là, Christine, qui archive depuis des années, on produit l'archive ensemble. C'est nous qui dessinons les contours de l'archive. Oui, il y a des trous dans les archives, il y en a encore plus chez nous, etc. Et notamment pour les TDS, comme le rappelait Giovanna. Mais faut pas s'arrêter là, on les produit. Et on est à un moment de l'histoire bien particulier. Les années 70 pour le mouvement gay, bon, dans le centre d'archives, on s'est rendu compte qu'on allait toujours les vieux, qu'on allait les emmerder, les vieux, les vieilles, moi je dis les vieux, les vieilles, on peut dire les seniors si vous voulez. Donc on disait, oui, il faut lutter contre ça, il faut interviewer les jeunes, ils ont des choses à dire aussi, c'est tout à fait vrai. Mais hier encore, on discutait au centre, parce que j'étais en train de relire tout l'identitaire que nous a donné Natacha Torisson, qui est la revue de l'ASB du mouvement des années 90. Et là, on s'est dit, les années 70, le mouvement gay, c'est pas un hasard, c'est vrai, les archives qui sortent, la première génération de centres d'archives, bon, plutôt gay, blanc, cis et tout, dans les années 70-80, il y a comme un arc des personnes, oui, c'est vrai, qui ne vont pas rester là encore éternellement. Et puis, pour les luttes trans en France, c'est les années 90. Donc on est dans un moment où on peut aller voir tout le monde. Toi, on va un peu te ficher la paix parce que tout le monde va te voir. Mais voilà, donc vraiment, je ne peux pas vous dire à la fois comment ce film sur Hélène, avec Hélène, par Hélène et pour Hélène, et puis pour tout le monde, est un moment vraiment très important. Et merci pour ça.
3: Comme tu l'as très bien dit, il y a Christine Rougemont là qui est en train de filmer. Elle est infatigable, elle filme depuis des années, elle m'a filé plein de rushs. Elle a été absolument généreuse et c'est quelqu'un d'important.
4: Déjà, j'aimerais dire que je suis particulièrement touchée et honorée d'être là ce soir et de me tenir à côté de vous. Comme ce que je disais, Sam, je voulais aussi commencer par la lettre d'amour. Moi, je trouve que là, on a juste vu une déclaration d'amour pendant une heure et demie. Et je trouve le film, à cet égard, très tendre vis-à-vis de toi, vis-à-vis de nous et à travers ta...

0: petite histoire s'écrit aussi la grande histoire de notre communauté. Je trouve que ce travail a été merveilleusement réalisé par Judith. On sent vraiment, je trouve, la pureté de tes intentions à travers ce documentaire. Là où souvent le documentaire, et je le dis en ayant travaillé sur d'autres documentaires traitant de la transidentité, c'est parfois et même souvent le lieu où... souvent, les personnes trans vont être caricaturées, bestialisées, c'est un peu le freak show moderne. Et on sent pas du tout de fétichisation, de voyeurisme, d'objectification. T'es humanisé du début à la fin, c'est toi qui parles. T'es pas uniquement l'objet passif derrière la caméra, mais t'es le sujet en action. Ça me fait penser aussi aux pancartes que tu tenais de l'Act Up, action égale vie. Et j'ai l'impression que t'as toujours été en mouvement. Et aussi par rapport à ce que tu disais dans le documentaire, au début, il y a une phrase qui m'a beaucoup touchée, que j'ai écrite. Tu dis « La tolérance est une façon de remuer la terre pour qu'il y ait des fleurs. Mmh. » Et...
1: C'est pas de la tolérance, elle dit. Je lui dis « C'est ta tolérance que j'admire » et elle dit « C'est pas de la tolérance. » C'est une façon de remuer la terre pour qu'il y ait des fleurs. Et c'est ça qui est très beau.
0: D'accord. Parce que c'est vrai que sur la notion de tolérance, bon, on n'a pas besoin d'être tolérant, on attend juste d'être respecté et que la dignité humaine soit reconnue et qu'on ait des droits. Mais merci pour toutes les graines que tu as plantées dans le cœur de toutes et tous ce soir. Je suis vraiment très très émue. Et... Je trouve aussi qu'à un moment de l'histoire, et tu le disais un petit peu Sam aussi, à un moment de la grande histoire aujourd'hui où les vécus trans sont effacés de toutes parts par l'international fasciste réactionnaire, et notamment aux États-Unis mais pas que outre-Atlantique, je trouve que c'est extrêmement précieux d'avoir cette petite germe ici, à Paris mais en France aussi, et dans le monde entier. Je trouve que c'est un film qui est extrêmement espérant dans des temps particulièrement ténébreux. Je trouve que c'est un beau symbole d'espoir. Et aussi ce que tu disais, ce que tu montrais, Judith, je sais pas si tu... peut-être que tu vas m'en parler après et m'expliquer peut-être quelles étaient tes intentions, mais je trouve que le fait que le film soit rythmé par beaucoup de... Je pense que c'est la Normandie parce que tu viens de Dieppe. Beaucoup de scènes très naturelles, tu vois. On entend le bruit de la mer, le bruit des oiseaux, des mouettes, le bruit des champs avec le vent. C'est tellement apaisant. Je trouve qu'il y a un peu ce côté hors du temps et en même temps, cette inscription dans la naturalité de l'être trans, c'est-à-dire dans le tout vivant, dans l'écosystème un petit peu. Et le tout existant. Je trouve ça vraiment... Je trouve le film beau d'un point de vue esthétique, poétique, parce que tu parles aussi beaucoup de poésie et c'est très agréable de t'écouter. Vraiment, je trouve que c'est un film qui met à l'honneur la beauté avec un grand B à travers ce que vous dites, ce que vous montrez, mais je pense que le plus beau est vraiment... n'est pas matériel et au-delà des formes et au-delà de la transition extérieure, tu vois. Et pour terminer, parce que tu disais aussi, à la fin, ce n'est pas la fin, mais le commencement. Je pense qu'il y a tellement encore d'autres choses qui nous attendent et tu as été une des pionnières. Et merci du fond du cœur pour ta force de vivre. Merci.

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1: Un truc qui manque peut-être dans le film, c'est la situation actuelle. Parce que je suis un peu éloigné du monde et je ne sais pas quelles sont les revendications actuelles. J'aimerais bien savoir, toi et Giovanna, que vous parliez de vos revendications actuelles.
2: Là, je vais parler en tant que consultante chez Représent Trans. Globalement, moi, quand je vois le film, c'est ce que j'aimerais en fait qu'aujourd'hui les cinéastes, les réalisateurs produisent et qu'ils mettent de l'argent pour les personnes trans et pas qu'on soit uniquement des objets de curiosité destinés à faire rire ou à attirer justement le regard un petit peu malsain, fétichisant des personnes cisgenres. On sent vraiment que c'est un film qui est fait par et pour et avec toi. Et ça, je trouve que ça change. Et comme revendication première, moi, je dirais évidemment avoir une meilleure image des personnes trans, ça commence par là, mais c'est pas suffisant. Et je pense que Giovanna l'expliquera un peu plus après. Je pense que la visibilité sans sécurité, c'est que de la surveillance, c'est que de la vulnérabilisation et du contrôle de nos corps encore, de nos existences. Et je pense qu'il faut justement plus que juste de la visibilité, mais je pense que ça passe quand même par ça. Et en tant que jeune génération qui a grandi avec des personnes trans à l'écran à partir de... Enfin, que j'ai découvert à mes 20 ans, tu vois. Moi, j'espère que les nouvelles générations plus jeunes vont pouvoir aussi s'identifier à des personnes trans heureuses, vivantes, pleines de vie comme toi, et qui ont la rage, tu vois, la colère et l'envie de changer, de refaire le monde. Et ça, c'est vraiment, encore une fois, ton agentivité, tu vois, face aux oppressions systémiques et aux monstres qu'est le fascisme. Je pense que c'est un des plus beaux cadeaux que tu pouvais nous offrir à travers ce merveilleux documentaire. Et moi, j'espère vraiment que les futures générations pourront grandir avec des personnes trans qui, en fait, sont des personnes du réel et pas des personnes fantasmées qui seraient le produit d'un imaginaire créé par et pour des personnes cisgenres, ce qui a été le cas dans toute l'histoire du cinéma depuis la création d'Hollywood, quoi. Donc merci pour ça et merci pour l'humanité que vous nous offrez avec beaucoup de fleurs aussi. Ça, je suis très touché par l'idée de germination, quoi. Ah ouais. Ok, tu veux compléter un petit peu.
3: Et les revendications, on va dire, que ne sont pas toutes au point mort au moment où tu as arrêté il y a 10 ans, on va dire, où tu as ralenti, mais on est toujours dans la demande de la revendication du changement d'état civil libre, déclaratif et gratuit, déjudicialisé. C'est-à-dire que les 430 ne soient pas obligés de passer par un juge pour obtenir le changement d'état civil, première chose. La régularisation de toutes les sans-papiers, l'arrêt des OQTF, les services d'expulsion des personnes séropositives, on est toujours là. L'amélioration des conditions de vie des personnes trans encarcérées, qu'elles sont placées par rapport au genre autodéterminé, pas par rapport à l'état civil. On est aujourd'hui aussi face à une vague transphobe contre les droits des mineurs trans en France. Et donc, on a besoin de clarifier beaucoup de choses à niveau institutionnel et aussi auprès des autres alliés et partenaires, comme par exemple Encado, à qui ce soir je vais lui adresser un message. Alors, Encado a toujours soutenu le cinéma LGBTQIA+, programmant le film que vous venez de voir. Pourtant, les liens d'Encado avec l'Observatoire de la Petite Sirène posent des questions. L'Observatoire de la Petite Sirène est un collectif créé en réaction à la diffusion du documentaire Petite Fille de Sébastien Lifshitz, distribué par Encado. Le film est coupable pour le collectif de donner une vision positive des transidentités. Depuis, leur lobbying vise à attaquer systématiquement les droits des enfants trans. Parlons d'être mutilation pour les transitions médicales et niant même qu'un enfant trans puisse affirmer son genre. Or, ce collectif est cofondé et co-dirigé par Carolina Eliashev, compagne de fondateur de Marine Kazmitz, le NK de MK2, et maire de ses dirigeants actuels. Marine Kazmitz a lui-même signé une tribune transphobe dans Le Point, niant la légitimité des identités trans. Si les dirigeants actuels ne seraient été tenus responsables des positions de leurs parents, MK2 ne peut à la fois diffuser des récits trans et garder le silence face à ces positionnements transphobes. Nous demandons une clarification publique des MK2 et de ses co-dirigeants, une réaffirmation de soutien aux droits des personnes trans, une prise de distance avec le collectif, l'Observatoire de la Petite Sirène, et un engagement concret pour les associations trans. Alors, il y a une tribune qui a été proposée par l'association Now Trans qui va être diffusée bientôt et que nous demandons à relayer et à signer, à co-signer par des associations et d'autres alliés qui souhaiteront se joindre à cette pétition afin qu'un cadeau puisse avoir un positionnement public par rapport à ces questions et ces liens avec l'Observatoire de la Petite Sirène.
4: À ton discours, tu rédiges, j'entends totalement, c'est que MK2 a sorti tous les films trans, à thématique trans, depuis plus de 15 ans, et s'il n'y avait pas MK2, il n'y aurait aucune autre salle à Paris pour les sortir. Donc ça, c'est quelque chose...
3: On est conscient.
4: Voilà.
3: On est conscient, mais on parle de visibilité, mais il faut que la visibilité soit le plus nette possible, et que, bah, effectivement, là, on ne peut pas être dans le paradoxe entre... voilà, on a des espaces, et à la fois, les propriétaires et co-dirigeants de ces espaces font silence face à des positionnements ouvertement transphobes et extrêmement ancrés dans les institutions publiques.
4: C'est entendu.
1: Juste peut-être pour compléter un peu l'agenda des revendications, justement en fonction d'une actualité qu'on connaît. La question de la visibilité que tu évoquais, il y a quand même beaucoup de personnes trans et beaucoup de mouvements aux États-Unis qui est ailleurs. Il y a beaucoup aux États-Unis, c'est pas parce que si c'est violent aux États-Unis, c'est la même chose en Argentine, dans plein de pays. La visibilité, bon, qu'est-ce que ça veut dire ? C'est les formes de visibilité qui importent. Si c'est l'État, si c'est l'entreprise qui vous fait la visibilité, au bout d'un moment on a compris. Si c'est la mairie de Paris qui est fière à votre place, bon, vous voyez bien qu'il y a un problème. Pareil pour les politiques d'inclusion. On a bien vu que tous les programmes de diversity aux États-Unis, voilà, ils le font quand c'est les arrange, ils arrêtent. Et c'est aussi la limite de la politique des droits. On ne peut plus continuer à être que sur les droits. La visibilité sans véritable présence, c'est pas grand chose. Et dans le film, on voit bien que tu attends. Donc que les droits, ça prenne du temps, on est au courant. Mais les droits sont réversibles. On le voit, c'est tout ce qu'on voit en Argentine, c'est tout ce qu'on voit aux États-Unis et ailleurs. Pardon ?
5: Au Sénégal.
1: Alors au Sénégal, c'est une autre problématique. Mais bon, en tout cas, non, je parle de pays justement qui, de manière civilisationnelle, par rapport au Sénégal, vont dire les droits, les droits, les droits. Mais nous aussi, on dit les droits, les droits, les droits. Qu'est-ce qu'on va avoir comme subjectivité qui va nous permettre d'affronter ce qui nous attend ? Parce que la protection de l'entreprise, être gentil, le bien-être, le management de la diversité, les fascistes, c'est des coups de botte dans la gueule. Et on a été élevé dans une subjectivité néolibérale où on passe son temps à se plaindre, on est beaucoup dans les nécropolitiques, on demande la protection de la police tout le temps, on demande la sécurité, on a un imaginaire de la vulnérabilité. Je ne suis pas sûre que c'est comme ça qu'on sera les mieux armés, et ça ne représente pas tout l'agenda trans. Il suffit de lire la biographie qu'a fait Tourmaline, les frères Gosset, les sœurs Gosset, qui sont deux personnes trans aux États-Unis, très actives à l'université et dans le cinéma. Et quand elle fait le portrait de Marsha, elle met à distance la question des droits. Les droits, c'est libéral, puis néolibéral. Ça vous donne une subjectivité victimisante et rikiki. Et Hélène, tu le prouves dans le film.
6: Merci.
1: Non mais tu vois, il faut autre chose aussi que ce que vous dit le droit pour vous protéger pour, ou la police pour vous protéger. En plus, on a très bien compris en tant que pute, en tant que transracisée, etc., que non, c'est pas la police qui va protéger, c'est la police qui nous attaque. Donc franchement, je pense que là, il y a, et c'est pas moi qui décide ou qui le dit, il y a vraiment un agenda contre les droits moins libéral, moins dans les institutions. Arrêtez tout le monde aux institutions, parce que du jour au lendemain, elles se retournent et elles vous pètent la gueule.
5: Donc là, il va peut-être falloir changer un petit peu l'agenda et les stratégies. Et d'autres l'ont fait, on peut le faire.
1: Au Sénégal, j'aimerais dire que dans la tradition sénégalaise, il y a ce qu'on appelle les gordigaines, qui veut dire en wolof homme-femme, qui ont toujours été admis dans la société sénégalaise et qui maintenant vont morfler ce prétexte que les islamistes se sont mis à bouger pour condamner ce qui existait au Sénégal depuis des siècles et des siècles. Ça vous va?
6: Oui. Bah oui,
4: y a-t-il une question dans le public?
7: Très beau film en ce moment qui s'appelle Le mystérieux regard du flamant rose.
6: Oui.
7: Qui parle aussi du sujet que je veux. Je ne sais pas s'il est distribué par un cadeau. Mais je vous encourage quand même à aller le voir. Et il y a une très belle artiste qui malheureusement est passée il y a déjà un mois ou deux, donc on va attendre un an ou deux pour la voir, qui s'appelle Ezra Furman, qui était homme et qui a fait sa transition, et qui était déjà très très bon comme homme et qui est très très bonne comme femme. Voilà. Donc c'était pas une question, pardon.
6: Merci.
4: Et concernant l'histoire, regardez, le film a été programmé dans plusieurs salles avec cadeau. Y a-t-il une autre question?
1: On n'a plus qu'à vous remercier.
8: Dernière question sur un ton peut-être plus léger. Et encore, enfin, j'en profite aussi pour faire des remerciements à tout le monde, à toute l'équipe, parce que c'est ce qu'on a dit, c'est l'histoire, enfin, vous êtes l'histoire, la voix et le corps de nos fiertés. Et du coup, ma petite question qui est peut-être plus légère, c'est vous, est-ce qu'il y a une œuvre, une chanson qui résonne en vous dans notre combat en commun en quelque sorte?
9: Bravo, j'adore cette question.
10: C'est pour toi, Hélène.
1: Moi, il y a un poète que j'aime vraiment beaucoup, c'est Omar Khayyam, un poète iranien du 11e siècle. Il y a un des poèmes. C'est une femme qui sort au petit matin d'une taverne et il y a un religieux qui l'apostrophe, qui lui dit « Chaque nuit tu t'enivres, chaque matin tu changes d'amant. » Et la femme lui répond « Je suis tel que tu le dis et tu tel que tu le montres. » C'est un des poèmes de ce que j'aime le plus. Je vous remercie beaucoup d'être venu. Je vous remercie encore plus d'avoir apprécié. C'est du baume sur mon cœur.

0: Bah, bonjour à tous, j'espère que vous allez bien. Donc aujourd'hui, je vais vous parler de Corbeil-Essonnes et de mon petit voyage là-bas. Donc, pour recontextualiser les choses, je suis née en 2007 et donc cette année, il y a la plupart de mes amis qui fêtent et qui ont fêté leurs 19 ans, donc c'est un âge très bof en toute honnêteté. Et avant-hier, c'était l'anniversaire d'une amie à moi. Coucou Alia, si tu passes par là. Et à cause de certains facteurs, le principal étant Emmanuel Macron, elle n'était pas en mesure de le fêter chez elle, dans notre cher Paris intramuros. Donc on s'est retrouvés dans un Airbnb à Corbeil-Essonnes dans le 91. Donc Corbeil-Essonnes, c'est une ville qui se trouve au sud de Paris, à 29 km, et c'est une fusion des villes de Corbeil et d'Essonnes qui date de 1951. Donc pour vous donner un peu une image, Paris c'est 105,40 km². Saint-Ouen, où on enregistre l'émission, c'est 4,31 km². Corbeil, c'est 11 km² et l'entièreté du 91, c'est 1804 km². Donc, je suis partie de chez moi à 16h30. J'ai pris le RERD pour une vingtaine de stations avec ma copine. Coucou à Olivia, si tu passes par là. On s'est assises face à face et on a regardé le paysage se transformer. On parlait des différences assez significatives entre notre banlieue et celle vers laquelle on se dirige. Et on a parlé de PNL. Donc, PNL, c'est un groupe de rap qui a été en activité de 2015 à 2019. Ils ont sorti 4 albums, 3 singles et ils ont une valeur nette de 12 millions d'euros. Donc, en gros, ils ont baisé le game. Et en fait, on a fait nos recherches et on a vu qu'ils ont grandi dans le quartier des Tarterets, à Corbeil-Essonnes, qui regroupe 2232 logements qui sont répartis dans des tours de 15 étages et qui forment un bloc compact, ce qui est l'opposé du quartier vers lequel on se dirigeait, qui était celui de la rive droite, qui avait des logements loués pour la plupart avec plusieurs services et commerces. Donc dans plusieurs titres, ils parlent des Tarterets comme de leur berceau et à quel point ils détesteraient voir le quartier se faire détruire pour en reconstruire un neuf. Donc au bout d'un moment, on voit un horrible bâtiment extrêmement haut, qui est gris, qui est tout droit, sorti de l'URSS, qui ressemble à une prison et une usine. Ce bâtiment, c'est l'Axeril, c'est une coopérative agricole qui est basée dans les céréales. Donc ensuite, on se dirige vers la gare routière et on cherche notre bus comme des touristes qui sont perdus à Châtelet. Puis on le prend et on arrive à notre logement à 18h44. Donc Alia, elle avait besoin de courses, elle avait je ne sais combien de fièvre et la plus grande surface, la plus proche, elle était à 17 minutes à pied. Donc avec Olivia, on a décidé de prendre le bus. Donc on a marché 10 minutes jusqu'à l'arrêt et pour aller jusqu'à cet arrêt, on est passé devant ce qui ressemble à un hôpital abandonné et en même temps une base militaire. C'est le centre départemental d'appel d'urgence et le service départemental d'incendie de secours de l'Essonne. Donc on a continué de marcher et on est arrivé à une allée qui fait la taille de 3 lits, une place collée à la verticale. Cette allée, c'est l'allée des Primes Verts. Le bus, il arrivait dans 30 minutes, donc on a décidé de marcher et on a fait 20 mètres et le bus est passé devant nous. Donc on a passé 4 secondes à fixer le vide en étant dégoûté et comme en fait on avait fait un détour, on s'est retrouvé à marcher 24 minutes au lieu de 17. Et on avait une énorme descente qui était suivie d'une énorme pente selon le sens dans lequel vous prenez la rue. Et en fait cette rue, c'est la rue de Paris et il y a la route nationale 7 qui passe par là. Donc c'est énorme, il y a plein de bouchons, il y a plein de voitures. Il faisait nuit, donc on voyait les phares de tout, ça avait un petit quelque chose. Ensuite, j'ai fait la bêtise de sortir sans chaussettes, avec uniquement des bas en résille et en portant des converses. Donc ces trois éléments, c'est à l'origine de 90% des ampoules dans le monde, donc j'ai boitié tout le long de la route. Au bout d'un moment, au fur et à mesure que les trottoirs ils se rétrécissent et que mes orteils gonflent, on est passé sur un pont entre une banque populaire et un geladal. Et en fait, le pont, il est au-dessus de l'Essonne en personne. Et à notre gauche, il y a l'église Saint-Étienne. Donc c'est une ancienne propriété de l'abbaye de Cluny au XIIe siècle. Ensuite, on a fini par arriver au carrefour, on a acheté ce dont on a besoin et on est reparti avec deux sacs remplis à rebord après avoir acheté et recouvert mes tendons presque saignants de pansements. On est repassé devant l'église Saint-Étienne. Ensuite, on s'est aventuré dans les rues biscornies de Corbeil qui feraient rougir Montmartre, sans compter le nombre de statues Arthur et Zoé que l'on a dépassées. Au bout d'un moment, dans la soirée, je retire mes chaussures parce que j'ai des ampoules. Et en fait, quelqu'un qui portait la version Adidas de chaussures de sécurité de chantier a marché sur mon pied. Donc j'ai saigné, mon ongle était dégueulasse et j'ai désinfecté avec de la vodka. Puisqu'à défaut d'avoir des pharmacies ouvertes passé 18h, les épiceries de Corbeil, elles, sont ouvertes jusqu'à 2h. Le lendemain, mon orteil il était légèrement gonflé, donc je suis allé boitier vers la pharmacie la plus proche, qui était la pharmacie des Victoires. Elle était vide, elle était gigantesque, il y avait une seule pharmacienne, donc je lui ai expliqué ce qui s'est passé. Elle a eu pitié de moi, elle m'a aidé à bander mon orteil et à m'assurer qu'il n'est pas cassé. On est sorti du logement à 16h16, on a fait une escale à l'épicerie AliExpress et on a pris le bus jusqu'à la gare. Ensuite, l'arrêt de la gare, en fait, l'arrêt de la gare où nous a déposé de bus n'est pas exactement à la gare, donc on a failli ne pas descendre. Mais heureusement, les Corbeil-Essonnois ne sont pas parisiens, puisque sinon on se serait retrouvé je ne sais où. Et on s'est dirigé vers le quai 15 et on a vu un nid d'oiseaux sur le toit du quai avant de monter dans notre train. Olivia, elle a dormi comme une pierre et moi, j'ai surveillé qu'on ratait pas notre arrêt et j'ai fini par arriver chez moi à 18h11. Donc voilà, mon aventure à Corbeil-Essonnes.
1: C'était hyper intéressant, Tess. Ça fait combien d'heures en tout que t'es parti de chez toi?
0: 26 heures. Bah, de 16h le vendredi à 16h jusqu'à samedi à 18h, ça fait 26h. Voilà.
1: Ok. Et juste un moment, t'as mentionné les statues Arthur et
0: Zoé.
1: Arthur et Zoé, est-ce que tu peux un peu dire ce que c'est? Parce que moi, c'est pas un truc que je connais.
0: En fait, les statues Arthur et Zoé, j'ai découvert leur nom hier, du coup, en faisant mes recherches. Je pense, en fait, dans ma ville, il n'y a pas ça, mais je le connais en étant allé dans d'autres villes de banlieue, etc. C'est des statues qui vont être au niveau des passages piétons, pas toujours à côté des écoles. Et en fait, c'est des petites statues. Il y a une fille rouge, un garçon jaune ou l'inverse. Okay. Et on dirait qu'ils s'apprêtent à traverser. Ouais. Et ça s'appelle Arthur et Zoé. Ça coûte 1000 euros et quelques, la statue. Et on en a vu beaucoup à Corbeil-Essonnes. C'était pas des vrais Arthur et Zoé, parce qu'il y a un moment, il y en avait une qui avait genre la tête d'un sens et les pieds de l'autre. Mmh. Donc, je sais pas d'où elles sortent. Mais c'était marrant d'en voir autant.
1: Ok, et c'est vrai, du coup, toi, est-ce que c'est un truc que t'as fait régulièrement d'aller en dehors, de ta banlieue, mm-hmm. Et est-ce que c'est un truc qui t'arrive régulièrement? Et je pose aussi la question à Nana qui est là.
0: Vas-y, si tu veux répondre, toi.
2: Alors, moi, ça m'arrive régulièrement, puisque on va beaucoup en dehors de la banlieue pour voir des amis à elle. Du coup, oui, j'ai pu découvrir des endroits du 9-3 même qui sont très, très différents du 9-3 proche de Paris. Mm-hmm. Et même du coup dans le 91, c'est très très très très différent. Donc ouais, ça m'arrive.
0: Moi, ça m'arrive pas tant que ça. J'ai eu ma grand-mère qui habite dans le 95, donc j'ai déjà eu l'occasion d'aller dans... En fait, moi j'appelle ça les banlieues non piétonnes, parce que c'est des villes qui sont très grandes et où tout est très éloigné, donc on peut marcher, il y a des trottoirs, sauf qu'on peut pas se déplacer de manière effective à pied, et c'est assez différent du cadre que je connais, mais c'était assez sympa. Sinon, j'ai aussi fait récemment Saint-Denis, parce que je suis déjà allé à Saint-Denis, j'étais à la fac là-bas l'année dernière. Sauf que y a plusieurs quartiers dans Saint-Denis, en fait, et là où je suis allée, c'était assez différent du Saint-Denis que je connaissais, mais c'était super sympa. J'ai beaucoup aimé l'architecture, encore une fois, architecture que j'appelle l'architecture de l'URSS, mmh. Mais je trouve que ça a un certain charme, etc., et je me rends compte que je devrais sortir plus souvent de ma banlieue, aller voir la banlieue d'ailleurs.
1: Ouais, aller voir la banlieue des autres. Oui. Ok, du coup, tu nous as dit que t'étais sorti pour un anniversaire. On va pas te demander quelle chose horrible t'as fait, t'as fait à cette soirée. Mais par contre, tu vas peut-être pouvoir nous parler de la musique que t'as écoutée. Tu nous as amené une musique et on va faire une petite pause musicale dès maintenant.
0: Ok.
1: Qu'est-ce que tu nous as ramené, Tess? Est-ce que tu peux un peu nous parler de cette chanson?
0: Bien sûr. Donc le titre, c'est La Nocturne. C'est de Tiakola et Théodora. Tiakola, c'est un artiste qui vient de la Courneuve des 4000. En fait, récemment, je me suis plus intéressée à lui parce que moi, je connais le quartier les Courneuves, la Courneuve les 4000, mais je savais pas que c'était là que s'était passé l'événement de Sarkozy à nettoyer les villes au Karcher. En fait, c'est là-bas que l'incident a eu lieu, et pendant des mois et voire des années, les habitants des 4000 ont été fliqués par les médias, par les vrais flics, etc. Et c'était un endroit assez... où c'était assez difficile de vivre. Enfin, la banlieue en général, c'est compliqué, mais là-bas, à cette période-là, c'était très dur. Et il en parle beaucoup dans son dernier album qu'il a sorti, et j'aime beaucoup l'artiste Théodora. Donc, c'est mon amie Olivia, du coup, qui m'a fait découvrir cette chanson, et je la trouve assez sympa, et elle va bien avec l'automne qui arrive. Donc, j'espère que vous allez apprécier aussi.
1: Allez, on écoute ça sur Radio Cause Commune, FM 93.1. 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

0: couvrir le plus possible médiatiquement ce sujet, et c'est ce qu'on essaye de faire avec cette émission, avec les invités de la semaine dernière, mais aussi de cette semaine. Je pense qu'il faut aussi regarder d'un peu plus haut le contexte et de cette mobilisation, et surtout le traitement médiatique qui en est fait. Dans tous les médias, qu'ils soient publics ou possédés par des milliardaires, l'information, elle sert un projet politique. Le traitement qui est fait de cette mobilisation, c'est un choix qui est politique. Pour chaque JT, pour chaque fait divers, chaque vidéo postée, il y a quelqu'un derrière qui s'est posé la question « Qu'est-ce que je dois faire penser aux personnes qui me regardent ?» Sachez-le, chaque média cherche à affecter ou manipuler l'opinion publique. Donc ça, ce que je fais là, c'est un appel à la prudence. Les informations que vous voyez, c'est le choix conscient de quelqu'un d'autre. Ça, il faut le garder en tête à chaque fois que vous consommez de l'information. L'opinion, de la même manière, je vous invite à être prudent. L'opinion publique, c'est pas quelque chose qui existe. L'opinion publique, c'est juste l'opinion de celui qui gagne la guerre de l'information. Si vous voulez des médias tout aussi biaisés mais honnêtes sur leur biais, je vous conseille d'écouter d'abord Radio Cause Commune. Radio Cause Commune, du coup, c'est un média qui est non seulement indépendant, c'est-à-dire que il ne dépend d'aucun milliardaire, mais il dépend pas non plus de ses auditeurs. Radio Cause Commune, contrairement à d'autres médias indépendants, et je prends Mediapart, j'ai rien contre eux, mais eux, ils dépendent des donations des dons de leurs auditeurs. Radio Cause Commune ne dépend que d'elle-même. C'est du coup une radio qui est 100% bénévole, 100% gratuite, sans pub, sans investisseurs, sans milliardaires derrière, etc. Juste au moment où je finis cet appel à la prudence, on a notre invitée lycéenne qui vient d'arriver. Bonjour, alors du coup on est toujours avec Nana, Tess, et maintenant une troisième, est-ce que tu veux bien te présenter ?
1: Bonjour.
0: Bonjour, est-ce que tu veux bien te présenter ?
1: Alors je suis lycéenne, je suis en terminale.
0: Voilà, un peu préserver ton anonymat, on peut quand même dire que tu étais déjà là la semaine dernière pour parler, pareil, des mobilisations lycéennes. Ouais. Et toi, c'est notamment du coup dans ton lycée. Est-ce que tu peux dire de quel lycée tu viens quand même ?
1: Je viens du lycée Galilée à Gennevilliers.
0: Voilà, Gennevilliers dans le 92. Alors pour rappel, les mobilisations lycéennes, elles sont parties notamment du lycée Saint-Exupéry à Créteil, donc dans le Val-de-Marne, et qui avait des revendications par rapport à des cours qui leur avaient été supprimés, par rapport à des conditions d'enseignement qui n'étaient pas
2: à la hauteur.
0: C'est ça, à la hauteur, et qui n'étaient pas suffisantes pour étudier de manière normale, on va dire. Et à partir de là, en fait, il y a plein de lycées qui se sont reconnus dans la suppression des heures, dans, je sais pas, par exemple, le manque de chauffage, ou à Galilée, par exemple. Est-ce que tu peux donner les éléments qui ont poussé à ce blocus-là ?
1: À Galilée, on constate un manque de professeurs, un manque de matériel, que ce soit pour les projecteurs, les tables, les chaises, ou même, par exemple... Récemment, il y avait eu la fameuse panne d'électricité et...
0: Alors, la fameuse, mais en réalité, il y a assez peu de médias qui en ont parlé. Est-ce que tu peux expliquer concrètement cette panne électrique ? Qu'est-ce que c'est concrètement ?
1: Je sais pas exactement les raisons, mais tout à coup, on a le lycée qui nous envoie un message pour nous prévenir que le lycée sera fermé parce qu'il n'y a pas d'électricité. Et c'était au début sur une durée indéterminée et au final ça a duré que 2-3 jours, quelque chose comme ça.
3: Et le jour de la panne d'électricité, il y a les internes du coup qui étaient à l'internat. Ils ont dû quitter l'internat pendant la nuit. Du coup, pour ceux qui habitent très loin, je pense surtout du coup à la section rugby qui viennent exprès dans le lycée pour faire rugby. Ils habitent extrêmement loin et pas forcément dans la zone. Ils ont dû rentrer chez eux en pleine nuit.
2: Quand tu dis en pleine nuit, c'est quelle heure ?
3: Je sais pas quelle heure exactement, mais il était pas 20h quoi.
2: Ok, mais...
0: Alors, on n'a pas d'informations, mais c'est vrai que ça c'est un des... C'est un des très nombreux exemples de ce qui a motivé ces mobilisations-là.
2: Aussi, je peux me permettre, comme j'étais à Galilée l'année dernière, je sais pas si ça s'est amélioré, mais enfin, dans tous les cas, tu l'as connu. Il y avait un gros souci au niveau des toilettes, parce qu'on est quand même au moins 1000 élèves dans le lycée, donc c'est quand même assez pas mal. Assez pas mal, pardon. Et il y a plusieurs toilettes dans plusieurs bâtiments. Il y en a beaucoup qui étaient fermées sur les deux dernières années. Et on va dire les toilettes principales qui étaient ouvertes tout le temps pendant une période à cause de fuites, ou elles étaient bouchées ou je sais plus quoi exactement. Elles étaient fermées pendant une grosse période, ce qui en vrai est peut-être pas de la faute du lycée, sauf qu'ils ont pas cherché à régler le problème plus vite que ça. Ou une fois, dans un autre bâtiment, il y avait des dégradations dans les toilettes, et comme il y a eu des dégradations, au lieu de réparer les dégradations, ils ont fermé les toilettes de manière punitive, ce qui est complètement stupide. Et quand même les toilettes, c'est assez important dans le lycée. Donc moi je me rappelle, ça m'avait saoulé tout ça quand j'y étais. Donc je sais pas si ça s'est amélioré depuis, mais...
1: Là ça fait que un mois par rapport à la rentrée, donc on va dire que pour l'instant il n'y a pas vraiment de souci au niveau des toilettes. Mais c'est vrai que l'année dernière, ils avaient vraiment fermé les toilettes, et c'était assez problématique parce que du coup, quand on voulait aller aux toilettes, il n'y avait que les toilettes mixtes du bâtiment de physique. Mmh. Et vu que c'est mixte, ça a créé quelques problèmes. Ou par exemple, je sais que ces toilettes-là pouvaient se fermer, et on se retrouvait avec plusieurs groupes d'élèves qui fumaient en fait dans les toilettes et qui incitaient, par exemple, moi je crois, je sais plus, en seconde ou en première, il y avait des terminales qui nous disaient venez aux toilettes et tout avec nous. Et du coup, c'était un peu bizarre. Et en général, on voyait que souvent il y avait soit pas de savon, pas de papier, les machines pour se sécher les mains, elles fonctionnent pas. Voilà, bon.
0: Voilà, mais c'est vrai que, et ça c'est des situations qui sont présentes dans un peu tous les lycées, et notamment les lycées publics, beaucoup plus que les lycées privés. Et on a déjà parlé la semaine dernière des premières manifestations qui avaient lieu. Il me semble qu'il y avait eu, la semaine dernière, il y avait encore eu qu'un seul blocus, il me semble. Et depuis, ça a continué pendant toute la semaine, quasiment tous les jours. Ce qui avait déjà été expliqué la semaine dernière, une présence policière assez forte. Je sais pas si toi t'as des exemples supplémentaires de choses qui sont encore moins bien passées par rapport à la semaine dernière.
1: Là, ce qui s'est moins bien passé, c'est que plutôt que des élèves qui manifestaient, on a été face à des élèves extérieurs d'autres lycées qui avaient fermé et qui, du coup, pouvaient se permettre de venir à Galilée pour, en fait, juste casser, quoi. Mettre des pétards, envoyer des mortiers, brûler des poubelles. Et du coup, tout ça, ça a mené à pas mal de violence aussi de la part des policiers qui ont eu une bonne raison d'intervenir. Et, bien sûr,
2: je secoue la tête, mais en fait, c'est jamais une bonne raison. Parce que...
1: Oui.
2: Mais on se comprend, oui. Ouais.
0: Non, mais enfin, pour le coup, on explique, parce que c'est pas parce que vous comprenez que les auditeurs comprennent forcément.
2: Pour moi, même si des élèves brûlent des poubelles ou quoi, c'est pas une raison d'intervenir sur eux. En fait, à partir du moment de déployer des policiers armés et pas légèrement du tout, sur quand même, on parle d'élèves qui ont entre 15 et 17 ans. Hein. C'est des enfants, c'est des mineurs aux yeux de la loi surtout. Et brûler des poubelles, c'est pas bien, c'est les impôts de nos parents, ok. Ça reste un objet matériel qui peut se réparer. À ma connaissance, c'est pas en brûlant la poubelle que l'entièreté du lycée va prendre feu, donc c'est pas un moyen de répression qui marche, et même si c'est dissuasif, c'est pas une bonne manière de faire les choses, en fait, ça renforce juste ça renforce juste un moyen de répression violent plutôt que de c'est pas, en fait, par exemple, moi j'ai en tête Saint-Denis, où les élèves ont fait à peu près les mêmes choses, parce que c'est pas que Gennevilliers, et le maire s'est déplacé lui-même, pas que notre maire fasse mal le travail, mais le maire s'est déplacé, il a éteint les feux, etc., il a parlé aux élèves, il a intervenu quand il y avait des policiers qui s'en prenaient aux élèves, etc. Et de devoir en arriver là, c'est assez dramatique quand même, parce que le maire, il a pas que ça à faire, de courir après des voitures qui foncent sur les élèves, ou d'empêcher aux policiers de arracher les yeux ou les dents des élèves, ou je sais pas ce qui s'est passé encore. Donc ça juste, pour moi, ça devrait pas fonctionner comme ça. Et peu importe ce que vous faites, là, tout ce qui a été décrit, pour moi, à aucun moment, ça justifie que la police fasse ce qu'elle fasse aux élèves.
0: Ouais, bah, je trouve que tu fais bien, assez bien le lien avec le sujet dont je voulais parler. Ça fait du coup, on va dire, 2 semaines que ces mobilisations lycéennes, elles ont commencé. Ça fait un peu plus d'une semaine qu'elles ont bien pris dans le lycée Galilée, dans lequel t'es. Mais je trouve que ce qui est intéressant, et c'est pour ça que j'ai commencé en parlant

0: plein de messages, plein de pancartes, plein de choses importantes que les élèves ont à dire. Et l'autre moitié du temps, ça va être les violences qu'on a constatées. Cependant, j'ai tout de même vu quelques images de chaînes d'infos comme BFM TV ou même CNews. Et on remarque que, oui, le ratio n'est pas du tout pareil. Ils vont plutôt parler du fait que les jeunes sont violents, pas vraiment de ce qu'ils veulent. Et surtout, il y a beaucoup de personnes qui sont pas du tout au courant. Par exemple, nous, on est en plein dedans, les élèves ou les étudiants, et on sait exactement ce qui va pas, pourquoi on fait ça, pourquoi il se passe ça. Et beaucoup d'adultes ou de personnes en qui ça concerne pas vraiment, ils savent pas du tout. Et c'est pour ça qu'ils ont un regard très négatif sur ce que nous, on fait.
1: Ouais, ok, parce que j'ai l'impression quand même que ça fait un moment qu'il y a des mobilisations de profs notamment, enfin chaque année on a des mouvements de grève, etc. Et c'est vrai que malgré ça, le fait que les adultes, enfin les gens soient pas informés des problèmes qu'il y a dans les lycées, alors qu'ensuite il y en a plein qui les ont vécus aussi, c'est pour ça que j'ai un peu de mal à me dire que les gens n'ont pas conscience.
2: Oui, je trouve que les gens n'ont vraiment pas conscience. Et pour rebondir sur ça, il y a beaucoup de personnes qui ont pris la parole sur les réseaux en disant que oui, c'est bien, les élèves, faut continuer à bloquer, mais c'est pas une raison pour tout casser, pour tout brûler, etc. Mais je suis désolée, à partir du moment où quand on fait des pétitions, ça marche pas, je pense déjà au permis de tuer. Où on a fait une pétition, on a récolté des milliers de signatures, pour au final ça ne marche pas. Je suis désolée, c'est quoi la solution pour qu'on se fasse entendre? C'est sûr que au final ça ne sert à rien de casser, ça ne sert à rien de brûler et je suis contre. Mais c'est la seule manière qui a fait que ça a pris autant d'ampleur, que sur les réseaux ça a pris autant de place ces dernières semaines. Et si on en regarde l'effet historique, en mai 68 c'était pareil, ils ont eu ce qu'ils ont voulu, ils ont eu ce qu'ils voulaient. Même pour aller plus loin, le jour de la prise de la Bastille, c'était pareil. Tout le monde cassait tout, tout le monde. Et au final, il y a eu la République. Donc les Français sont comme ça. Et les Français le resteront, j'ai envie de dire. Donc bon, voilà, faut pas s'étonner de tout ça. Bien sûr, après, ça n'excuse rien. Mais voilà.
3: C'est comme, moi je pense surtout, enfin, plein de trucs auxquels je pense, mais ce que j'ai entendu dire, c'est, je pense que c'est, sur BFM que ça a été dit, Nelson, on a comparé ce mouvement, en fait il y a des élèves d'un lycée qui s'appelle Nelson Mandela qui ont fait un blocus, et pour leur taper dessus, on a dit, ouais, ben Nelson Mandela il était pacifiste, du coup prenez exemple sur lui, soyez pacifiste. Nelson Mandela qui entend ça, je pense qu'il se retourne dans sa tombe, et en fait... ces mouvements maintenant, et malheureusement, ils servent à un agenda politique, parce que bah, la droite et surtout l'extrême droite vont taper sur LFI, parce que les seules personnes qui ont pris parti pour en faveur des élèves, qui n'ont pas incité forcément à la violence, hein, qui leur ont pas dit oui, casser des poubelles, ce qui va arriver aussi, mais qui sont allés les écouter, qui sont allés leur demander la revendication, qui leur ont donné une plateforme sur laquelle s'exprimer, c'est Louis Boyard, c'est Baliba Gayoko, c'est Jean-Luc Mélenchon, c'est Manon Aubry, c'est des membres de LFI. Donc c'est juste devenu la chasse sorcière, comme depuis des années, la démonisation d'LFI.
1: Et alors après, au niveau pour entendre les revendications des lycéens, alors il y a eu deux choses. Je ne sais pas si vous avez vu, mais le ministre de l'Éducation a lancé des cahiers de doléances et une plateforme informatique je ne sais pas si elle est déjà sortie ou pas, mais qui est censée pouvoir recueillir les demandes des lycéens. Qu'est-ce que vous en pensez, vous, à commencer par toi?
3: Comme vous voulez.
0: En fait, moi, personnellement, je découvre en même temps que ça existait. Enfin, j'ai entendu parler vite fait, mais en fait, pas plus que ça, parce que bah, je pense que c'est pas très utile. Si il suffisait de faire ça pour qu'on entende nos revendications et qu'on les écoute et qu'on les mette en place, il n'y aurait pas eu à faire tous ces blocus-là dès le départ.
3: Oui, bien sûr. Moi, je pense que... Parce que les blocus ont commencé. Ils ont envoyé la police pour essayer de réprimer les élèves. Ils utilisent les médias pour essayer de réprimer les élèves, etc., pour décrédibiliser le mouvement. Ils voient que ça ne marche pas, donc ils peuvent pas nous taire, je m'inclus dedans. Donc, ils sont obligés de nous écouter. C'est assez dramatique qu'on en arrive là.

0: Alors qu'à partir du moment où des élèves, déjà les choses qui ont été décrites par les élèves, leurs conditions de travail, les vidéos qui ont été sorties de l'état des établissements, ça c'est pas un lycée, mais Ville-Tanneuse, il y a un toit en verre qui s'est effondré sur des élèves. Ce n'est pas normal. À partir de là, déjà, il y a une alarme qui a été sonnée. On aurait dû être écouté. Donc, c'est juste trop facile d'arriver après tout ça parce que c'est le plan Z et que tous les plans précédents, ils n'ont pas marché.
1: Ouais, au niveau de la... comment on dit de la dénonciation médiatique, enfin de la manipulation médiatique, je sais pas si... Pareil, je sais pas si vous avez vu, il y a eu un mec qui était entendu sur les plateaux télé qui s'appelle Nathanaël Combari, qui n'était pas lycéen pour le coup, mais qui était présenté comme leader des manifs lycéennes, voilà. Et il appelait à la non-violence, il dénonçait les casseurs, il disait que c'était absolument honteux tout ce qui était fait. Et ce qui a été révélé, c'était qu'en fait, il était soutien de la campagne électorale de Gabriel Attal, qui était au parti de Gabriel Attal. Il était ancien assistant parlementaire d'un député Renaissance. Aujourd'hui il travaille pour les plateformes, il est associé aux plateformes macronistes et du centre quoi. Et il était envoyé comme autoproclamé représentant des lycéens, alors que bon, non seulement il n'est pas lycéen, mais en plus il maintenait il avait un agenda politique qui était là pour promouvoir. Voilà. Et j'ai envie de dire, face à ça, pour vous, qu'est-ce que ce serait les solutions pour qu'on entende les lycéens? Parce que là, j'ai envie de dire, bon, les demandes sont faites et les lycéens font leurs demandes et je pense que si on cherche à savoir ce que les lycéens veulent, c'est pas très dur de le trouver. Mais pour vous, pour les potentiels combats futurs, qu'est-ce que ce serait la solution pour entendre des gens qui n'ont pas forcément le droit de vote?
0: Je peux. En fait, je vais dire un truc qui, on dirait que c'est un peu éloigné, mais je vais réussir à revenir sur la question que tu as posée. Pendant tous les blocus, etc., il y a une loi qui a été proposée et qui n'a pas été votée sur. Alors, si je dis pas de bêtises, c'est le coût des BTS et d'autres formations qui, de base, à ma connaissance, ne sont pas payantes et qui maintenant devraient requérir un frais d'inscription, pas lié aux élèves étrangers, qui s'élève à quand même 200 €. On peut dire que c'est rien, il y a des pays où c'est plus cher, mais en fait on est dans un endroit où l'école est gratuite, laïque et obligatoire, enfin bon bref. Et ils ont essayé de faire passer ça en tsum tsum pendant que les élèves étaient en train de faire la révolution. Du coup je me dis au lieu d'essayer de faire des choses qui vont contre nous, parce qu'apparemment on peut réussir à pas fabriquer une loi, mais à faire des choses assez rapidement. Genre ça a été mentionné à je sais pas 9h, à midi c'était bouclé. On pourrait faire ça sur d'autres lois qui ont été proposées plusieurs fois, etc. Et le système de cahier de doléances ne marche pas. Pour moi, en fait, c'est les élus de la ville écoutent les revendications qu'il y a et en fait, chacun fait remonter au-dessus de lui jusqu'à ce que ça arrive au ministre de l'Éducation. Et je pense que c'est faisable, sauf que juste ça n'a jamais été fait avant, donc on ne sait pas et ça serait peut-être le temps d'essayer.
2: Et surtout que dans les lycées, il y a des élèves qui font partie du CVL qui peuvent ensuite se présenter pour représenter le lycée tout entier directement dans la commune, etc. Donc on pourrait prendre ces élèves justement pour pouvoir du coup avoir des représentants pour du coup pouvoir un peu parler de tout ça au plus haut.
1: Ouais, le CVL, c'est juste pour préciser, c'est les élus, élus par les élèves du conseil de vie lycéen, donc c'est un peu les élèves qui sont censés être représentants à l'échelle de l'établissement des élèves.
0: Aussi, c'est pas le cas de tous les lycées, donc je veux pas en faire une généralité, mais il y a beaucoup de principales. Autant les profs, pour la majorité, ont quand même été du côté des élèves. On a vu des profs qui font des chaînes pour les élèves. Honnêtement, j'ai été émue quand j'ai vu ça. Même à Galilée, les profs sont du côté des élèves et il y a rien à redire dessus. Mais il y a, je pense, beaucoup de proviseurs principaux des lycées qui ne sont pas avec les élèves, qui ne sont pas avec les professeurs et qui font partie du système qui fait qu'on n'avance pas et que, par exemple, je parle à Galilée, le CVL, beaucoup de fois, quand ils ont des projets, ils se font bloquer par la principale, alors que tout le reste de l'administration, quand il y a un conseil d'administration, que les budgets sont votés, etc., tout le monde est d'accord, c'est vraiment juste elle qui a son truc de veto, et je pense que là aussi, c'est un truc qu'on devrait quand même questionner et essayer de changer.
2: Ouais, je suis très d'accord. Je peux parler, du coup, en tant que personne qui a fait partie du CVL, Et ça a été très compliqué du coup pendant ces deux années puisque c'est un mandat de 2 ans. En fait, on n'était pas sur la même longueur d'onde que... même pas du tout sur la même longueur d'onde que la directrice du lycée. Ce qui a posé beaucoup de problèmes tout au long des organisations, etc. Et même, c'était un peu... Enfin, c'était brouillon, c'était pas clair, et même elle, c'était un peu, c'était bizarre.
0: Elle faisait beaucoup les trucs dans son coin, en fait, même quand il y a des décisions, on va dire, qui requièrent pas l'avis des lycéens ou quoi, décisions, par exemple, par rapport aux infrastructures du lycée ou X ou Y, elle faisait tout dans son coin, et en vrai, oui, parce que la décision lui revient à elle, mais elle peut quand même consulter des gens autour d'elle, et elle le faisait pas, donc elle faisait ses trucs dans son coin, et les profs découvraient des trucs, les CPE découvraient des trucs, quand ils étaient mis au pied des faits, en fait, donc c'est pas normal.
1: Alors, ouais, ça, ensuite, là, j'ai l'impression qu'on parle un peu que du lycée Gaillé, parce que, alors, pour être transparent, on a tous fait notre scolarité, donc Nana, Tess et moi, on est sortis du lycée Gaillé, soit il y a 2 ans, soit cette année. La lycéenne qui est avec nous, elle y est toujours pour encore une année. Et c'est vrai que, il y a des problèmes au niveau de la direction, mais c'est vrai que je trouve ça assez intéressant de promouvoir cette vision qui passerait par le CVL d'élus représentants dans chaque lycée.
2: Mais du coup, pour en revenir au fait, c'est juste que déjà avec la directrice, si on n'arrive pas à communiquer, comment on va pouvoir communiquer avec un état tout entier, en fait. C'est ça le fond de ce qu'on voulait dire, c'est que vraiment à une échelle très minime, hein, on a juste à monter un escalier et on arrive dans son bureau, on n'arrive jamais à la voir, les mails, il n'y a aucune réponse à chaque fois. Alors j'imagine même pas avec le gouvernement pour essayer de trouver des lois pour l'améliorer, en fait. Donc c'est vraiment ça que... Enfin, là où je voulais en venir, c'est que vraiment c'est très très très compliqué. Donc voilà.
3: Ouais, dans notre lycée, on a un fort manque de communication, même par rapport à tous les blocus, à ce qui s'est passé pendant la semaine. On n'a eu aucun communiqué, aucun résumé de tout ce qui a pu se passer. Et du coup, du côté des élèves ou des parents, ça fait peur parce qu'on ne sait pas ce qui s'est passé. Et on a le droit de savoir, je pense. Et donc, si nous, on a eu ce genre de problème avec la direction et le lycée, ça m'étonnerait pas que ce soit le cas dans beaucoup d'autres lycées. Donc, quand on n'arrive même pas à changer les choses à notre propre échelle, à notre propre petit lycée, c'est, encore une fois, c'est très compliqué de faire ça sur tout le pays.
2: Ouais.
1: Bah, je pense que c'est un très bon mot de la fin. Je pense une très bonne proposition, effectivement, d'avoir plus de démocratie qui part des élèves. Je propose qu'on fasse une petite pause musicale avant de revenir parler d'un... Je pense qu'on va toujours, on va rester un peu à parler des blocus, mais moi je proposais qu'on parle un peu aussi réseaux sociaux et de tout cet aspect-là. Mais avant ça, du coup, une petite musique, on va écouter un morceau tout nouveau d'une rappeuse qui s'appelle Petite Sœur, que j'ai déjà passé parce que j'aime beaucoup. On écoute ça maintenant. Le morceau, il s'appelle STTTT Ranger Render. Vous écoutez ça tout de suite. 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

0: aimé. Vous écoutez toujours Ouvre-la sur Radio Cause Commune en FM 93.1. Je suis toujours avec une lycéenne du lycée Galilée dans le 92. Je suis aussi avec Tess, chroniqueuse dans l'émission, et Nana, également chroniqueuse dans l'émission. Du coup, on vient de vous parler blocus, et c'est vrai que c'est ce que tu disais... Faudrait vraiment qu'on trouve un nom anonyme, parce que juste dire tu, c'est un peu dommage pour parler de toi. Mais c'est ce que tu disais, toi tu t'informes notamment via les réseaux sociaux, la majorité des images que tu vois elles sortent des réseaux sociaux. Est-ce que pour vous les réseaux sociaux c'est un vrai média qui vous permet, qui peut pour vous créer des causes, ou est-ce que au contraire c'est un, ça peut être aussi pas dangereux mais être négatif par rapport à vos combats?
1: Moi, je trouve que là, pour cet événement, enfin, pour ce mouvement-là, les réseaux sociaux, ils sont hyper importants parce que c'est ce qui nous permet de communiquer entre les élèves, même les étudiants et même les adultes, en fait, et d'avoir les informations hyper rapidement. Et en fait, ça permet vraiment d'échanger, de savoir ce qui a marché dans les manifestations, savoir ce qui n'a pas marché, savoir ce qui... Enfin, les bavures, comme les violences policières ou... par exemple ce que ont dit les professeurs, les proviseurs par rapport à tout ça, et aussi quand certains élus ont intervenu lors de ces manifestations. Mais il peut aussi y avoir du négatif. Par exemple, ça peut encourager à faire mais quelque chose qui passe sur les réseaux, c'est la trend du blocus le plus choquant, d'avoir l'image la plus choquante. Et ça décrédibilise tout le mouvement et ça va à l'encontre de pourquoi on fait ça, en fait.
2: Moi, je pense que c'est pas par rapport aux images de blocus, mais juste à la manière dont l'information arrive. Les réseaux sociaux, il y a beaucoup de choses à redire dessus. C'est quelque chose, je pense, de très néfaste sur plein d'aspects. Mais contrairement aux médias traditionnels, où il y a le propriétaire qui va choisir ce qu'il diffuse, il y a un propriétaire des réseaux sociaux, sauf que lui n'a pas totalement la main sur ce qui est diffusé. Les gens diffusent ce qu'ils veulent. La plupart du temps, les vidéos sont censurées à raison, parce que, bah, par exemple, c'est des images violentes, ou à tort, parce que c'est des sujets mentionnés qui ne devraient pas être mentionnés. Je pense par exemple à Palestine ou violence policière, ou par exemple récemment, j'ai vu sur TikTok un truc qui n'était jamais arrivé avant. Sur certaines vidéos, va y avoir un petit message qui va s'afficher: attention, contenu non vérifié, veuillez vérifier vos sources, etc. Et la plupart du temps, bah, ça va être sur les bavures policières, ou sur, par exemple, des industries, qu'est-ce qui se passe dans ces industries, ou bah, la Palestine, etc. Mais par rapport au blocus, je pense que c'est bien, parce que surtout, les élèves, pour la majorité, sont sur les réseaux sociaux, donc ils peuvent apporter les images qu'ils ont, les revendications qu'ils ont directement. Ils n'ont pas besoin de passer par d'autres gens, parce que pour être pris au sérieux par les médias traditionnels, c'est assez compliqué. Mmh. Et même, par exemple, moi, je pense à Hugo Décrypte, qui est beaucoup écouté par les jeunes, qui donne l'information, ces informations sont justes, sont bien vérifiées, etc.
0: Alors, est-ce que tu peux expliquer précisément ce que c'est Hugo Décrypte ?
2: Hugo Décrypte, c'est un mec qui s'appelle Hugo. Et là, je pense, plusieurs millions d'abonnés, je ne sais pas dire exactement combien. Il a commencé il y a plusieurs années déjà, et en fait, il a plusieurs formats disponibles. Sur YouTube, il fait des longues interviews avec des personnalités. Et sur les réseaux sociaux, le plus connu, c'est l'actualité du jour. Il y a 5 slides. Et les 5 slides, c'est des informations à travers le jour. Enfin, sur la journée qui s'est passée. Et bah, du coup, c'est une tranche d'informations donnée rapidement, mais qui résume bien l'essentiel. Si on veut en savoir plus, on peut aller se renseigner, etc. Et forcément, il a une opinion politique qui va sûrement exprimer avec la manière dont il ressort l'information, mais ça reste quand même assez, on va dire, le plus proche du neutre qu'on peut avoir. Et typiquement, les rares fois où il s'est exprimé face cam, c'est par rapport aux élèves, enfin, par exemple, là, par rapport au blocus, d'inciter les élèves à continuer ce qu'ils font, que s'ils ont des interviews qu'ils veulent donner, ou enfin des témoignages ou des vidéos, soit les envoyer à lui, soit il a redirigé les gens vers d'autres médias ou d'autres personnes qui pourraient le faire. Et donc je trouve que c'est une bonne chose de sa part. Et c'est un des rares médias, en tout cas, où on comprend ce qu'on donne et on est compris quand on donne quelque chose.
3: Ouais, et je trouve ce qui est bien dans les réseaux sociaux, c'est vraiment ce côté un peu trend où bah, du coup c'est là qu'il y a, c'est ce qui a créé du coup l'engouement des blocus, parce que d'une vidéo et ben bah, les lycées se sont tous un peu sentis concernés et ont du coup décidé de reproduire cette trend. Mais quand on dit trend, ça peut être un peu péjoratif, mais en fait, en fin de compte, en fait, c'est super bien parce que c'est ça qui a créé le mouvement et c'est ça qui a créé que, enfin, ce qui a fait que du coup, bah, il y a beaucoup plus de visibilité et tout. Donc, ouais, franchement, les réseaux, c'est un bon côté. Après, c'est sûr que ça peut salir un peu l'image des banlieues. Mm-hmm. Mais
2: qu'est-ce qui ne salit pas l'image des banlieues
3: ouais, c'est ça.
0: Et dans puis j'ai cas, envie de dire au contraire, il y a aussi plein de d'images très belles là qu'on voit dans les banlieues justement par ces mobilisations. Alors juste, je reviens un tout petit peu pour traduire trend, c'est les tendances sur les réseaux sociaux. Mais c'est vrai, moi je trouve que autant salir l'image des banlieues en montrant des trucs qui s'y passent. Enfin, qui se passe mal, ça, on est, enfin, ils ont pas besoin d'aide pour le faire, notamment sur les médias, je veux dire traditionnels, et puis encore plus sur les médias, on va dire qui appartiennent à des, oui, de droite, mais qui appartiennent à des milliardaires, quoi. Mais je trouve que là, justement, les réseaux sociaux, c'est pas mal parce qu'on voit des jeunes de banlieue s'exprimer face à une caméra pour exprimer leurs revendications et qui disent des trucs hyper intelligents, hyper basés, sans que personne, enfin, y a personne qui leur souffle à l'oreille, quoi. Et au contraire, on voit des mouvements hyper humains et moi, c'est ça que je trouve assez beau. Et j'ai un peu, ensuite, c'est aussi peut-être que je suis biaisé, hein, mais moi, j'ai l'impression que ça redore aussi un peu l'image des banlieues quand on voit des lycéens chanter la Marseillaise tous ensemble devant leur école parce qu'ils veulent avoir cours.
1: Ouais, ce qui est bien aussi, c'est que les réseaux sociaux, ils permettent à chacun de pouvoir s'exprimer. C'est, comme on l'a dit, c'est pas si contrôlé que ça, et il n'y a pas besoin de faire plusieurs demandes pour arriver dans des médias traditionnels. Ici, tu prends une vidéo, tu la postes sur TikTok, et elle peut facilement faire des milliers de vues, et tout le monde peut la voir, tout le monde peut s'exprimer, tout le monde peut réagir, interagir, et c'est ça qui fait... qui donne la force aussi au mouvement et au fait que justement les tendances permettent de d'influencer mais mm-hmm. d'une bonne manière les élèves à continuer les blocus.
2: C'est ça, voir que par exemple ça a commencé du coup à Créteil avec Saint-Exupéry, je pense que déjà de base personne connaissait ce lycée alors que maintenant on sait qu'il y a des galères à Saint-Exupéry, toi t'es un élève qui va être ailleurs, tu vas voir que ok mon lycée on n'est pas le seul parce qu'on peut se dire oui il y a que mon lycée où il se passe ça, bah c'est juste j'ai une administration de merde etc etc. En fait c'est se sentir, c'est super gênant de dire ça comme ça, mais se sentir entouré et se soutenir entre nous en fait, c'est le pouvoir de l'amitié tout ça, mais on n'est pas tout seul, on peut faire ça ensemble.
0: Oui, et puis enfin c'est ce qu'on appelle la solidarité ou la fraternité, et c'est un peu le truc qui est marqué sur tous les lycées. Moi j'avais une question quand même, tu l'as dit dès que t'es arrivé, toi tu vois la moitié des choses que tu vois c'est ce qui se passe de bien, les pancartes, tout ça, mais tu vois aussi les violences des policiers. Est-ce que moi j'ai l'impression que c'est vraiment pas sain en fait de voir ces violences et d'être exposé là on a eu l'image, je sais pas si vous l'avez vu, d'un mec qui a le visage en sang, enfin d'un enfant qui a le visage en sang. Je sais pas si c'est votre cas aussi, mais personnellement moi je trouve ça limite un peu dangereux d'exposer des personnes souvent assez jeunes à ce type d'image violente sur les réseaux sociaux.
3: Après c'est pas les enfants le problème, c'est plus les policiers armés, du coup c'est eux qui devraient faire attention et nous protéger, et c'est pas eux qui doivent nous attaquer dans n'importe quel sous n'importe quel prétexte. En fait c'est eux qui doivent nous protéger des personnes qui font enfin qui sont dangereux en fait, et non un enfant de 14 ans n'est pas dangereux voilà quoi.
2: C'est plus le problème en fait, c'est pas les images qui sont dangereuses en tant que telles, c'est pourquoi on peut voir ces images, pourquoi cette chose se passe. En fait, le problème, c'est pas qu'on les voit, c'est que ça ait lieu. Le problème, c'est pas que je vois un enfant se faire défigurer, c'est que l'enfant, il s'est fait défigurer. Typiquement, moi, quand j'étais petite, quand il y a le conflit en Syrie, la guerre en Syrie qui a commencé, etc., mon père regardait la télé, il me cachait pas les yeux, quoi, il s'en foutait. J'ai vu des enfants se faire sortir des débris, ils étaient en sang, etc. C'est un peu choquant, ça je suis pas traumatisée, mais le problème c'est pas que je vois ça, c'est que ça se passe quelque part et que ça ait lieu alors que ça ne devrait pas l'avoir. Donc si les parents peuvent contrôler les réseaux de leurs enfants s'ils veulent pas qu'ils soient exposés. Il y a les images, de ce que j'ai vu quand même, les images assez graphiques, etc. Il y a une notice d'avertissement de attention, ce que vous allez voir est choquant, etc. Les gens sont en mesure de signaler que l'image devrait être justement censurée, etc. Et les réseaux sociaux, globalement, le font assez rapidement. Donc à partir de là, c'est vous qui contrôlez ce que vous souhaitez voir ou pas. Et c'est pas... Encore une fois, oui, c'est la faute des policiers, c'est pas la faute de nous qui nous exposons à des trucs débiles, c'est la faute des policiers.
0: Oui, et pour le coup, et j'ai encore malheureusement, j'ai l'impression de parler que de ça, mais de la réaction médiatique. On l'a déjà un peu mentionné, mais c'est vrai que il y a une différence à faire entre la violence qui est faite aux gens et puis la violence qui est faite aux objets. C'est-à-dire que sur les plateaux de télé, on va dire oh là là, mais c'est horrible, regardez, bien sûr qu'ils méritent de se faire taper dessus, ils ont brûlé une poubelle. Il se trouve que certes une poubelle c'est cher, faut la remplacer, ça peut être dangereux, il y a un potentiel de dangerosité, mais j'ai envie de dire c'est comme avec tout. Hein. Un coup de poing, ça fait toujours mal. Et un coup de poing à un enfant, ça fait toujours mal à l'enfant.
2: Et surtout, c'est pas qu'un coup de poing dans ce stade-là, en fait. Ça va beaucoup plus loin. C'est pas avec leurs bras qui tapent, c'était que ça, les élèves pourraient se défendre et on va dire que ça serait vaguement égal. Là, ils ont des armes. Donc c'est malheureusement pas qu'un coup de poing, ça va beaucoup plus loin.
0: Oui, c'est ça, on a l'utilisation d'armes, enfin je pense qu'on peut parler d'armes chimiques hein, quand
2: matraque, flashball,
0: mais aussi tout ce qui est gaz lacrymo, on appelle ça une gazeuse il me semble.
2: Oui.
0: Des trucs qui sont projetés à 2 cm du visage. Il me semble qu'il y a eu une utilisation à Galilée.
2: Oui, Iba en avait parlé la semaine dernière si je dis pas de bêtises.
0: Voilà, et quand on a ces utilisations mais c'est surtout, enfin moi la question le truc que je veux absolument rappeler, c'est que faire mal à quelqu'un, c'est possible, on peut pas faire mal à un objet, et au niveau de l'échelle de la violence, ce sera toujours pire de faire mal à quelqu'un que de brûler n'importe quel objet. Mmh. Et pour moi, c'est ça le message, je pense, qu'il faut retenir, c'est quoi qu'il arrive, rien ne fait mériter de perdre un œil, rien ne fait mériter, et même si c'est j'ai envie de dire, ils ont brûlé des poubelles, ils pourraient brûler quoi que ce soit, n'importe quel objet, ça mérite pas de châtiment corporel, et puis là on parle quand même de perdre des membres quoi.
1: Ouais, c'est ça, les élèves n'ont pas décidé de brûler d'autres élèves ou de brûler des policiers, ils ont décidé de brûler des poubelles parce qu'ils savent que ce ne sont que c'est qu'un objet en fait. Ils sont très bien conscients qu'il faut que la violence, elle doit pas dépasser en fait et qu'elle doit pas atteindre des vraies personnes.
2: Non, parce que si les élèves les jeunes détestent la police. Les jeunes détestent la police, etc. Donc ils ont la volonté de leur faire du mal, sauf qu'ils savent qu'en leur faisant du mal aux policiers, parce qu'ils pourraient les taper, ils seraient en mesure de leur faire du mal. Ils le font pas parce qu'ils savent que ça ne sert à rien, que ça ne revendique pas. Donc on s'arrête aux poubelles, etc.
0: Bon, je pense que là, en fait, on est à la fin. Il reste même pas 1 minute 30 d'émission. Je voulais dire merci beaucoup à tout le monde. Merci à Tess et Nana d'avoir été avec nous. Et merci à notre super invité du lycée Galilée dans le 92 d'être revenu parler avec nous. C'est toujours génial d'avoir des invités qui peuvent venir témoigner. Merci à la radio. Merci à la radio. Merci à vous d'avoir écouté Radio Cause Commune. 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Merci beaucoup et à la semaine prochaine, tous les dimanches de 14h à 15h.

Quelle belle voix. On va continuer, les amis, en 1964 avec une chanson de Nina Simone qui s'appelle Mississippi Goddam. Pour vous redonner un petit peu de contexte, Nina Simone a écrit ce morceau après plusieurs événements racistes majeurs, notamment l'assassinat de Medgar Evans et l'attentat contre une église baptiste de Birmingham dans lequel 4 filles noires ont été tuées. 25 ans après Billie Holiday, le ton change. Nina Simone ne se contente plus de montrer l'horreur, elle exprime directement sa colère. Elle va présenter ironiquement la chanson comme une sorte de chanson de comédie musicale, mais derrière le rythme presque léger, le texte est d'une violence politique extraordinaire.

On va continuer dans la même année 1964 avec Sam Cooke et son titre A Change Is Gonna Come. La même année, Sam Cooke lui choisit une autre voie. Là aussi, là où Nina Simone elle exprime sa colère, lui il va plutôt choisir l'espoir. Il ne dit pas que le changement est là, hein. Il dit simplement qu'il finira par arriver. Et cette conviction fragile va faire de cette chanson l'un des hymnes du mouvement des droits civiques.

On va continuer ensemble ce voyage musical dans l'évolution de la protest song avec The Impressions. Donc pour les plus puristes, The Impressions, c'était le groupe de Curtis Mayfield. Là, on est en 1967. Et toutes les protest song ne sont pas forcément des chansons de colère. Curtis Mayfield, lui, il utilise une autre arme, la fierté. L'idée, c'est de dire à une communauté qui entend depuis toujours qu'elle vaut moins que les autres, que vous pouvez avancer, vous pouvez réussir, que vous avez le droit d'être fier de ce que vous êtes. Et Curtis Mayfield, lui, va utiliser la soul et le gospel pour transmettre ce message de fierté et d'émancipation aux Afro-Américains.

Ah, quelle voix, mes amis, quelle voix. On va rester dans la même année, 1967, avec une artiste, que dis-je, avec la reine des reines, la queen des queens, Aretha Franklin. Ce qui est marrant avec cette chanson, c'est qu'il faut savoir qu'elle avait été enregistrée par Otis Redding en 1965. Et quand Aretha Franklin, elle, la reprend, ben, ça transforme profondément cette musique parce que dans sa bouche, respect devient une revendication féminine d'autonomie et de dignité, mais prend également une dimension particulière dans le contexte du mouvement des droits civiques. Aretha Franklin, respect.

0: 1971, Motown, Marvin Gaye. Ce morceau, il apparaît dans une Amérique traversée par la guerre du Vietnam, les violences policières, la pauvreté et les tensions raciales. Marvin Gaye, il arrive à poser juste une question. What's going on? La protestation, elle prend une forme presque étonnante. Il crie pas, il pose une question. What's going on? Comment en est-on arrivé là? En termes de douceur extraordinaire de cette musique, il parle quand même de guerre, de pauvreté, de racisme et de violence. Marvin Gaye, what's going on?
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0: Après ce super Marvin Game, je me permets de t'interrompre quelques instants dans ce voyage contestataire, dans l'histoire de la chanson contestataire, Mehdi.
1: Fais donc.
0: Là, peut-être d'entendre...
1: Ma douce étendre.
0: La douce étendre de Mehdi qui chantait. Mais bah, écoute, t'as qu'à pas chanter simplement. Ou alors tu viens avec nous.
1: Marvin Gaye fait le job.
0: Je sais plus ce que je voulais dire. 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Et juste aussi pour vous rappeler que le vendredi 2 octobre 2026 à 19h30, c'est la prochaine soirée radio ouverte au studio de la radio comme chaque premier vendredi du mois.
1: Venez, c'est
0: donc,
1: bien.
0: Ouais, Mehdi sera là peut-être, j'y serai
1: oui,
0: là.
1: Je serai là.
0: Donc 2 octobre 2026, à partir de 19h30, je vous donne l'adresse 22 rue Bernard Dimet, et je répète, 22 rue Bernard Dimet dans le 18e, et je repasse la parole à Mehdi pour la poursuite de ce voyage contestataire.
1: Magnifique, et en plus il me fait une super interlude parce que ça me permet de pouvoir vous amener dans un autre registre musical, toujours dans la même époque, mais pas forcément dans le même pays. Parce que pendant longtemps, une grande partie de cette histoire, elle s'est quand même écrite aux États-Unis, hein, avec... les droits civiques, avec le racisme. Mais dans les années 70, la protestation, elle, elle va changer de géographie, elle va surtout changer de rythme. Elle va arriver en Jamaïque, retourner vers l'Afrique, où le groove lui-même devient politique. On va passer maintenant aux roots reggae et au ska, et avec un petit peu d'afrobeat. Et notre premier morceau, ça va être Burning Spear, Slavery Days, en 1970.

Ne jamais oublier ses fondamentaux, les amis. Les fondamentaux, c'est important. On va continuer dans cette vibe reggae, avec bien évidemment le dieu du reggae, que dis-je, sans lui, je pense que le reggae n'aurait jamais été aussi reconnu dans le monde entier. Bob and the Wailers, avec Get Up Stand Up, de 1973. Ce morceau avait été écrit en collaboration avec Peter Tosh, et bien évidemment, il devient progressivement l'un des hymnes internationaux de la résistance et des droits individuels. Ce qui est important, c'est qu'à partir de là, le reggae ne se contente plus de contester. Le message devient « Levez-vous et défendez vos droits ». Ce qui explique probablement pourquoi 50 ans plus tard, ce refrain peut être repris presque partout dans le monde sans qu'on ait besoin de le traduire.

On va continuer, mais sans Bob Marley cette fois-ci. Peter Tosh, en 1977, après son départ des Wailers, il développe, lui, un discours qui est quand même politiquement plus virulent, plus frontal. Lui, son idée, elle est assez simple. Il dit « La paix, elle n'a aucune valeur sans justice et sans égalité des droits. » Donc, il résume toute sa philosophie. Il veut pas simplement entendre parler de paix, lui. Hein. Il veut vraiment de la justice, parce qu'une société peut parfaitement être calme tout en étant profondément injuste. Et donc, du coup, on va écouter Peter Tosh, Equal Rights, 1977.

Palestine is fighting for equal rights. Ça, c'est pas moi qui le dis, hein, c'est Peter Tosh. Je vais laisser peut-être la parole à Fred. Ah non, pas tout de suite, excusez-moi, c'est moi qui vous dis des bêtises. Je vais continuer avec un morceau qui me plaît énormément, qui est un peu long, certes, mais qui est l'illustration parfaite de ce qu'un artiste a envie de faire quand il a décidé de mettre du poivronné à ses amis, les politiciens. On est en 1976, on va parler du roi de l'afrobeat, Fela Kuti, avec son morceau zombie, qui est tout simplement une caricature des soldats nigériens qui obéissent aveuglément aux ordres. Ces attaques répétées contre le régime militaire auront des conséquences extrêmement violentes, puisqu'en 1977, sa commune est attaquée par les forces de sécurité. Donc dans Zombie, il ridiculise l'obéissance aveugle des militaires, gauche, droite, avance, recule, et le soldat obéit. Cette confrontation-là et ce message va faire de Fela une figure populaire de l'opposition, mais malheureusement, on connaît la fin un peu tragique de Fela. 1976, Fela, zombie.

0: Ça, c'est du finish. Fela Kuti, zombie.
1: Ah, 12 minutes quand même de bonheur. Allez, je reprends la parole quelques instants pour vous rappeler que vous êtes sur Radio Cause Commune, 93.1 en FM et en DAB+, en Ile-de-France, partout dans le monde sur causecommune.fm. Si vous voulez nous retrouver physiquement, bah venez vendredi 2 octobre à partir de 19h30 venez. Au studio, 22 rue Bernard Dimet, Paris 18e, je répète, venez. 22 rue Bernard Dimet, Paris 18e, Mehdi sera là, je serai là, plein venez. De gens seront là. Et pour éviter d'oublier en fin d'émission, je vous rappelle, enfin plutôt je vous informe que mercredi 7 octobre, nous aurons une invitée. Et c'est un grand plaisir, nous recevrons Olga Paris Romaskevich, qui est mathématicienne. Elle s'intéresse également aux liens entre les mathématiques et les arts. Elle est aussi active dans la vulgarisation des sciences et elle s'engage également pour la place des femmes en sciences. Donc ce sera notre invité mercredi 7 octobre 2026. Et maintenant, Mehdi continue de nous accompagner dans ce voyage contestataire et musical.
0: Alors déjà, j'espère que le format vous plaît. Comme vous l'a dit Fred en préambule, pour la première fois, je travaille. Mais néanmoins, ça ne veut pas dire que les autres émissions n'étaient pas bien.
1: Il a même un papier devant lui, donc il a préparé ses lancements. Et
0: incroyable.
1: Tout. Incroyable.
0: À croire que j'essayais de devenir professionnel. Non, je rigole. Là, on a écouté donc Fela Kuti et le dieu de l'afrobeat. Et en fait, je tiens juste à préciser qu'il n'est pas mort assassiné, hein, il est mort du sida malheureusement, mais qu'il y a eu un avant et après cette chanson-là, puisqu'en 1977, il avait créé un environnement et un petit morceau de ville qui était le sien, qui s'appelait, si je ne vous dis pas de bêtises, ça s'appelait 1, 2, 3, 4, Calcutta. Voilà, je recherchais Calcutta, qui était la commune un peu autonome, on va dire, de Fela Kuti. Et après cette chanson-là, ben, malheureusement, sa commune a été attaquée par les militaires nigériens. Donc ça, c'était pour la petite parenthèse. Et là, on va continuer. On va continuer notre petit voyage musical. Et là, on commence à voir que la musique contestataire, elle commence à trouver du groove. Et cette évolution, elle est en train de se produire progressivement parce que les mots vont prendre de plus en plus de place, de plus en plus d'importance. Et la soul va rencontrer la poésie parlée, ce fameux spoken word qu'on rencontre dans la rue. Et donc du coup, cette forme musicale qui va prendre une grande partie de cet héritage du spoken word, c'est le hip-hop. Mais avant de venir et de vous parler de cette filiation qui, selon moi, est presque directe, on va revenir dans les années 70 par un grand monsieur. Ouais, on peut dire que c'est un grand monsieur, Gil Scott Heron, avec un des morceaux phares qu'il a fait qui s'appelle The Revolution Will Not Be Televised. Gil Scott Heron, c'est un mélange entre poésie, commentaires politiques, musique soul, jazz. Il critique à la fois la télévision, la pub, la société de consommation et l'idée que le changement politique peut être vécu passivement. Ce que j'essaie de vous dire, c'est que avant des grands Master Flash, avant des Public Enemy, avant des NWA, il y avait ce grand monsieur. Gil Scott Heron. Et donc du coup, on va s'écouter son fameux morceau « The Revolution Will Be Not Televised ».

De vous à moi, je pense que s'il n'y avait pas eu de Jill Scott Heron et s'il n'y avait pas eu cette émergence du spoken word, je pense que les rappeurs n'auraient pas été réellement inspirés comme ils auraient pu l'être. Et rien que pour ça, très très grand respect à ce monsieur. On va passer tout de suite dans les années 80. Et effectivement, c'est une super transition pour passer au hip-hop. Avec Grand Master Flash and the Furious Five, The Message. Ce qui est assez marrant, c'est que lorsque je fais des soirées ou quand je fais la fête, très souvent ce morceau passe et la plupart des gens dansent, font des chorégraphies, sont très à la limite de faire des gestes un peu à la YMCA. Et ce qui est marrant, c'est que ce morceau-là, qui est pour moi un des piliers des morceaux hip-hop, hein, ben, au début, la plupart des gens associaient le hip-hop donc à des soirées qui étaient des block parties. Et quand The Message est sorti, bah, ça a carrément changé la donne. Parce que du coup, ce message, c'est une cartographie, un polaroïde qui décrivait ce qui se passait sur New York avec la pauvreté, les conditions de vie dans certains quartiers. Et avec ce morceau-là, c'est pour moi un des plus grands moments de bascule. Parce que d'un coup, le rap devient un reportage social. Pauvreté, logement, drogue, violence, pression quotidienne. Et on arrive à avoir ce polaroïde de vie tout en ayant cette envie de danser. Donc, vos douces et belles oreilles, je vous remets un morceau que je pense vous connaissez tous, The Message, Grandmaster Flash.

0: Pas mal, hein, ce morceau. Pas mal. Eh ben, on va continuer dans cette même vague, toujours dans le hip-hop, en 1989, avec la bande originale du film Do the Right Thing de Spike Lee. Spike Lee, il demande directement en 1989 à Public Enemy de composer un morceau pour son film. Chuck D de Public Enemy produit alors. Effectivement, on peut se dire que c'est un des plus grands hymnes du rap politique américain. Il arrive à composer avec la thématique du film The Right Thing, Do the Right Thing, hip-hop et cinéma qui vont porter exactement le même message. Public Enemy, fight the power.
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3: Incroyable ce morceau, incroyable, ça ne rajeunit pas. Les amis, ce langage qui est né dans les rues américaines va ensuite faire un voyage extrêmement vite et va arriver aux portes de la métropole. Et là, eh ben, lui aussi va rencontrer d'autres réalités. Les banlieues, le chômage, la discrimination, la question d'intégration, mais aussi les médias de consommation. Le vocabulaire change, la langue change, le décor change. Mais la fonction du rap, elle reste étonnamment similaire. Raconter ce qui est rarement raconté ailleurs. Ça nous emmène, et d'autant plus mon côté chauvin et mon côté denisien va prendre le pas, puisqu'on va arriver en 1995 avec l'album Paris sous les bombes. Je vous laisse imaginer quel groupe ça peut bien être.
4: Peut-être préciser que Dionysien, c'est en référence à la ville de Saint-Denis.
3: Oui, en même temps, on va rester sur Dionysien.
4: Et d'ailleurs, on fait un petit big up à toutes les personnes qui se mobilisent en ce moment.
3: Exactement. Big up à tous les gens qui se mobilisent. Et je trouve que la thématique de la soirée est vraiment un bel écho à ce qui se passe actuellement. Le morceau dont je vous parle, et j'imagine que vous savez tous de qui je parle, exprime de manière volontairement brutale le sentiment d'abandon, de frustration et de colère d'une partie de la jeunesse et des banlieues françaises. Les amis, qu'est-ce qu'on attend? Je répéterai pas le reste, mais qu'est-ce qu'on attend?

Quel classique, les amis, quel classique. Et vu que je considère qu'il faut être paritaire, on peut pas parler de Paris sans parler de Marseille. 1997, l'école du micro d'argent, les puristes savent, I am, petit frère. Ce qui est intéressant dans ce morceau, c'est qu'on est pas du tout frontal comme a pu être NTM, mais le groupe, lui, il observe simplement un petit frère qui veut grandir un peu trop vite. Télévision, argent, consommation, apparence. Derrière cette histoire, IAM dessine en réalité le portrait de toute une société. IAM, petit frère.

important de vous passer ce morceau. On est en 2007, Mia, Paper Planes, un tube, il n'y a pas de terme, un tube. Et ce qui est marrant avec ce morceau-là qui a fait danser énormément de gens, c'est qu'en fait, elle joue avec une réalité de la caricature de l'univers. Donc on se dit que dans son texte, elle envoie une contradiction entre un morceau qui est énormément dansant avec des textes qui sont très très engagés. Et elle va utiliser l'humour, l'exagération et la caricature pour parler de l'immigration et de ses textes un peu.

musicale se termine. Prochain rendez-vous chemin de traverse mercredi 7 octobre 2026. Notre invitée sera Olga Paris Romaskevich, qui est mathématicienne, qui s'intéresse également au lien entre les mathématiques et les arts. Elle est aussi active dans la vulgarisation des sciences. Elle s'engage également sur la place des femmes en sciences. Et on se retrouve 22 rue Bernard.

0: toutes et à tous. Aujourd'hui, on se demande si la grande ambition de la France en matière de data center est viable et concurrentielle en s'appuyant sur une série de contenus produits et diffusés par Café IA. Alors, accordez-vous 30 minutes pour interroger une nouvelle fois ce que provoque l'éruption de l'intelligence artificielle dans nos vies.
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0: Vous êtes bien sur Cause commune, la voix des communs, la voix des possibles. Allez, on se retrouve comme d'habitude sur notre site web cause-commune.fm, nos apps mobiles Android et iPhone, la bande FM à Paris 93.1. Et puis si vous êtes dans toute la France, vous pouvez aussi nous retrouver sur le DAB+. Et bien entendu, en replay, podcast sur votre plateforme de podcast préférée. Merci Monsieur Gréco, c'est notre directeur d'antenne, c'est notre animateur global de toute la radio qui nous propose tous ces outils qui nous permettent de diffuser et nous propose cet espace de liberté. 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
0: Alors, tant que le sujet ne concernait pas notre arrière-cour ou voisinage, backyard en anglais, not in my backyard, la question de l'énergie consommée par les data centers et de leur empreinte environnementale et les data centers de l'IA était un peu loin de nos préoccupations. Les grands acteurs, un peu opaques quand même, OpenAI, Anthropic, Google, entraîner et nous donner accès à distance à leurs algorithmes et à leur puissance de calcul. Bon, on savait que c'était pas super clean, mais on n'était pas touché directement. Maintenant que la France veut aussi participer à la course aux data centers, on se rappelle que ces centres de données ont besoin de place, d'eau, d'énergie et ça pose des questions. Les ordres de grandeur de ce déploiement sont tellement énormes qu'on est en droit de se demander si c'est vraiment faisable. Pour nous épargner beaucoup de travail, Café IA, émanation du Conseil de l'IA et du numérique, du CIANUM, rattaché à la DGE, a fait les calculs et diffusé ses conclusions sur cette question de faisabilité. Et nous avons la chance de retrouver l'auteur de ces travaux qui était déjà venu nous expliquer récemment les tenants et les aboutissants de l'empreinte énergétique de l'IA. Bonjour Augustin Romé.
2: Et bonjour Jean-Philippe, et je suis très content de revenir ici, c'était super la première fois, allons-y, c'est parti.
0: Nous aussi, pour la suite. Merci d'être de nouveau avec nous dans le studio de Cause Commune. Donc vous étiez venu récemment pour nous parler de l'empreinte énergétique de l'IA, et donc on invite les auditeurs à se référer à cette émission précédente, parce qu'il y a pas mal de notions qu'on a déjà abordées, qu'on va pas réaborder aujourd'hui. Mais alors parlez-moi d'IA, Augustin, et commençons tout simplement par un petit rappel des ambitions de la France. Que veut faire la France en matière de data center IA et à quelle échéance ?
2: Alors la France, elle connaît bien ses atouts. Ses atouts, c'est d'avoir de l'électricité en excédent, d'être dans un schéma de développement de sa grille électrique qui va lui permettre d'en faire encore plus pour les temps à venir, parce que on a une grosse volonté via les objectifs des accords de Paris et la stratégie nationale bas carbone de baisser notre empreinte carbone, et la manière la plus efficace qu'a la France de le faire, c'est en utilisant son électricité, tout simplement, qui est décarbonée. Donc la France, un de ses premiers enjeux, c'est de dire, bah, nous, de l'électricité, on en a et elle est décarbonée, on est des bons candidats. On a à la base un historique depuis 20-25 ans, ouais, de construction de data centers avec des opérateurs qui sont déjà là, avec des savoir-faire qui sont déjà là, et des entreprises qui savent mettre les mains dedans. On a des opérateurs comme OVH, mais on a aussi des installateurs comme Schneider Electric, etc. Toute une faune, en fait, qui est déjà là et prête à.
0: C'est quoi l'ordre de grandeur aujourd'hui? C'est quoi la production française? Vous disiez qu'il y avait un petit peu d'excédent. Et c'est quoi finalement ce qu'ambitionne de faire la France en termes d'accroissement de cette production et donc de nouvel excédent disponible pour ces nouveaux usages?
2: Alors la France, si on regarde, moi ce que j'ai fait, c'est que j'ai repris les séries de données brutes qui sont disponibles sur le site du réseau de transport d'électricité, sur RTE, qui sont disponibles à tous. Vraiment, on peut télécharger les données totalement open data. Et ça permet de voir que voilà, entre 2006 et 2025, pour faire 20 ans, ouais, qui est déjà une série longue. Donc en statistique, on aime bien avoir des séries longues parce que voilà, on ne parle pas de 2-3 années épisodiques comme ci comme ça. On regarde pas une année, on regarde une série longue et ça nous donne

0: déjà les tendances. Je l'ai réduite à 20 années, mais en fait ça pourrait faire 30 ans. Après c'est plus des histoires de design et de voilà. Sur ces 20 années, on, la France c'est à peu près 531 térawattheures de produits pour 469 térawattheures consommés. C'est-à-dire que l'enveloppe moyenne, le coussin moyen d'excédent, il est autour de 60 térawattheures, un peu plus.
1: Et qu'est-ce qu'on en fait, cet excédent ?
0: Ce qui est déjà énorme. Et aujourd'hui, ben, on l'exporte.
1: Oui.
0: Et sur les chiffres 2025, on a battu un record d'exportation, si je ne me trompe pas, en exportant 92 TWh d'électricité décarbonée partout à nos voisins européens.
1: D'accord.
0: 90 TWh, c'est en ordre de grandeur, c'est l'équivalent de la consommation totale annuelle tout confondu d'un pays comme la Belgique ou comme l'Autriche,
1: oui,
0: qui sont des pays industrialisés, qui sont des pays avec des systèmes d'éducation, avec des hôpitaux, avec des transports, avec des trains, avec des usines, oui, avec tout un tas de choses. Voilà, notre excédent permettrait de d'alimenter intégralement un de ces pays. Donc c'est vraiment, c'est pas un petit...
1: Oui, c'est énorme. Et la croissance qui est prévue de cette production d'énergie, c'est quoi, c'est combien?
0: Alors, en gros, ça dépend à quelle échelle de temps on se projette, mais dans son scénario principal, donc celui qui est ni trop haut ni trop bas, ce que dit le réseau d'électricité, c'est qu'il compte sur une production de 585 TWh pour 2030, dans son modèle.
1: Ouais.
0: Donc c'est encore 40 TWh en plus de ce qu'on fait déjà aujourd'hui.
1: D'accord. D'ici à 2030.
0: D'ici à 2030.
1: Donc, une nouvelle marge de manœuvre qu'on se crée.
0: Nouvelle marge, mais on a aussi des nouveaux usages qui arrivent.
1: Oui.
0: Et donc, en gros, ce qu'on va regarder, c'est voilà, est-ce qu'on a trop de nouveaux usages par rapport à ce truc, ou est-ce qu'il y a toujours de la marge?
1: C'est quoi les nouveaux usages qui sont prévus d'ici à 2030, à part l'IA, bien sûr. Alors, on va reparler de l'IA.
0: Dans les nouveaux usages qui sont sensibles, il y a l'électrification des véhicules, par exemple.
1: Bien sûr.
0: Il y a les véhicules individuels et puis il y a tout le transport routier.
1: Ouais.
0: Quand on entend Jean-Marc Jancovici qui parle de ça à longueur d'antenne, à longueur de journée, et qui...
1: Qui appuie beaucoup sur cette question-là. Oui.
0: Les camions sont un enjeu majeur. On parle beaucoup de la voiture, de monsieur machin, etc. Parce que c'est notre quotidien en tant qu'habitant, etc. Mais en fait, dans les enjeux majeurs du transport, il y a aussi les camions. Il y a les camions, il y a les bus, il y a tout en fait ce qui utilise du pétrole.
1: Pour pouvoir décarboner cette partie-là des domaines d'activité, il faut de la puissance, il faut de la production d'électricité.
0: Donc... Thomas Vérinck, qui est le directeur général de RTE, prend la parole assez régulièrement sur ces sujets-là, et c'est lui qui annonce via un post LinkedIn qui renvoie vers différentes sources qu'on peut aller consulter, ce que j'ai fait, etc., qui se base exprès sur le scénario forte accélération. Donc,
1: ouais,
0: j'ai parlé du scénario principal juste avant, et lui, il propose de regarder ce qui se passe en prenant le scénario forte accélération,
1: ouais,
0: c'est-à-dire là où ils mettent les potards vraiment, vraiment fort. Là-dedans, il considère qu'on pourrait atteindre genre 8 millions de véhicules électriques d'ici 2030.
1: Ouais.
0: 8 millions de véhicules électriques, ça veut dire, c'est énorme par rapport à ce qu'on a aujourd'hui, et ça correspondrait à peu près, dans ce qu'ils projettent, à 17 TWh d'électricité juste pour les voitures. Après, il y en a une partie pour l'industrie, parce qu'il y a un gros volet de transition industrielle des énergies gaz et fossiles vers l'électrique aussi, et notamment des trucs à fort enjeu, à Fos-sur-Mer, l'industrie de la sidérurgie et ces choses-là, aurait grand besoin d'être électrifié. Ça pose par ailleurs tout de suite d'autres débats qui reviennent sur les fondamentaux de ce dont on a déjà parlé même pendant la première émission, qui sont l'empreinte environnementale. Il va falloir qu'on traverse la Camargue avec des lignes à haute tension pour aller donner de l'électricité à l'industrie de l'environnement marseillais pour pouvoir décarboner tout ça. Et donc, il va falloir... c'est un peu un truc où on rentre dans des chaînes qui sont à la fois contradictoires, mais indépassables. En fait. Ouais. Pour avancer, il faut qu'on électrifie. Pour électrifier, il faut mettre des lignes à haute tension. Pour mettre des lignes à haute tension, il faut les mettre quelque part. C'est un territoire protégé en Camargue. Donc, ça va commencer par discuter. Donc, ça va, machin, etc.
1: Donc, il le prévoit bien. Ouais, le fait de pouvoir produire plus. Mais comment on produit plus d'électricité aujourd'hui sur le territoire français ? C'est avec quoi qu'on...
0: Alors, il y a différentes choses à prendre en compte, mais en gros, soit on installe plus de capacités.
1: Ouais, mais ça veut dire quoi ? C'est des centrales, c'est quoi ?
0: C'est toujours plus de photovoltaïque et d'éolien, même si on en installe moins qu'on en a installé ces dernières années, parce qu'on a fait un vrai effort depuis 5 ans sur ces dimensions-là. Donc on commence à avoir des dimensions de parcs qui sont assez importantes. Mais il y a aussi le nouveau nucléaire, mais qui lui, en fait, si on a bien compris ce qui se passe, ne sera pas dispo avant 2035.
1: Ouais.
0: Mais il y a tout un tas de d'autres choses qui sont activables. Et si on regarde l'intérêt de regarder la série statistique dont je parlais tout à l'heure, qui est celle de la consommation et de l'évolution de la consommation et de la production d'électricité, c'est qu'on regarde qu'en 2005, on produisait pas moins d'électricité que maintenant. Et même en 95, on produisait pas moins d'électricité que maintenant. Depuis, on a rajouté tout l'éolien marin et le photovoltaïque, et on produit toujours la même chose.
1: Et pourquoi ?
0: Qu'est-ce qu'on a fait ? On a baissé le bouton du nucléaire.
1: D'accord.
0: Il y a eu un épisode de corrosion sous contrainte entre 2022 et 2023
1: qui nous a forcé
0: à faire une maintenance qui n'était pas prévue et qui a impacté lourdement la prod. Mais sinon, sur les 20-30 dernières années, en fait, on a juste, au fur et à mesure qu'on a développé du renouvelable, baissé l'utilisation. Pourquoi ? Parce que quand on peut se le permettre, c'est tout ce combustible uranium en moins, en fait, et donc c'est des économies aussi sur l'efficacité du parc, bon, etc.
1: Pour autant, il y aura quand même du nouveau nucléaire si nécessité.
0: Il y aura du nouveau nucléaire, mais pas dans l'horizon de temps auquel moi je projette les travaux qui s'arrêtent à 2030, parce que je pense qu'aujourd'hui il est à peu près impossible de voir à 10 ans ce qui va se passer, parce qu'en termes de technologie, en termes de géopolitique, etc., etc., c'est...
1: Et justement, revenons sur vous, parce que vous êtes data analyst et média producteur chez Café IA. Quand on a préparé cette émission, vous m'avez dit cette question-là, moi je l'aborde aussi et surtout finalement avec la question de l'ambition, hein, l'ambition de la France, avec la dimension du regard citoyen. Finalement, je me pose la question de savoir si la France, dans ses annonces, va avoir cette capacité-là. C'est facile à avoir comme posture, ça. Vous avez, il y a les données nécessaires disponibles pour arriver à faire ce travail de regard citoyen.
0: Il y a les données nécessaires et après, c'est une autre question qui se pose. C'est la question du est-ce qu'il y a les compétences nécessaires pour traiter ces données ? C'est bien d'avoir des données, mais qu'est-ce qu'on en fait ? Et être analyste de données, c'est pas paraphraser une donnée. C'est pas dire, il y a 100, je lis 100 dans la case. Ce n'est pas une analyse.
1: Vous avez interrogé des experts en plus de vous ?
0: Aller plus loin. J'ai interrogé des experts et puis j'ai travaillé moi sur le sujet en amont, en fait, sur les années précédentes pour faire un grand panorama que j'avais fait sur l'électricité française. Donc, oui. Je suis précisément armé.
1: Vous avez déjà
0: c'était vraiment dans ce truc-là, si on veut reprendre vraiment du perso, ouais. Ma démarche là-dessus, c'est vers 2019, j'ai dû découvrir les travaux de Jean-Marc Jancovici et notamment le cours qu'il donne aux mines, à l'école des mines, sur le climat. Je l'ai vu une première fois. Une deuxième fois pour bien comprendre, une troisième fois pour vraiment avoir compris les enjeux, et ça m'a fait plonger en fait dans cette espèce de truc. En tirant la conclusion de dire, mais le coût en temps que ça m'a coûté, en fait, de comprendre tout ça et d'être capable de le restituer, il faut capitaliser là-dessus.
1: Il faut en faire une ressource pédagogique.
0: Il faut en faire une ressource qui est commune, que tout le monde n'ait pas, à son niveau, besoin de refaire toute cette démarche et toute cette compréhension-là.
1: Alors, rentrons dans le détail, justement. Les data centers en France, aujourd'hui, enfin, avant la révolution IA, c'est combien de data centers, c'est quelle puissance installée et c'est quelle consommation annuelle ?
0: Alors, avant l'IA, et on y est toujours quasiment dans ce truc-là, c'est l'ADEME qui le dit, hein, c'est pas moi. Et après, c'est déjà un premier sujet de controverse possible, c'est compter les centres de données. Ouais. C'est quoi un centre de données ? À partir de quand le petit machin que j'ai, ma petite salle de serveur de l'entreprise, c'est ma salle des serveurs ou c'est un centre de données?
1: Ah oui, c'est vrai.
0: Et là, on a déjà une première question qui est, mais comment sourcer le nombre de centres de données? Sans entrer dans ce débat-là, nous, ce que nous dit l'ADEME, c'est qu'on en a 350, qu'ils ont à peu près une puissance de 2,5 gigawatts et qu'ils consomment environ 10 terawattheures d'électricité par an. Ouais. Ça nous permet d'avoir un petit peu l'image de base.
1: Et on en parlait dans l'émission précédente, ils ont un rendement. Ils ont un rendement et ils tournent à un certain rythme.
0: En fait, ils sont faits pour stocker tout un tas de choses, qui sont des photos, des vidéos, voilà, ce que j'ai vidé de mon téléphone, ce que les photos que j'ai mis de mes produits sur mon site internet, etc. Et puis héberge aussi mon site internet. Ouais. Et donc, s'il y a personne dessus, bah il y a personne dessus, donc il n'y a pas vraiment de consommation.
1: Oui, si personne appelle la ressource, elle consomme pas.
0: Par contre, quand c'est le Black Friday,
1: il faut être.
0: Ou quand c'est la finale de la Coupe du Monde, ou la finale de Roland-Garros, etc., France 2 a intérêt à avoir des bons services, parce que du coup, en bande passante, tout à coup, ça va se mettre à consommer. Donc, cette consommation est très fluctuante, et on peut juste faire un ratio global pour avoir une idée. C'est utilisé, en fait, à 50% de sa puissance. Si j'ai 1 mégawatt, il y a 8760 heures par an, ben voilà, je coupe ça en deux, j'ai 4000 et quelques mégawatt heures qui sont utilisées pour 1 mégawatt dans un truc traditionnel, dans un data centre de données traditionnel.
1: Et la révolution IA des data centers, qu'est-ce qu'elle change à tout ça finalement? Qu'est-ce qui va changer d'abord? C'est quoi les éléments qui changent? Et qu'est-ce que ça change globalement après dans l'économie, dans le nombre, dans la consommation?
0: Il y a deux éléments importants. Il y a par nature, c'est quelque chose qui calcule et qui génère le token d'après. Chaque opération qui est faite d'inférence est le calcul du token d'après.
1: Donc l'inférence, c'est le moment où on interroge le modèle.
0: Et le modèle
1: il tourne,
0: fait tourner ses paramètres.
1: Et il génère
0: s'il a 1000 milliards de paramètres, les 1000 milliards de paramètres s'activent pour générer un token avant de réactiver les 1000 milliards pour générer un deuxième token, etc., etc., qui fait une chaîne de calcul comme ça en continu. Et j'ai pas besoin de garder de marge parce que j'aurai pas de Black Friday de l'IA en fait.
1: Oui.
0: J'ai une capacité de calcul et donc je peux la déployer et l'utiliser à 100%. Donc là où je viens de dire qu'on était à 50% sur les
1: data center classiques.
0: Classiques, ici je suis à 100%, je peux aller me dit la norme technique jusqu'à 99,9% d'usage. Donc il y a 8760 heures par an, je le répète. Donc théoriquement, je pourrais avoir 8751 heures
1: d'appel de la puissance.
0: D'appel de la puissance.
1: Et donc ça fait une consommation qui est doublée.
0: Donc ça fait le double. Si l'autre était à 50% et là je suis à 100%, ouais, j'ai doublé ma conso. Donc ça c'est un premier élément. Et le deuxième élément, c'est que plus j'ai de capacité de calcul, plus je vais calculer, plus j'ai un gros champ, plus je vais avoir de betteraves, plus j'ai un gros data center, plus je vais envoyer des tokens. Et c'est assez important, et c'est là que ça devient important à chaîner et à comprendre, pas tant du point de vue du pur calcul et du point de vue physique que du point de vue économique. C'est là qu'on rentre un peu dans l'économie et qui dit mais combien ça me coûte d'installer tout ça et à quel moment je vais commencer à gagner de l'argent si je fais une infrastructure comme ça? Comment je la gagne cet argent et à quel moment? Et donc il y a des effets d'échelle qui se posent et puis après il y a la performance des maths. D'un côté, du calcul, et la performance financière de l'autre. C'est de là, quand on les mélange tous les deux, et ben, ça donne des gros projets. On veut des gros projets. Et en plus, il y a aussi cette espèce de dimension américaine, biggest ever, etc., qui pousse un peu vers ça.
1: Et une métrique qui devient, du coup, très énergétique. Qui devient très celle de, finalement, de la capacité à pouvoir consommer de l'électricité.
0: Oui, et puis un énorme facteur différenciant qui est la moyenne d'un centre de données classique aujourd'hui, c'est 7 mégawatts. Un gros centre de données demain, celui de Fuju, Campus IA, qui sera installé au sud de la région parisienne, c'est 1400 mégawatts. Un data center, celui de Fuju, va consommer plus que les 350 autres qu'on
1: actuellement.
0: A mis depuis 20 ans.
1: D'accord.
0: En 20 ans, on a développé ces 350. On parle de leur empreinte, on parle déjà de... Ben là, en un nouveau centre de données,
1: Et dans ce que vous dites, on comprend bien, on comprend mieux finalement l'intervention d'Arthur Munch, le CEO de Mistral, devant les parlementaires, qui expliquait que lui, son boulot, c'était de transformer de l'électricité en intelligence, entre guillemets, et donc en capacité d'intelligence. Et donc que finalement, son modèle économique, comme vous le dites, c'est finalement arriver à d'abord produire potentiellement ou faire produire de l'électricité, et via ces modèles, les transformer en intelligence.
0: Exact.
1: Et que c'est un capitalisme, c'est un nouveau capitalisme, c'est une manière de... On achète finalement, on investit dans une capacité de production d'abord électrique, après d'infrastructures, pour produire finalement tout ça derrière.
0: Oui, parce qu'en fait, il faut des watts pour produire des tokens, et c'est ces tokens qui génèrent des dollars. Et donc... on peut comprendre assez facilement que l'idée, en fait, c'est du coup combien de tokens par watt je vais pouvoir servir et combien d'argent ça va me générer, en fait. Et là, on parle de millions de tokens par seconde,
1: ouais.
0: Voire de milliards de tokens par seconde. Et donc là, des ratios de tokens par watt, quand j'ai... 1 mégawatt, c'est-à-dire 1 million de watts, ou 1 gigawatt, 1 milliard de watts. Alors, on commence à faire des petits calculs qui en mettent plein les yeux et qui laissent entrevoir, en tout cas, à tout un tas d'investisseurs et à tout un tas d'entreprises, qui a peut-être un énorme gâteau à aller chercher.
1: C'est qui ces investisseurs? C'est l'État français qui investit là-dedans?
0: Alors l'État français, il fait ce qu'il peut. Il est accroché. Il faut ouais. comprendre que c'est quand même un exercice où on essaye d'être le.
1: Et quand le président annonce un plan IA, est-ce que finalement l'État met de l'argent dedans et sous quelle manière?
0: Il en met, mais dans des modalités qui sont assez classiques dans le fonctionnement de l'État, c'est-à-dire que il met pas tout.
1: Ouais.
0: Il met conditionné au fait qu'il y ait d'autres qui mettent. Et donc la question, ça va être qui y met et qui a la gouvernance. Et puis un des gros enjeux, un des gros sujets dont on parle beaucoup, c'est la souveraineté numérique.
1: Bien sûr.
0: Donc je suis souverain de mes watts et de mon infrastructure, mais en fait ce data center ne m'appartient pas parce que capitalistiquement, il appartient à moitié au Japon et à moitié aux US. Qu'est-ce que j'ai fait comme opération là-dessus?
1: Ça, on a déjà une visibilité là-dessus sur qui investit et de quelle nationalité, de quelle souveraineté finalement cet investissement va avoir la couleur.
0: Tout ça, c'est vraiment en cours de discussion, en cours d'état. Même si on a signé pour 5,8 gigawatts d'installation aujourd'hui, même si on arrive à en faire la moitié, c'est déjà bien parce qu'il y a, voilà, c'est pas structuré et c'est pas une technologie finie comme l'est par exemple le train aujourd'hui, si je veux, ou alors les avions, si je veux acheter telle ligne d'Airbus, je sais que j'ai machin, c'est un. Si je veux acheter des trains, j'ai un. Là, les data centers, c'est un peu plus compliqué.
1: Quand vous dites que c'est signé, ça veut dire que RTE. Les différentes institutions énergétiques françaises ont dit « Ok, vous pouvez y aller à cet endroit-là.
0: Ouais. »
1: C'est signé par, bien sûr, les investisseurs. C'est signé par...
0: C'est signé par RTE qui reconnaît, qui va, si le deal se fait, venir raccorder le data center à la grille électrique française.
1: C'est quoi les sites qui ont été signés, qui ont été acceptés justement par RTE, les grands projets, les futurs grands projets, quels sont les sites qui sont concernés? Et qu'est-ce que ça représente en termes de surface?
0: Là où on a dit qu'il y avait 350 centres de données déjà en France aujourd'hui, il ne s'agit pas d'imaginer qu'il va y avoir 700.
1: Ouais.
0: Par rapport à ce qu'on a dit tout à l'heure, on ne va pas doubler le nombre de trucs parce qu'ils sont tellement énormes et ça, c'est déjà tellement des méga infrastructures en soi, un de ces nouveaux data centers, qu'il n'y a pas non plus... on ne va pas repeindre la France en data center.
1: Donc,
0: là, on parle de 4, 5, 6, 7 gros projets.
1: Méga projets, quoi.
0: Méga projets. Mmh. Et puis, dans les 10 ans qui viennent.
1: Et là, géographiquement, c'est quoi? On a aussi beaucoup parlé des Hauts-de-France.
0: Géographiquement, c'est le Nord, c'est la région parisienne, et ça va être aussi Marseille, et ça va être les grandes métropoles, etc. Il y a toujours un intérêt
1: à être proche de la consommation.
0: À être proche de la consommation, même si ça peut paraître surfait, parce qu'on parle de microsecondes, voire de nanosecondes, ou j'en sais rien, mais en fait, il y a quand même toujours un intérêt à être proche.
1: Mais ce que dit vos contenus, c'est que finalement, cette ambition française, elle est possible. Que on est aligné pour arriver à être dans les bons timings, et que c'est aligné finalement sur un intérêt général. C'est comme si on se reposait la question 60 ans plus tard, 100 ans plus tard, de la question du nucléaire. Il y a eu un moment donné où on s'est dit, allez, on se lance dans un programme de nucléaire parce que ça va être une infrastructure souveraine importante. Là, c'est un peu ce que vous nous dites. Mais ça va quand même du coup jouer beaucoup au niveau local, tout ça.
0: C'est des choses qui vont faire appel à tout un tas de choses d'ordre émotionnel et de subjectivité et qui sont vite très anxiogènes et qu'on comprend et on partage tous une angoisse liée à ma capacité à avoir de l'eau, ma capacité à avoir de l'électricité, ma capacité à respirer un air respirable, etc. Donc, pour moi, c'était vraiment important de pouvoir faire un peu la part des choses entre justement cette portée émotionnelle et subjective et une grosse vraie forme d'objectivisation pour pouvoir voir où il y a vraiment des nœuds problématiques, où il y a des choses qui me paraissent problématiques, mais quand je gratte, le sont pas tellement, etc. Et en tant que citoyen, hyper important de pouvoir faire la part des choses entre tous ces éléments-là. Quoi.
1: On peut aussi se poser la question, moi je me permets de le faire, du fait que cette économie-là, elle est, vous le disiez, elle a des échelles qui sont gigantesques. Elle n'est pas à la portée de tous. Que je sache, il n'y a pas eu un grand emprunt national sur cette question-là. Donc, finalement, elle profite qu'à des grands investisseurs qui vont venir sur ces territoires-là. Et donc, je pense que c'est aussi ça qui cristallise beaucoup de rejet potentiel. Je cite la une du Monde Diplo de l'été, Tout le monde déteste l'IA, qui fait un grand papier sur ce qui se passe aux États-Unis sur ces questions de data center. Oui. Voilà, il y a un moment donné aussi où il y a ça, c'est qu'il y a aussi la question de comment on redistribue finalement.
0: Je pense que c'est une question vraiment très intéressante et elle est abordée aux États-Unis récemment par Bernie Sanders qui propose d'aller mettre au capital le citoyen américain dans toutes ces grosses entreprises et que en fait il y ait une part qui soit redistribuée à chaque citoyen en fait de ce qui est gagné. C'est un débat qu'on pourrait avoir effectivement. Est-ce que en fait ça doit pas être nationalisable? À quelle hauteur et pour quelle redistribution? C'est-à-dire comment à un moment on bénéficie en tant que société et citoyen de ces trucs-là ou c'est que des capitaux qui repartent?
1: C'est ça.
0: Et alors là, l'acceptabilité, elle est hyper différente en fonction de l'un ou en fonction de l'autre. Si on fait des calculs, ça va être aussi des choses à apprécier dans la réalité du marché, si vous voulez. Aujourd'hui, je crois que c'est... si on regarde des tarifications, il y a déjà des opérateurs américains qui vendent au kilowattheure l'IA.
1: Oui.
0: Je peux acheter un kilowattheure d'IA à $5 sur Neuralink. Et donc, on me vend déjà une quantité d'électricité à la place de $5 pour un kilowattheure. Moi, je produis 585 terawattheures. Ça fait combien fois $5? Et donc, combien on peut générer et combien on peut redistribuer? Et si la question, c'est on peut en générer plein, mais on va redistribuer rien parce que tout est reparti chez l'oncle Sam, les gens vont pas être très contents, on comprend.
1: C'est clair.
0: Et ben nous, on fait tous partie des gens. Enfin, je veux dire, ça n'a pas de sens non plus, quoi. Est-ce qu'on est qu'un proxy? Est-ce qu'on fait partie? Est-ce qu'on maîtrise ou pas, quoi? Je finis là-dessus, mais il y a une vraie dimension un peu de souveraineté dans le fait d'avoir l'électricité nucléaire et d'avoir notre truc. Ça nous donne une vraie indépendance énergétique.
1: Décarboné.
0: Mais par contre, le data center, s'il n'est pas à nous, du coup, il n'y a pas. Donc, voilà, il y a tout un tas de choses, mais encore une fois, je pense que c'est des choses qui sont hyper importantes à avoir au dialogue. À avoir au dialogue maintenant, on va être rentré dans une année électorale de présidentielle avec des gens. Il va y avoir des arguments dans tous les sens pour dire tout et n'importe quoi. Vraiment hyper important de pouvoir regarder un peu précisément certains points, quoi.
1: Très bien. Écoutez, merci pour ces éléments. Vos contenus attestent finalement et votre recherche que l'ambition française est atteignable et qu'elle ouvre du coup plein de questions politiques, très très politiques, notamment au niveau local, sur ce que ça veut dire en termes de volonté collective aussi. On peut le faire, mais comment on va le faire et pourquoi on va le faire, toutes ces questions restent ouvertes. Merci beaucoup Augustin pour ce nouveau focus.
0: Merci Jean-Philippe, c'était super cool de venir parler de tout ça avec vous, avec plaisir.
1: Merci, à bientôt. Et merci à vous, chers auditeurs. Si cette émission vous a plu, usez de votre grand pouvoir, likez cet épisode et manipulez les algorithmes pour nous aider à diffuser ce contenu plus loin. Allez, on reste sur 93.1 FM sur Cause Commune et on se dit à bientôt.

0: 1 août 2025. Entre témoignages d'intimes du glacier et discours scientifiques, le documentaire s'immerge dans cette randonnée sous forme d'hommage funèbre. Je m'appelle Brice Andlauer, je suis réalisateur de documentaires sonores et musicien. Pour le voyage radiophonique, vous allez donc écouter ce documentaire sur le glacier disparu de Sarenne que j'ai réalisé pour le média Silence Podcast. Et pour compléter l'écoute, je vous propose également à la fin du documentaire deux extraits d'un autre projet qui me tient particulièrement à cœur. Avec l'écrivaine Alice Ego, nous avons mis en musique et en son deux de ses poèmes, dont le premier est inspiré d'un glacier islandais. Restez jusqu'au bout pour découvrir tout cela. Bon voyage!
1: Peur et c'est froid. C'est un peu menaçant le glacier. Avant la naissance du tourisme puis de l'alpinisme, les glaciers étaient représentés comme des bêtes immondes qui descendaient des mondes affreux quoi. C'était des dragons, c'était des bêtes féroces qui engloutissaient, d'où sortaient des torrents tumultueux. Et donc, même si on est complètement sorti de cet imaginaire-là, poser le pied sur un glacier, ça nous fait un peu comprendre d'où il vient, quoi. Parce que on a l'impression d'être sur le dos d'une bête. Et surtout quand on connaît un peu le fonctionnement des glaciers, c'est ni plus ni moins que de la neige accumulée, qui s'écoule dans la pente du fait de la gravité, et donc, même si c'est complètement imperceptible pour nos sens, on est sur quelque chose qui est en mouvement, quoi. Et donc on est sur le dos d'une bête en mouvement, et voilà, ça fait peur et c'est froid.
2: Donc là on est dans la vallée de l'Oisan, qui est la vallée qui est entre Grenoble et Briançon. On est en train de monter sur une piste d'exploitation 4x4 pour se rendre sur les lieux de l'ancien glacier. C'est une randonnée qui va faire 2h30-3h, il y a à peu près 1000 mètres de dénivelé. Le cadre est assez anthropisé, c'est-à-dire qu'au loin on voit des canons à neige, on voit la marque de l'humain sur le paysage.
3: Et on voit quand même pas mal de glaciers qui sont encore là quoi.
2: Ah bien sûr, là on est en face du parc national des Écrins, donc on est en face du glacier de la Muselle, on est en face de la Mèche qui est sublime, on est en face du glacier de Mont-de-Lan, du glacier de la Girose, dont une partie effectivement est exploitée pour le ski. C'est les derniers espaces naturels préservés qui sont la marque du sauvage quoi. Donc Benoît Chanas, je suis secrétaire adjoint de l'IGSSAO, la Société des Alpes Occidentales de l'International Glaciology Society. Je suis géographe et j'habite à Grenoble et je suis résident depuis très longtemps en résidence secondaire à l'UES. J'ai connu Sarenne parce que depuis que j'ai 6-7 ans, je skie dessus. J'ai mes parents qui très tôt ont acheté un studio à l'Alpe d'Huez, donc j'ai passé une bonne partie de mon enfance sur Sarenne et à l'Alpe d'Huez. Je skie avec mes cousins, j'ai un souvenir, c'était très poudreux, il y avait beaucoup de neige. Il n'y avait pas trop de monde. Bon, on avait un bon niveau, hein. On faisait des pistes noires. On était des bons skieurs. Et c'est des très bons souvenirs d'adolescence. Le glacier en hiver, il était plutôt invisible. Il était sous les pistes, donc on ne le voyait pas. Il était recouvert de neige. Après, plus tard, jeune adulte, quand j'ai commencé à randonner dans le coin, effectivement, on voyait une masse de glace plutôt sombre parce qu'il y avait des débris au feu qui le recouvraient. Et si on n'était pas initié ou si on n'avait pas un œil un peu averti, on se doutait pas qu'il y avait un glacier, quoi. Parce qu'il était d'une taille relativement réduite. C'était une présence assez discrète parce qu'il se confondait plutôt dans le paysage.
3: Est-ce que tu te souviens du moment où tu as pris conscience de sa potentielle disparition future ?
2: Ouais, c'est en fréquentant le cercle scientifique de l'IGS où on a discuté un peu du suivi glaciologique du glacier et finalement je m'en suis rendu compte un petit peu en dernière minute quand il a fallu organiser les funérailles en 2023. J'en avais pas trop conscience avant, mais, parce que j'étais pas dans les cercles scientifiques qui vont bien. C'était sentimental parce que c'est vraiment un endroit où j'ai passé des très bons moments adolescents avec mes cousins, ma soeur, quand on faisait du ski. Donc, qui dit piste de Sarène, finalement dit aussi glacier de Sarène. C'est bien qu'il y ait, qu'il y ait une mobilisation pour se souvenir de ça et puis qu'on continue à communiquer sur les processus en cours, sur le retrait glaciaire. Ça illustre le fait qu'on vieillit, quoi, que l'humanité vieillit. Elle avance vers un âge post-industriel, quoi, donc je ne vais pas dire qu'elle va mourir, mais il faudrait qu'elle se ressaisisse, quoi.
3: Qu'est-ce qui va rester de Sarène d'après toi ?
2: Bon, il va rester un souvenir, il va rester quelques écailles de glace. Ouais, c'est une bonne question, j'ai pas entièrement la réponse.

0: c'est le relief ombré, le menthe et l'idar, tout frais. Hein, ça.
1: T'as mis les balises dessus?
0: J'ai indiqué, non, les ronds rouges, c'est les marque-repères de la carte 1906. Et je voulais qu'on s'arrête à l'endroit jusqu'où arrivait le glacier en 1906.
1: Ouais.
0: Qui est à...
1: au-dessus de la retenue de l'air fini. Hein.
0: Oui, je pense à ça, voilà. Le glacier est à peu près là, quoi. Voilà. Ouais, on est encore pas là.
1: Non,
0: par là, puis
1: aides,
0: on va faire la traversée, puis ensuite on va faire les...
1: Les aides qui sont là, elles sont juste au-dessus.
0: Voilà, ouais.

0: Je vais commencer un tour de présentation.
1: Philippe Schoenaich. Donc moi je suis géographe. Je suis professeur de géographie physique à l'Institut d'urbanisme et de géographie alpine. Par ailleurs, je préside cette année l'association IGS-SAO, ça veut dire International Glaciological Society Section Alpes-Occidentales. Aujourd'hui, je suis à titre de l'IGS, comme co-organisateur de l'événement.
2: François Vallat, je suis étiqueté glaciologue et je suis à la retraite depuis 24 ans. Voilà. Et j'ai fait pendant plus d'un tiers de siècle des mesures sur Sarène.
3: Je m'appelle Louise Philippi. Je suis réalisatrice et je travaille en ce moment sur un documentaire sur la fonte des glaciers, la solastalgie. C'est une notion qui a été théorisée par un chercheur australien dans les débuts des années 2000 pour décrire ce sentiment de perte, de deuil qu'on peut avoir face à la disparition d'un milieu naturel, d'un habitat. C'est pas vraiment de l'éco-anxiété ni vraiment de la nostalgie, mais voilà, c'est ce sentiment de détresse un petit peu face à un chez-soi qui n'est plus le même dû au réchauffement climatique, à l'urbanisation, à l'industrialisation.
2: Pour le Brésil, ça s'appelle saudade.
4: Donc Benoît Chanas, je suis géographe, j'habite Grenoble, je suis secrétaire adjoint de l'IGS-SAO. J'ai été mis en contact avec une université américaine qui travaille sur la Global Glacier Casualty List. C'est un site internet qui est assez bien fait, qui recense tous les glaciers en danger ou disparus dans le monde. Et du coup, il y avait une cérémonie de funérailles où chaque glacier avait une stèle en glace. Et donc, Sarène était représentée, avait sa stèle en Islande l'année dernière.
1: Donc la pierre tombale de Sarène a fondu en Islande il y a 2 ans.
4: Quand j'étais gamin, on voyait un téléski, on voyait le câble et les perches qui étaient accrochées. Simplement, déjà, le retrait glaciaire était tel que le glacier avait fondu et les perches, je me souviens, étaient suspendues en l'air à peut-être 10 mètres de haut. Et moi, petit, j'imaginais, mais comment on peut remonter sur un téléski pareil qui est au-dessus de la neige? Mais c'est juste que c'est pas le téléski qui était monté, c'est le glacier qui avait fondu, quoi. Le ski d'été, je dirais qu'il s'est éteint à la fin des années 70, début des années 80. C'était en 2014 où l'hiver avait été très enneigé. Ils avaient arrêté toute exploitation à la fin des années 80 et du coup ils ont ouvert pour une dernière saison. C'était un peu le champ du cygne, quoi.
5: La piste de Sarène tient son nom du ruisseau éponyme, hein, du glacier.
6: Avec
4: un S. Oui, alors effectivement je me suis trompé. Moi j'ai tendance je suis tombé dans le piège de la station de l'Alpe d'Huez qui a enlevé le S de Sarène, mais historiquement Sarène prend un S et de manière contemporaine on a eu tendance à l'enlever. C'est une piste qui est née à la fin des années 60. Depuis la piste de Sarène, on ne voit pas la station. On est sur un versant qui est opposé. En termes paysagers, c'est une piste qui est exceptionnelle parce qu'on a cette vue-là sur la Mèche, sur le glacier de la Girose. Et entre guillemets, on n'est pas pollué sur le plan paysager par des pylônes ou des remontées mécaniques. C'est une piste qui a fait la renommée internationale de la station de l'Alpe d'Huez parce que pendant longtemps, elle a été déclarée comme la piste la plus longue du monde. Parce qu'elle part de 3300 mètres, elle arrive à peu près à 1600 mètres, je dirais. Aujourd'hui, c'est toujours la piste la plus longue d'Europe. Donc, il y a vraiment la station de l'Alpe d'Huez qui a axé une bonne partie de sa communication sur cette piste-là, quoi. C'est-à-dire, ils en ont fait une expérience, quoi. En 2007 ou en 2008, ils ont construit ce qui était à l'époque la plus grande retenue d'altitude au monde. C'est-à-dire que vous verrez en montant le vallon, en arrivant à l'ancien glacier, il y a un lac de retenue artificielle qui est quand même d'un volume assez important et qui a permis, comme on voit autour de nous, là, les canons à neige. Sarène, c'est une piste qui est naturellement enneigée à 3000 mètres évidemment, mais sur le bas, qui avait un déficit de neige tel que si aujourd'hui il y avait pas les canons à neige, on pourrait pas skier Sarène sur le bas de la piste, même au mois de février, quoi.
1: Et toi, le fait que t'as skié sur le glacier n'existe plus, ça te fait quoi?
4: Ça me fait un peu de... On parlait de solastalgie tout à l'heure, c'est un petit peu ça, c'est un petit peu de la nostalgie par rapport à ce milieu naturel. Moi, j'ai passé une bonne partie de mon enfance avec ma sœur, avec mes cousins à skier ici sur cette piste. C'est sûr que ça fait un peu mal au cœur, quoi.

0: Moi, je m'appelle Mathieu Crétet. Je suis chargé de mission espace protégé chez Mountain Wilderness. Je vais bientôt fêter mes 27 ans. Et donc, mon lien avec Saren notamment, c'est que avec l'association qui m'embauche, on a co-organisé la troisième commémoration de la disparition du glacier de Saren. Moi, je viens d'un village de montagne en Tarentaise, qui est à proximité immédiate d'un massif encore assez sauvage qui s'appelle le massif de la Lozière. Et dans ce massif, niché dans une combe au nord juste sous son point culminant, il y a encore le glacier de Sellier, qui est un glacier vraiment ridicule en termes de taille, mais que moi je trouve très beau, et qui a siégé dans mon salon depuis que je suis tout petit. Il y avait une aquarelle du glacier dans mon salon. Que mon père avait à partir d'une photo. J'ai grandi en station de ski et donc le ski d'été c'était quelque chose qu'on nous faisait miroiter et qui nous faisait un peu rêver quoi. Et donc la liste des glaciers qui permettent ça en France elle est pas infinie. Hein. Il y a le Pisaïa à Val d'Isère, il y a la Grande Motte à Tignes, il y a évidemment Chamonix avec les Grands Montais et la Vallée Blanche, il y a le Mont de Lance aux Deux Alpes, il y a la Girouse à la Grave et Saren à l'Alpe d'Huez. Et je suis arrivé à Grenoble assez récemment et j'ai pas eu le temps d'aller le voir.
1: Et qu'est-ce que ça vous a fait, vous, quand vous avez appris cette disparition ?
0: C'est assez ambivalent. Il y a un mélange de résignation parce que Saren était de toute façon condamné. Et notre action, ou plutôt notre inaction climatique, n'a fait que précipiter sa chute. Et en même temps, ça donne une motivation supplémentaire pour éviter que ce genre d'événement se multiplie, quoi. Ça donne du cœur à l'ouvrage aussi. Il y a des très belles commémorations en Suisse avec une vraie forme de deuil de la part des habitants et des habitantes. Il y a aussi je pense notamment dans les Pyrénées, des plaques funéraires. Et donc c'est pas quelque chose de tout à fait nouveau. Et c'est intéressant de considérer ou de rendre hommage à un glacier de la même façon qu'on rendrait hommage à un être humain, ne serait-ce que parce que ça lui donne une place dans nos discussions, nos considérations. Ne serait-ce que pour ne pas faire de la disparition d'un glacier un non-événement. Puisque... A contrario de la communication de la station qui mentionne encore le glacier en tant que outil marketing, c'est assez logique. Hein, il ne s'agit pas de fustiger forcément l'Alpe d'Huez, en tout cas pour ça, mais elle s'inscrit dans une compétition entre plusieurs grandes stations qui toutes ont leur glacier. Et donc maintenant que Huez en est dépourvu, si elle commençait à l'afficher, elle perdra des points dans la compétition. Cette disparition mérite que chaque habitant de Loisan et au-delà s'en émeuve. Quoi. C'est loin d'être anodin dans la vie d'un homme ou d'une femme. Il y a peu d'êtres humains qui ont déjà vécu la disparition d'un glacier. Quoi.

0: voyez le mât là, peut-être un mât météo, je ne sais pas, de haute, mesure de hauteur de neige peut-être. On voit entre deux zones de rochers une zone herbeuse qui descend. Ça, c'est une moraine latérale qui démarre là. Une moraine, c'est un dépôt, là où le glacier fond, en gros, sur les bordures du glacier. Donc, c'est des témoins de phases de stationnement du glacier. Ces moraines-là, elles sont anciennes, elles sont très certainement tardiglaciaires, donc moi je dirais 12 000 ans, a priori. Et là, on est sur de la moraine, peut-être qu'il y a là quelque chose. Ça pourrait éventuellement être le stade maximum atteint au petit âge glaciaire, 1850, mais sous toute réserve, parce qu'on n'a pas vraiment de données sur le glacier de Sahel. Voilà, je propose qu'on continue.
1: Tu reviens souvent ici ?
2: Non. Mais depuis qu'on a décrété que Sahrène était mort, eh ben ça doit être la quatrième fois que je viens, alors que pendant plus de 20 ans, je ne suis pas remonté à Sahrène. Comment dire, il y a un peu de nostalgie, hein, de Saoudade, mais c'est comme ça, hein. La Saoudade, c'est à la fois positif et un peu négatif, mais c'est un souvenir qui reste malgré tout assez joyeux. Enfin, avec le, en arrière-plan, la possibilité de revenir sur l'objet de la Saoudade. Mais pour d'autres choses, c'est du passé, c'est quelque chose qui est définitivement rayé de la carte.
1: Il y avait des glaciers auxquels tu étais attaché plus que d'autres. Est-ce que celui-là avait une valeur
2: Oh ben oui, sentimentalement, oui, bien sûr, puisque on passe pas 500 fois à y monter, ou même plus, sans doute, hein. J'ai jamais compté, mais c'est entre 500 et 1000, hein, sans que... Ben, on y laisse une petite partie de son cœur, hein. Ça, c'est normal.

0: Moi, je l'ai mesuré pendant un tiers de siècle. De 71-72 à 2003. Ces mesures consistent à 5 balises qui sont répertoriées géographiquement, à carotter la neige et ensuite on implante des balises dans la glace avec une sonde à eau chaude, des balises qui peuvent faire 10 mètres et qui permettent, une fois qu'il n'y a plus de neige au sol et qu'on est sur la glace, de faire la mesure de la quantité d'épaisseur qui disparaît au cours des visites suivantes. Et on fait jusqu'à parfois 8, 10, 12 visites. On a exploré. Bon, au début, il y avait finalement de la fonte et de l'eau qui coulait et qui trouvait une fissure et puis qui faisait des puits de 20 à 30 mètres. Et donc, on a monté plusieurs fois des manips pour explorer ces puits, donc descendre au fond et puis remonter au jumard et voir si on arrivait au bedrock, c'est-à-dire au sol lui-même, hein, et s'il y avait un ruisseau qui passait sous le glacier. Et effectivement, c'est bien ce qu'on a trouvé. On a découvert, par exemple, un casque de la guerre de 39-45 qui a émergé de la glace. Ces descentes dans les puits qui étaient parfois recouverts de neige et extrêmement dangereux.
1: Vous avez jamais eu de problème sur ça, Anne ?
0: Non, jamais, non, non. Moi, mon éducation m'a permis, puisque je m'occupais des éclaireurs et des routiers, de justement anticiper suffisamment le risque pour que soit on fasse demi-tour, soit on ait le matériel pour progresser. Et résultat, je n'ai personnellement jamais eu d'accident et personne avec moi. J'ai eu des sauvetages à faire, par exemple, dans le Pamir, en Himalaya, et là, on a ramené des cadavres. Mais parce que les gens n'arrivent pas à jauger le niveau à partir duquel il faut renoncer. Ils sont obnubilés par le sommet.

0: À ton avis, qu'est-ce qui va rester de sa reine?
1: Il reste le souvenir. Il reste la petite cabane dans laquelle j'ai couché de nombreuses fois. Sur cette cabane, je ne suis pas du tout contre qu'on mette une plaque commémorative de la disparition du glacier avec les deux photos 1906 et 2016. Ça sera un petit souvenir qui sera vu par très peu de personnes mais qui aura toute sa valeur.
0: On traverse par là, non?
1: Ouais. On va traverser là.

0: Alors, il a regardé le pluviomètre.
1: J'ai bien peur qu'ils aient viré notre cabane. Même pas un vestige, tu vois.
2: Elle était là ?
1: Elle était, ben oui. Elle devait être là, la cabane. Donc on voit les attaches des haubans. Là, il y a donc des haubans qui ont été sectionnés. Un, deux. Ils n'ont même pas eu le respect de ce qui a été fait par les premiers qui sont venus ici. Et c'était pour la science. Alors ça, c'est un peu triste, tu vois. On passe à un certain degré un peu plus profond de la saoudade. Ils ont balancé la cabane avec tout ce qu'il y avait dedans, qui aurait pu faire un truc qui était un espèce de petit musée, tu vois, ouvert, où les gens pouvaient ça. Bon, grignoter et tout, et puis avec une explication pour expliquer pourquoi là il y avait une cabane. Eh ben non. Alors, il y en avait du matériel. Quand on faisait une manip de 3 jours par exemple, on dormait là, il y avait trois places, une quatrième par terre, éventuellement. Et puis une petite hermine blanche là qui nous faisait des visites très souvent. Voilà. Comment la montagne évolue avec des gougnafiers. Au lieu que ça de transformer ces éléments en lieu de mémoire, ça fait quand même mal au cœur de voir tout ça. Cette volonté délibérée de dire avant moi, il n'y avait personne. On vire le S de sa reine, alors que tous les documents sont avec le S, toutes les cartes qu'il y a eu et tout. Et puis on détruit tout élément qui pourrait prêter à confusion. Et ça, c'était des documents historiques, 49, bientôt centenaire. Une cabane dont le bois n'a jamais été changé, qui a une forme très sympathique et qui a abrité des centaines, si ce n'est pas des milliers de fois, des personnes. Elle a résisté à toutes les tempêtes et à... La dernière fois que je suis venu, il y était. En 19 peut-être ou 20. Bon, il y a 5-6 ans.

Moi, je suis plus familier du terme de solastalgie, et c'est vrai que c'est quelque chose que je ressens tous les étés depuis 2021, quand au mois d'août, je vais me promener en montagne pour faire mes photos et que les glaciers sont quasiment entièrement dénudés, ont perdu un volume, une surface colossaux par rapport aux photos historiques que j'ai dans les mains, quoi. À ce moment-là, je peux ressentir de la solastalgie. À Sarenne, c'est un petit peu particulier, quoi. Parce que c'est un vallon qui est très largement anthropisé, et donc sans que ce soit du tout l'objectif de l'événement de dénoncer ça, je ressens plutôt une gêne et face à la juxtaposition d'une dépouille de glacier et de pistes taillées dans la montagne à coups de bulldozer, de retenues collinaires d'une surface assez conséquente, de débris plastiques ou métalliques sur les pistes nivelées, d'un certain nombre de perches à neige, je crois qu'il y en a 70 dans le vallon. Là où, quand je me rends

0: à ce qu'il faudrait faire pour que ce déclin cesse. Si ce sentiment n'est pas un moteur de mouvement, il est un peu vain, quoi. En tout cas, en ce qui me concerne tout à fait personnellement, c'est le un des seuls, en tout cas, moyens de ne pas se laisser envahir dans ou une forme d'anxiété ou une forme de tristesse, mais plutôt de nourrir une forme d'espoir, quoi. Alors c'est des mots qui sont un peu bateaux, mais c'est comme ça que je le perçois.
1: En face, là, en dessous de la glace, on voit que ça fait un arc de cercle, et on appelait ça l'œil de la Muselle parce que c'était un rocher au milieu des glaciers. Mais maintenant, on le voit plus du tout, on le voit plus qu'en hiver. Et donc c'est vraiment un témoin du recul qui est hyper rapide. Je m'appelle Solène, j'ai 30 ans et je suis auxiliaire de puériculture à Grenoble, dans une maternité. Avec le bouche à oreille, j'ai entendu parler de cette commémoration du glacier de Sarène. C'est sur la commune de mon village de naissance, sur lequel il y a le glacier. Et du coup, bah, ça m'a touchée et j'ai eu envie de voir à quoi il ressemblait maintenant. Moi, je savais qu'il avait beaucoup, beaucoup réduit, mais je pensais pas qu'il était aussi petit. Donc ça a été un peu un choc quand même de le voir. Je trouve ça hyper triste de se dire que, par exemple, ma nièce, quand elle aura 50 ans, ils auront quasiment tous disparu. On se rend pas compte, mais ils ont modifié complètement le paysage des milieux montagneux. Ils ont créé les vallées. Boisan a été beaucoup érodé par les glaciers. Et c'est pour ça qu'il y a certaines vallées qui sont très encaissées. Et donc ça montre la force qu'ils ont, la puissance et leur beauté, quoi. Enfin, j'ai l'impression qu'ils sont hyper importants dans le patrimoine des territoires alpins. Et je comprends que certaines personnes veuillent faire des funérailles comme à l'effigie des hommes et des femmes qui meurent. Parce que les glaciers, ils étaient là depuis des milliers d'années et ils auraient dû nous survivre, mais ça sera plutôt l'inverse. C'est la faute des humains si les glaciers disparaissent. Et je trouve que c'est important de se rappeler que c'est de notre faute à nous. Voilà, pour pas continuer droit dans le mur. Les glaciers, ils vont disparaître, mais il y a plein d'autres milieux qu'on doit protéger, qu'on peut sauver.

0: Donc nous voici sur le site de l'ancien glacier et on a décidé cette année de refaire une commémoration des 2 ans de la disparition du glacier. Et c'est pour ça qu'on est là. On voit un piquet là-bas devant la tache de neige. C'est a priori ou peut-être la dernière balise, la balise 1. Je vous remontre la carte glaciologique hein, du glacier de Saren. Donc ce qu'on voit très bien, c'est cette réduction progressive du glacier. On voit l'accélération du retrait à partir des années 2000. C'est un glacier qui ne bouge plus, qui n'est plus alimenté. Et c'est de la glace qui fond sur place.
1: Quasiment stationnaire.
0: Quasiment

0: stationnaire depuis même bien avant 2000.
1: Moi, je les ai toujours connus stationnaires.
0: Et nous, on est là, dans ce creux-là. Enfin, le lac est dans ce creux-là. Donc, c'est où il y avait l'épaisseur de glace maximale. Là, il y avait près de 200 mètres de glace au milieu du 19e siècle.
1: Et en 1980, il y avait à peu près 50 mètres de glace.
0: Ça fait entre 1 et 2 mètres de perte.

0: François, quand on a mesuré pendant plus de 30 ans un glacier, j'imagine que tu développes un certain attachement au glacier.
1: Oui.
0: Donc, qu'est-ce que ça te fait de voir disparaître ?
2: Quand même, ce qui me fait le plus... qui me pose le plus question, c'est que c'est à partir du moment où je l'ai abandonné parce que je partais à la retraite, que le glacier s'est mis à fondre encore plus vite. Donc, ça, c'est quelque chose qui m'a quand même très chagriné, parce que j'avais fait des prolongements de tendance à différents moments, et normalement, en 2025, il y aurait eu encore 25 mètres de glace au plus profond, là où il y a le lac maintenant. En 2025. Ouais. C'est fou, hein. Moi, j'y suis pour rien là-dedans, et personne n'y est pour rien, sauf les milliards d'habitants qui sont sur Terre, et puis qui arrivent à dégager de l'énergie qui perturbe le climat. Mais bon, qu'est-ce qu'on peut...
3: Ça vous a surpris, vous, que la fonte s'accélère autant ?
2: Ah là, oui. Autant, oui.
0: La plupart des glaciers, ils fondent depuis en bas, et ça remonte, et puis les derniers résidus, ils sont tout en haut. Puis le glacier de Tsaren, en fait, il a fondu concentriquement par tous les côtés. Et ça, c'est lié au fait, justement, qu'il n'est pas suralimenté par des avalanches, qu'il est plein sud, qu'il était relativement peu épais, enfin, une sorte de galette assez plate. Et l'orientation sud, je pense, hein, il n'y a pas d'ombre portée qui protège le haut du glacier. Et les derniers résidus se sont trouvés là où le glacier était le plus épais. Si on arrête les émissions de CO2 aujourd'hui, en fait, le CO2 continuerait à agir et à réchauffer le climat pendant un temps. Mais même si le climat cessait de se réchauffer maintenant, les glaciers continueraient à fondre parce qu'il y a un retard de fonte. Il faut plusieurs années d'apport d'énergie pour faire fondre les volumes de glace qui sont énormes, hein, quand même, sur beaucoup de glaciers encore. Donc, Tsaren, c'est fini, mais il y a quelques résidus encore, hein, qui ne forment plus un glacier, c'est de la glace morte, ce qu'on appelle en glaciologie de la glace morte. Donc, si on veut, le glacier, il est mort depuis 10 ans, 20 ans, probablement, parce qu'il était déjà plus alimenté, il ne bougeait plus.
1: Des épluchures, voilà. Il reste.
0: C'est un cadavre de glacier, ce qui reste, ou même des petits bouts, quoi.

0: Donc la première mesure date de 49.
1: 49.
2: Les mesures ont été reprises par Emmanuel Thibert, qui n'était pas disponible, il est encore en vacances, et Mylène Bonnefoy, qui sont deux chercheurs ou ingénieurs de l'INRAE. Et Mylène Bonnefoy m'a juste transmis le compte-rendu de la dernière mesure qui a eu lieu le 17 octobre 2023. Et donc, il restait une hauteur de 40 cm de balise implantée dans la glace. Mais la glace concernée était un morceau de 20 mètres carrés qui s'était détaché à l'aval du glacier, lequel était à ce moment-là scindé en deux par le torrent et représentait une surface d'environ 3000 mètres carrés. Dernière mesure du glacier il y a 2 ans. Et on voit là en bas sur la tache de neige ce qui semble être une balise, enfin ce qui est une balise. Et ça correspond à peu près à l'emplacement qu'elle m'a donné, la coordonnée qu'elle m'a donnée, d'emplacement de la dernière balise, la balise 1. Et l'avant-dernière, c'est la balise 7 qui est derrière la barre rocheuse qui est là-bas. Donc il y a 2 ans, il restait 3000 mètres carrés, mais comme il n'y avait pas de balise dessus, ils ont arrêté de mesurer. Sachant que 47 cm, ça allait partir avant la fin de l'été. Donc il n'y a pas eu de mesure en 2024. Pourquoi on a fait, il y a 2 ans, des obsèques du glacier de Sarenne? C'est précisément parce que c'est un glacier qui est mesuré. Donc il y a quantité de glaciers qui ont déjà disparu dans les Alpes, des petits glaciers. Par contre, ce glacier de Sarenne a une importance particulière. C'est que c'est la plus ancienne, ou c'était la plus ancienne série de mesures de bilan de masse glaciaire dans les Alpes, ou une des plus anciennes. Donc du point de vue de l'observation du climat et des effets du climat, la disparition de cette série a une valeur symbolique qui est extrêmement forte. En gros, c'est aussi un patrimoine scientifique qui disparaît quelque part avec ce glacier, et qui nous alerte aussi sur la disparition des moyens de mesurer le changement climatique.
3: Est-ce qu'il y a quelque part dans le monde un glacier qui va bien ?
2: Non. Il y a eu des années où même le sommet du Groenland était en ablation. Ce qui est très très grave parce que le Groenland il fait son propre relief. Donc si ce relief se met à s'abaisser, il va être de moins en moins alimenté. Puis à un moment donné, il y a un point de bascule où il est voué à disparaître comme ce glacier-là. Et où il faudrait refroidir de 10 degrés pour reconstituer la calotte. Et ça, c'est une autre histoire, ça fait partie des points de bascule qui justifient la limite à 2, voire 1,5 degré de réchauffement mondial, parce qu'au-delà, on risque de passer ce point de bascule et d'arriver sur une évolution irréversible. Pour la banquise arctique, c'est déjà trop tard. On sait que d'ici 5 à 10 ans, elle va disparaître complètement en été. Pour Groenland, c'est pas encore trop tard. Pour le permafrost sibérien, on sait pas trop. Ça évolue à grande vitesse. Ça fond, et ce qui est grave avec le permafrost sibérien, c'est que ça émet du carbone sous forme de méthane ou de CO2, donc ça contribue à aggraver le réchauffement climatique. Donc voilà, tout ça, c'est les points de bascule à ne surtout pas dépasser, et on est largement en train de le faire.
4: Comment vous faites pour garder le moral dans votre travail quand vous faites ça, quand vous avez tout ça en tête?
5: Heureusement, on a d'autres passions. Hein? Et on est un peu atterré, complètement atterré par ce que l'homme a réussi à déclencher. Tout est en progression et en suraccélération.
2: Ben, on n'a pas trop le moral, hein. Je veux dire, on est comme tout le monde.
6: Oui.
2: Moi, quand je vais en montagne, souvent je me dis, mais zut, on est les derniers à voir les montagnes comme elles sont. Parce que ça change, on voit le changement. Alors les glaciers, c'est ce qu'on voit. C'est pour ça qu'on utilise beaucoup les glaciers dans la communication sur le changement climatique, parce que c'est ce que tout le monde voit. Et puis depuis un siècle, le développement du tourisme, les glaciers ont pris une charge symbolique de l'image de la montagne et autres, qui
6: éternelle.
2: Fait que voilà, il y a un côté symbolique du glacier, les montagnes enneigées, qui fait que alors disparition n'est pas anodine et on peut communiquer dessus. Mais il y a un tas de choses invisibles ou beaucoup moins visibles ou plus lentes que les gens ne voient pas, ça s'accélère.
1: Moi, je parle. J'ai du mal à parler au niveau mondial parce que je connais plutôt les glaciers des Alpes. Et dans cette zone géographique donnée, les glaciers ont déjà perdu en gros 2/3 de leur surface et perdront encore, selon les scénarios climatiques à venir, entre 85 et 94% de leur volume d'ici la fin du siècle. Alors la conséquence qui vient en premier en tête, c'est celle sur la ressource en eau. Au niveau annuel, ça n'a quasiment pas de conséquence. Mais sur les mois les plus chauds, c'est-à-dire entre juin et septembre, et particulièrement en août, ça a une conséquence très importante, évidemment bien plus marquée à l'amont qu'à l'aval, donc proche des glaciers que proche de la Méditerranée. Évidemment, c'est clair que la Loire, elle est moins concernée. Mais même sur le Rhône, au niveau de Beaucaire, c'est-à-dire juste avant d'arriver à la Méditerranée, la part du débit qui est due au glacier reste importante au mois d'août. Quoi. Et donc, c'est une part dont on va devoir apprendre à se passer. C'est un fleuve qui va voir, au cœur de l'été, son débit s'amenuiser et la température de son eau augmenter également. Alors évidemment, pour la biodiversité, c'est primordial. Il y a des poissons qui à quelques degrés près, ne survivent pas. Hein. Et pour des secteurs industriels sensibles, comme la production d'électricité avec nos centrales nucléaires, la présence d'eau froide dans les fleuves et les rivières est primordiale. Quoi. Immédiatement après les annonces d'Emmanuel Macron dans son discours de clôture du One Planet Polar Summit en novembre 2023, le monde scientifique s'est posé la question. C'est-à-dire qu'il a annoncé vouloir placer la totalité des glaciers français sous protection forte. Qu'est-ce que ça veut dire, placer les glaciers sous protection forte? Et quasi immédiatement et à l'unanimité, les scientifiques ont répondu « ça ne veut rien dire ». La menace qui pèse sur les glaciers, c'est l'élévation globale des températures, c'est le réchauffement climatique, et donc la seule mesure de protection qui aurait du sens, elle n'interviendrait pas sur les glaciers, mais partout ailleurs, c'est-à-dire sur les axes de communication, dans les grands pôles industriels, et dans nos modes de vie respectifs. Quoi. Et c'est la réduction drastique et immédiate de nos émissions de gaz à effet de serre. Voilà la seule mesure de protection des glaciers français qui existe. Mais cette protection in situ, telle qu'elle a été promise, elle a malgré tout un sens, et un sens philosophique, hein, parce qu'elle permettrait de ne pas artificialiser des espaces desquels le glacier a reculé ou disparu, et donc de laisser se développer des écosystèmes ou préexistants ou qui arrivent à coloniser les espaces libérés par la fonte et qui ont une importance certes moindre que celle du glacier, mais importante quand même. Dans l'association, on travaille sur la création d'espaces protégés et donc on est forcé de croire en ce modèle un peu dualiste entre nature et culture et donc entre la protection d'espaces et à côté des espaces non protégés et donc artificialisables, quoi. Mais cette vision, elle est dénoncée par un certain nombre de chercheurs ou d'anthropologues qui préféreraient que s'y substitue une intégration à ces espaces-là dans nos sociétés comme des personnes, comme vous et moi. Quoi. Le monde irait mieux si on avait cet état d'esprit un peu animiste qui nous ferait considérer les torrents, les alpages et les glaciers comme des membres de la communauté montagnarde, quoi. Mais on en est très très loin. Et donc évidemment, et c'est pour ça que je parle d'utopie, ce serait éminemment souhaitable, mais face à l'urgence, la protection vieille école in situ, reste pas dénué de sens.
2: Et pour finir sur une note positive, il y a une association, et surtout un chercheur, Jean-Baptiste Bosson, qui depuis plusieurs années promeut l'idée que, en fait, bon, certes, les glaciers disparaissent, mais ils libèrent un espace, hein, qui est rocheux, stérile à première vue, mais qui est en fait un espace pionnier pour l'écologie, où donc des espèces pionnières de haute montagne peuvent venir s'implanter. Les espèces de haute altitude, en fait, elles sont très résistantes au froid, aux facteurs limitants, mais sont relativement peu compétitives par rapport à des plantes qui existent plus bas. Donc elles peuvent se développer en altitude parce qu'elles n'ont pas la concurrence des autres plantes. Et si les autres plantes remontent, elles vont devoir fuir plus haut. Les écologues observent déjà cette migration des plantes, ils appellent le verdissement des Alpes. Hein. Les pelouses remontent, les plantes montent de plus en plus haut. Ça va tant qu'elles peuvent monter plus haut, mais quand elles seront au sommet du pic blanc, si ça continue à se réchauffer, elles ne pourront pas aller plus haut. Donc il y a une crainte de perte de biodiversité. Mais ces espaces libérés par les glaciers sont justement des espaces où, pendant en tout cas plusieurs dizaines d'années, un siècle ou deux, elles vont pouvoir s'implanter, persister, en attendant que les autres plantes reviennent, et surtout en attendant qu'un sol se développe. Ça va prendre des décennies, voire davantage, pour qu'il y ait un sol suffisant pour les autres plantes. Donc on vous propose de faire une minute de silence. Donc je propose qu'on se découvre pour la suite à une minute de silence.
6: Est-ce qu'il y a un chrono, de toute façon ?

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Je vous propose donc maintenant d'écouter deux extraits du projet Vatna, un EP que nous venons de publier avec l'écrivaine Alice Ego, à partir de ses poèmes et mélodies de guitare. Pour ce projet, je me suis concentré sur la basse, la réalisation et le mixage. Le premier morceau, qui s'appelle « Nous ferons de tes eaux des galets », est inspiré d'un glacier islandais. Le second morceau s'appelle « Immense » et traite notamment du sentiment océanique, ce sentiment de vertige face à l'immensité que l'on peut ressentir parfois face à de tels écosystèmes. Vous pouvez découvrir les autres morceaux sur les principales plateformes de streaming en tapant « Vatna », c'est un mot islandais qui signifie « aquatique ». Bonne écoute !

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0: Salut à tous, c'est Constreuil, comme tous les dimanches de 18 à 20h sur Cause Commune 93.1 FM ou cause-commune.fm. Ah oui, Bibi, t'attends la suite avec impatience. On est le dimanche 4 octobre 2026 et on a commencé cette émission sans invité. Et ouais. Puis il n'y en aura pas, de toute façon. On s'invite nous-mêmes.
1: On s'invite nous-mêmes, ouais. C'est mieux comme ça.
0: Ouais, comme ça on sait qui on peut engueuler quand la musique qu'on passe ne convient pas aux autres. Là, c'est moi qui suis responsable.
1: Ne me regarde pas comme ça. Non. C'était en off. Je ne dirai rien.
0: Non, tu diras rien, mais.
2: Pourquoi c'était pourri, le premier
0: morceau ? Non, alors c'était pourri pour quelqu'un qui aime bien les Smiths et les Pixies, mais bon, ouais, ça c'est voilà. Évident.
2: Ouais, d'accord.
0: Donc c'est un groupe canadien, un groupe de Vancouver qui s'appelle toujours d'ailleurs Alien Boys, et là on écoutait un morceau tiré de l'album de 2023, The Weight of It All, un morceau qui s'appelle State Violence. Donc la violence d'État, je sais
2: ah
0: pas
2: d'accord,
0: pourquoi.
2: Chercher la relation.
0: Bah, non, il n'y a pas de relation, non. Ça n'existe pas.
1: Ah oui, c'était non, parce que le titre correspondait à la situation, quoi, en fait. Je comprends mieux maintenant, c'est un petit coup de flemme.
2: Mais au Canada, ça n'a rien à voir avec la France. Là, c'est des sauvages.
0: C'est ça, en France, on est gentils.
2: Ouais, bah oui.
0: Enfin, nous, oui. En face, pas trop, mais nous, oui. Voilà. Pourquoi violence d'État? Je sais pas. Ça m'a pris comme ça.
1: Ça t'a pris comme ça, oui.
0: Quelle drôle d'idée.
1: Bah oui.
0: Quelle drôle d'idée, si c'est comme ça. Je vais faire une première séquence avec des nouveautés. Des trucs que vous allez pas aimer encore, ça tombe bien. J'aime bien me faire des ennemis. On va commencer avec un groupe allemand qui s'appelle Tense, qui vient de sortir un album qui s'appelle No Cure. Le morceau s'appelle No Cure. L'album est sorti le 3 septembre, donc c'est quand même récent. Et en fait, Tense, c'est un groupe de Berlin avec des membres de Leak, Pigeon, voilà, la petite bande qu'on aime bien. Mm-hmm. Ensuite, on ira.
1: Ils aiment pas Cure.
0: En tout cas, sur ce morceau-là, ils ne l'aiment pas.
1: Ok.
0: Ensuite, on ira en Irlande écouter un morceau tiré du dernier album de Gila Band, l'album s'appelle Pugnello, il est sorti le 25 septembre, donc c'était la semaine dernière. Et on écoutera le morceau Alogia, donc Gila Band qui sera en janvier au Trabendo, pour ceux qui ont envie. Et on terminera par un premier voyage en Australie, parce que je dis premier, parce qu'il y en aura peut-être d'autres, du côté de Sydney, avec un groupe qui s'appelle Straight Arrows, que j'ai vu à Binic cet été. Je sais pas pourquoi je dis ça, mais en tout cas...
2: Ouais. C'était pas en Australie, hein.
0: C'était pas en Australie.
2: Binic, Australie.
0: C'était
1: bah, bientôt, ça va devenir.
0: C'était jumelé. Australie. C'était ouais. Jumelé avec l'Australie. Ouais. Un EP sans titre qui est sorti en janvier 2026. On écoutera le morceau Middleman. Donc dans l'ordre, Tense, Gila Band et Straight Arrows.
2: Oh, vas-y, Binic, t'en mets.

0: Check, baby, check.
1: À peu près, c'est vrai.
2: C'est ça.
1: On est toujours dans l'émission Constreuil sur Cause Commune 93.1, émission musicale. Et on en profite, on a donc passé dans l'ordre Tense avec le morceau No Cure, un groupe de Berlin.
0: Excellent.
1: Ensuite, Guy Laband, le morceau Alogia tiré de l'album Pugnello.
0: Pareil, écoutez.
1: Et Straight Arrows, là, on vient de terminer avec Middleman. Un truc classique.
0: Qui ressemble un peu au Head Cotties, c'est ce que je disais hors antenne. Et d'ailleurs, je crois que ça se reforme, il va y avoir des concerts, parce que là, ça tourne.
3: Il parlait de ça, non?
0: Ouais. Mais ça tourne actuellement en Angleterre.
3: Ah, d'accord.
0: Il y a vraiment une grosse tournée anglaise, évidemment, hein, puisque monsieur, comment il s'appelle, je ne me souviens plus son nom. Mais bon, bref, en tout cas, les Head Cotties et les Head Coats sont en formation et en tournée actuellement. Voilà,
3: ça va dépoter, non ? Ça va dépoter ?
0: Ouais,
3: bon retour du bon vieux temps, là.
0: Mais carrément, un petit peu. Un petit côté rockab écossais.
3: Ah, okay.
0: Je crois. Ou gallois, non ? Écossais, peut-être.
1: Ouais, du rockab en kilt, c'est bien.
0: Ouais.
3: Bah, pour le pogo, c'est pas mal.
0: Ouais. Enfin. Bah, il y a parité.
3: Ouais.
1: Puis si tu glisses, tu sais où t'accrocher, quoi. Bibi.
0: Et voilà, élégance.
3: Attends que je réfléchisse à la blague.
1: Ah, y a pas de blague? Il paraît que maintenant c'est toi qui cause.
3: D'accord, ok. Vous savez que 1977.
0: Ah là, on est dans la page histoire.
3: Ouais. Un petit peu, non, on va sortir de là justement, puisque le carcan de 77, naissance du punk, donc 2027, tu vois, ils vont nous faire tout un baratin sur les 50 ans du punk, c'était mieux avant. On va avoir affaire aux mêmes experts qui vont raconter les mêmes histoires plus ou moins fausses. Plus ou moins fausses, en plus. Parce que les mecs ils vont broder, alors ils vont inviter Glyn à la télé pour raconter son expérience. Ils vont inviter plein de morts parce qu'il y en a beaucoup qui ont disparu. Et on va en avoir à toutes les sauces pour mai 77. Ça veut pas dire grand chose en fait.
0: Non, parce que ça a été déterminé comme ça, mais le punk rock, on peut le remonter même aux années 72, les Stooges,
3: déjà dans l'ambiance. Qui
1: 69, hein, le premier Stooges,
3: Et vous regardez, je sais plus quel groupe est classé en 1960, mais bon, c'est Wikipédia, hein, c'est un petit peu spé, quand même, pour certaines formulations.
0: Ça reste Wikipédia, c'est pas mal, quand même.
3: Alors, en 1960, ils ont mis, j'aurais dû le noter, ils ont mis tel groupe, 1960, groupe punk, quoi. Mais de l'année 1960.
1: Ah oui.
3: Donc c'est un peu spécial quand même. C'est un peu tiré par les cheveux que les punks avaient à l'époque.
1: C'est ça. Ouais. De toute façon, maintenant, ils en ont plus. Nous non plus, sauf toi, évidemment, Bibi.
0: Enfin, on peut appeler ça du rock très énervé barré, quoi.
3: Ouais, ou barré, ou alors hors normes, des trucs. Comme en 76, ça colle à 77, hein, 76, c'est juste... Il n'y a pas beaucoup de surprises à avoir, mais quand même, 77 à Boston. Je sais pas si vous connaissez ces groupes, moi j'ai essayé de trouver des groupes qui sont pas forcément connus. Donc, on va voir dans l'ordre les trois groupes, DMZ, Nervous Eaters et Thunder Train. Alors, le premier groupe, c'est DMZ.
0: Je vous donnerai pas de...
3: Exactement. Tout à fait. Je vous donnerai pas de détails sur les groupes. Juste le nom le titre du morceau qui s'appelle Boy From Nowhere. Le groupe, il a fait à peu près 5 albums de 75
0: quand
3: à 70, à peu près, ouais. Et quelques EP. 75 à 78, il est revenu en 93, il est revenu en 2001. Le problème, c'est que ces gens-là, ils reviennent et ils peuvent pas rester sur la fraîcheur du début.
0: Non, mais c'est qu'ils sont juste obligés de payer la maison de retraite. Ouais. Donc,
3: c'est un peu comme nous.
0: Hein, oui, pareil. Nous, on fait de la radio pour payer notre maison de retraite.
3: Ouais, voilà.
0: Ah non, c'est ça.
3: Ouais, c'est un peu ça.
0: Ah non, on est bénévoles.
3: Ouais.
0: Ouais, pardon, je t'ai interrompu.
3: Non, mais ça me fout le boule, là. J'arrive plus après. Je suis tendu, là. Nervous Eaters, le deuxième groupe qui est apparu en 73 jusqu'à 81. Et apparemment, il est revenu en 86. Et apparemment, il est aussi revenu entre 2021 et 2022.
0: Ah, récemment?
3: Et oui, récemment. Ouais. Ouais, Nervous Eaters. Mais je crois que j'en avais entendu parler.
0: Ça me dit quelque chose.
3: Ouais. Il vient de Boston aussi. Le morceau, ça s'appellera Loretta. Salut Corée. Ils ont à peu près 6 albums à leur actif. Le troisième groupe qui est un peu moins on rentre dedans musicalement, mais l'esprit est là. Thunder Train, Hot the Teacher, ça s'appelle. Le morceau, ils viennent aussi de Boston, ils sont apparus en 75, ils ont arrêté en 80, apparemment ils ont fait un petit retour en 2002, ils ont et en 2004 aussi.
0: Ouais. Bon, un seul retour quoi. Enfin, 2002, 2004, c'est un peu concomitant.
3: Ouais, c'est la même. Mais je crois qu'ils ont enregistré un truc en 2004
0: pour faire leur tournée quoi.
3: En fait, non, ils ont enregistré un truc en 2004. C'est pour ça que j'ai noté cette date. Mm-hmm. Alors, au sujet, ben on verra après. Alors, d'accord. Ok. Dans l'ordre, DMZ, Nervous Eater, c'est Thunder Train.

0: accusés d'un vol qu'ils n'ont pas commis, n'ayant aucun moyen d'en faire la preuve. 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
2: Voilà, c'était la première séquence de Bibi, séquence bostonienne.
3: Boston, ouais. Turn the Train qu'on avait écouté à la fin, le morceau qui s'appelait Odd the Teacher, qui ressemblait un petit peu, comme Pat l'a dit, Rantaine à Rocky.
4: Rocky Horror Picture Show.
3: Ouais, entre Slide et Rocky Horror.
4: Ian Murphy qui nous a quittés il n'y a pas très très longtemps.
3: Voilà, j'étais pas au courant.
4: Bien vu.
3: Mais voilà, comme quoi les grands esprits
4: sont des grands esprits.
3: Sont des grands esprits, tout à fait. Nervous Sitters pour le morceau d'avant, Loretta s'appelait le morceau, le groupe Nervous Sitters. Et en début de séquence, c'était DMZ qui interprétait Boy From Nowhere. Voilà, je vous donne pas les noms des albums, tout ça. Vous vous démerdez. Qu'est-ce que je voulais
4: Il y avait un petit côté anglais.
3: Sur le premier morceau, sur DMZ en 76. Ouais. Ah bah, pourtant c'est de Boston. Hein. Donc il n'y a pas non plus que New York qui fait du punk.
4: Heureusement.
3: À l'époque.
4: Heureusement.
3: Donc les sources sont multiples au niveau de cette musique. C'était dans l'air du temps, il fallait le faire et ça a explosé comme ça. Je ne sais pas exactement quand le premier terme punk est apparu, mais il est antérieur à 77. Hein, je crois que c'est.
2: Ah oui, c'est 73 ou 74.
3: Ouais, dans un fanzine,
2: oui. Ouais. Un fanzine américain.
3: Mais... Américain, bien sûr.
4: Ouais. Ouais. Et voilà. Ça vient à chaque fois de là-bas, quoi. Donc.
3: Alors, si vous voulez une petite, toute petite critique écrite sur ce qu'ils vont nous rabâcher là pour 2027, pour les 50 ans du punk, allez voir chronique au pluriel, électrique, chronique électrique au pluriel, .blogspot.com. Voilà, vous relirez un petit papier là-dessus.

0: une voix un peu à la Kim Gordon, et c'est surtout au niveau des musiciens, il y a vraiment un rapport. Donc je vous mets en premier du Sonic Youth, un morceau tiré de Goo, l'album G-O-O, et on mettra tout de suite après un morceau de Dry Cleaning. Let's go.
1: Let's go.

0: c'est toujours construit sur Cause Commune 93.1. Et amis auditeurs et ennemis auditeurs, vous savez pas ce que vous savez pas ce que vous ratez. Pendant que vous n'entendez pas ici sa taille,
1: sa taille sec, mais grave quoi. Entre ceux qui ont pas d'oreille musicale et ceux qui kiffent quand même les mélodies et tout, non mais bon, faites-vous à parier les gars. Hein.
2: Bah, c'est fait, mais je peux te dire que les morceaux longs.
1: C'est trop chiant quoi.
2: C'est trop chiant.
1: Vous aimez pas que ça.
3: C'est des trucs de drogués ça. De toute façon, ça nous intéresse pas.
1: Voilà.
2: Hein. Moi, je vais faire une séquence en deux morceaux. Toi, t'en passes un.
1: Ouais, mais bon...
2: Ils font 6 minutes.
1: Au moins, on a le temps de papoter avec les miens. Là, tu vas avoir le temps de sortir du micro, d'aller à la technique, de rentrer ta playlist et de revenir.
2: Voilà.
1: Ouais, bah c'est trop
2: tout
1: rapide.
2: Tout dans l'urgence.
1: Ménagez-vous, les gars, vous êtes vieux.
3: Et...
1: Bon, bah voilà, après cette phrase...

0: C'est Dillinger qui s'est pris une balle dans l'œil, ou je confonds avec quelqu'un d'autre?
1: C'est Maugrine qui se prend une balle dans l'œil, dans le parrain.
0: Oui, non, mais là, je parle de la vraie vie. Il y a quelqu'un dans la vraie vie qui s'est fait tirer dans l'œil.
1: C'était qui?
0: Non, Larry, il y a plein de gens qui se font tirer dans l'œil dans la vraie vie. Ce que je dis, c'est que je pense que Dillinger en faisait partie.
1: C'est assez balèze de toucher l'œil.
0: Mais non, ça a rien de balèze, c'est normal.
1: Comment ça, ça a rien de balèze, c'est normal?
0: Il y a une putain de centaine de flics qui tirent un millier de balles par minute, donc t'as forcément quelqu'un qui se prend une balle dans l'œil, c'est normal.
1: Une balle dans l'œil, balle dans l'œil,
0: une... T'as déjà collé une balle dans l'œil à quelqu'un?
1: Une fois, j'ai planté un gars dans l'oreille, avec un pic à glace, direct dans sa putain d'oreille.
0: C'est intéressant, mais t'es totalement hors sujet, on parlait des yeux, pas des oreilles.
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3: Bon, alors...
4: Et oui, donner des pics à glace à la police,
3: comme dans des armes. Le film Diva.
5: Ah ouais, exact, ouais, c'était aussi un coup de pic à glace, ouais, effectivement. D'accord. Bah ouais, non, mais c'est des références.
4: Ah, moi, je préfère Sharon Stone, hein, si tu parles de pic à glace.
5: Bon, en tout cas, ce jingle était d'actualité.
4: Oui, bah oui, malheureusement. Il date déjà, il commence à dater, malheureusement.
5: Ouais, mais je crois qu'apparemment, cette technique reste.
4: Oui, mais bon, c'est pas leur faute.
5: Il y a aussi la strangulation, j'ai vu. Enfin, a priori, mais bon. Ouais, faut varier les plaisirs.
4: Bah oui, il y a un petit peu la carte blanche du ministre aussi derrière.
5: Ouais. Et puis la loi riposte. Je veux dire, c'est à la victime de prouver, quoi, tu vois. Ouais. Bah j'ai rien vu, j'ai les deux yeux éclatés.
6: Eh oui, puis ça le fait rire.
5: Bref,
4: ça le fait rire.
6: Qu'est-ce qu'on alors Bruno, c'était quoi? Ces morceaux courts mais qui semblaient longs.
3: Ouais. Bah ouais, c'est pour faire un.
5: Ouais, vachement plus long que deux morceaux que j'ai passés.
3: Voilà, c'est pour tromper. Et en fait, le dernier morceau, c'était King 810, un groupe américain de Michigan.
5: Que t'as vu dans un festival immense.
3: Dans un festival immense, tu te prends une claque.
5: D'accord. Voilà. Sur scène, ça déchire.
3: Parce qu'en fait, tous leurs morceaux, ils parlent de... En fait, le chanteur, il a été victime d'une agression, il s'est fait tirer dessus.
5: Par les flics?
3: Ah non, parce que en fait,
5: non, c'est... Parce qu'en fait, excuse-moi, c'est un peu...
3: En fait, ils viennent de Flint, une ville dans le Michigan, et c'est la plus dangereuse des states. Donc en fait, ils se fait tirer dessus, et après, en fait, tous leurs morceaux, toutes ces chansons, elles parlent de ça, en fait.
4: Toutes les chansons.
3: Ouais, enfin.
4: Ouais.
5: Et du coup, c'est pour ça qu'il a plusieurs voix.
3: Ouais. Et enfin, c'est un univers. Il y a le morceau fait, ça parle de fantômes.
5: Ok.
3: Voilà.
5: D'accord.
3: Et le morceau d'avant, c'était les New Christ, un morceau de 2014, Ghost-like.
5: Classique.
3: Classique.
5: Bah ouais. Voilà. Radio Burman, les New Christ.
3: Bah 2014, ça fait 12 ans.
5: Ouais.
4: Ouais, déjà. Ouais.
5: Ok.
3: On en avait passé à Constroy.
5: Il y a 12 ans, on en avait
4: quand
5: déjà
4: l'album était sorti.
5: Ouais. Et le premier, c'était quoi?
6: C'était ça,
3: j'en New Christ.
5: Ah oui, c'est pour ça que c'était super long, en fait.
3: Bah, ouais, mais entre Sonic Youth qui dure 6 minutes et un autre groupe anglais qui se prend pour Sonic Youth
5: qui faisait 3 minutes 40, à peine presque la moitié de Sonic Youth. C'est pour ça, comme disait Mathieu, ça, ils avaient synthétisé les British, tu vois.
6: Ouais, alors, puisqu'on en veut aux Australiens, aux British, aux Américains, on va revenir à Paris.
4: Ah, allez, quand même.
6: Enfin.
4: C'est ce que j'allais dire, sinon je me serais imposé, là.
6: Hein. C'est ça. Et vous vous rendez compte que c'est moi qui commence par mettre du français. C'est un groupe qui s'appelle Last Night. Que vous connaissez sans doute, qui vient de sortir là le 24 septembre son premier album depuis 5 ans.
5: Bah, comment veux-tu qu'on les connaisse? Ils viennent sortir leur premier album.
6: Non, leur premier album depuis 5 ans. C'est-à-dire que le précédent, il datait de 2021.
5: Donc c'était leur deuxième album.
6: C'est même leur troisième.
5: Oh purée.
6: Album qui s'appelle La vie tant rêvée. On va tirer le morceau La vie tant rêvée. Hein, comme ça, on s'embête pas.
5: C'était pour éviter de faire comme La fraction La vie rêvée, quoi.
6: Oui, c'est ça.
5: Ouais, c'est pas mal.
6: Ensuite, on ira quand même faire un tour en Angleterre du côté de Brighton avec un groupe dont Daniel nous avait passé un extrait quand il était venu début septembre. C'est les Lambrini Girls.
4: D'accord,
6: qui vont sortir leur deuxième album No Refunds en janvier 2027. Et il y a un premier extrait qui s'appelle Bang Bang Bang. On ne sait pas si c'est des balles, mais
5: oui, c'est pas la reprise habituelle. Hein.
6: Non, c'est pas Bang Bang.
5: D'accord. D'ailleurs, il y en a trois.
6: Oui, et bang, puis bang, bang. Et puis après, on retournera à Vancouver. Alors c'est pas avec Alien Boys, c'est avec un groupe qui s'appelle Peace. PI2S, qui va sortir un nouvel album le 30 octobre, album qui s'appellera You Made Me Skin on Linen, et on va écouter le morceau Time Loop at Hot Slit, donc dans l'ordre, Last Night, Lumbrini Girls et Peace, avec un petit peu de voix féminine, parce que ça manque.
4: D'accord.
5: Ouais, je vous ai passé deux morceaux là.

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1: Ben oui,
2: ben,
1: voilà. C'est...
2: ben voilà.
3: Et on critique Sonic Youth, moi je dis, mais bon, c'est pas grave,
1: ouais,
3: tout
1: c'est pas
3: se
1: grave,
3: payera ça. Un jour ou l'autre.
1: Exactement, à l'heure du jugement dernier. On est toujours sur l'émission Constroy, sur Cause Commune 93.1, on vient d'écouter donc une séquence avec Last Night, le morceau La Vie Tant Rêvée, ensuite les Lambrini Girls avec Bang Bang Bang, et on vient de terminer en douceur avec Peace, Time Loop at Hot Slit. Ça, c'est un groupe que j'aimerais bien voir sur scène. Je pense que ça doit un petit peu déménager.
3: Bah là, il va y avoir des accords privilégiés avec le Canada. J'espère que ça sera comme avec l'Australie, que ces gens-là vont payer des billets pas chers pour les groupes canadiens.
1: Bah, ça serait bien.
3: Ça serait bien.
1: Oui.
3: Faire des contingents comme ça.
1: Oui, mais des groupes canadiens bien. Ils vont pas nous renvoyer Céline Dion toutes les semaines, quoi.
3: Bah si, elle aurait pu en mettre un petit peu dans les soutes, je sais pas.
1: C'est ça. Avant de passer à la séquence suivante, on vous dit que il y a deux albums qu'on va vous offrir si
3: est-ce
1: vous
3: qu'on
1: suffit.
3: Leur dit
1: on leur dit. Si vous appelez, donc il y a l'album
3: bien.
1: Punk rock délucratif des Dead Boobs. Ça c'est le 1, et il y a le Chaos Social numéro 3, donc on avait parlé de la compile de Social Crash Assault.
3: À savoir que les Dead Boobs apparemment ont fait leur dernier concert là, non?
4: Tout à fait, ouais.
3: Ouais, c'était ce week-end au Larro Café.
4: Ouais. Et que Social Crash Assault est dissoute normalement.
1: Oui, c'est ce qu'on avait compris aussi.
4: Ouais.
3: Le label Closer aussi, j'ai appris.
4: Ah bon?
3: Ouais, il me semble que c'est Closer aussi qui vient de disparaître là.
1: Ouais, ça je ne sais pas.
3: Débris a dit que non, ça a arrêté, donc voilà.
1: Ok.
3: La chute des labels.
1: Bon, vous pouvez quand même récupérer les...
3: Mais non, parce qu'il y a tous ces gens qui viennent de disparaître.
4: c'est des pièces uniques après.
1: Vous appelez au 09...
3: Là, c'est du collector.
1: 09 72 51 55 46. On a vérifié, le téléphone fonctionne cette semaine.
3: Ouais.
1: 09 72 51 55 46, n'hésitez pas à appeler. Et encore des nouveautés pour la séquence qui suit, avec un groupe américain. Moi, j'avais pas encore passé de groupe américain. Un groupe du Kansas qui s'appelle Sweeping Promises.
3: C'est marrant parce que donc, du coup, j'en avais amené, mais des vieux albums, puisque je ne suis pas au fait comme toi, mon cher, d'avoir la nouveauté.
1: Voilà, alors nouveauté, le nouvel album, il est sorti le 14 août, il s'appelle You Say I Romanticize. On va écouter le morceau My Friends an Entomologist. Ensuite, on va te faire plaisir, on va aller du côté de Tulle.
3: Eh ben,
1: avec
3: écoute.
1: Le groupe Inin, qui a sorti le 4 septembre son nouvel album Diagonal.
3: Sep Record?
1: Non, je ne pense pas. Avec le morceau Yaki Yako.
3: Mais ça c'est du patois.
1: Ouais, c'est du patois japonais peut-être. Et on terminera en allant faire un tour du côté de Melbourne. Ben oui, je vous avais dit qu'il y avait un petit peu d'Australien.
3: Comme par hasard.
1: Avec un groupe qui s'appelle les Loose Lips. Avec dedans, il y a des membres des Chats, The Unknowns, de The Prize, de Chubby and the Gang. Voilà.
3: Non, mais ils sont pires que nous, quoi. Parce qu'on connaît des gens qui fricotent avec plein de groupes à donf, mais eux, en fin de compte, ils sont interchangeables. Quoi.
1: Ils font ça.
3: C'est dingue.
1: Et donc, Loose Lips a sorti le 18 septembre un 7 pouces, EP
3: pouces.
1: Qui s'appelle Love You. On va écouter
3: le titre. Côte à côte les pouces pour voir la taille ou bout à bout.
1: Ben c'est comme tu veux.
3: Côte à côte ou bout à bout.
1: T'en fais ce que tu veux de tes pouces. Alors dans l'ordre, Sweeping Promises, In et Loose Lips. Merci.

0: C'est toujours Constroy, on est toujours sur Cause Commune 93.1 FM. On vient d'écouter dans l'ordre les Sweeping Promises, donc du Kansas.
1: Oui.
0: In-In de Tulle.
1: Ça par contre, une tuerie. Je savais pas qu'on pouvait sortir de quelque chose de Tulle, à part, comme tu disais... François Hollande ou la division d'Eisreich, mais...
2: Oui, alors, il se reforme.
1: Oui, alors que les choses... J'ai vu ça, ouais.
0: Que les choses soient claires, je n'ai pas associé les deux.
2: Hein. Non, quand même, ouais.
0: Qu'on fasse pas un procès comme ça.
1: Mais en tout cas, tu peux nous en dire un peu plus sur In-In. Ils en sont alors combien d'albums?
0: Deuxième album. Pour moi, c'est deux albums, deux EP. Ils existent depuis 2018.
1: Quand même.
0: Ils jouent pas mal. Ils avaient fait un split avec Litovsk.
1: Ok.
2: Ils voilà. ont une petite renommée.
0: Et oui, ils ont fait une tournée. Enfin, ils ont tourné plusieurs fois avec.
1: En Corrèze.
0: Aussi en Corrèze.
1: Argenta, avec
0: Ça, j'en sais rien.
1: Moselle, Tulle.
0: Non. Enfin, tu sais, moi, les régions, j'en suis sorti. Hein. Mais en tout cas, voilà.
1: Il y a des concerts de prévu.
0: Non, j'ai pas de concert prévu parce que sinon j'aurais déjà pris ma place.
1: Bah ouais, non, mais en plus la ligne Paris-Toulouse. Marche pas très très bien quoi, donc
0: ok,
1: non, mais bon, c'est une info comme
0: voilà.
1: Ça
0: voilà, mais souvent pour venir à Paris, ils passent par Brest, ils vont récupérer Litovsk, c'est ça,
1: ouais. Et là-haut, près de la frontière de la Biélorussie,
0: oui, c'est ça,
1: ouais.
0: Et on a terminé avec Loose Lips, donc là plus power pop australien,
1: ouais. Voilà, c'est Roberta Lips, Loose Lips, il y a un lien,
0: oui, mais Flaming Lips pas du tout,
1: pas voilà. Du tout. Ok.
0: Comme quoi, on fait dire n'importe quoi à tout. je rappelle que vous pouvez appeler au 09 72 51 55 46. 09 72 51 55 46.
2: Le dimanche.
0: Le dimanche en direct, ouais, parce que si vous appelez le mardi matin, c'est un peu plus compliqué. Il y a donc la compile Chaos Social numéro 3 de Social Crash Asso, et il y a l'album Punk Rock des Lucratifs des Dead Boobs. Les Dead Boobs qui sont morts hier, puisque on en avait déjà parlé il y a quelques semaines.
2: Les Dead Boobs.
1: Morts de leur belle mort. Enfin, c'est une mort concertée.
0: Oui.
2: C'est un suicide.
1: Il y a eu une euthanasie.
0: C'est ça. Il y a Jim Jones qui était dans la salle et tout.
1: Trop cool.
0: Bibi.
1: Ce n'était pas l'un d'entre eux.
0: Non?
2: Non.
0: Bon,
2: je refuse. Je fais grève là en hommage aux lycéens et aux étudiants, voilà, qui font manif et grève en ce moment. Donc je passe mon tour et je reprendrai après quand même. Faut pas déconner. C'est les grèves, c'est comme ça.
1: Ah ouais. Ouais, donc souvent. Bon, je vais m'y coller, m'y collette. Et donc, on va passer sur du classique, hein, du vieux. Ouais, il y a eu là. Alors, ils ont dû faire un enregistrement en déterrant Luxe Intérieur. Il y a des nouveaux enregistrements des Cramps qui sont sortis cet été. Sur un album, je vous dirai le titre plus tard. Mais bon, bref, je m'attendais vraiment à un truc de tueur. Soi-disant, c'était remixé par Henry Rollins et tout le tintouin. Mmh. En fin de compte, un bon son de répète, quoi. Comme il faut. Il a pas touché. Remarque, du coup, il n'y a pas de faux. C'est vraiment le son quasiment brut de répète. Donc un petit morceau et puis un son de 2026, un faux new-yorkais qui est en fin de compte néo-zélandais, qui s'appelle John Lunadon, et dont je vous ai passé.
2: Oh bah ça, tout le monde en parle.
1: Quelques morceaux.
2: Même à Tatapoum.
1: Non, mais c'est pas...
2: Même à Tatapoum, ils en parlent.
1: Ouais, parce que là, il n'y a aucun rapport avec la famille Dion. Enfin, de celle qui squatte la France.
2: Ah oui, Céline.
1: Rien à voir.
2: Ah bon.
1: Là, c'est le prénom.
2: Ah, je croyais.
1: Rien à voir.
2: Ouais, d'accord. Comme la voiture, quoi.
1: Donc, Tatapoum qui fasse des trucs sur Céline Dion, c'est leur problème. Moi, je vous passe
0: les deux Dion boutons.
1: Bon, allez, go.

0: Et voilà, Dead or Alive, morceau de Diane Lunadon. Et juste avant, Diane,
1: mais tu connaissais déjà le morceau.
2: Tu m'as même pas demandé.
0: Bah non, mais
1: dingue.
0: Je te rappelle qu'on était ensemble au Supersonic, même si tu t'en souviens peut-être pas.
2: Oui, mais moi aussi j'ai repéré carrément le morceau.
0: Exactement. Non, mais c'est un métier, monsieur.
2: Mais t'es un dingue.
0: Et juste avant,
3: c'est enregistré tout, Mathieu, il est bizarre.
0: Juste avant, c'était
3: un peu ce qu'il a dans le cerveau, peut-être.
2: Je voudrais faire un reset.
3: Ouais, peut-être, c'est inquiétant.
2: Il faut débrancher un moment, quoi.
0: Et donc, le premier groupe qu'on a passé, c'était les Cramps.
2: Oui, c'était les Cramps. Et donc, c'est ce que je disais, vraiment un peu déçu sur le principe que, ça s'adresse vraiment aux fans. Vraiment à ceux qui ont toute la collecte de tous les albums des Cramps. Et là, il y a le petit côté rareté, des versions qu'on n'a pas eu l'habitude d'entendre. Là, vous avez entendu, il y a du clavier sur ce morceau, quoi. Et j'ai été un petit peu déçu, mais ça reste quand même les Cramps, donc que dire. Enfin, non, déçu, pas trop mal, quoi. Moins que Macron, quoi. Enfin, moins déçu que... Ouais. Enfin, moi, déçu, quoi.
0: Ah oui, non, toi, t'es déçu après avoir voté Macron autant, c'est bizarre.
2: Ah non, j'ai jamais voté Macron, mais je m'attendais à des lendemains qui chantent. Ah non, c'était avec Georges Larcher, ça, bordel.
3: Et alors, on a une très bonne nouvelle.
0: On a une très bonne nouvelle, parce que c'est, allez, 7h30,

0: des moyens de subsistance.
1: Voilà.
2: Et par ce fait, on remercie quand même notre auditeur
1: fidèle.
2: Auditeur fidèle et anonyme.
0: C'est ça. L'auditeur.
2: De nous envoyer des infos qui paraissent pertinentes, qui lui paraissent pertinentes et qu'on reprend de temps en temps.
1: Pertinentes.
2: Elles y sont.
1: Mais oui. Là, clairement, il m'a beaucoup aidé pour cette séquence.
2: Malgré son mail, pas une prise unique.
1: Oui, c'est ça.
2: Voilà, bon, on le salue en tout cas.
0: Et, oui. Surtout que prise unique, ça n'existe plus.
1: Ça, je ne sais pas. Donc, ça, allez, on annonce. juste après Constroy, c'est-à-dire que je pense que les concerts doivent commencer à 20h ce soir au Chinois. Donc, 6 places du marché à Montreuil. Les tarifs, c'est à partir de 8,50 €. Il y aura Lotario, donc un groupe de garage punk australien. Useless Eaters, un groupe de San Francisco, un groupe légendaire. C'est le groupe de base de Seth Sutton qu'on a vu aussi dans Exit Group par exemple, et dans plein de choses. Et il y aura RMFC, donc Rock Music Fan Club, un groupe garage post-punk australien. Vous avez encore le temps d'y aller. Moi, j'irai juste après l'émission.
0: Tu crois qu'il reste encore des places?
1: Cet après-midi, il en restait. Donc,
0: d'accord.
1: N'hésitez pas.
0: Précipitez-vous.
1: Lundi, c'est demain, c'est le 5 octobre, à la bicyclette. Donc, c'est 6 boulevard Chanzy à Montreuil. Il y aura Union Jack, il y aura We Hungry et les Flugs. Donc, une affiche assez classique. Mardi 6 octobre, au Hasard Ludique. Donc, c'est 128 avenue de Saint-Ouen. C'est 20,89 €.
0: 20,89 €.
1: Oui, c'est ça. Et c'est un groupe qui vient de New York qui s'appelle les Slackers, qui fait ska, reggae, soul.
2: Ouais.
1: Daniel nous en a déjà parlé et c'est un groupe qui vient régulièrement. Et pour ceux qui boycottent la porte de Saint-Ouen, je sais pas pourquoi, il y a le Chinois, 6 places du marché à Montreuil, c'est à partir de 7 €. Donc il y a les tarifs de soutien. RSA, c'est 7 € et puis après, c'est à partir de 10.
0: Il faut que tu viennes avec des justificatifs.
1: J'en sais rien, moi je suis pas organisateur. Il y aura donc les Robert Ellips, la Power Pop de Paris, Alvilda, Power Pop de Paris, Brower, Rock'n'Roll de New York, et The Prize, Power Pop de Melbourne. Et The Prize, la chanteuse, c'est la chanteuse qu'il y avait dans les Loose Lips qu'on a passé tout à l'heure. Voilà.
0: Il y a
1: du sens à toutes ces choses.
0: Comme quoi, il y a du sens, ouais.
1: Exactement.
0: Pas dans le temps, Robert Ellips.
1: Jeudi 8 octobre, au Cirque Électrique, c'est Place du Maquis du Vercors, c'est 10 €. Il y a Ostium, du metal punk hardcore colombien. Il y a Der Bureaucrate, de l'électro-minimal italo-french dark wave. Je le répéterai pas.
0: Bureaucrate,
1: et il y a Alexis Inutile, des chansons qui servent à rien. Voilà. Toujours jeudi, alors c'était annoncé à la pêche, donc 16 rue Pépin à Montreuil, 15 € sur place, et puis c'est annoncé aussi au théâtre Traversière, donc 15 bis rue Traversière, il faut regarder, oui, bravo pour la flûte. Il y aura The Apers, un groupe néerlandais qui fête ses 30 ans, il y aura Maladroit, un groupe parisien, Accelerators, un groupe néerlandais, et The Price Dwifkus, un groupe belge, mais à mon avis alors. Plutôt flamand.
2: Donc renseignez-vous pour savoir exactement où c'est.
1: Exactement où c'est, oui. Vendredi 9 octobre, à la bicyclette, ici, toujours c'est boulevard Chanzy à Montreuil, il y a les Two Sisters, donc punk rock'n'roll parisien, Brain Eaters, punk, comme punk goth, rock. J'étais assez surpris.
2: C'est n'importe quoi.
1: The Perfect Fuck Ups, je n'ai rien trouvé sur eux, hormis que c'est des potes des Two Sisters.
0: Il n'y a pas une désignation du genre.
1: Non, il n'y a rien. Et toujours vendredi, au L'Agile Bar, 11 rue L'Agile, dans le 18e, il y a toujours Alexis Inutile, donc il doit y aller avec ses chansons qui servent à rien, j'imagine.
0: Il habite là-bas.
1: Samedi 10 octobre à la bicyclette, oui je sais c'est souvent la bicyclette, il y a les Baroques, la saison 42, l'épisode 8, c'est 8 €, il y a The G-Strings, du punk rock allemand de Cologne, de Köln.
0: Ils sont en tournée actuellement en France, ils étaient à Rennes le week-end dernier je crois, il me semble.
1: Je suis prêt à croire.
0: Il
1: y a les Temple Drake, du rock'n'roll high energy parisien, et The Damage, garage rock de Montreuil. Toujours samedi, au Patio, c'est 48 rue de Paris à Montreuil. Alors on dit 48 rue de Paris, mais en fait c'est sur la place du marché.
2: C'est plus simple.
1: C'est plus simple. Il y a

0: L'esprit de la Oi, du street punk acoustique, on en reparlera un petit peu dimanche prochain parce que le chanteur de l'esprit de la Oi, ouais, c'est Romain qui sera notre invité.
1: Le lendemain.
0: Le lendemain.
1: Oui. Ah, faut pas que l'invité boive alors le samedi.
0: Mais c'est pas grave, on fera avec. Il y aura aussi toujours au patio Antisocial Network, post-punk qu'on a déjà invité ici il y a quelques années, et Cosa Nostra, punk Oi qu'on connaît bien aussi. Toujours samedi à la Liberté, donc c'est 196 rue du Faubourg Saint-Antoine, il y a le Ralwex King.
1: Ça faisait longtemps.
0: Longtemps. Et puis j'annonce à l'avance, toujours dimanche, le 11 octobre au Chinois, 6 place du marché pour 10 euros. Il y a les Dark Thoughts, un groupe de Philadelphie. Il y a les Night Watchers, un groupe toulousain, donc je vous ai déjà passé des morceaux. Peritel, un groupe de Marseille. Et Prise Rapide, un groupe du 9-3. Et j'en ai fini, mais je suis content d'avoir repris mes annonces de concert.
1: Ouais, oui, ça faisait du bien. Ça fait du bien que Razibus soit de retour, parce qu'avec tous les Facebook machin, en fait, on se rend compte de plus en plus que tu regardes un truc Facebook, ça date de 10 ans les annonces. Donc, il est de plus en plus abandonné par.
2: Mais t'as pas Facebook, Bibi.
1: Oui, mais quand même, j'ai mes sources.
2: Mais

0: c'est toujours construit. On est arrivé dans les 20 dernières minutes et c'était un morceau d'actualité.
1: Bah oui, The String, puisqu'ils sont apparemment en tournée, ils passent au Baroque, donc.
0: À la bicyclette, le week-end prochain,
1: et on les salue. C'était des Ashtones, c'était très très fan de The String.
0: Oui.
1: Je dis ça parce que en passant sur internet, j'ai vu qu'il y avait une petite hommage à Gigi des Ashtones. Pourtant, ça fait un an en fait.
0: Bah oui.
1: En gros, qu'il a disparu.
0: Là.
1: Ouais, ça fait un an là. Okay. Ouais. Donc, on le salue.
2: On le salue.
1: On salue Gigi.
2: Bon voyage.
1: Et donc, G-String, c'est tiré d'un greatest, c'est ça? Greatest shits. Les G-String. Greatest Sheets de 2026 chez Wanda Records et puis plein d'autres labels. Et le morceau c'était Ghost Kid Rock. Rock, avec le R, comme ça, Rock. On continue avec une petite séquence, là, deux morceaux. Hein. Je fais pas dans la nouveauté, mais presque. On aura un morceau, vous allez reconnaître hein, l'ordre. Hein. Là, je sais pas dans quel ordre exactement, mais on aura un morceau du dernier album des Burning Heads qui va s'appeler All Fire.
0: All Fire
2: Up. Qui est toujours pas sorti.
1: Qui va sortir chez Kicking Records bientôt.
2: Ok.
1: Là on a le deuxième extrait, le premier extrait c'était SOS 2 qu'on a passé il y a quelques semaines. Là il se rappelle Ce Monde Biz. Je sais pas ce que ça veut dire.
0: Ce monde bizarre.
1: D'accord.
0: J'en sais rien. Tant que personne n'a la réponse, la mienne est bonne.
1: Bien sûr, voilà, ouais. Mais pourquoi pas. Alors après, c'est un projet qui est monté à part des Tagada Jones, qui ont repris le morceau Porcherie en 2024, qui s'appelle Riposte Populaire, je pense, l'agrégation d'un peu tous leurs potes. On trouve des gens de l'écurie Enragé Production, et puis tous leurs potes, par exemple, qui jouaient dans le bal des Enragés, donc on va pas tous les lister, parce qu'il y en a des tonnes, mais ils ont repris, et en changeant un petit peu les paroles, de Porcherie, des célèbres Berruriers Noirs.
2: Ils ont changé FN en RN.
1: Ouais, voilà.
2: Putain, c'est trop bien, quoi.
1: Mais il leur revient un petit peu au goût du jour. Après, on en pense ce qu'on en pense, mais ça fait toujours du bien d'avoir ce genre de morceau.
2: Ouais. Alors, surtout d'actualité.
0: Après, Tagada Jones, ils vont faire l'Olympia bientôt, et on pense qu'ils pourraient s'en passer.
2: Hein, c'est quand même dommage.
0: D'aller chez Bolloré, c'est peut-être pas la meilleure chose qui soit.
2: Mais c'est un peu comme la polémique de Canal+, en fait. un petit peu,
1: C'est un peu étrange.
2: Le cinéma français qui fait une pétition, et puis tout d'un coup, qui dit « Oh non, c'est pas juste que l'État taxe Bolloré parce que le cinéma français va tomber, quoi. C'est un peu ça. Enfin, bon, c'est dommage.
1: Petite concession, quoi.

0: Voilà, on arrive à la fin de cette émission. Donc on a passé les Burning Heads et on a passé Tagada Jones and Friends. On va dire ça comme ça. C'est la fin de cette émission. Vous avez encore 9 minutes pour appeler au 09 72 51 55 46. 09 72 51 55 46 pour avoir le Dead Boobs ou et le Chaos Social numéro 3. On termine cette émission avec encore des nouveautés. Un groupe de Bruxelles qui s'appelle les Slovenians, avec le morceau Doctor de l'album Birds of Disgrace qui est sorti le 4 septembre. Ensuite, on va en Australie avec Frenzy. Oui, c'est un groupe australien d'origine grecque dont l'album Running Amok sort le 23 octobre. Et on va écouter le morceau Jack of All Trades.
1: Mais les vrais Frenzy.
0: On terminera avec les Allemands de Kotz Reiss avec le morceau Ratten in System. La semaine prochaine, on aura deux invités. On aura Romain Duterre qui viendra nous parler de sa vie.
1: Sa vie, son
0: œuvre. Et on recevra Daniel Ja pour la Yo Rock Party numéro 10.
1: Ah, j'avais cru que
0: on vous laisse en musique et bonne fin de dimanche. On se retrouve à Montreuil tout de suite dans pas longtemps au chinois. Bisous, à bientôt. Ciao.

0: Pourquoi est-ce qu'il faudrait s'intéresser à ce sujet, le vélo, spécifiquement durant cette période, celle de l'occupation ?
1: Bah, au final, moi, dans mes recherches, donc, je m'intéresse un peu à l'histoire du vélo, à la sociologie du vélo, à la géographie du vélo également. En fait, je me rendais compte que dans mes recherches, je revenais toujours sur cette période-là, parce que les récits, les formes de vélo, les usages, les problématiques et que j'explorais aujourd'hui avaient toujours un lien avec cette période, souvent des documents assez foisonnants. Et donc, je me suis dit, mais cette période est très intense, très enrichissante pour comprendre le vélo. Pourquoi pas s'y intéresser ? Et en cherchant dans la littérature disponible, je me rendais compte qu'il n'y avait pas vraiment de travaux. Et donc, bah, de là, je me suis dit, bah, c'est l'occasion de se lancer dans un travail de recherche dessus. Et donc, bah voilà, j'ai un peu répondu à ta question. C'est une période très riche, très intense.
0: Très courte.
1: Très courte, mais en même temps avec une variété, c'est très foisonnant dans la pratique du vélo. Et donc, c'est en ça que ça en fait une période très intéressante. Et évidemment, il y a les questions de pénurie, de crise aussi qu'on peut évidemment on peut étudier avec le regard d'aujourd'hui pour nous apprendre aussi sur les problématiques futures.
0: Oui. Et comment est-ce que vous avez procédé? Parce que vous êtes deux auteurs, il y a vous et Sébastien Albertelli qui lui est historien. Comment est-ce que vous avez procédé l'un et l'autre pour mettre en commun vos connaissances, vos compétences et finalement pour écrire cet ouvrage?
1: Ben moi, je m'intéresse plutôt au vélo sous un angle contemporain et puis à l'histoire globale du vélo. Donc j'avais déjà des sources, des pistes, des auteurs que je connaissais ou des endroits où aller chercher pour commencer ce travail. Et Sébastien, avec ses connaissances de l'occupation, de la résistance, il avait tout un tas d'autres récits, de pistes, de sources qu'il avait envie d'explorer. On a un peu chacun fait la recherche dans nos domaines et dans nos connaissances respectives, puis progressivement on a mis en commun, et puis évidemment des fois moi en cherchant des choses de mon côté, bah, je trouvais des thématiques qui étaient en lien avec ces sujets à lui, et donc au fur et à mesure on a un peu brassé, on a un peu mélangé nos recherches avec nos points de départ respectifs, qui sont lui vraiment historien de l'occupation et moi plutôt curieux et historien, on va dire, du vélo en général, avec un regard aussi très contemporain. Donc évidemment, il y a des liens et des parallèles avec aujourd'hui que moi je permettais à apporter à Sébastien pour faire un peu un mélange dans nos réflexions et pour produire une réflexion commune.
0: Justement, au fil de la lecture, on se rend compte que le vélo, finalement, il a différentes fonctions que j'ai un peu listées dans l'édito pour ses utilisateurs et ses utilisatrices. Pardon, est-ce que vous pourriez quand même nous les lister, ce que vous avez appris, vous, ce que vous aviez peut-être des intuitions, mais c'est en allant chercher ces infos que vous vous êtes dit, bah tiens, oui, le vélo, il servait aussi à ça à cette époque-là.
1: En effet, on a essayé un peu de les lister, toutes ces différents usages du vélo qui traversent cette période de l'occupation et puis aussi de l'immédiat après-guerre, hein, parce que l'usage du vélo et les transports ne se remettent pas en place dès la libération. Il y a un usage assez intense à la fin des années 40, début 50. Ouais. Et si on les reprend un peu pêle-mêle, peut-être un peu dans l'ordre chronologique, bah déjà, il y a un usage au moment de l'exode, hein, au moment où la France est envahie par l'armée allemande. Il y a le besoin de partir et de fuir cette invasion, et donc un usage déjà massif, assez important du vélo pour fuir le nord de la France et pour quitter vers le sud. Donc un usage pendant l'exode. Ensuite, bah, des fois un usage pour revenir de l'exode, même si beaucoup de gens sont parfois partis à vélo et revenus en train, par exemple. Et certaines personnes sont parties et pas revenues tout de suite. Donc pour l'exode, mais après, bah, au fur et à mesure, bah, déjà pour l'usage du quotidien, pour aller travailler parce qu'il n'y a plus d'essence. Et puis en plus, il y a des problèmes de transport public, comme vous l'avez déjà dit. L'usage du quotidien pour aller travailler, pour le ravitaillement, sortir des villes et des grandes villes pour aller dans les fermes. Mais à l'époque, on parlait d'aller faire les fermes, donc aller faire du marché gris pour se ravitailler et compléter les rations prévues par les tickets de rationnement.
0: Et donc, oui, mais ça c'est intéressant, ça veut dire que les cyclistes, allez, on va dire parisiens, ou en tout cas qui sont dans la France occupée, qui sont dans les grandes villes, ils ont faim, ils sont rationnés, et pour pouvoir nourrir leur famille, ils prennent le vélo pour aller faire les marchés, c'est ça, et faire les fermes.
1: Aller directement en fait vers le producteur,
0: à la source,
1: et après, bah, évidemment que les fermiers voyaient d'un angle plutôt intéressé cette population urbaine qui arrivait, qui cherchait à acheter davantage que ce qui était permis par les tickets de rationnement. Et donc là on a évidemment des relations des fois un peu tendues entre ces cyclistes urbains qui viennent acheter des produits à la ferme, et puis ces fermiers qui d'un coup se retrouvent en position de force et qui mettent un peu les tarifs qu'ils souhaitent. Et donc il y a cet usage de ravitaillement, mais aussi l'usage de vacances, de voyages, parce que souvent on joint l'utile à l'agréable, on choisit une destination et une région parce qu'on sait qu'elle va être productive et c'est un endroit où on va pouvoir trouver à manger et puis on continue à partir en week-end. Les gens ont toujours des week-ends et puis surtout les gens ont toujours 2 semaines de congés payés puisque les semaines de congés payés permises par le Front Populaire restent en état sous Vichy. Donc on part aussi en vacances à vélo, même si souvent, comme je l'ai dit, on en profite pour aller se ravitailler. Donc on part en vacances et puis aussi il y a l'usage, donc on l'a pas encore dit, mais de la résistance, ouais. Des résistants qui aussi utilisent le vélo pour leur mise en réseau, notamment pour tout ce qui est le travail de liaison, donc de transmission de messages au sein du réseau, mais aussi un usage par la police de Vichy, par la police française et aussi par l'armée allemande. On l'a pas dit, mais les Allemands, quand ils rentrent, ils arrivent en France, ils arrivent évidemment avec des Panzer et des camions, mais ils arrivent aussi massivement à vélo, donc il y a aussi un usage important du vélo par l'armée allemande.
0: Mais alors justement, si on prend le prisme des autorités du gouvernement de Vichy, le vélo est quand même au fil du temps, j'ai presque envie de dire, de plus en plus problématique d'une part de l'usage qui est fait par les habitants et de l'autre part, il est de plus en plus indispensable.
1: Et oui, indispensable, il y a toutes ces problématiques de transport et donc le vélo est une solution à cette situation de pénurie. En même temps, Vichy et les autorités allemandes ont un peu du mal à réguler l'usage du vélo qu'ils qualifient souvent d'anarchique parce ouais. que évidemment, quand le chat est absent, les souris dansent et la disparition du trafic automobile donne la place aux cyclistes pour circuler au milieu de la chaussée et pour prendre un peu de nouvelles habitudes. Et c'est notamment là qu'on va avoir des évolutions aussi en matière de code de la route. Puisque du coup, en 1943, est révisé le code de la route et le cycliste devient assimilé à un véhicule. Et donc ça, c'est vraiment une nouveauté de Vichy. Donc
0: c'est un héritage qu'on a aujourd'hui.
1: Exactement, c'est un héritage qu'on a aujourd'hui, puisque aujourd'hui, quand vous circulez à vélo, vous êtes soumis au code de la route comme n'importe quel véhicule, même s'il y a des exceptions, le tourne à droite au feu de circulation avec le panneau M12, par exemple, des doubles sens cyclables, mais la règle générale dit que à vélo vous êtes un véhicule. Et évidemment, sous l'occupation, comme il y avait quasiment plus de véhicules, il fallait bien qu'on fasse quelque chose pour que ce code de la route ait encore du sens. Et donc c'est pour ça que le vélo a basculé dans la catégorie véhicule.
0: Et on le voit aussi dans l'organisation de Vichy sur on va dire une sorte de tentative de contrôler tous ces cyclistes. Les vélos, par exemple, à cette époque, ils sont soumis à une immatriculation.
1: Oui, il y a une immatriculation qui se met en place. Alors c'est une immatriculation qui n'est pas à l'origine de Vichy, puisque c'est un arrêté préfectoral département de la Seine. Donc pour Paris et sa petite couronne, on va mettre en place une plaque d'immatriculation au début de l'année 1941 et qui va se généraliser à toute la région parisienne, donc aussi au département de Seine-et-Oise et de Seine-et-Marne. Oui. Mais ça sera vraiment limité à la région parisienne.
0: Pourquoi est-ce que le préfet local il veut immatriculer les vélos?
1: Alors là, on peut faire des hypothèses, on n'a pas vraiment de réponse claire et nette présentée par les pouvoirs locaux, mais les arguments qui sont mis en avant, c'est déjà essayer de mieux contrôler les cyclistes qui génèrent davantage d'accidents que dans les années précédentes. Ouais. Avant, c'était plutôt les cyclistes qui subissaient les accidents. À partir du moment où il n'y a plus d'automobiles, c'est plutôt les cyclistes qui les causent, et notamment avec des piétons.
0: Donc c'est une sorte de préambule à la sécurité routière, j'ai presque envie de dire.
1: Oui, c'est un peu ça. Après, ouais. Évidemment que l'autorité de l'époque, et notamment Vichy, mais aussi les autorités locales, étaient très emprunts à mettre de nouvelles règles, à contraindre, à essayer de maîtriser les comportements. Donc le thème de l'anarchie, de contrôler l'anarchie, notamment après ces années un peu de Front Populaire, c'était aussi dans l'ambiance du temps. Et l'immatriculation sert à contrôler mieux les cyclistes pour mieux les verbaliser en cas d'accident, et aussi de tenter de réguler le vol et le recel de vélos. Oui. Parce que le vélo devient un objet indispensable au quotidien, on l'a dit, et donc on vole énormément de vélos, et immatriculer les vélos permet de mieux identifier les vélos volés, comment ils se revendent, etc. C'est les deux principales raisons que nous on identifie comme étant à l'origine de cette immatriculation dans région parisienne.
0: Alors, puisque vous parlez de vol de vélo, c'est quelque chose que je trouve hyper intéressant quand on lit votre livre et que je, entre guillemets, je découvre, c'est que le vol de vélo à l'époque, il y a 80 ans maintenant, c'était déjà un sport national.
1: C'était déjà un sport national et c'est intéressant qu'on remonte à des archives plus anciennes de la presse dès la fin du 19e siècle. Dans les années 20, puis les années 30, on voit sans cesse dans la presse dire il y a de plus en plus de vols de vélo, ouais. Le vol de vélo explose, donc c'est un thème assez récurrent au final dans la presse, déjà même avant l'occupation, et puis évidemment sous l'occupation, là le nombre de vols va encore augmenter, puisque l'usage du vélo augmente, mais la production de vélo, elle baisse, elle est divisée à peu près de 2/3, et donc forcément il va y avoir un conflit entre l'offre et la demande, et donc le prix des vélos, le coût des vélos va exploser.
0: Ouais.
1: Pour donner une idée, ça vaut à peu près 600 francs un vélo au début de la guerre, au moment de la déclaration de guerre en 39, et puis à la fin de l'occupation, on arrive sur des tarifs et des exemples de vente de vélos à 10 000 francs, 12 000 francs, voire 15 000 francs sur le marché noir.
0: Donc ça devient presque un produit de luxe. Et ce qu'il faut dire aussi, c'est que, enfin, en tout cas, c'est ce qu'on comprend quand on lit votre livre, c'est que les vélos qui sont fabriqués pendant cette période de guerre, c'est des vélos, on peut dire, fabriqués à la merde. C'est des vélos bas de gamme et qui sont faits avec la matière première, l'acier notamment, part plutôt pour l'armement que pour faire des cadres de vélo.
1: Oui, tout à fait. C'est vraiment des vélos très bas de gamme, de mauvaise qualité, parce qu'on va réduire en fait la quantité de matériaux pour tous les pièces et tous les composants du vélo. Vous avez parlé notamment des parties en acier et du cadre, mais il y a évidemment par exemple le pneu, où en fait comme on a une pénurie de caoutchouc, puisque le caoutchouc c'est un produit colonial qui vient de l'autre bout du monde, avec ce contexte de guerre évidemment il y a des problèmes de ravitaillement, et donc il faut tenter de gérer le stock de caoutchouc, et donc les pneus sont aussi, et les chambres à air, beaucoup plus fines, et donc amené à crever évidemment beaucoup plus rapidement, puis l'état des routes étant aussi de plus en plus déplorable, donc les crevaisons sont vraiment l'ennemi du cycliste à cette époque-là avec le vol. Donc les vélos de l'époque sont de très très mauvaise qualité, et donc on manque aussi de lubrifiant, les vélos commencent à grincer, à couiner, et plus on arrive à la fin de cette période de l'occupation, plus les vélos sont en mauvais état.
0: Vous parliez tout à l'heure de Vichy, on parle aussi, en tout cas vous abordez ce sujet-là, vous abordez aussi le sujet du voyage à vélo et des vacances à vélo, et vous abordez aussi le sujet du sport, le cyclisme sous le régime de Vichy, avec un œil qui est intéressant, c'est en gros organiser des jeux pour le peuple, quoi.
1: Tout à fait, alors... Vichy déteste et l'extrême droite déteste le sport spectacle, le sport business, donc typiquement tout ce qui va être les courses de vélodrome avec qui a la réputation déjà d'être à l'époque plutôt des sports un peu arrangés où il y a des grosses sommes d'argent qui tournent autour de ces sports. Donc Vichy va tenter de réguler le cyclisme professionnel, va vouloir même l'arrêter complètement. Par contre, le sport amateur, plutôt d'essayer de le promouvoir et en faire un peu un outil de redressement de la population française dans une période aussi, il faut imaginer, de défaite et d'humiliation militaire. Il y a cette logique un peu de redresser la population par le sport.
0: Et donc de leur redonner une certaine fierté d'être français ?
1: Oui, et puis aussi d'entretenir les corps, il y a ce rapport au corps, à l'activité physique, après encore une fois ces années un peu de paresse et de laisser aller des années 30 et du Front Populaire, l'idée c'est qu'on va remettre et obliger les gens à se remettre à de l'activité physique intense pour forger des corps forts en vue d'un conflit armé, et donc Vichy va essayer de valoriser le sport amateur, mais sur le cyclisme amateur, il y a toujours une difficulté, c'est les problèmes de pénurie et de matériaux, parce que pour organiser des courses cyclistes, même amateurs, il faut plusieurs dizaines de vélos, il faut du matériel, et il faut d'avoir des routes bien entretenues, et ça c'est quelque chose que Vichy est incapable de proposer, et du coup Vichy va plutôt s'orienter sur d'autres sports qui sont beaucoup moins gourmands en termes d'organisation, notamment l'athlétisme par exemple, qui sont beaucoup plus simples à mettre en place.
0: Et donc, dans un stade fermé,
1: et donc c'est pour ça que les vélodromes vont quand même bien fonctionner aussi, parce que contrairement aux courses sur route, elles sont plus faciles à organiser, mais voilà, il faut des véhicules, il faut des vélos, et ça c'est tout un tas d'équipements qui manquent drastiquement à l'époque, et Vichy va finalement pas vraiment s'intéresser au vélo parce que n'en ayant pas les moyens.
0: On va faire la pause musicale. Vous écoutez Rayon Libre aujourd'hui au micro. Clément Dussong pour sa deuxième visite à ce micro. Après son exposition Le Vélo à Paris, on évoque son ouvrage coécrit avec Sébastien Albertelli. Son ouvrage s'appelle La Petite Reine des Années Noires, histoire de la bicyclette sous le temps d'occupation, livre publié chez Talendier. Pardon. Comme toujours au mi-temps de Rayon Libre, je vous propose de vous mettre en danseuse avec notre pause musicale. Là, qu'est-ce que je vous propose? Je vais vous proposer d'écouter Queen's The Blaze. Restez avec nous en deuxième partie d'émission. On va aussi s'intéresser au vélo pendant cette période de l'occupation ailleurs qu'en France, et on restera aussi un peu en France. On se retrouve dans 3 minutes, à tout de suite.

0: Nous sommes de retour, Rayon Libre en direct le lundi 14 septembre 2026, il est 14h20, c'était Queen's The Blaze. Nous sommes avec Clément Dussong, on évoque son ouvrage coécrit avec Sébastien Albertelli, La Petite Reine des Années Noires, histoire de la bicyclette sous le temps de l'occupation, livre publié chez Talendier. Clément, ce livre, il est riche en anecdotes, en noms de personnes pédalant pour une raison ou une autre, ce que je l'appellerais des petites histoires dans la grande histoire. Encore une fois, est-ce que pour vous, c'est un vrai besoin d'incarner un récit, ne pas parler du vélo, mais plutôt parler de ceux et celles qui pédalent et pourquoi ?
1: Oui, oui, totalement. En prenant un peu des personnages ou des figures qu'on connaît tous et toutes, comme par exemple Simone de Beauvoir, ou encore on parle un peu de Jean Moulin ou du général Leclerc, qui sont des figures évidemment de l'occupation, mais aussi des cyclistes moins connus, mais qui nous ont légué des textes intéressants. On essaye de repartir de ces personnages pour raconter différentes étapes de l'usage du vélo, un peu à hauteur de guidon, à hauteur des cyclistes, et pour raconter, voilà, en termes de problématiques, qu'est-ce qui se passe sur les sujets de vol, qu'est-ce qui se passe sur les sujets de pénurie, qu'est-ce qui se passe sur les sujets de verbalisation, oui. Et d'essayer d'explorer un peu toutes ces thématiques à hauteur du cycliste ou de la cycliste. Et donc, ouais, c'était aussi un procédé pour pouvoir raconter des histoires, raconter une histoire et rendre le récit aussi intéressant à lire en prenant cette focale-là.
0: Qu'on puisse se projeter un peu. Dans votre livre, on apprend aussi plein de trucs. Alors moi, personnellement, on a évoqué tout à l'heure le vol de vélo qui m'étonne un peu. Enfin, en tout cas, je suis surpris d'apprendre qu'on volait déjà autant les vélos. L'autre truc qui m'a vraiment surpris, c'est la place du vélo qui est très importante aux Pays-Bas. Quand le récit qu'on nous sert est l'avènement de la bicyclette en Hollande qui daterait plutôt du début des années 70, visiblement le vélo là-bas dans les années 40, 45, 50, c'est déjà bien présent et donc l'histoire est bien plus ancienne. Comment est-ce qu'on pourrait expliquer cette dichotomie entre le récit que l'on nous sert aujourd'hui et visiblement l'antériorité de l'importance du vélo dans le paysage du pays des tulipes et des moulins ?
1: Alors c'est intéressant, c'est que déjà dès les années 30, le taux d'équipement des Néerlandais est deux fois plus important que celui des Français. Ouais. Donc il y a rapporté à la population, évidemment, parce que les Néerlandais sont pas aussi nombreux que nous en France, rapporté à la population, il y a deux fois plus de vélos par habitant, déjà dès la fin des années 30. Et en fait, pourquoi il y a ce récit du retour du vélo dans les années 70 aux Pays-Bas ? Alors, c'est peut-être pas l'objet du livre, mais pour tenter d'avoir des réflexions, je pense qu'aux Pays-Bas, comme en France, il y a eu un déclin important de cette culture vélo préexistante. Et évidemment, cette culture du vélo aux Pays-Bas, elle n'était pas identique à celle de la France, et donc il y avait des spécificités. Et peut-être une des spécificités, c'était que l'usage était un peu plus développé qu'en France déjà avant les années 70, mais je pense qu'aux Pays-Bas, ils ont sincèrement senti une période de déclin dans les années 60, enfin 50, 60 et 70. Et donc il y a eu un sentiment encore aujourd'hui d'être sorti de ce déclin et de ce marasme où le vélo se faisait massivement remplacer par l'automobile, notamment dans les cœurs des villes. Et donc c'est aussi remettre la focale et le regard à partir du spectre néerlandais. Mais si en effet on compare la situation notamment sous l'occupation en France et aux Pays-Bas, on se rend compte que déjà à l'époque on voit, et notamment les autorités allemandes voient, une spécificité dans le rapport des Néerlandais au vélo, notamment sur tous les aspects de régulation, de réglementation des comportements cyclistes.
0: Et cette sacro-sainte liberté qu'ils clament quand ils sont sur leur vélo. Il y a aussi un autre point, parce que le temps avance, et aussi un autre point que je trouve hyper intéressant dans ce livre, c'est la vision du vélo qui à cette époque est déjà clivée autour des pro-voitures qui sont anti-vélo et des pro-vélos qui sont anti-voitures. Vous le racontez très bien dans ce livre, et avec des déceptions évidemment pour ceux quand la guerre s'arrête et l'occupation s'arrête et le retour de la voiture, une sorte de déception de ces pro-vélos.
1: Oui, il y a déjà en effet des défenseurs ardents et militants, on pourrait dire, comme on dit aujourd'hui, du vélo dans les années 30, qui voient cette période de l'occupation et ce retour du vélo comme une aubaine très particulière, parce que elle est la conséquence d'une humiliation terrible, d'une défaite terrible. Et donc il y a une interrogation sur le futur, comment ça se passera une fois que la guerre sera résolue. Il y a plein d'interrogations, il y a beaucoup de textes à ce sujet. Les plus grands défenseurs disent il faut essayer de maintenir ces gens sur des vélos, il faut essayer de leur convaincre que même une fois que la guerre sera terminée, qu'il n'y aura plus de problème de pénurie, que le vélo c'est bien pour eux et c'est bon pour l'environnement et pour la société française. Évidemment, tout un tas d'autres qui se projettent déjà sur la motorisation. Par exemple, le Solex est inventé sous l'occupation comme une petite motorisation qui aura pour but de motoriser les Français dès l'après-guerre. Et après, il va avoir plein d'autres projets, évidemment, de moteurs, de deux roues motorisées, et puis surtout de voitures très populaires, comme la 2 chevaux, la 4 chevaux, la 4L, qui vont arriver dans une logique de remettre les Français et les Françaises sur des, sur des, sur des petits véhicules motorisés.
0: Alors c'est le moment d'Abel Guggenheim. Abel, il a assisté au point annuel du collectif Vélo Île-de-France. D'ailleurs, Abel, sa dernière chronique, elle parlait de votre livre, Clément. Mais là, aujourd'hui, il nous dit que ça avance le vélo dans notre région Île-de-France. Mais comment ? Eh ben, écoutez Abel, il va vous répondre.
2: Bonjour. Vendredi dernier, 11 septembre 2026, avait lieu à Saint-Ouen, au siège de la région Île-de-France, les rencontres régionales du vélo. Événement à peu près annuel qui permet de faire le point sur le vélo en Île-de-France, particulièrement sur l'avancée du réseau VIF Vélo en Île-de-France. Louis Bellenfant, qui est le directeur du collectif Vélo Île-de-France, regroupement des associations cyclistes franciliennes, qui jouent un peu le rôle de bureau d'études vélo pour la région, a présenté les aménagements réalisés depuis la dernière rencontre. Et puis il a invité les élus à lancer leurs projets dès le début de leur mandat pour pouvoir les réaliser avant les prochaines élections. Il explique aussi que, contrairement à ce qu'on pense parfois, le vélo, ce n'est pas que pour Paris et sa proche banlieue, mais aussi pour la deuxième et la troisième couronne. Il précise aussi que ce n'est pas uniquement pour le vélo taf, c'est aussi pour les loisirs, pour faire des courses, etc. À la fin de la réunion, je suis allé voir Louis pour lui faire observer qu'il y a encore peu d'années, il nous fallait argumenter exactement en sens inverse. On nous objectait alors que le vélo, c'est bon pour les balades à la campagne, mais pas pour Paris. Et surtout pas pour aller à son travail. On nous reprochait même d'importuner nos collègues en arrivant en sueur au bureau. Une autre discussion m'a bien intéressé. Un des intervenants lors de la dernière table ronde de cette matinée était un élu à la Chambre régionale d'agriculture. Son intervention a été un peu dissonante par rapport au reste de la journée. Vous le savez peut-être, un des problèmes posés par les aménagements cyclables hors agglomération est la faible largeur de beaucoup de petites routes sur lesquelles il n'est pas possible de tracer des aménagements cyclables convenables. La création d'une piste nécessite alors un achat de foncier sur une bande parallèle, ce qui est souvent très difficile ou même impossible. Une des idées en vogue actuellement est la création d'itinéraires sur des routes peu circulées sur lesquelles on interdirait le transit aux véhicules motorisés ou sur des voies surtout utilisées par des engins agricoles. Mais cette dernière solution nécessite parfois de faire des travaux pour rendre ces voies cyclables et l'agriculteur présent a raconté par le menu les difficultés rencontrées pour réaliser ce type d'aménagement près de chez lui. Et puis il a expliqué que lorsqu'il est sur son tracteur, les cyclistes qu'il croise se rangent bien sur leur côté et lui font de grands sourires. Mais que quand il est en voiture, y compris bien sûr lorsqu'il effectue ainsi des tâches faisant tout autant partie de son activité d'agriculteur, il se fait insulter, les cyclistes se pensant sur leur territoire et lui se faisant rejeter comme un étranger. À lundi prochain.
0: Merci Abel. Et oui, le véhicule ne fait pas le conducteur. Clément, selon vous, le vélo et son acceptation, ce sera pour la conclusion, aujourd'hui, est-ce qu'il souffre de cette image bâtie ou léguée pendant la Seconde Guerre et pendant l'occupation ?
1: Je pense que cette image léguée, elle est en train de disparaître au gré des disparitions des personnes qui ont vécu cette époque-là. Aujourd'hui, je pense que si on interroge les Français jeunes, moins jeunes ou même âgés, il y a peu de chances que la question du traumatisme, de l'humiliation de juin 40 arrive. Par contre, il y a beaucoup plus de chances pour qu'on parle de santé, d'environnement, de pollution, de vélo taf, tout un tas de sujets beaucoup plus contemporains. Et il y a eu un renouvellement des imaginaires du vélo qui se sont opérés sur les 80 dernières années. Donc, je pense que c'est très rare que quelqu'un puisse parler de ça, quelqu'un de très renseigné ou des personnes très âgées qui ont encore vécu. Donc je pense que cette mémoire s'efface et c'est d'ailleurs peut-être pour ça que on a eu l'intérêt et qu'on a l'intérêt aujourd'hui de faire ce travail de recherche, c'est parce que c'est une mémoire qui est en train de disparaître et donc on a un peu un intérêt à la ressortir, à la montrer et à l'expliquer.
0: Merci beaucoup, c'est la fin de ce Rayon Libre. 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Eh bien, il est 14h29 et des 29 secondes. N'oubliez pas, le vélo est une chance. Ce serait dommage de ne pas l'enfourcher. Un peu plus tôt dans l'émission, nous évoquions le vélo comme une solution pour survivre pendant l'occupation. Peut-être qu'on pourrait imaginer dans quelques années un même livre intitulé « La petite reine des années pandémiques, histoire de la bicyclette sous le temps du coronavirus ». Bonne semaine à vous, auditeurs, auditrices. La semaine prochaine, pédalez 24 heures d'une traite. Est-ce bien raisonnable ? Je vous dis à la semaine prochaine.
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0: là, il y a des faits au fond du puits.
1: Oui, oui,
0: ça vous dit quelque chose,
1: hein. Oui, oui.
0: Et là, c'est le seul moment où il y a ce mot. Quand il revient, lui, il revient le soir même. Il a dit qu'il est parti pour plusieurs semaines. Il revient le soir même. Et il prend le trousseau de clé. Il manque la petite clé. Je te l'apporte. Mais il me manque la petite clé. C'est quoi cette tache de sang? Et là, il pique une colère. Il dit, bah, tu vas finir comme les autres. Il la traîne dehors. Non, elle lui dit, bah, laisse-moi un petit peu de temps. Je vais faire mes prières avant de mourir. Quand il est en haut, elle dit à sa sœur, Anne, ma sœur Anne, parce qu'elle attend ses frères. Un mousquetaire et un dragon. Et bah, la sœur dit, bah, non, rien. Et puis, il y a cette petite ritournelle.
2: Ma sœur Anne,
0: ne vois-tu rien venir? Je ne vois que le chemin qui poudroie.
2: Et l'herbe qui verdoie.
0: Oui, qui verdoie le ciel.
2: Ouais, enfin.
0: Et finalement, il perd patience. Il prend par les cheveux d'une main, de l'autre un grand coup de lasse. Paf, on tape à la porte. On va ouvrir. Ce sont les deux frères qui viennent et qui le transpercent de leur épée. Et la nana hérite de tous les biens de son mari et va pouvoir marier, doter donc, hein, sa sœur Anne, un beau parti, acheter les charges de capitaine pour ses deux frères, ce qui se faisait à l'époque, et devenir indépendante, et puis voilà. Donc voilà le gros, grosso modo, oui. le truc.
1: Alors voilà. Barbe Bleue, à chaque fois, on le tue. Et je connais une histoire d'ogre. C'est comme un Barbe Bleue. C'est Louda qui nous a rapporté cette histoire. C'est un conte de l'Est. Elle l'a mis dans 365 contes de gourmandise. C'est un Barbe Bleue qui se termine bien. Cet homme, il vivait seul. Il était riche. Il était jeune. Il était beau. Le seul ennui, son père était un ogre. Et lui aussi. Son père dévorait les enfants. Et lui ne voulait pas être pourchassé par les villageois et dévorer les enfants, c'était dangereux. Non, il avait trouvé autre chose. Il allait dans un village, loin de chez lui. Il écoutait. Et quand il trouvait une fille à marier, une à son goût, une qu'il faisait saliver, une qui était croquante, eh bien, il faisait sa demande. Et comme il était riche, qu'il avait le cadeau facile, et comme il était jeune, et qu'il était beau, eh bien, la jeune fille disait oui, et les parents pleuraient de joie. Un beau mariage. Il épousait la fille, la ramenait chez lui. On n'en entendait plus jamais parler. Et ça marchait comme ça. Jusqu'au jour où il a demandé en mariage une Bojenka. Mais Bojenka, elle n'était pas seulement jolie. Elle avait un petit peu de flair aussi. Et ce garçon, tout beau qu'il fût, il ressemblait trait pour trait à la description qu'une amie d'un autre village lui avait fait avant de se marier un ou deux ans avant. Et elle n'avait plus jamais entendu parler de son amie. Elle était partie vivre chez son mari, on n'avait pas de nouvelles. Mais ses parents en pleuraient de joie et il était beau. Sa voix, son sourire. Alors, comme un certain nombre de femmes, elle s'est dit, avec moi, ce sera différent. Et elle a accepté. Elle s'est mariée. Elle l'a suivi. Ils ont voyagé plusieurs jours pour arriver jusque chez lui. Le soir où ils sont arrivés, ils étaient harassés de fatigue par le voyage. Et elle, quand elle a ouvert la porte de la demeure qui était grande, immense, mais sur fond de soleil qui se couchait et sinistre, elle a poussé un cri d'horreur. Elle s'est retournée, elle a regardé son mari, elle a dit « Mais qu'est-ce que c'est que ça ? Ah ben, je vois bien que tu vivais seule,

0: Il n'y avait personne pour t'aider, et puis t'as pas dû faire grand-chose. Parce que franchement, la porcherie chez mes parents est plus propre que ça. Et lui, il a dit, mais enfin, c'est notre première nuit ensemble dans un endroit avec un toit. Écoute, on verra ça demain. Et puis en pensant que de toute manière, demain, il n'y aurait plus personne pour l'ennuyer. Ah, mais non. Il n'en était pas question. Elle est rentrée, elle a ouvert quelques portes, elle a trouvé des seaux, des pelles, des torchons et elle l'a mis au travail. Elle ne s'y est pas mise toute seule. Et lui s'est retrouvé avec un balai et une pelle et puis avec des torchons et il s'est mis à travailler. Vers minuit, exténué. Alors que la maison était enfin à peu près au goût de sa femme, il est allé se coucher sans manger, sans rien demander, en disant « On verra demain. » Elle, elle s'est pas couchée. Oh, c'était une grande maison, avec une grande cuisine, avec un grand poêle comme on fait dans l'Est, avec tous les tuyaux qui partent et qui chauffent toute la maison. Et ce poêle contenait le four, un four immense. Elle a ouvert les placards. Elle a pris tout ce dont elle avait besoin. La farine, le sucre, les épices. Et elle a fabriqué une femme de pain d'épices. Quand elle a été cuite, eh bien, elle a pris dans ses bagages des vêtements de son trousseau qu'elle a revêtus et ses vêtements à elle, elle les a mis sur la femme de pain d'épices. Et la femme de pain d'épices, eh bien, debout devant le fourneau, dos à la porte de la cuisine. Et elle s'est cachée dans le grand placard à côté, celui qui avait des petits jours entre les planches de bois qui faisaient qu'elle pouvait voir. Elle a attendu. Et le matin, lui s'est réveillée. « Bojenka, j'ai faim, arrive !» Et elle ? Oh mais je suis dans la cuisine, mon époux, venez donc me rejoindre. Il se lève. Il arrive devant la porte de la cuisine. Il voit cette femme devant le fourneau qui lui tourne le dos. Il s'approche derrière elle. Oh, elle sent bon. Et alors qu'il allait poser les mains sur elle, Bojenka, depuis le placard, « Oh, le vilain petit mari qui ne fait même pas un bisou à sa femme, voulez-vous m'embrasser, mon époux ?» Lui, tout étonné, pas habitué, fait un bisou. Oh, cette peau craquante, sucrée. Oh, il l'a prise dans ses bras et il l'a dévorée. Ne sont restés que les vêtements. Et puis, il est parti à ses affaires, il a quitté la maison. Bojenka, après son départ, croyez-vous qu'elle soit partie ? Non. Elle a ouvert les placards, elle a pris la farine, elle a pris les épices, elle a pris le sucre, le miel, tout ce dont elle avait besoin. Elle a recommencé à fabriquer une autre femme de pain d'épices. Et quand elle l'a sortie du four, que ça embaumait toute la maison, elle lui a remis ses habits. Elle l'a remise à nouveau devant la cuisinière. Et lui, quand il est rentré en fin d'après-midi, il marchait doucement, il était dans ses pensées. Cette Bojenka, la meilleure de ses épouses, elle avait un goût tellement délicieux. Elle était moelleuse avec une peau craquante. Mais il n'y en avait plus. Quel dommage. Quand il est rentré chez lui, ah, ça sentait encore l'odeur de son épouse. Et quand il est passé devant la porte de la cuisine, bah, elle était là, devant le fourneau, elle lui tournait le dos, s'est approchée doucement derrière elle. Il l'a embrassée et il l'a dévorée à nouveau. Et ce petit manège a duré 7 jours. Pendant 7 jours, Bojenka a confectionné toutes les nuits et tous les jours une immense femme de pain d'épices à sa taille à elle, qu'il a dévorée. Et lui, il se rendait bien compte que c'était pas normal. Mais quand quelque chose fonctionne, des fois, si vous vous posez des questions, ça change et ça fonctionne plus. Alors surtout, il faisait rien, tellement sa femme était bonne. Sauf qu'un jour, la farine est venue à manquer, le miel aussi. Il n'y avait plus de quoi faire une autre femme de pain d'épices. Alors Bojenka est sorti de sa cachette. Un matin, il l'a trouvée face à lui dans la cuisine. Il la regardait, il ne comprenait pas, il était habitué à ce qu'elle lui tourne le dos. Elle a raconté. Il a écouté. Mais je ne comprends pas, tu savais? Tu savais et pourtant tu es resté? Pourquoi? Et là, elle lui a lancé un regard et lui a dit: mon mari, si tu ne comprends pas pourquoi, je pense que je me suis trompée sur toi. Je te pensais plus fin que ça. Alors, il l'a prise dans ses bras, il l'a embrassée, et non, il ne l'a pas dévorée, non. Non, ils ont passé leur vie ensemble, ils s'entendaient même plutôt bien. Bon, elle a continué à lui faire ce pain d'épices dont elle avait le secret qu'elle tenait de sa mère, et lui avait tellement pris goût qu'il était devenu végétarien. J'ai dit, cette histoire, pour moi, elle est super touchy, parce que ça fait des années qu'elle me travaille, je l'adore. Mon but étant d'arriver à la raconter et qu'une femme battue ne se sente pas mal en l'entendant. Que ça ait un truc de soin plutôt que de planter le couteau dans la plaie, tu vois. Alors, je sais pas si j'en suis encore là. On verra bien.
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4: Toujours en direct du Festival de Bordeaux, et là, je rencontre Virginie Comaniki. Alors Virginie, ton rapport à Barbe Bleue?
5: Quand j'étais petite, il y avait un disque, c'était chez une copine, un disque qui racontait Barbe Bleue. Ça me terrifiait. Et je me suis demandé, après, plus grande, pourquoi je m'étais retrouvée gamine avec ça dans les pattes. Parce que ça m'a figé à l'intérieur des images terrifiantes dont je ne savais pas quoi faire, petite fille. Et ensuite, quand j'ai décidé de le raconter, je crois que le point central qui m'a intéressée, c'est la clé. C'est la clé sur laquelle, finalement, la petite tache de sang ne part pas. Et cette histoire se traverse, elle se règle. Il y a aussi ces corps de femmes dans plein de versions. On n'en fait rien de ces femmes qui sont accrochées. Et pour moi, c'était problématique. Et vraiment, il y avait cette question de « mais l'histoire est réglée, d'accord. » Tout le monde s'en sort, à part ces femmes-là. Mais il reste une clé. Et sur cette clé, il reste une petite tache, et cette petite tache, elle témoigne de quelque chose. Et du coup, j'ai construit une version autour de... Il y a un préalable dans mon histoire qui est la rencontre du père et de la mère de ces trois filles. Ils sont prolos, hein, c'est des gens du peuple. Et on comprend à travers mon récit que cette mère subit des violences conjugale et que ça va traverser, c'est transgénérationnel, ça va toucher les trois filles et la plus petite qui va s'embarquer dans cette histoire avant de s'émanciper de ça et trouver son chemin à elle. Voilà comment moi je raconte Barbe Bleue. J'ai beaucoup, dans ma version, je suis allée aussi beaucoup revisiter la chanson réaliste. J'en ai fait une espèce de comédie, tragédie musicale, je l'appelle. Voilà. Et, parce que ces chansons aussi, sous des airs de dérision, la chanson réaliste permettait de toucher des choses extrêmement dures et profondes. Voilà.
4: Merci Virginie.
6: Demeurée seule, et d'ailleurs prête à se consoler bien vite de l'absence de son époux, Marinette fit aussitôt appeler sa meilleure amie, sa sœur Anne, qui n'avait jusque-là jamais osé venir au château, tant le mari, avec sa barbe bleue, lui faisait peur. Marinette, sitôt passée les embrassades, n'était pas peu fière de lui montrer les richesses de son mari. Et le château de Barbe Bleue, jusque-là sinistre, retentissait du haut en bas du rire des jeunes femmes, ouvrant l'une après l'autre les portes et se poursuivant dans les couloirs.
7: La chambre magnifique, ce sera la tienne. Et tu pourras changer chaque jour si tu le veux, car notre château est vaste. D'argent, comme elle brille. Nous mangerons dedans dès ce soir. Et toutes ces robes sont à toi?
8: Toutes.
7: Veux-tu en essayer une?
8: Oh oui.
7: Laquelle? Celle en brocart rouge? Celle en dame à veille? Ou bien celle-ci? En soie toute blanche et brochée d'or.
8: Je ne puis, ma sœur.
7: Comment ton mari t'a mis toutes les clés de la maison? Manquerait-il de confiance en toi, au point de ne pas t'avoir donné celle-ci?
8: C'est parce qu'il a confiance en moi qu'il me l'a donnée, au contraire, en me priant bien de ne pas s'amuser.
7: Oh, dis-moi, laquelle est?
8: Celle-ci, la plus petite.
7: On dirait la clé d'une cassette à bijoux.
8: Laissons cela bien.

0: Donc le premier truc qu'on disait, le nombre de victimes. Il y a plein d'autres versions, surtout des versions modernes et tout ça, et des gens qui glosent sur le nombre de femmes. Il y a des versions, il y a 3 femmes, des versions, il y a 7 femmes, et c'est la 8e femme, enfin, il y a, etc. Il n'y a pas du tout cette notion-là dans Perrault.
1: C'est-à-dire qu'on ne sait pas combien il y a de femmes à la cave.
0: On ne sait pas.
1: D'accord.
0: On a, j'ai lu, hein, si vous tapez sur Google, vous cherchez des trucs, on a, quel est le modèle de Barbe Bleue, tout ça. On parle de Gilles de Rais, on parle de Louis VIII d'Angleterre.
2: Oui. Henri VIII.
0: Henri VIII. Oui. C'est juste un rapprochement. Il n'y a rien qui dit que ça l'a inspiré.
1: Oui, d'accord, c'est rien qui dit que c'est là la source d'inspiration.
0: Dans beaucoup de commentaires, ouais. Même des commentaires dans des trucs scolaires. Perrault s'est inspiré de choses qu'il a entendues. C'est pas vraiment du collectage au sens où on l'entend.
2: Pas direct.
0: Non, pas direct, mais il s'est inspiré de versions.
1: Mais c'est la première version.
0: C'est la première version écrite.
1: Écrite, mais bien sûr.
0: Et qui s'est beaucoup diffusée.
1: D'accord.
0: Alors, t'as dit un truc. C'est un conte ou quoi? C'est pas un conte.
1: Alors, qu'est-ce que c'est,
2: Alain? Un fait divers?
0: Ça se rapproche plus d'un fait divers. Ça n'a pas la structure du conte. Dans un conte, il n'y a pas d'ambiguïté. Il y a les bons, il y a les méchants, et ça se termine bien. Il y a un obstacle, etc. Là, il n'y a pas cette structure-là. Dans les titres, il dit pas que c'est un conte.
2: Ça commence pas par « Il était une fois ».
0: Ça commence pas par « Il était une fois ».
1: Ah oui.
0: Les gens sont pas caractérisés. Un truc qu'on dit, oui, bah, mariage de force avec un violent, etc. Non. Il invite tous les gens. Il est plein de pognon. Il est pas noble.
1: Ah.
0: Il est plein de pognon et il veut s'acheter de la noblesse. Et autour de lui, il y a plein de familles nobles, mais sans un sou. Donc il invite des jeunes gens, des jeunes filles, il fait des fêtes, etc. La fête dure une semaine. Et là, il demande, il propose, il invite des jeunes femmes, des jeunes filles, etc. Et puis dans la famille de celle qui va épouser, de non, celui-là, non. Et la plus jeune dit... Après une semaine, et elle s'est aperçue que sa barbe n'était pas aussi bleue. Elle a dit, bof, ouais, moi je veux bien. Et Nob, sans un flash, dit, ouais, mais finalement, il est pas si... Il est pas beau, mais il est sympa quand même, quoi. Finalement, pour avoir... Quand je vois toutes les richesses et tout ça, je ferai bien l'effort, quoi.
2: Donc c'est un choix qu'elle fait.
0: C'est un choix de... celle qui va devenir son épouse.
1: D'accord.
0: Oui, il y a un autre truc qui m'a frappé aussi. C'est au tout début, par malheur, cet homme avait la barbe bleue. Cela le rendait si laid et si terrible qu'il n'était ni femme ni fille qui ne s'enfuit devant lui. Et le mot terrible n'avait pas le même sens. À l'époque de Louis XIV qu'aujourd'hui. Et ça, je l'avais lu, puis j'avais pas fait attention à ça, et ça, j'ai de la famille au Québec, et puis, quand ils mangent quelque chose, ils disent, oh, ça, c'est écœurant. Ça veut dire, c'est super bon.
1: Ah bon? Ah.
0: Et oui. Et terrible, là, c'est à l'époque de Perrault. À l'époque de Perrault, c'était, une qualité masculine. Il avait l'air terrible, ça avait des super machos, guerriers, etc. Ça veut dire que quand on va à la source, avec Perrault notamment, on sait le dater, il faut être prudent et prendre le temps d'analyser tout le vocabulaire.
1: Absolument.
0: Ça, c'est l'avantage de l'écrit sur l'oral, dans le sens que l'écrit reste... Et on peut peser le poids de chaque mot.
1: Oui, mais il faut quand même savoir quel mot... Il faut avoir un peu de flair en se disant, tiens, ce mot, est-ce qu'il est vraiment dans son...
0: Oui, ou être universitaire qui va vraiment passer tout au crible, comme ça. Enfin, j'ai découvert ce conte qui m'attirait pas plus que ça, dont j'avais entendu bon, j'avais les ce qui restait dans le mythe quoi. En fait, c'est devenu un mythe, c'est ça aussi qui est. Mmh. Et à partir de cette version de Perrault qui était largement diffusée, mais pas qu'en France quoi, c'en est devenu un mythe, mais sur des choses qui sont pas nécessairement là-dedans. Mmh.

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3: Mais c'est vrai que quand on parle dans le langage populaire, de façon courante, on va dire en langage mainstream, pour bien parler français, le Barbe Bleue, c'est vraiment le serial killer de femmes, quoi.
4: Oui, c'est ça, voilà.
3: Voilà, on pense au féminicide, on pense à ça.
4: C'est ça.
3: Et c'est vrai que le travail des conteurs et des conteuses, c'était peut-être aussi d'aller voir autre chose, même si c'est...
4: ça n'enlève pas
3: ça. Ça n'enlève rien à ça. Hein,
4: mais c'est pas que ça.
3: C'est pas que ça. Il y a Elodie Mora, justement, elle essaye de voir dans les profondeurs qu'est-ce que ça peut être que Barbe Bleue, pourquoi on arrivait là et pourquoi cette jeune femme va là où elle... Parce qu'elle sait où elle va. Elle entrevoit quand même que ça va pas être simple. Puisque personne n'a envie d'y aller, dans Perrault, personne n'a envie d'épouser cet homme.
4: Ouais.
3: Donc c'est quand même un choix qu'elle fait d'y aller. On lui dit non, moi j'y vais. Mm-hmm. Et donc c'est peut-être aussi un cheminement intérieur, quoi, toujours dans les symboles. Mm. Et on n'est pas forcément dans le crime serial killer, dans le langage courant.
5: Ouais. Ce matin-là, juste en dessous des fenêtres, il y a toutes les voisines qui sont regroupées. Ouh là là là là là là. Ouh là là, ouais. Vous avez entendu, hein? C'est ça, vous avez entendu? Non? Mais tout le village ne parle que de ça. L'homme a quitté le manoir et il est là. Ouais, il est là. Il y en a qui l'ont vu traverser le village dans son bolide. Non, mais il manquerait plus qu'il écrase quelqu'un, celui-là. Je te jure. Un aristocrate, là. Non, mais attends, cet homme-là, il paraît qu'il est riche comme un roi. On dit surtout qu'il est beau et viril, avec cette barbe aussi noire qu'on la croirait bleue. Il paraît que les murs de son palais sont faits d'or, qu'il a une collection d'animaux extraordinaires empaillés. Oh, il paraît surtout que c'est un cœur à prendre. Ah, n'importe quoi. Est-ce que tu crois qu'il te remarquerait? Cet homme-là, il sait même pas qu'on existe. Puis il est toujours entouré de belles femmes, du monde, qu'on voit pas d'ailleurs. Hein, laisse tomber. Puis de toute manière, personne ne sait rien. Parce que personne n'y est jamais allé.

Le lendemain, quand les trois coups sont frappés, elle est prête. Et elle part. Elle quitte sa maison, elle quitte la grand-mère, elle quitte les voisines collées au rigeau sans se retourner. Elle suit l'homme, elle monte dans la voiture et elle le suit dans les chemins enlacés jusqu'au sommet. Derrière la montagne, une cuvette. Et au creux de la cuvette, il y a un manoir entouré de remparts. Une bâtisse colossale qui fait face à un jardin immense où trône au milieu le plus grand arbre qu'elle ait jamais vu. Elle suit Barbe Bleue le long des couloirs, des enfilades de pièces aux lustres écrasants, aux cheminées massives, aux galeries de trophées de chasse, aux escaliers voraces,

Elle se glisse entre l'étagère et le mur. Et arrive dans un couloir qui s'enfonce sous terre. Au bout du couloir, une pièce spacieuse qui doit se trouver exactement sous l'arbre du jardin. Le plafond est dévoré par les racines. Et dans les racines nouées, il y a des bouts de tissu, un collier, une chaussure, une poupée et quelque chose qui brille. C'est sa petite branche brodée de fil d'or. Et elle voit. Elle voit les femmes pendues au crochet du plafond. Les femmes pendues dans leurs jolies robes. La première, elle est jeune, beaucoup trop jeune. La deuxième est enfermée dans une cage. La troisième est couverte de bleu. La quatrième a la robe déchirée. La cinquième a le corps comme un champ de bataille. Et la sixième saigne encore.

pas ta faute. Tout ce qu'elle veut lui dire, elle, c'est... C'est que... C'est que... Qu'en fait, qu'est-ce qu'elle veut lui dire? Qu'elle est désolée. Qu'elle a eu une peur bleue, ouais. Qu'elle a eu une peur bleue et qu'en fait, elle l'aime bien. Mais tout ce qui sort de sa bouche est... Ah, c'est un mal, le truc. Ah, hein? Quoi? Eh ben, parce que... Non, enfin, le bleu, tu sais. Non, mais en fait, je... Parce que je t'aime bien. Comment? Je dis, je t'aime bien. Je t'aime bien. Je t'aime bien. Je t'aime bien. Je t'aime. Je t'aime. Je t'aime. Je t'aime. Je t'aime. Waouh! Et ça, ça les fait rire. Mais alors, comme des imbéciles heureux, à se tordre le ventre, à en pleurer. Ça les fait rire tellement. Et tu rires, fais gaffe, hein, parce que boum, t'es mort.

0: Allô, allô.
1: Allô.
2: Allô, allô.
1: Oui.
2: Ouais, allô,
0: ah, là, t'entends Patrick, Patrick Garcia, qui est un peu le monsieur loyal de l'émission.
1: Bonsoir, Élodie.
2: Bonsoir, Patrick.
0: Pourquoi, mais pourquoi donc bosser sur Barbe Bleue? Et puis, c'est, ça fait un petit moment, en plus, toi, que t'as bossé dessus.
2: Ouais. Il est plus tout frais. Je sais plus trop, je crois que c'est 2018, ouais.
0: Donc, Élodie Mora, est-ce que tu pourrais nous en dire plus sur ce qui t'a aimanté dans cette histoire et qu'est-ce qui t'a décidé à travailler sur cette histoire qui est quand même très particulière et qui a une résonance très contemporaine, c'est le moins qu'on puisse dire.
2: Oui, c'est sûr. Au début, il y a eu un rêve. Un rêve qui m'a mené vers Barbe Bleue. Et c'est un récit que j'ai tourné et retourné plusieurs fois. Parce que je pense qu'il y a quelque chose de l'ordre dans cette écriture de Barbe Bleue, il y a vraiment quelque chose de l'ordre de l'intime, vraiment. Qu'avant d'aller affronter le Barbe Bleue, on va dire de MeToo et tout ça, on a nos propres senteurs, on a nos propres bourreaux à l'intérieur aussi. Et il y a une forme de très très intime sur ce Barbe Bleue. Et effectivement, on n'est pas dans le manichéen, mais dans une forme de guérison des personnages, libération et de transformation. Ils se transforment. Je suis pas très claire, mais c'est ça Barbe Bleue. Il faut aller vraiment dans cette obscurité où tout n'est pas révélé du suite non plus quoi. Je suis tombée sur une version, c'était avec Bernal Bricou, là, sur une des versions créoles, en fait, des motifs de Barbe Bleue, où la jeune fille sait exactement où elle va, elle est vraiment pas piégée, elle sait très bien, sa mère lui conseille de prendre une aiguille, et de piquer l'homme, de le faire boire, et de piquer l'homme, et si c'est du pus, c'est le diable, et si c'est du sang, c'est un homme. Et dans le conte, cette version créole, c'est très bien où elle va. Et j'aimais beaucoup aussi cette position de... qui change beaucoup de nous, de la jeune fille dans le conte de Barbe Bleue, un peu traditionnel qu'on a, où elle sait exactement ce qu'elle va affronter, que bien souvent on sait très bien, si on est aiguillé un petit peu, même si on y va quand même, en fait, on sait très bien où on va, quoi. Enfin bon, voilà.
0: Oui, d'ailleurs, ton personnage féminin qui va y aller à la cave, il est très incarné. Et puis...
2: merci.
0: Moi, je t'en prie.
1: Merci
2: ouais,
1: à toi.
2: Ouais, bon. Ciao.
1: La Barbe Bleue, version caribéenne de Martinique, je crois. Cette fille, qui était donc à marier, refusait tous les prétendants, si beaux, si riches qu'ils fussent. Elle ne les trouvait jamais dignes d'elle. Elle était trop orgueilleuse. Et sa vieille nourrice lui répétait « Prends garde, tu finiras par épouser un fantôme, à moins que ce soit le diable lui-même. » Il se présenta un beau jeune homme, tout en argent, monté sur un cheval blanc. Sitôt qu'elle l'aperçut, elle se mit à chanter « Nourrice Nicolas, voici un monsieur, dis-lui de partir, nourrice Nicolas, je ne veux pas de lui, nourrice Nicolas !» Un autre jour, il en arriva à un autre tout en or, monté sur un cheval noir. Il n'eut pas plus de succès. Il arriva un troisième, tout en diamant, monté sur un cheval rouge. Elle refusa de le voir. Elle ne voulait épouser qu'un homme aux dents bleues. Et vous savez quoi? Enfin, il arriva, on ne sait d'où, un homme élégant, distingué, un beau blanc qui avait les dents bleues. Sitôt qu'elle l'aperçut, elle se mit à danser, à chanter. Il la demanda en mariage et lui envoya des fleurs, des orchidées qu'il allait lui-même cueillir dans les grands bois. Et Coraline était contente, comme un petit ortolan dans le désert, comme un criquet parmi les pierres. Mais la maman était bien inquiète. Cet homme n'était pas ordinaire. Elle venait de s'en apercevoir. Elle venait de s'en apercevoir à ses billets de banque qui avaient une odeur de cercueil, une odeur de mausolée. « Ma fille, dit-elle, voici une épingle d'or. Lorsque ton fiancé sera là, pique-le comme par mégarde. » S'il sort du sang de la piqûre, c'est un honnête homme. S'il en sort de la matière, du pu, c'est le diable. Coraline piqua son fiancé. Il en sortit de la matière. Mais elle l'aimait tellement qu'elle n'en a rien dit à sa mère. « Maman, c'est sang qui est sorti. » Et on fit une noce magnifique. Coraline ouvrit le bal au son d'un orchestre endiablé. On dansa le quadrille, la haute taille. « Cavalier, prenez vos dames et en avant deux, violon enflé, encore une fois, chassez, croisez, balancez, faites le rond. » Les danseurs s'échauffaient, le rhum aidant bien sûr. « Cavalier, prenez le vol et on biguina et on danse à la guilla. » Au moment de s'en aller, la jeune mariée discrètement fit ses adieux. Elle avait trois frères, elle n'aimait pas le plus jeune. Elle embrassa les deux aînés et leur montra un petit rosier couvert de fleurs. « Regardez-le souvent, leur dit-elle, car si les fleurs se fanent, c'est que je serai en grand danger. » Le petit dernier, caché derrière un arbre, avait tout entendu. Coraline partit donc avec son mari, l'homme aux dents bleues. Ils arrivèrent devant une belle case sur un piton. Ils avaient très soif. Coraline se versa un grand verre d'eau de source. L'homme aux dents bleues tordit le cou à deux poulets et en but le sang tout chaud. Puis il remit à sa femme un trousseau de clés. Et lui montrant les portes de la case, et de la case à vent, et de la case à farine, il disait « Ouvre celle-ci, elle n'ouvre pas celle-là. » Puis il redescendit dans la cour, et donna à manger à son coq favori. Il lui donna des clous affairés et du maïs. Tout en distribuant à manger, il chantait. Et le coq avalait une bouchée, et entre chaque bouchée prenait une gorgée d'eau. Et quand ce fut fini, l'homme aux dents bleues enfourcha son cheval. L'épousée, restée seule, se sentait perdue. Dans son émotion, elle ne se souvenait plus quelle porte il fallait ouvrir ou pas. Elle tourna les clés au hasard. Horreur. Devant elle, égorgée, étaient pendues des femmes. Elle en vit une, accrochée, tête en bas, et qui vivait. C'était la belle-mère du diable. Et cette femme se mit à rire. « Te voilà, grâce à toi, mon tour d'être égorgé n'est pas encore venu. Je suis mise ici en réserve, car le diable, pour rester jeune, a besoin de sang humain. » Coraline eut si peur que les clés lui tombèrent des mains dans le sang. Vite, elle les ramassa. Et se mit à les nettoyer avec du citron et de la cendre. Mais les clés restaient rouges. À ce moment, le coq envoya des cocoricots d'alerte à son maître, le diable. C'était le signal. Le diable accourut, franchissant la mer, les mornes, les champs de canne. « Tu m'as désobéi, tu seras égorgé comme les autres. » Et il brandit son grand coutelas pour lui trancher le cou. Mais Coraline demanda un moment pour prier Dieu. « Soit. » Mais la moitié d'un quart d'heure seulement. Elle monta dans sa chambre. Auparavant, elle eut soin de déposer un Christ au bas de l'escalier. Et pendant qu'elle priait, elle entendait le diable qui en bas faisait tout, tout, tout avec un pilon. Et il chantait « Moi je pile du sel, moi je pile du poivre pour manger toi ». Le temps écoulé, le diable cria « Descendez !» « Encore un moment !» implora Coraline. « Le diable veut monter. Il se heurte au Christ. Tout le monde sait que le diable a peur du Christ. Hein. Il reste au bas de l'escalier et il crie « Cagélé, cagélé !» Coraline a tellement peur qu'elle descend lentement, lentement. À ce moment, le dernier petit frère regarde le rosier. Le rosier, il était desséché. « Frère, dit-il à ses aînés, à l'heure qu'il est, les os de notre sœur sont déjà devenus des petits sifflets. Les aînés enfourchent leur cheval au vol. Ils attrapent leur fusil de pièces d'argent chargé de pièces d'argent. Le petit venait derrière, son fusil chargé de pièces de cuivre. Et tagla, tagla, tagla, faisait les chevaux en galopant. Les cavaliers arrivent à la grande case du diable. Et que voient-ils ? Leur sœur, tête baissée, et le diable brandissant son grand coutelas bleu pour lui couper le cou. Aîné épaule son fusil, vise le diable, tire. Les pièces glissent sur le diable et roulent par terre. Le diable se baisse et les ramasse. Eh, beau frère, viens reprendre ton argent. Le second des trois frères vise aussi le diable. De nouveau, les pièces d'argent glissent sur le diable. Le diable les ramasse une à une. Beau frère, viens prendre ton argent. Le petit frère, auquel personne ne songe, arrive tout essoufflé, en sueur. Oh, personne ne le remarque. Il tire avec son fusil chargé de pièces de cuivre. Le diable tombe, mort, à terre. Une odeur épouvantable emplit l'air. Le diable sentait tellement mauvais que pas même une fourmi rouge ne l'abordait. Et la nuit suivante, la terre trembla et s'ouvrit, et le diable rentra dedans. À cette place pousse un pied de l'épigny. Vous savez, cet arbre, tout en piquant.
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6: Au Festival de Bordeaux, les nouvelles du conte, et je suis avec Sophie Levenez. Alors Sophie, pour toi, est-ce que tu as travaillé sur Barbe Bleue ? Quel est ton ressenti par rapport à ce conte ? Voilà, qu'est-ce que tu peux nous en dire ?
7: Alors déjà, bonjour Ariel. Écoute, Barbe Bleue, je connais le conte. Personnellement, je ne l'ai jamais raconté. Mais c'est vrai que c'est un conte qui, comme on le dit parfois, qui me tourne autour et peut-être que je finirai par le travailler. Ce qui m'intéresse dans Barbe Bleue, c'est déjà le rôle des femmes et surtout de la dernière épouse de Barbe Bleue. Voilà, après pour moi, Barbe Bleue, si on devait penser ou analyser ce conte à la lecture de ce qui se passe aujourd'hui par rapport aux violences faites aux femmes, par rapport aux hommes, je retrouve chez Barbe Bleue les travers du pervers narcissique, du séducteur qui s'est abatté les jeunes femmes plus fragiles. Ce qui me revient aussi, c'est la belle sororité des femmes, puisque les anciennes femmes de Barbe Bleue vont venir en aide aussi à la dernière épouse. Donc c'est un conte d'actualité et qui a vraiment sa place dans les racontés d'aujourd'hui.
1: Alors, il y a aussi le Anne Masseran. Mm-hmm. Comment s'appelle Perrault. Mm-hmm. Était membre de l'Académie française. Mm-hmm. C'était un noble très haut placé dans la hiérarchie de la cour du roi, quoi. Mm-hmm. C'était destiné, ce qu'il écrivait, à des gens lettrés et capables de lire ce qu'il disait, c'est-à-dire, on va dire aujourd'hui, ados adultes.
8: Oui. Oui, oui.
1: Ce qu'il écrivait, quoi. Mmh. Des gens cultivés avec la culture classique de l'époque. Mmh. Anne Masseran, c'est une citation.
8: Uh-huh.
1: De la littérature grecque antique.
0: Oh. Ne vois-tu rien venir ?
8: D'accord.
1: Mais le fait de enfin cette Anna Soror
0: comme une Italie.
1: Et voilà. Donc c'était un gros clin d'œil à des gens qui avaient une certaine culture. Mmh. Mmh. Mmh. Et c'est curieux aussi, là, j'ai pas entendu ni lu de réponse, hein, le Barbe Bleue n'est pas décrit, enfin un tout petit peu, mais pas nommé. L'épouse n'est pas nommée.
9: Non.
1: Et il y a juste la sœur qui est nommée.
8: Oui.
0: Mm-hmm. Ah, c'est vrai.
1: Sœur qui, dans d'autres versions, c'est un petit chien qui va porter une lettre à sa mère pour faire venir ses... Comment s'appelle ses frères. Pour faire venir ses frères, quoi. Donc elle...
10: Comment ça se fait qu'il y a d'autres versions dans ce cas-là?
1: Parce qu'il y a toujours plein de versions.
0: Il y a toujours plein de versions.
1: Lui, il est parti de versions orales dont on n'a pas forcément la trace, quoi. Et on n'a pas évoqué l'aspect, on a à peine effleuré l'aspect symbolique, voire psychanalytique. Il y a aussi l'interprétation, est-ce que vraiment il a tué des femmes, ce qui vient par le sang, et c'est la petite cadette, est-ce que quand il l'épouse, elle est déjà pubère ou pas, est-ce qu'elle découvre la féminité et la sexualité, si on peut le prendre au énième degré, il y a bien d'autres contes où les choses sont évoquées sous une forme animale, sous quelque chose, et c'est purement symbolique. Donc, est-ce que le meurtre des épouses précédentes est de l'ordre du symbole ou pas? Là, j'ai pas d'opinion, j'ai juste la question qui se pose, quoi. Certains l'interprètent comme ça, pourquoi pas? Et on sent bien qu'il y a plusieurs sujets. Il y a le sujet d'épouser un vieux roturier épouse une jeune noble, plutôt qu'une jeune noble aille à épouser de l'argent. Enfin, ça, c'est mon interprétation. Il y a la clé. Donc je te donne la clé, mais surtout t'y vas pas. Donc est-ce que c'est un test? Est-ce que c'est une transgression?
0: C'est un pouce au crime,
1: est-ce que c'est un piège? Ben voilà, c'est hein, c'est ça. Et puis ensuite, bon, il y a le schéma des épouses trucidées, là, voilà. Mais et il y a la fin, la fin. Et finalement, ce conte, il se finit vachement bien pour la femme.
8: Oui, pas mal.
0: Oui.
1: Parce qu'elle est. Elle a toutes les richesses.
0: C'est ce qui fait que le travail des conteurs et des conteuses, justement, on va chercher plus loin. C'est peut-être, c'est peut-être plutôt une représentation d'une part de nous-mêmes, en fait. On a tous en nous une part de Barbe Bleue. Alors là, on est plus du côté masculin, parce qu'il y a quand même, la plupart des versions, c'est quand même des meurtres de femmes.
1: Oui.
0: Donc, voilà, c'est peut-être la part masculine en nous qui veut tuer la part féminine. Enfin, faut vraiment essayer de voir un petit peu plus loin, effectivement, ce que tu dis. C'est-à-dire le serial killer qui n'aime pas les femmes.

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1: Et je suis avec Catherine Fondaire. Alors Catherine, Barbe Bleue, comment tu le ressens ?
3: Alors Barbe Bleue, bien, c'est le prédateur. Mais un prédateur qui a forme humaine, un prédateur homme. Il a forme humaine, mais en même temps, il est monstrueux. Il a la peau bleue, il a le corps recouvert de poils, il est inquiétant, il est monstrueux. Mais quand j'ai travaillé Barbe Bleue et que je l'ai intégré dans mon spectacle, Naître femme, et qu'il rencontre cette dernière femme qui va ouvrir la porte, à qui il a confié cette petite clé et qu'il retrouve cette clé tachée de sang, je me suis dit qu'à ce moment-là, elle aussi, elle avait un pouvoir. Et ce n'est pas de moi, je n'ai pas inventé la chose, mais j'ai mêlé Barbe Bleue au Prince Serpent. L'héroïne de cette histoire va demander une faveur à Barbe Bleue. Elle voudrait porter sa robe de femme. Il hésite un instant, elle en profite pour s'enfuir. Elle monte tout en haut de la tour et elle va commencer à revêtir ses vêtements de femme. Ses dessous de dentelle, ses jupons, sa robe blanche. Et quand elle redescend, il lui demande de s'effeuiller. Et au fur et à mesure qu'elle va s'effeuiller, eh bien, comme dans le prince serpent, lui, il va se dévêtir de sa peau bleue, de sa croûte de terre brune, de la carcasse de pierre qui va tomber en morceaux à ses pieds. Et il retrouve son humanité grâce à elle. Voilà, elle s'effeuille, lui aussi, et ils se retrouvent nus face l'un à l'autre, l'homme et la femme, enfin se retrouvent, et c'est grâce à elle qu'il retrouve son humanité. Voilà, c'est comme ça aussi que je voulais qu'on entende Barbe Bleue, ce monstre qui redevient homme. Elle ouvre la main, il y a toujours la petite clé, mais elle n'est plus tachée de sang. Alors elle la jette, et quand ses trois frères arrivent, trop tard, la porte est fermée.
1: Merci Catherine.
4: Vous avez mis la clé à sa place. Comme vous pouvez le constater. Qu'y a-t-il ? Il y a du sang sur cette clé.
5: Du sang ?
4: Vous êtes blessé ?
5: Non, monseigneur. Cette clé ne portait aucune trace de sang lorsque je l'ai remise dans ce coffret.
4: Voilà qui est singulier. Donc, a pu...
5: Les femmes sont si curieuses, monseigneur.
4: Allons, dis ! Dis ce que tu penses. Dis ce que je devine ! Dis ce que je redoute. Alors dis-le. Quelles femmes sont si curieuses?
5: Elles sont trop, monseigneur, pour que j'en distingue une plus particulièrement.
4: Si c'était elle.
5: Si c'était elle?
4: Le sang coule à

0: à l'heure, l'héroïne, hein, qui s'appelle Tryphina, elle est plutôt sacrificielle. C'est-à-dire qu'elle se sacrifie pour que son père, qui est roi, puisse garder sa ville, la ville de Vannes en l'occurrence. Donc c'est, et il n'y a pas de clé, il n'y a pas d'un, enfin, il y a une interdiction qu'elle ne connaît pas, en fait. Elle n'est pas au courant, donc elle ne peut pas. et assez rude. Et oui, c'est ça. Et il y a un côté, on en reparlera si vous voulez, mais mythologique, parce que dans la mythologie grecque, on n'échappe pas à son destin. Et il y a de ça dans le conte breton que je vais raconter tout à l'heure. C'est-à-dire que il y a une, il y a une prédiction sur le personnage qui pourrait être celui de Barbe Bleue. Et comme cette malédiction, il ne veut pas qu'elle se réalise, évidemment, parce que sa vie est en jeu. Il est amené à maltraiter les femmes, voire pire. Voilà. Mais elle, l'héroïne, elle se sacrifie. Il y a rien à chercher, il y a rien à trouver.
1: Et cette version-là, Tryphina,
0: oui,
1: tu sais si c'est antérieur ou postérieur à Perrault ?
0: Aucune idée. Absolument aucune idée. Je ne sais pas du tout. Parce que là, ça fait en termes de contexte, ça fait un peu médiéval en fait.
2: Mais... c'est la version bretonne.
0: Oui, mais, la version bretonne, ouais. Donc Tryphina et la bague noire, et en fait, c'est la légende de Saint-Gildas de Rhuys.
2: D'accord.
0: Je sais pas si vous êtes allé à Saint-Gildas de Rhuys, mais il y a voilà.
2: Je regarde si dans les notes là j'avais parce qu'on parle de ça, mais j'ai pas tout photocopié le bouquin. Il y a un autre passage qui peut
1: c'est quoi cette légende de Saint-Gildas de Rhuys?
0: En fait, Saint-Gildas de Rhuys, il recollait les têtes qui tombaient.
3: Oh.
0: En fait, il avait un pouvoir, et si quelqu'un perdait sa tête, il était capable de lui recoller sa tête sur les épaules. Voilà. Et ça, dans les contes bretons, il y a un autre conte aussi où c'est un héros qui perd sa tête et on lui recolle avec du beurre. C'est un peu... Non, mais c'est vrai. T'as jamais entendu ça?
3: Non.
2: T'as jamais fait ça. T'as
3: jamais recollé une tête avec du beurre.
0: Non, mais c'est quelque chose que j'ai déjà entendu dans les contes bretons. Et à Vassivière, il y avait un jeune homme d'origine bretonne qui l'avait raconté, cette histoire. Et c'était un homme qui perdait sa tête. Mais je saurais pas en dire plus. Désolée.
1: Et comment tu fais le lien entre donc Saint-Gildas de Rhuys qui perd sa tête et Barbe Bleue?
0: Ah non, c'est pas Saint-Gildas de Rhuys qui perd sa tête. C'est il recolle les têtes. Et alors je fais le lien avec Barbe Bleue parce que l'héroïne de cette version là, Tryphina, c'est le nom de cette héroïne, à un moment donné, elle perd la tête. Alors, dans les deux sens du terme, c'est-à-dire que, pour une raison que j'ai oubliée, on lui coupe la tête, mais aussi elle perd la tête parce qu'elle est amoureuse. Donc il y a un double sens, et Saint-Gildas lui recolle sa tête. Bah, il fait des miracles, quoi. C'est un saint, donc il fait des miracles. Voilà. Alors, cette histoire se déroule dans des temps anciens, tellement anciens que presque tout le monde l'a oublié. C'était à l'époque où un roi gouvernait la ville de Vannes. Vous connaissez tous Vannes. Il avait une fille, et cette fille s'appelait Tryphina. Et dans toute la Bretagne, on vantait sa beauté et sa grâce. Et pour son malheur, et pour le malheur de son père, Comor, le comte de Cornouailles, s'était entiché d'elle. Ce colosse, cet atroce personnage avait une réputation à travers tout le pays. On le disait cruel et sanguinaire. Et quand Comor a demandé la main de la princesse Tryphina, tout le monde a pleuré. D'autant que, pour être sûr d'être suivi, Comor a fait un chantage. Il a dit au roi de Vannes, « Si tu ne me donnes pas ta fille, j'assiégerai ta ville. »

Alors ce n'est pas seulement ta fille que tu perdras, mais toute ta ville. Alors forcément, la pauvre Tryphina, là, dans la salle du trône, elle n'a pas le moral. Elle se dit que si elle refuse d'épouser Comor, toute la ville va être assiégée. Et si elle épouse ce personnage, eh bien, elle risque sa peau. On dit que toutes les femmes, et elles sont quatre, toutes les femmes que Comor a épousées, il les a enterrées. Alors forcément, pendant plusieurs jours, elle retourne ce dilemme comme ça dans sa tête, sans jamais évidemment avoir la réponse. Et le roi, lui, le roi, son père, donc, ne sait pas plus quoi faire. En tant que père, il ne va pas jeter sa fille dans les bras d'un cruel. Mais en même temps, est-ce qu'il ne vaut pas mieux sacrifier une personne que condamner tout le monde à mourir? À cette époque, un certain Saint Gildas demeurait dans le château. Et lui, il conseillait le roi. Alors un jour, il a dit: Sire, princesse, vous n'avez pas le choix. Si jamais tu l'épouses, il n'est pas certain que Comor se montre mauvais comme le veut sa réputation. Et puis, si tu l'épouses pas, la guerre est inévitable. Tryphina, écoute-moi bien. Regarde, je te donne cette bague. C'est une bague douée de pouvoir. Tu vois ? Sa pierre est blanche, mais si la pierre tourne au noir, tu es en danger. Alors finalement, bien malheureuse, mais aussi courageuse, Tryphina accepte d'épouser Comor. Mariage, chacun essaie de sourire. Comor, lui, triomphe. Et la pauvre Tryphina pleure de tristesse. Alors forcément, quelques jours après le mariage, ils s'en vont rejoindre le château de Comor. Et quand ils arrivent, ils franchissent les remparts. Et quand ils pénètrent dans la cour, un molosse au pelage roux les attend. Quand ils voient Tryphina, ils montrent les crocs, les babines retroussées. Elle a peur. Il croit qu'il va la dévorer. Elle se réfugie derrière son mari. Et le mari dit: « Oh chien, fauve, tu ne touches pas à cette femme, elle est mon épouse. Enfin, tant que je ne t'en donne pas l'ordre, tu ne dois pas lui faire de mal. Tant que je ne t'en donne pas l'ordre. » Tryphina est complètement terrorisée. Ensuite, il se dirige vers la tour. Un gigantesque escalier mène aux appartements du comte. Mais là, sur le premier palier, quand elle passe, Tryphina voit quatre tombes en pierre. Quatre tombes sans nom. Poussée par son mari, elle continue à monter. Il lui montre sa chambre. Et il l'enferme. Et c'est comme ça qu'elle vit, enfermée dans le donjon. Enfin, de temps en temps, bien sûr, son mari vient la voir. Et puis, de jour en jour, de nuit en nuit, finalement, Comor n'est pas si cruel. Il est presque plutôt sympathique, il l'invite à sa table, ils dînent ensemble tous les soirs. Elle ne voit pas, elle se dit que c'était peut-être juste une mauvaise réputation. Et un jour, Comor monte tout là-haut dans la chambre de Tryphina. Et là, il voit quelque chose sur ses genoux. « Mais femme, qu'est-ce que tu as sur tes genoux ?»« Je voulais pas vous dire tout de suite. Je tricote un bonnet. Mais ce bonnet est bien trop petit pour toi. Pour qui est-il ?»«
Bon, bah, puisque vous me demandez, j'attends un enfant. Ah, diable! Pourquoi donc vous, les femmes, pouvez toujours avoir un enfant? Hein? Pourquoi la vie pousse-t-elle dans vos ventres comme ça? Il claque la porte si fort que tout le donjon vibre. Bah, Tryphina regarde le petit bonnet. Elle ne comprend pas. Ça ne peut pas être une mauvaise nouvelle. Bah quand même. Enfin, il devrait être content. Et là, elle voit. Elle voit à son doigt la bague offerte par Saint Gildas qui commence à virer au noir. Elle est en danger de mort. Il faut s'enfuir. Il faut s'enfuir. Elle attend. Au souper, Comore se montre très sombre. Elle ne fait rien. Et puis, après le repas, ils montent dans la chambre, tous les deux. Comore s'endort de son côté, elle du sien. Et puis là, elle attend. Elle attend. Et puis, au bout d'un moment, elle l'entend qui ronfle. Alors, sur la pointe des pieds, elle ouvre la porte. Elle descend sur le palier. Elle voit encore les quatre tombeaux sans nom. Bon, elle descend jusqu'en bas et là, au moment où elle veut sortir du château, c'est fermé. C'est fermé et en plus derrière, elle entend le molosse qui grogne. Alors, complètement abattue, prisonnière, elle s'agenouille et... Non, elle ne pleure pas. Elle pense à son père, à sa ville de Vannes. Elle pense à son enfance. Et là, au moment où elle relève la tête, elle voit quatre silhouettes. Quatre silhouettes de quatre femmes fantômes. Alors, l'une des quatre dit « Tu dois fuir, Tryphina. Le comte va te tuer car tu portes sa progéniture. » La troisième dit « Écoute, le diable l'a prévenu que s'il avait un fils, ce fils le tuerait. Depuis, il assassine chacune de ses épouses quand elle tombe enceinte. » dit la quatrième. Alors, l'une s'approche. Elle lui dit « Tiens, prends le bâton. Tu sais quoi ? C'est le bâton avec lequel il m'a brisé la nuque. Le cadenas ne lui résistera pas. » Et puis la deuxième lui tend une petite fiole et elle lui dit « Prends cette fiole. Elle contient le poison avec lequel il m'a empoisonné. Ainsi, tu pourras te débarrasser du molosse qui est derrière la porte. » Une autre, la troisième, arrive avec une corde. « Moi, je t'aiderai. Prends cette corde. Elle te permettra de franchir la muraille. » Et enfin, la quatrième. « Tu vois, quant à moi, j'ai péri sur le bûcher. Je te donne cette bougie qui flambe du même feu qui m'a brûlé. Avec ta bougie, tu trouveras ton chemin à travers la forêt. » Et c'est ainsi, Tryphina, avec les quatre offrandes des quatre fantômes, parvient à s'échapper. Un peu plus tard, elle donne naissance à son fils. Alors, forcément, son fils n'est pas tout à fait comme les autres. Il grandit très vite, il court très vite, il a toujours quelque chose de plus. Et quand il comprend que sa mère a été pourchassée, enfin menacée, il décide qu'un jour, quand il sera grand, eh bien, il la vengera. Et ce jour-là arrive. Un jour, Tryphina, sa mère, lui confie la bague. Elle lui dit « Tu vois, fils, tu peux maintenant prendre cette bague. Mais n'oublie pas, la pierre est blanche et quand elle deviendra noire, tu seras en danger. » L'enfant
Le garçon, lui, il n'a peur de rien. Alors, tout seul, à travers la campagne, il va sur la grande route jusqu'au château de Comore. Quand il arrive, une pichenette sur la muraille et paf, le mur s'écroule. Il traverse la cour. Il arrive devant la grande porte du château. Devant, il y a le colosse. Le colosse qui grogne. Et le garçon, d'un seul regard, fige le molosse au pied de la porte. Ensuite, il entre. Là, il y a le grand escalier. Il monte l'escalier jusqu'au donjon. Et quand il frappe à la porte du donjon, c'est bien Comore qui ouvre. Ne t'approche pas de moi! Ne t'approche pas de moi! Et voyant le chérubin, si l'on peut dire ainsi, il devient tout blanc. Alors, d'un seul regard, l'enfant fixe son père et Comore est changé en statue de pierre. L'enfant rentre chez lui. Il retourne vers sa mère. Il redonne la bague à Saint Gildas, la bague qui redevient blanche. On dit que Tryphina, par la suite, a perdu la tête. Enfin, perdu la tête par amour, mais littéralement aussi. Il paraît qu'elle a été décapitée. Heureusement, le bon Gildas, toujours lui, qui accomplit des miracles, lui a recollé sur les épaules, dis donc. Et le saint homme, Gildas, est mort vieux sur l'île d'Ouatt. Ah, une belle île, l'île d'Ouatt. Quand on a voulu rapatrier sa dépouille sur le continent, le bateau qu'il transportait a coulé. Quelques jours plus tard, des moines ont retrouvé l'épave échouée sur le rivage. Le corps de Saint Gildas était intact. Et le bijou, la bague magique était toujours sur sa main. Et on l'a enterré sur la presqu'île de Ruis. C'est pour ça que parfois on peut aller en vacances à Saint Gildas de Ruis. C'est le nom de la ville.

0: Et attends, Pierre-Emmanuel Munch, j'ai sa bio ici, j'ai sous les yeux le numéro de La Grande Oreille, le numéro 79 de décembre 2019, consacré à Barbe Bleue. Et il y a, je te dis exactement ce qu'ils disent. Voilà, chercheur et anthropologue, Pierre-Emmanuel Munch anime avec Nicole Belmont, que les conteurs, conteuses connaissent aussi, un séminaire à l'EHESS sur les contes merveilleux. Je vous conseille d'aller sur YouTube, mettez Pierre-Emmanuel Munch, Barbe Bleue, vous allez tomber sur les deux conférences qu'il a fait sur Barbe Bleue à la BNF.
1: Ah, super.
0: C'est, moi, je bu ça comme du petit lait. Parce qu'on voit que c'est quelqu'un de sérieux, qui prend chaque mot et qui va voir ce qu'il y a derrière. Et c'est de lui que je tiens beaucoup de ce que je vous ai dit là, parce que c'est voilà, et c'est comparer n'importe quel malade, misogyne, violent et tout ça en disant c'est un Barbe Bleue. Finalement, c'est rester sur l'inconscient populaire, quoi, et c'est loin un peu quand même, à mon sens, du conte écrit par Perrault.
2: Ma première femme est morte, mais que le diable l'emporte, si j'ai jamais su comment,
3: si jamais su comment.
2: La deuxième et la troisième, ainsi que la quatrième,

0: Alors là, là, je voudrais citer les deux moralités écrites par Perrault à la fin. Première moralité. La curiosité, malgré tous ses attraits, coûte bien souvent des regrets. On en voit tous les jours 1000 exemples paraître. C'est, n'en déplaise au sexe, un plaisir bien léger. Dès qu'on le prend, il cesse d'être. Et toujours, il coûte trop cher. Mm-hmm. Donc, mesdames, prenez-vous ça dans les dents. Autre moralité. Écoutez bien. Pour peu qu'on ait l'esprit sensé et que du monde on sache le grimoire, la grammaire, hein, pour peu qu'on ait l'esprit sensé et que du monde on sache le grimoire, on voit bientôt que cette histoire est un conte du temps passé. 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

Donc la fin, oui, finalement, c'est la femme, elle a réussi, grâce à ses frères et sa sœur, mais elle a réussi quand même à se débarrasser de son mari violent. Et elle est à la tête d'une fortune colossale. Et elle est noble.

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0: Mais bon, ce qui nous intéresse surtout, selon des sources miraculeuses non wikipédiennes, c'est que Victoire serait à l'origine du flux RSS.
1: Le flux RSS, mais qu'est-ce donc que cela? À quoi cela pourrait-il bien servir? En ferait-on dans certaines contrées de la confiture? Tout cela, vous le saurez si vous n'interrompez pas la lecture du podcast. Mm-hmm. Voire même, dans l'hypothèse où vous seriez en direct, si vous ne zappez pas pour une autre radio, avide que vous êtes de plages de publicité hystérique qui contribuent joyeusement à l'augmentation de la croissance française et à la fin du monde en démultipliant le désir de consommation.
0: Mais tu nous reviens en forme, dis-moi, ça fait plaisir. On dirait que tu as passé de bonnes vacances.
1: Je ne dirai rien, d'autant que tu le sais puisque tu étais en grande partie avec moi. Mm. Et donc, après cette habile introduction tout en finesse, que je te demande de résumer pour les personnes qui ne nous rejoindraient que maintenant, comment en arrive-t-on à parler de flux RSS? En passant, je précise que par abus de langage, et on le fera ici, on utilise très souvent flux RSS pour parler aussi du flux Atom, qui est un protocole plus récent mais qui n'est pas vraiment passé dans le langage courant. Et donc, ce résumé?
0: Eh bien, c'est parce que Victoire Brielle a refusé de se décomposer pendant 20 ans et que 8 jours avant sa mort, elle s'est dit « Tiens, si j'inventais la Really Simple Syndication », ce qui donnera RSS pour son acronyme. À savoir que Victoire était française, mais elle savait déjà que si on veut monter un cabinet d'audit, il vaut mieux des termes en anglais, ça fait plus sérieux.
1: Et comme j'ai justement fait des progrès en anglais pendant les vacances, je vous le traduis gracieusement. Ça veut dire syndication réellement simple.
0: Ah bah oui, c'est tout de suite plus clair. Et le monsieur pourrait peut-être faire l'effort supplémentaire d'élucider le terme syndication?
1: Oui, bien sûr. C'est le fait de prendre une carte dans un syndicat. Tout le monde sans doute, non? Mm-hmm. Le flux RSS, c'est le fait d'adhérer réellement simplement à un syndicat.
0: Oui ou pas. Et tu as supputé un peu trop vite sans vérifier tes sources. Mais pour arrêter là le mystère, la syndication est le fait de regrouper des flux d'informations depuis des sites préalablement repérés, ce qui permet d'avoir les dernières publications du dit site rassemblées avec d'autres en un unique endroit.
1: Bon, si tu veux, ta définition est moins militante que la mienne, mais dans le cadre de cette chronique, on va effectivement la retenir. Et puis pour avoir connu ce petit symbole orange qui ressemble un peu à celui du picto indiquant le niveau de réception du Wi-Fi, mais en plus penché, je me demande si le sujet n'est pas un peu old school. On pourrait quand même penser que c'est une technologie pour les sites des années 2000, non?
0: Ah certes, on ne le voit plus beaucoup ce symbole qui permettait d'ajouter une référence à ton outil d'agrégation de flux. Il a été souvent remplacé par les pictogrammes des services des réseaux dits sociaux dominants. Quelque part, le web s'est privatisé. On va y revenir. Mais ce n'est pas parce que le picto a disparu que des flux RSS ne circulent plus dans les tuyaux de l'Internet.
1: Je confirme, les GAFAM, en arrivant avec une simplification supplémentaire à la mise en place du suivi et de la veille de vos personnes et sujets préférés, ont fait oublier le flux RSS. C'est sans doute pas grand-chose, mais quand tu ouvrais par inadvertance le contenu du fichier XML qui structure toute l'information pour un flux RSS, c'était un peu cryptique, alors que sur les réseaux dits sociaux, il suffisait de cliquer sur « suivre ».
0: Sauf qu'au-delà de la promesse alléchante de simplification, il y a eu un réel dévoiement de l'idée originale. Là où le flux RSS garantit que tu ne lisais que ce que tu avais choisi, les GAFAM ont détourné le truc pour répondre à leurs besoins de profilage, de collecte de données et de maintien de tout ton être à tout prix dans leur matrice.
1: Si on n'est pas attentif, ce qui n'est pas notre cas ici...
0: Oh non, non, non!
1: On pourrait penser que le fait de suivre une personne garantit de pouvoir lire toutes les publications qu'elle produirait. C'est tout simplement faux. On vous fait lire ce que l'on a envie de vous faire lire, si possible en déclenchant chez vous de l'indignation ou tout autre sentiment susceptible de vous faire rester ou réagir.
0: On a détourné votre intention initiale. Vous étiez là pour vous instruire, découvrir, décompresser, vous émerveiller à partir de sources que vous aviez sélectionnées. Vous êtes désormais là pour être gavé, souvent par des informations à faible valeur ajoutée en matière grise, des fake news ou des pseudo-vérités narcissiquement bénéfiques à des perroquets en cage avides de notoriété.
1: Avant, c'était le journal que vous aviez choisi d'acheter. Désormais, c'est le même journal, mais passé dans les mains d'un nouvel intermédiaire qui a choisi de découper et d'enlever certains articles et de surligner des titres en lettres capitales.
0: Les abonnements par mail aux feuilles de choux et autres newsletters n'auraient-ils pas contribué aussi à déclasser le flux RSS d'ailleurs? Et puis le problème de fond, que ce soit avec le mail, le flux RSS ou même les réseaux sociaux, ne serait pas notre capacité limitée à l'absorption d'informations?
1: Justement, les GAFAM se proposent de remplir ce réservoir limité avec ce qu'ils choisissent, et plus du tout avec ce que vous décidez de lire. Mais tu as raison, rajouter un agrégateur de flux en plus de nos trop nombreux mails quotidiens n'est pas forcément une bonne idée. Il faut enlever d'autres trucs comme un réseau dit social par exemple, et se donner des limites, un cadre. Entre 10 et 15 abonnements par exemple. Et si je rajoute un flux, j'en enlève un autre. Le flux RSS ne résout pas le problème d'infobésité, mais il nous redonne la capacité de choisir.
0: Et si on a envie d'essayer, comment on fait concrètement? On prend simplement et réellement une carte dans un syndicat?
1: En ces temps troublés, on peut aussi, mais on va faire plus simple. Plusieurs outils libres existent et peuvent être installés sous différents systèmes d'exploitation. Perso, même si je dois reconnaître que je ne suis pas un grand utilisateur des flux RSS, j'ai installé Liferea. Pour préciser, je suis sous Debian, la presque mère de beaucoup de distributions GNU Linux, et mon environnement de bureau est GNOME. Mais on peut aussi éventuellement héberger son propre serveur avec Fresh RSS, mais surtout s'inscrire sur une instance proposée par des chatons par exemple.
0: Et pour être exceptionnellement œcuménique, tu aurais des recommandations d'outils d'agrégation de flux RSS libres pour d'autres systèmes d'exploitation ?
1: Il y a RSS Guard, que je n'ai pas testé et qui est sous licence libre GPLv3. Il y a aussi la possibilité d'ajouter la fonction à son navigateur par un petit programme complémentaire. En tapant RSS dans la barre de recherche des extensions de Firefox, il en liste plus de 700.
0: Oh,
1: il va falloir faire le tri.
0: Ah oui. Et si je me souviens bien, lorsque tu m'as fait installer Thunderbird récemment sous la contrainte, quand on veut ajouter un compte, il est proposé d'ajouter un compte de flux. J'ai bon ?
1: Alors bravo pour cet œil vif qui caractérise bien notre famille.
0: Mmh.
1: Alors moi bravo pour avoir glissé le fait que tu serais soi-disant sous contrainte, alors que je le rappelle ici, tu es libre comme le logiciel.
0: Ouais, libre comme un logiciel installé dans une machine virtuelle sous Windows. Mais si on prenait un exemple au hasard de flux et qu'on faisait l'exercice de l'ajouter à notre agrégateur, ne serait-ce pas plus pertinent et efficace que de nous chamailler sur nos valeurs familiales?
1: Bonne idée, allons-y. Et inventons au passage le concept de hasard opportuniste. Récemment, l'April, outre le flux déjà en place pour le podcast de l'émission dans sa globalité, a ajouté un flux RSS pour toutes les chroniques de la radio. Truc de foufou la galette, non ?
0: Oh.
1: Merci à Fred au passage. Écrire un fichier XML ne doit pas être toujours simple. Mais donc, là, on va bénéficier de toute la puissance du flux RSS sans trop se prendre la tête.
0: Laisse-moi deviner, on va sur libravou.org, on clique sur les chroniques, au hasard on choisit à cœur vaillant la voix libre de Laurent et Laurette Costi.
1: Bon choix.
0: Mm-hmm. Puis sur copier le lien du bouton récemment remis en avant sur la page et on le colle dans son agrégateur.
1: Tout à fait, c'est la méthode classique et traditionnelle. Mais en fait, on peut faire encore plus simple et utiliser l'application libre AntennaPod que l'on télécharge via le magasin alternatif F-Droid.
0: Trop fort. Une fois installé, on tape par exemple Vaillant dans la fenêtre de recherche et pouf ! Grâce aux données structurées dans le fichier XML du flux RSS, on tombe sur notre chronique. On saura tous les deux quand les bénévoles auront finalisé la mise en ligne de cette chronique que vous entendez actuellement dans vos oreilles apaisées. Mais le pire du sommet des abîmes, c'est que ça marche avec toutes les chroniques de Libre à vous.
1: C'est trop puissant, je vénère, j'adule.
0: Ah, et moi je plus sois. Bon, et finalement, si le flux RSS a donné l'impression d'être mort pendant 20 ans, il ne s'était pas décomposé et a fait son salut dans la vie commune. Il renaît parfois avec Thunderbird, mais aussi et surtout pour vous permettre de suivre vos podcasts préférés.
1: Là, je m'incline devant ce subtil rebouclage avec l'intro et te souhaite plein d'écoutes de bons podcasts jusqu'à la prochaine fois.
0: Ah mince, on avait coupé le micro, faut recommencer.
2: De retour en direct dans Libre à vous, l'émission de l'April sur les libertés informatiques. C'était À cœur vaillant, la voix est libre, chronique mensuelle proposée par Laurent et Laurette Costi. Nous allons à présent faire une pause musicale. Après la pause musicale, nous entendrons l'interview de Cyril Châtelain, député de l'Isère, qui a publié un rapport très intéressant sur les vulnérabilités et les dépendances dans le secteur du numérique. Avant cela, nous allons écouter Welcome Back par Cloud Kicker. On se retrouve juste après. Bonne journée à coup de Cause Commune.
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0: Nous venons d'écouter Welcome Back par Cloudkicker, disponible sous licence libre Creative Commons Attribution, CC BY.
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0: Passons à présent à notre sujet principal. Nous allons donc poursuivre par notre sujet qui a été exceptionnellement pré-enregistré. Pour cause, notre invité était Cyrielle Chatelain, députée de la 2e circonscription de l'Isère. Et pour les députés, mardi après-midi, c'est question au gouvernement et on n'y échappe pas. J'ai donc reçu Cyrielle Chatelain mercredi 23 septembre pour échanger avec elle pendant près d'une heure sur l'excellent rapport qu'elle a publié en juillet sur les dépendances et vulnérabilités dans le secteur du numérique. Un rapport qui fait la part belle au logiciel libre. Alors bonjour Cyrielle Chatelain.
2: Bonjour.
0: Vous êtes députée de la 2e circonscription de l'Isère depuis 2022 et vous avez conduit les travaux d'une commission d'enquête ayant abouti en juillet de cette année à la publication d'un rapport sur, je cite, « les dépendances structurelles et les vulnérabilités systémiques dans le secteur du numérique ». Alors un grand merci d'avoir accepté de venir échanger avec nous sur vos travaux. Alors nous avons bien sûr parlé des conclusions, des propositions de ce rapport, en particulier avec avec le logiciel libre. Mais ce sera aussi l'occasion de mieux comprendre le fonctionnement et le rôle du pouvoir législatif. Je pense que c'est toujours intéressant aussi de mettre en lumière cet important travail, parce que être député, ce n'est pas seulement voter les lois, c'est aussi contrôler l'action du gouvernement. Alors je vous propose déjà de commencer sur le fait que vous êtes présidente du groupe écologiste et social. Il me semble d'ailleurs que cette notion de groupe parlementaire est très importante pour comprendre comment fonctionne l'Assemblée. Alors est-ce que vous pouvez nous dire en quelques mots le rôle de ces groupes et puis celui de présidente en particulier ?
2: Bonjour et puis merci beaucoup pour l'invitation. Donc effectivement, à l'Assemblée nationale, les députés se rassemblent en groupes parlementaires qui sont des groupes qui ont vocation à rassembler autour d'idées, de projets politiques, généralement en lien avec un parti, mais pas forcément. Par exemple, dans notre groupe parlementaire, on a des membres de 5 partis différents. Après, qui partagent tous les mêmes valeurs, écologistes, de gauche. Donc on est d'accord sur le projet, mais c'est vrai qu'on a des appartenances partidaires différentes. Après, le groupe est constitué quand même, on va dire que majoritairement de députés du groupe des écologistes du parti, mais voilà, on a une diversité assez forte et je pense que ça fait la force de ce groupe, sa particularité aussi, d'avoir des personnes qui ont des parcours différents en termes de militance, en termes de parti, et qui, enfin voilà, chacun amène une vision des choses. Mais donc ça, c'est notre groupe, le groupe écologiste et social. Aujourd'hui, il y a 11 groupes. Il n'y a jamais eu autant de groupes à l'Assemblée nationale. Et en fait, être membre d'un groupe, ça permet d'avoir des groupes qui sont des places dans les commissions. Par exemple, on répartit les membres des groupes dans chaque commission. C'est du temps de parole en séance. C'est aussi, et je veux souligner le travail qui est fait par les collaborateurs du groupe, c'est aussi une capacité à mettre en commun des moyens pour avoir des personnes qui nous accompagne sur le suivi des textes législatifs, sur le travail d'amendement, sur la valorisation de ce travail. Donc voilà, c'est mettre en commun des moyens pour pouvoir mieux travailler.
0: J'en profite pour souligner un aspect qui me paraît très important quand on parle du travail des députés. C'est effectivement un ou une députée, c'est pas une personne seule en fait, c'est toute une équipe. Et c'est important, je pense qu'il y a ce travail un peu de l'ombre qui est important à mettre en valeur. D'ailleurs, vous êtes accompagné d'un de vos collaborateurs. Voilà, on le remercie pour sa présence. Vous parliez des pouvoirs, justement une des prérogatives, et c'est là le lien avec le sujet du jour, une des prérogatives des groupes parlementaires est de demander la constitution d'une commission d'enquête. Alors je crois que c'est une par session parlementaire et voilà. Et c'est quoi, quelle est la particularité aussi d'une commission d'enquête?
2: Alors une commission d'enquête, effectivement, c'est un outil. Pour moi, c'est l'outil d'ailleurs le plus pertinent en termes de contrôle de l'action du gouvernement. Elle dure 6 mois maximum. Elle permet d'auditionner sous serment toutes les personnes nécessaires, mais elles permettent aussi de faire des contrôles sur pièce et sur place. Ça veut dire de pouvoir demander des informations, notamment aux administrations, aux entreprises également. Mais c'est vrai qu'on a, on va dire, une collaboration plus fluide avec les administrations. Selon les sujets, ça peut permettre aussi d'aller sur place, chercher ces documents, aller vérifier que les documents sont exacts. Donc, il y a quand même une capacité, en fait, de commission d'enquête, d'enquêter pour vérifier que ce qui est dit de l'action publique du gouvernement est réel. Donc, un groupe, il a effectivement un droit, ce qu'on appelle un droit de tirage, c'est-à-dire qu'à chaque session, à chaque année, en fait, il peut choisir le thème d'une commission parlementaire. Le groupe écologiste en a fait plusieurs sur la question des licenciements boursiers, sur la 69 par exemple, juste avant la dissolution, sur la question du sport, du racisme et des violences sexuelles dans le sport. Donc chaque année, on a des sujets qui sont très divers et qui ont pour objectif d'aller vérifier la solidité des politiques mises en place ou d'aller regarder quand il y a eu des grosses défaillances. Par exemple, il y a eu une enquête parlementaire qui a été menée sur ce qu'on appelait l'affaire Betarab, c'est-à-dire les violences dans les lycées, notamment dans les établissements privés. Donc voilà, c'est vraiment des outils qui nous permettent d'aller au-delà du discours. Et je trouve que c'est vraiment des outils extrêmement intéressants et extrêmement puissants.
0: Et d'autant plus quand, en plus, sur des sujets aussi sensibles que l'affaire Betarab, les personnes... On n'est pas invité à venir en audition, on est convoqué et on est tenu de venir s'exprimer devant une commission d'enquête. Et on voit, comme vous l'avez dit, c'est vraiment des objets politiques très importants. Alors là, vous avez choisi d'utiliser collectivement votre droit de tirage. Donc voilà, c'est une ressource précieuse puisqu'il y en a un par session, un droit de tirage par session, pardon. Pourquoi avez-vous choisi de vous attaquer au sujet des vulnérabilités et dépendances numériques en 2025-2026?
2: Mais déjà, souligner, merci mes collègues, parce qu'effectivement, quand on a un droit de tirage, au sein du groupe écologiste et social, on vote tout. Donc, c'est vraiment des décisions qui sont prises par l'ensemble du groupe. Et donc, c'est un sujet qui était important pour l'ensemble des députés. Cette commission d'enquête, on fait notre droit de tirage en décembre l'année dernière. Vous pensez que ça prend du temps entre le droit de tirage, le moment où on constitue la commission d'enquête, puis le déroulé de la commission d'enquête. Il y a deux éléments principaux. Le premier, c'est la situation internationale. Décembre, on est... juste avant, même au moment de la publication du document de sécurité, la stratégie de sécurité américaine, qui est quand même extrêmement offensive par rapport à l'Europe. On a eu quand même, avec l'élection de Donald Trump, l'arrivée d'Elon Musk, certes qui est reparti depuis, mais qui arrive au pouvoir avec lui. Et donc, on voit comment les États-Unis, que ça soit son gouvernement ou que ça soit les milliardaires patrons de la tech, utilisent les outils numériques à des fins politiques. Pour propager leur idéologie. Et donc ça, c'est dans un moment de tension internationale, ça nous semblait important de se dire, quelle est aujourd'hui la politique gouvernementale pour nous prémunir des dépendances et nous protéger par rapport à de potentielles attaques, de potentielles ingérences, au fait d'être coupé même des services rendus. Donc c'est vrai que la tension internationale a joué un premier rôle. L'autre sujet qui arrivait, c'est la question de l'omnibus numérique, c'est-à-dire au niveau européen, on allait avoir un texte, on va même avoir un texte qui revient sur un certain nombre de mesures qui sont quand même la colonne vertébrale de la politique européenne en matière notamment de protection des données, ce qu'on appelle le RGPD. Et il nous semblait important, parce que là, j'ai parlé du volet politique, mais il y a aussi un modèle économique derrière les grandes entreprises de la tech qui reviennent à monétiser l'ensemble des données rattachées à des personnes, l'ensemble de nos comportements, de faire du profit dessus. Et c'est vrai que c'est ce qu'a développé l'Union européenne jusqu'à présent, visait plutôt à nous en protéger. Alors, en tout cas, à essayer de nous protéger un peu. Je pense qu'on pourrait aller plus loin, mais en tout cas, un petit peu de cette logique de captation de nos données de monétisation. Et là, on a face à nous un texte qui veut affaiblir l'ensemble.
0: Parce que le RGPD, donc le Règlement Général de Protection des Données, est quand même plutôt la réputation d'être un bon texte protecteur à la base. Et là, donc du coup, il serait un peu...
2: C'est pas que la réputation. Ce texte-là a été un modèle au niveau international. Il a été développé par des dizaines et des dizaines de pays. C'est maintenant un standard. C'est un standard qui protège les citoyens. C'est même un standard, contrairement à ce que dit l'Union européenne, favorable à nos entreprises. Parce qu'en fait, quand vous avez un marché à l'international, le donneur d'ordre sait qu'une entreprise européenne, elle va avoir les plus hauts standards en termes de protection des données. Donc ça, c'est vraiment et une plus-value pour les citoyens et même une plus-value à l'international de définir le standard, ce qu'on appelle l'effet bruxellois. Et là, effectivement, l'objectif est de détricoter. Donc ça nous semblait important de pouvoir avoir une parole avant cet omnibus, d'essayer d'influer sur le positionnement de la France, de ses ministres, de vérifier quel serait notre positionnement et d'avoir après des outils qui permettent d'aller, renforcer la position de celles et ceux qui veulent garder nos protections. Et donc, bien sûr, on le fait en lien avec le Parlement européen. Chez nous, c'est David Cormand, eurodéputé français, qui suit particulièrement ce sujet.
0: D'accord. Très bien. Effectivement, un sujet important. On en avait parlé avec Amnesty International et la Ligue des droits humains dans Libre à vous. Je mettrai le lien en référence. D'ailleurs, on va peut-être citer différentes sources, notamment la Lumnibus a été citée. On mettra tous les liens en référence sur la page de l'émission. Donc vous êtes donc il y a eu ce droit de tirage exercé. Donc c'est vous qui avez porté cette envie ou ça a été parce que vous êtes devenu rapporteur finalement. Donc on imagine que vous étiez à l'initiative de cette idée.
2: Oui, j'étais à l'initiative de cette idée. Après, comme toutes les bonnes idées, on est généralement à travailler sur ce sujet, notamment deux de mes collègues, Nicolas Bonnet et Lisa Bilouco, qui travaillent sur les questions du numérique, de la dénumérisation, notamment, ou de l'impact environnemental du numérique. C'est vrai que sur cette commission d'enquête, c'est une idée qui a quand même commencé à germer avec l'élection de Donald Trump et l'arrivée au pouvoir d'Elon Musk. Je sais que pour les militants du Libre, ça fait bien plus longtemps que ce sujet-là est présent dans les combats, mais on va dire que cette arrivée au pouvoir était finalement l'incarnation de toutes les alertes qui avaient pu être posées en amont sur la question de la dépendance.
0: Absolument, et je pense il y a déjà eu des commissions en lien avec ce sujet-là, mais je pense qu'il était intéressant après cette élection et de la manière dont ça a pu rabattre les cartes, parce que finalement, qu'est-ce qu'un allié ? Est-ce que voilà, ça pose une nouvelle lumière sur les dépendances technologiques. Donc, elle était vraiment, je pense, arrivée à un bon moment en tout cas, selon nous. C'était d'ailleurs très intéressant à suivre comme travaux. On va y revenir. Enfin, on va continuer. Donc, vous avez été rapporteur. Alors, Philippe Latombe a été élu président de cette commission. Alors, nous le connaissons notamment à l'April, car en 2021, il avait justement lui-même été rapporteur d'un autre très bon rapport sur la souveraineté numérique. C'était le terme consacré à l'époque. Comment s'équilibre le rôle entre le président et la rapporteure ?
2: Alors, déjà, je veux saluer le travail de Philippe Latombe. Enfin, on a vraiment travaillé main dans la main.
0: Ça s'est senti pendant les omissions. C'était vraiment un binôme très efficace et intéressant. Ouais.
2: Mais c'est vrai qu'on a une convergence de vues sur ce sujet. Philippe Latombe même travaille sur ces questions-là depuis plus longtemps que moi. Donc c'était précieux d'avoir son expertise, sa connaissance. Et c'est vrai que ça a bien fonctionné. Voilà, ça a matché. C'est comme ça. C'est tant mieux quand ça se passe comme ça. Et donc la répartition des rôles, le président de la commission, il préside, c'est-à-dire que c'est lui qui convoque les personnes, donc c'est lui qui a la main d'une certaine manière sur l'agenda de la commission, et c'est lui qui va animer d'une certaine manière les auditions, c'est lui qui les ouvre, qui les clôture, il peut bien évidemment poser un certain nombre de questions. La rapporteure dans ce cas-là, elle a la plume, c'est-à-dire que effectivement la validation, c'est moi qui travaille avec les, là aussi on travaille pas tout seul, avec les administrateurs pour rédiger le rapport. À la fois, on travaille à la construction du rapport, puis à la relecture, les propositions à la fin du texte, l'élaboration des questionnaires qu'on va envoyer également pour le contrôle sur place. Donc tout ça, c'est le rôle du rapporteur. Après, quand ça se passe bien, comme c'est le cas avec Philippe Latombe, typiquement, on avait échangé, je lui avais envoyé avant les propositions pour qu'il les voie. Enfin, l'objectif était d'avoir le rapport le plus solide possible. Et c'est vrai qu'on on a vraiment travaillé ensemble dans cet objectif-là, c'est-à-dire d'avoir un rapport qui soit solide, étayé et donc utile.
0: Et ça s'est ressenti à la lecture. Donc, vous avez dit au début 6 mois d'audition, ce qui est même plutôt exceptionnel. Genre, je pense qu'on est plutôt autour de 4 mois, il me semble, sur, en termes de durée des commissions d'enquête. Okay, vous pouvez donner quelques chiffres, voilà, sur la durée, sur le nombre d'auditions conduites.
2: Oui, alors, en fait, c'est 6 mois en tout. Donc, c'est vrai que ça fait un peu moins de six mois d'audition. En fait, c'est 6 mois parce que au bout de 6 mois, si on n'a pas remis le rapport, tout le travail, en fait, est rangé d'une certaine manière. En fait, il ne peut pas être publié. C'est ce qui est arrivé sur la 69 qui était portée par ma collègue Christine Arrigui. Il y a eu la dissolution 3 semaines avant qu'elle rende son rapport. Et donc, tout le travail qui a été fait n'a jamais pu être publié. Donc, cette question des 6 mois, elle est essentielle. Il faut que, parce que la commission, notamment, c'est 30 députés, il faut qu'en fait, il y ait la validation du rapport par l'ensemble des membres de la commission avant ces 6 mois. Donc c'est vrai que ça va très vite. J'étais quand même contente qu'on ait un peu, qu'on équipe anticipé les choses, parce qu'en fait, du moment où la commission est constituée, le compte à rebours commence. Il faut garder un bon mois pour l'écriture. Quand même.
0: Puisque c'est 450 pages, hein. C'est pas quelque chose qui se rédige en une après-midi.
2: 450 pages, fait sans intelligence artificielle. C'est le traitement des questionnaires. On a quand même envoyé énormément de questionnaires. Il y avait des questionnaires écrits. Il y avait des tableaux qui ont été remplis. Donc, il faut quand même traiter l'ensemble des données. C'est massif. Sur les nombres d'auditions, j'ai pas révisé avant de venir, donc ce n'est pas bien. Je sais qu'on a une centaine de personnes auditionnées. Alors après, on avait aussi des tables de ronde avec plusieurs personnes. Je crois de mémoire qu'on était autour de 112 personnes auditionnées. En tout cas, voilà, on est sur la centaine de personnes. Une audition dure en moyenne une heure ou 2 heures, voire 2 heures et demie sur certaines tables rondes. Et c'est vrai que l'objectif était d'avoir un panel quand même assez large, avec une construction qui était de commencer par, on va dire, poser quand même un état des lieux, donc d'avoir des chercheurs, d'avoir des personnes reconnues, hein, comme Meredith Whittaker, par exemple, qu'on a eu la chance d'avoir.
0: Présidente de Signal.
2: De la prison Signal. Marc Schrems aussi, qui travaille énormément en questions européennes et dans la bataille de la protection des données. On a testé les auditions en anglais. Je sais que c'est très frustrant, parce qu'en fait, il y a la personne auditionnée, comme on est à l'Assemblée nationale, ça ne peut être qu'en français, donc la traduction simultanée, et que c'est parfois qu'on peut regarder les vidéos qui sont en ligne, pas le plus simple, mais il y a des comptes rendus écrits pour celles et ceux qui veulent. Donc voilà, on avait des chercheurs, des personnes fortement reconnues dans leur domaine, les associations Amnesty par exemple, la Quadrature qui est venue donc au début. Après, on avait un deuxième aspect, d'aller plutôt vers les DSI. Donc, on a eu la chance d'avoir des DSI...
0: Directeur et directrice de système d'information. Ouais.
2: Tout à fait. De grandes, à la fois de centres de recherche, à la fois de ministères. Donc, pour comprendre comment ça fonctionne. D'avoir aussi des acteurs économiques. Le CIGREF qui rassemble les donneurs d'ordre, en fait, les grandes entreprises qui font des achats dans le domaine du numérique, les opérateurs de cloud. Et puis, à la fin, peut-être d'ouvrir sur les alternatives. Donc, l'April a été auditionné, mais aussi avec la gendarmerie, par exemple, qui est très en pointe sur le LIMR et sur, finalement, comment est-ce qu'on construit une direction du numérique indépendante. Nicolas Vivant aussi pourra apporter un point de vue sur les collectivités territoriales et sur comment la transition est possible d'outils propriétaires vers des outils libres et qui permet, et ce que ça permet en termes d'autonomie et de finances publiques. Donc là, l'idée, c'était d'arriver à avoir des auditions où ça faisait sens en termes de déroulé. Puis bien sûr, on a quand même auditionné les GAFAM.
0: C'est vrai que l'audition des GAFAM, c'était pour nous une audition un peu qu'on pourrait qualifier de pop-corn. Vous avez, notamment parce que vous leur avez pas laissé dérouler finalement leur discours et vous les avez mis face à leurs contradictions et c'était très intéressant.
2: Après, ils ont un niveau langue de bois assez élevé.
0: Oui, ils sont entraînés, on va dire. Oui.
2: Mais c'est intéressant de voir que même entre eux, il y a de la tension.
0: Absolument.
2: Entre Microsoft et Google, il y a de la tension. Amazon essaye de faire comme si c'était le petit arrivé. Voilà, donc chacun joue aussi sa propre partition, même s'ils ont des intérêts. Enfin, ils ont à la fois des intérêts communs et à la fois des intérêts divergents qui sont en concurrence.
0: Vous avez parlé, j'encourage les personnes, je mettrai le lien, effectivement, écoutez l'audition de la gendarmerie qui est auditionnée avec la personne de la DGFiP de mémoire, et c'était vraiment une audition passionnante, j'ai trouvé. Ça va aller dans votre sens, là, j'avais eu l'impression, et finalement vous l'avez confirmé là, que le logiciel libre est assez vite devenu

0: objectifs qui ne sont pas les nôtres, en fait, qu'on puisse poser nos propres règles, mais qu'on soit aussi indépendant de l'intérêt économique et commercial de grandes entreprises. Et donc, du moment où on pose cette indépendance sur ces deux aspects, la question du libre, de l'open source, elle arrive forcément assez rapidement dans les débats.
1: Je peux pas, je ne changerai pas une virgule à ce que vous avez dit. Et justement, c'est un aspect que j'ai beaucoup apprécié parce que dans ce qui est présenté dans le rapport qui fait suite donc à tous vos travaux d'audition et de questionnaires, etc. Donc un aspect que j'ai beaucoup apprécié, c'est que vous sortez d'une stricte approche en termes de rapport de force entre bloc économique, entre ordre juridique, schématiquement entre États-Unis, Union européenne et Chine. Et alors même si c'est bien sûr une réalité très importante du sujet, mais vous décrivez bien l'existence d'une vision politique derrière les choix opérés en matière de technologie numérique. Vous dites notamment l'alternative, et donc voilà, dans un changement de modèle, et moi je trouve ça très intéressant, donc je vais citer, l'alternative ne reposera pas sur la reproduction du modèle américain, mais sur l'affirmation d'un nouveau modèle, un modèle numérique ouvert et libérateur. Et moi, je trouvais que cette vision de l'importance de changer de paradigme, elle est à un niveau supérieur de simplement constater effectivement qu'il peut y avoir des rapports de force. J'ai trouvé ça très intéressant et important.
0: Mais ça, c'était une conviction qui a été renforcée par les auditions. Je pense d'ailleurs aux convictions qu'on partage avec Philippe Latombe, qui est que si on fait la course à celui qui est le plus gros, qui va avoir le plus d'investissements, qui va pouvoir capter le plus de données. Bon, ça, je parle pour moi, mais non seulement on perd une partie de notre liberté, mais en plus, on perd tout court la course, de toute façon. Et on avait auditionné Ophélie Coelho, qui avait fait des interviews, je sais plus, dans...
1: Elle a rédigé un livre sur la géopolitique du numérique qui est très intéressant.
0: Elle a rédigé un livre et il me semble que elle faisait une interview dans Next, mais je peux...
1: Je crois aussi. Je chercherai le lien.
0: Voilà. Donc, où d'ailleurs, elle pose ce sujet-là. Moi, je l'avais lu avant de commencer la commission d'enquête et ça m'a quand même beaucoup enrichi. C'est-à-dire que, de toute façon, si on veut faire un Google européen, ça marchera pas. Nous n'avons pas les capacités à être finalement monopolistiques comme ils le sont. Donc si on veut être indépendant, il faut penser autrement, il faut faire autrement. D'où la question effectivement de la décentralisation. J'ai envie de dire, si on peut pas gagner avec les règles du jeu qui posent, ben changeons les règles du jeu. Et c'est un peu ça l'objectif. Et ça, c'est même. Et là, je reste encore dans une idée de comment est-ce que l'Europe peut s'affirmer. Après, il y a le deuxième point de vue qui est de dire, de toute façon, la manière dont les règles du jeu sont posées sont néfastes en termes démocratiques, à la fois par la concentration en termes d'argent, la concentration en termes d'information. C'est-à-dire qu'en fait, on voit bien qu'avec les algorithmes, l'information qu'on reçoit filtré. Donc il y a quand même un sujet démocratique, un sujet de santé publique. Le rapport de l'ANSES quand même sur... alors on l'a un peu... Le débat, je trouvais pas forcément bien posé, mais le rapport de l'ANSES est extrêmement important sur l'effet des réseaux sociaux sur la santé, c'est-à-dire en termes de manque de sommeil, qui peuvent engendrer des états dépressifs, et notamment sur les plus jeunes. C'est pas le fait d'être sur un écran en soi, enfin, même si là il y a des débats, mais on va dire que, et qu'il vaut mieux faire pas que de l'écran, mais on va dire que la question, c'est le réseau social tel qu'il est devenu, il va accentuer toutes les questions de dépendance, parce que le modèle est devenu comme ça, parce qu'il faut rendre les gens accros. Donc il y a une question de santé publique, il y a une question économique, parce qu'en fait on est en train d'alimenter des mastodons et des multinationales qui absorbent cet argent pour ne pas le redéployer en Europe ou en France. Donc on voit bien qu'en fait dans tous les domaines aujourd'hui, le modèle tel qu'il est fait, on ne peut être que perdant. D'où l'objectif de se dire comment on change de modèle et on construit un modèle européen. Je pense que si l'Europe veut vraiment se saisir du sujet et arrêter d'être spectateur et d'arbitrer entre le moindre mal, c'est effectivement s'appuyer sur ses propres forces, ses propres modes de fonctionnement et pas essayer de dupliquer ce que font les autres.
1: D'ailleurs, je pense qu'il y a un lien avec l'esprit finalement qui est affiché derrière l'Union européenne de collaboration et finalement voilà d'avoir une communauté et qui, je pense, est d'un point de vue numérique, cette idée d'un numérique ouvert et libérateur que vous reprenez, voilà, où l'esprit du communautaire du logiciel libre finalement en serait une traduction assez intéressante. Donc votre rapport, il est... Je trouve aussi intéressant de manière générale, parce qu'il y a un

0: Vous avez fourni un important travail de chiffrement et de cartographie des dépendances que vous décrivez, alors notamment avec un chiffre qui est assez impressionnant et très parlant, je trouve. Vous dites que sur 1 milliard d'euros de dépenses, non, 1 milliard d'euros, pardon, de dépenses sur 1,5 milliard actuellement au profit d'acteurs extra-européens serait substituable dès aujourd'hui en faveur de solutions européennes et en particulier reposant sur des logiciels libres. Alors comment est-ce que vous arrivez finalement à un tel chiffre et pourquoi est-ce que c'est important justement de chiffrer, de cartographier, d'objectiver?
1: Ça, c'était un des premiers objectifs. Et là, je me suis inspirée des travaux menés par une commission d'enquête au Sénat qui avait beaucoup fait parler sur les cabinets de conseil. Ce qui fonctionne, en fait, c'est la transparence. Et il me semblait que déjà une des pierres que pouvait apporter cette commission d'enquête, c'est de rendre un peu transparent les sommes qui sont versées et le niveau de dépendance qu'il y a au sein des administrations publiques. C'est là où on a fait les questionnaires. Donc et je veux vraiment saluer le travail des administrateurs parce qu'il a été remarquable. Donc on a fait des questionnaires aux administrations publiques, aux organismes d'importance vitale. Donc c'est EDF, RATP, enfin voilà, des entreprises publiques d'une certaine manière, où on allait les questionner, et en plus sur à la fois, on va dire, les outils du quotidien, l'email, les documents Word, enfin voilà, les choses qu'on utilise
0: au quotidien pourraient pas fonctionner, enfin les services publics ne fonctionneraient pas sans, voilà.
1: Parce qu'on a toujours tendance à parler des choses stratégiques, c'est bien, mais en fait si tout ce qui nous permet d'accéder ou de travailler en fait coupe, ça marche pas. Ouais. Et donc on avait ce volet là, le volet tout ce qui était logiciel métier, des volets le cloud et l'IA. Donc, on a envoyé tous ces questionnaires. On a aussi travaillé avec l'UGAP, qui est finalement l'organisme de commande publique pour les administrations ou les collectivités locales. Et après, on a consolidé les chiffres qui nous permettent d'arriver à ces 1,5 milliard d'euros de dépenses auprès d'acteurs extra-européens. Et il faut dire clairement, c'est un minimum. Parce que nous, on a travaillé donc en 6 mois avec peu de capacité après à les regarder en disant bah là c'est un opérateur français, mais en fait lui-même il va sous-traiter ou il va utiliser des opérateurs américains parce que en fait on est par exemple sur l'UGAP sur les 50 premiers enfin plus gros prestataires, il faudrait regarder un peu en dessous. On a dû retraiter aussi les données parce que au début quand l'UGAP nous les a, d'ailleurs c'est mentionné dans le rapport, nous les a données, on s'est vite aperçu que des entreprises considérées comme européennes, ce qui avait leur siège en Irlande, en fait c'était des entreprises américaines qui effectivement s'installent en Irlande pour avoir une ouverture vers le marché européen. Donc ça a été un gros travail de consolidation. Et puis après, effectivement, on a regardé, au vu des réponses qui ont été données, de voir combien de ces dépenses, à quel niveau il y avait des solutions alternatives. Globalement, quand on voit les auditions des DSI, des directeurs, on voit à la fois qu'il y a 3 grosses dépendances, hein, Microsoft, Oracle et VMware. Elles ressortent partout. Et que ces dépendances entraînent des coûts importants parce qu'en fait on devient prisonnier d'un prestataire qui peut augmenter les coûts de manière assez, même le mot a été utilisé, carnassière. Donc on est dans une dépendance technologique et dans une dépendance financière. Ce dont on s'aperçoit, en tout cas pour les administrations publiques, et je pense que c'est un peu la même chose dans le privé, c'est que le degré de dépendance, il est différent en fonction des compétences internes. Globalement, plus vous avez une direction du numérique qui va être staffée, moins elle sera dépendante. Quand on a le ministère de l'économie qui nous dit, bah voilà, nous aura que c'est plus possible, donc là, on est en train de travailler pour que la prochaine fois qu'on renouvelle le contrat, on puisse faire autre chose. Ça fonctionne parce qu'ils ont du monde. Quand on est le ministère de la Justice, c'est beaucoup plus compliqué. Parce qu'en fait, il y a beaucoup moins de personnes pour être en capacité de le faire. Et il y a un tableau qui est, je trouve, très parlant. C'est qu'on regarde le niveau de dépendance. Alors, le niveau de dépendance, on regarde ce qu'on a externalisé. Et donc, plus on externalise, plus on considère qu'on est dépendant. Puis on regarde aussi effectivement si on utilise du Microsoft, enfin voilà, après ce qu'on va utiliser. Donc voilà, on regarde ça et effectivement plus on est, enfin plus on a externalisé, plus on est dépendant, parce que plus on va acheter des solutions sur étagère. Donc là je me rends compte que je m'avais expliqué. Donc en fait on regarde le degré d'externalisation et le degré de dépendance à des opérateurs extra-européens. Et vraiment c'est la courbe, elle est, il y a pas, elle est direct. Oui, vraiment, plus on externalise, plus on est dépendant, ça coûte extrêmement cher. L'externalisation coûte extrêmement cher et en plus ne nous renforce pas. Donc on voit bien que l'une des premières choses à faire avant de parler technique, avant de parler outils, c'est en fait de remettre des compétences humaines.
0: Oui, bah, je trouve ça très intéressant, cette mesure. C'est une de vos propositions, la 9e proposition de la réinternalisation des compétences, effectivement. Effectivement, c'est pas seulement, c'est aussi du savoir-faire, et ça, c'est quelque chose qu'on défend beaucoup avec le logiciel libre. Et j'ai trouvé que cette focale qu'on voit pas si souvent dans les débats autour de ce sujet était très intéressante et bienvenue. Je pense que c'est important de mettre la lumière sur cet enjeu. Puisqu'on parle des pratiques informatiques de l'État et du sujet du levier de la commande publique que vous avez mis en avant, il y a aussi une proposition ambitieuse, assez radical même, que vous portez, qui est de, alors je vais citer la proposition, ce sera mieux, rendre obligatoire l'open source dans les marchés publics des administrations et des opérateurs de l'État, des entreprises publiques et des sociétés concessionnaires d'un service public d'ici le 1er janvier 2030. Alors là, nous, on défend un principe de priorité logiciel libre. Je crois que dans le rapport de Philippe Laton, elle est aussi dans ce sens-là. Votre proposition semble d'autant peut-être encore plus radicale. Comment concrètement ça se traduirait du coup?
1: Aujourd'hui, on a des compétences, on a des entreprises qui savent faire du numérique, et c'est vrai que la France est plutôt leader sur le domaine de l'open source. Donc si on peut pas, dans nos marchés publics, on nous a beaucoup dit il faut mettre de la préférence européenne, aujourd'hui c'est pas possible. Peut-être que demain, l'Union européenne considérera que sur ce type d'outil, il est légitime de faire de la préférence européenne, ce que je trouverais normal, parce qu'en fait, quand c'est un outil aussi stratégique, ça serait normal d'avoir des acteurs qui ne sont pas dépendants de règles qui ne sont pas les nôtres. Pour le moment, c'est pas le cas. Et donc, une des manières de privilégier finalement, enfin d'aller vers des acteurs, on va dire, qui sont européens, qui sont français, c'est d'aller vers l'open source. Donc ça, c'est une des premières raisons, c'est de dire, ben, dans le cadre, comment est-ce qu'on peut orienter la commande publique? C'est une des manières de le faire. La deuxième chose, c'est que l'open source, même si je sais, ça a été dit lors des directions, que des fois, on peut forquer, donc des fois, c'est pas, si on devient dépendant, y compris d'un opérateur open source, c'est pas si simple que ça. Il n'empêche que l'open source, parce qu'il y a des communautés, parce qu'on a accès au code, c'est quand même plus difficile nous rendre dépendants sans qu'on ait des capacités à développer et à sortir.
0: Et je fais le lien avec la notion de savoir-faire. À partir du moment où on a internalisé et augmenté notre savoir-faire en interne, et ben ces sujets de dépendance à des compétences externes est bien réduit. Ouais.
1: Tout à fait. Et donc c'est vraiment l'idée, enfin voilà, d'avoir quelque chose, bah, d'un autre modèle, donc d'avoir des propositions qui sont cohérentes entre elles. Mmh. Bien, cet open source, c'est ce qui permet pour moi de garantir, en tout cas de renforcer l'autonomie du service public. Donc c'est à la fois pour réorienter vers des acteurs qui sont plutôt des acteurs français et européens, et la deuxième chose, c'est d'aller vers un autre modèle qui est celui qu'on cherche à nous imposer, un peu de la boîte noire, surtout pour des non-spécialistes comme moi. On sait pas comment ça fonctionne, on n'a pas accès au code, on sait pas exactement si ça envoie des informations à d'autres, comment c'est protégé, quels sont finalement, comment ça a été écrit, donc avec quelle vision du monde se cache derrière le code. Donc c'est vrai que l'open source permet ça. Et il y a un troisième aspect quand même dans le rapport qui arrive, c'est la question des moyens.
0: Absolument.
1: On pense souvent...
0: Devant, c'est ma question, c'est parfait.
1: C'est ça. Non, mais que c'est comme c'est open source ou comme c'est libre, c'est gratuit. Ben non, ça demande aussi des compétences. En fait, mettre de la commande publique, c'est aussi faire vivre
0: c'est de l'investissement.
1: Ce secteur-là. C'est de l'investissement, c'est leur permettre de se développer. Et donc, sur ces sujets-là, il y a plusieurs... propositions, à la fois l'édic européen qui pourrait permettre de financer...
0: On peut préciser un édic. Ouais, bon, je vous laisse peut-être préciser ce qu'est un édic.
1: Mais moi, j'ai mis du temps à comprendre.
0: Oui, c'est pas si simple.
1: C'est plusieurs États qui se mettent d'accord pour financer sur un sujet précis. Voilà. Donc là, c'est la question du numérique et c'est la question des communs numériques, notamment dans les édics, de mettre de l'argent en commun. Notamment pour développer ce qu'on appelle, en tout cas ça c'est notamment la vision allemande qui est assez intéressante, les couches basses, en se disant voilà, il faut quand même que ce qui permet que ça fonctionne, développons-le ensemble, on open source. Mais c'est vrai que c'est ce qui a amené, par exemple, l'Allemagne à financer Mastodon. En disant, ben, il faut qu'on ait des alternatives à X, plutôt que de toujours reconstruire, etc. Ben, essayons aussi de soutenir des choses qui existent aujourd'hui. Donc, il y a le volet européen. Il y avait l'idée de déployer à côté, effectivement, sur le modèle allemand, un fonds français pour soutenir ces alternatives dans le commun. Donc, il y a la question, effectivement, financière. Qui est là, qui est importante. Et il y a la question, au-delà de la compétence, il y a une proposition que j'aime beaucoup, même si elle peut paraître un peu anecdotique, c'est que une communauté, c'est pas que de l'argent, on n'est pas dans une relation, et ça a été beaucoup dit dans les auditions, donneur d'ordre. C'est pas l'administration qui dit je veux avoir ça. C'est une communauté qui travaille ensemble, qui va aller, qui va avoir des fragilités, qui va avoir une idée, développer des choses. Et donc c'est l'idée de dire ben finalement dans les administrations publiques on a des compétences dans le numérique ou au-delà. Ben laissons aux fonctionnaires l'équivalent d'une journée par an pour aller nourrir ces communs. Si vous êtes prof, ça peut être d'aller nourrir Wikipédia. Si vous êtes ingénieur, ça peut être de travailler sur Grist. Enfin, il y a plein d'options. Moi, je suis d'accord.
0: Non, mais ça ressemble à un temps de décharge. C'est quelque chose qu'on trouve très intéressant déjà avant même que vous le proposiez. Donc, on est ravis de voir que ça trouve écho, cette idée qu'effectivement, un temps consacré comme un temps de décharge à la contribution.
1: Ouais. Et ça permet d'ouvrir quelque chose. C'est pas beaucoup de temps, mais ça permet potentiellement de passer le pas. Et ça permet de sortir de cette idée quand même de... Parce que le marché public, on va avoir un rapport, et c'est logique, de donneur d'ordre, et on veut que la prestation fonctionne, et ça, c'est normal, et l'exigence, elle sera là. Mais c'est de dire que c'est pas que ça. La question du libre, c'est qu'il y a aussi cet enjeu de communauté, et que pour que ça fonctionne, il faut qu'il y ait du monde derrière et qu'ils travaillent ensemble. Ce qui est une autre manière de faire les
0: choses. Absolument, un changement de modèle, comme finalement vous l'évoquiez. Moi, je trouve que c'est... Enfin, je tenais à le souligner, je trouve vraiment très intéressant la lecture, c'est que vous intégrer vraiment, on sent une compréhension, une prise en compte de ce fonctionnement communautaire en écosystème du logiciel libre qui est différent du modèle traditionnel, voilà, de concurrence entre les différents silos technologiques. Et nous, on appelle d'ailleurs à ce que l'État soit pas seulement, enfin les administrations en général, soient pas seulement utilisatrices des logiciels, mais justement contributrices et viennent financer, contribuer par du temps, en libérant du temps, en finançant finalement, en allant faire part de la prestation, certains développements qui vont ensuite bénéficier à l'ensemble des autres administrations. Et je trouve très important que des rapports parlementaires mettent cet aspect-là en lumière, parce que je pense que c'est important dans le temps pour qu'on puisse aller vers une utilisation accrue, on va dire, du logiciel libre. Et vous défendez aussi une proposition que je trouve intéressante, c'est la création alors d'une fondation qui serait France Libre Open Source et qui assurerait, alors je vais citer, qui assurera la pérennité des briques open source indispensables aux outils numériques développés par l'État et les collectivités pour renforcer la maîtrise de leur système d'information. Alors d'où vient cette idée finalement? Et puis parce que moi, un des enjeux qui me semble percevoir derrière ça, c'est la question de la gouvernance d'une telle structure et notamment de la transparence aussi de ce genre d'outils. Voilà, qui décide et comment on oriente les choix?
1: Ça a été les auditions, ça a été même aussi des rencontres en hors des auditions et des échanges. C'est vrai que la DINUM a beaucoup travaillé à développer des outils comme la suite, qui sont des outils qui sont développés en propre par l'État, qui permettent de sortir des GAFAM. Et la question, c'est de se dire, cette politique-là, elle est dépendante finalement de choix politiques. Ce qui a été lancé peut être arrêté. Et donc, là, ça, c'est la première chose. La deuxième chose, c'est que comment est-ce qu'on fait en sorte que ces outils-là, ils se développent? C'est-à-dire, comment ils sont utilisés? Donc, comment ils sont utilisés à la fois par des acteurs publics, mais à la fois potentiellement, et c'est l'intérêt du libre, par des acteurs privés. C'est-à-dire qu'on développe quelque chose ensemble, après l'État va va l'adapter à ses besoins, et l'opérateur privé va aussi l'adapter à la prestation qu'il veut fournir. Et donc, dans l'idée, c'est-à-dire pour qu'il y ait ce travail des différents acteurs, mettons en place une fondation qui permet justement alors que ce travail ça fait en commun par l'ensemble des acteurs qui pourraient l'utiliser. Ça veut dire, ben après bien sûr il faut que par exemple l'ensemble des ministères qui l'utilisent puissent être présents. On voit bien quand même que là l'idée ça serait que le public reste quand même majoritaire. Mais qu'on ait aussi des acteurs privés qui puissent l'utiliser, qu'on ait les financeurs. Moi, je pense qu'on a quand même des financeurs qui comprennent pas toujours ce qu'est le numérique, qui regardent le numérique avec des yeux de banquier, et que c'est bien qu'en fait, il faut qu'en fait, on les sorte de leur zone de confort sur ces sujets-là, notamment la BPI. En fait, il faut qu'ils viennent comprendre ce que c'est. Donc, d'où l'idée, effectivement, de cette fondation.
0: D'accord. Et je trouve intéressant en parallèle, je pense que ça fait un peu écho à ce que vous venez de dire. Vous avez pas seulement, votre rapport à la vigilance, pas seulement avoir un regard sur, comment dire, le développement des pratiques, de meilleures pratiques et du logiciel libre au sein des administrations, mais vous soulignez l'importance ici d'agir sur les pratiques du secteur privé, donc notamment peut-être, voilà, avec cette logique de communauté, mais de créer finalement un réflexe de logiciel libre dans toutes les strates, quoi, de décision.
1: Mais c'est indispensable pour pouvoir le développer. Moi, il y a quand même quelque chose qui m'a frappé dans les auditions, notamment les auditions, quand même partie des acteurs privés qui venaient dire « il faut orienter la commande publique, il faut faire de la préférence européenne, il faut... » Ok, c'est vrai qu'on a besoin, la commande publique est un outil qui est utilisé aux États-Unis, en Chine, sur un autre modèle, mais bien sûr très présent, pour investir, pour développer. Donc, l'État doit avoir une politique industriel finalement sur le numérique, de développer, ça j'ai pas de souci. Mais je trouvais ça assez cocasse d'avoir des ultra-libéraux qui finalement attendaient tout cette commande publique et de l'investissement public. Et donc ça fait partie des questionnements qu'on a eu en disant mais en fait à un moment, alors que c'est une petite partie de tout l'argent qui est déployé, on peut pas attendre que le public il fasse tout seul. C'est pas vrai qu'on va réorienter et changer de modèle si on attend que de la commande publique. Il faut aussi agir sur la commande privée. Et là, bizarrement, il y avait tout de suite beaucoup moins de propositions. D'où le fait d'avoir quand même un certain nombre de recommandations en direction du privé sur les marchés qui vont poser. Alors, on ne peut pas faire des obligations. On peut faire, par exemple, des incitations pour les PME avec ce qu'on propose, le crédit d'impôt open source pour les PME. En fait, en disant, bah voilà, vous allez mettre de l'open source, ça demande, on l'a vu, du temps, des compétences. Mais en fait, l'État va vous aider à le mettre en place. Mais ça veut dire que ça crée des habitudes. Ça veut dire que si on a de plus en plus d'entreprises qui fonctionnent avec des outils libres, ben de fait, ça va permettre des interactions. C'est-à-dire que si je m'envoie, si tout n'est pas en Word, si les outils fonctionnent aussi avec des outils open source, ben forcément, ça
0: facilite
1: le déploiement et d'avoir des recommandations au niveau des grandes entreprises parce que elles sous-estiment, je pense, le risque qu'elles ont à avoir ce type d'outils. Des outils dont elles ne maîtrisent pas, au cœur de leur machine. Et donc, il y avait quand même l'idée d'essayer d'aller chercher sans être... je crois pas qu'on puisse imposer à toutes les grandes entreprises de changer d'un coup. Par contre, commencer à leur dire, vous avez un enjeu en termes de sécurité, vous avez un enjeu en termes de secret de vos données. En fait, la question de l'espionnage industriel, ça peut aussi passer par les outils numériques. Donc, attention. Donc, c'est pour ça qu'on proposait, par exemple, d'avoir un peu un modèle de marché, qu'on puisse les accompagner dans ce qu'elles mettent dans leur marché. Enfin, voilà. Donc, vraiment, il y a un enjeu de passage à l'aisselle et il y a un enjeu de prise de conscience qui est, en fait, quand vous mettez vos documents sur AWS ou sur Google, ils sont pas secrets. Enfin, aujourd'hui, le niveau de protection n'est pas garanti. Et je terminerai là-dessus. D'ailleurs, Microsoft, oui, après de nombreuses relances, a fini par reconnaître que le contenu, les données d'une entreprise européenne, finalement on a découvert que c'était deux, avaient été transmis à l'administration américaine. Ce qui démontre, un, qu'effectivement ils sont tenus de répondre à l'État américain, et que deux, ils ont accès aux données. Contrairement à tout ce qu'ils disent, parce que s'ils peuvent les transmettre, c'est qu'ils ont accès. Et là, on parle que des données, on a zéro vision sur les métadonnées.
0: Et c'est ce qu'ils ont bien voulu vous dire aussi, donc on ne sait pas.
1: Et c'est ce qu'ils n'ont pas voulu nous dire, et c'est uniquement, alors le Cloud Act, on a une obligation de reporting. Par contre, sur le FISA, par exemple, on n'a pas du tout de visibilité.
0: Cloud Act et FISA, qui sont donc des réglementations américaines qui imposent aux entreprises américaines, ou plus qu'américaines d'ailleurs, mais qui ont des qui sont appelés, pardon.
1: Qui opèrent aux États-Unis,
0: voilà, de transmettre des informations exigées dans certains cadres. Oui.
1: Dans un cadre légal, effectivement, Microsoft nous dit, nous, on le conteste. Sauf qu'en fait, quand le juge valide la demande, ils doivent s'y soumettre.
0: Oui.
1: Et le nombre de demandes sont importants. Microsoft nous dit que c'est 5 000. Google nous dit que c'est 60 000 par an. Je pense que Google est plus près de la réalité.
0: Oui, vaste sujet. Alors, un autre sujet que vous abordez, qui est cher à l'April et qui est, je pense, au cœur de l'enjeu. D'ailleurs, je crois que c'est une des premières propositions. C'est le sujet de l'éducation, avec une proposition assez forte, qui est Objectif zéro Microsoft dans les écoles. Alors, on imagine bien que c'est l'ensemble des multinationales de l'informatique privatrice qui est visée, mais est-ce qu'il y a un enjeu spécifique Microsoft? Et puis, globalement, est-ce que vous pouvez nous dire votre vision sur l'importance de cette question de l'éducation et...
1: Alors, il y a un enjeu Microsoft parce que c'est la première dépendance.
0: Oui.
1: La première dépendance des administrations et c'est la première dépendance dans l'éducation nationale. Il faut bien sûr sortir de tous les GAFAM, mais aujourd'hui, on va dire que c'est l'incarnation de cette dépendance. Pourquoi est-ce qu'il faut en sortir? Parce que Microsoft a déployé, comme l'ont fait les autres, mais Microsoft l'a déployé à partir de l'école, une stratégie de verrouillage des usages. C'est-à-dire qu'ils vont rendre l'utilisation... Enfin, globalement, leur offre va être très peu chère, voire gratuite, quand c'est pour l'éducation. Donc, l'éducation nationale paye quand même beaucoup d'argent. Donc là, on n'est pas sûr du gratuit, mais on voit bien qu'ils cassent les prix par rapport à leur offre pour quand on est sur des entreprises ou même quand on sort des établissements d'éducation. Donc, ils vont avoir des offres moins chères pour pouvoir être déployés partout. ce qui fait qu'un élève... En primaire, il va utiliser du Word. Qu'un élève au collège, il va utiliser du Word. Qu'un élève en licence, il va utiliser du Word. Puis, il n'aura eu que des ordis qui tournaient sur Windows. Donc, quand il n'a pas Windows, il est perdu. Et donc, c'est comme ça qu'on verrouille les usages. C'est-à-dire qu'on n'apprend pas l'informatique, on apprend Microsoft.
0: Je suis entièrement d'accord. Moi, j'aime bien parler de notion d'imaginaire, en fait. C'est-à-dire qu'on crée un imaginaire de l'informatique qui est celui de Microsoft, éventuellement celui de Google ou d'Apple, mais on enferme finalement.
1: Et moi, je le vois parce que, donc, on en parlait à Grenoble, il y a une très forte communauté libriste. Pendant longtemps, c'était moi qui suis pas spécialiste, qui suis pas ingénieur, sortir de ce modèle-là, alors ça paraissait compliqué. Une fois qu'on y est, en fait, on se dit finalement le passage pas si compliqué. Mais le fait de passer, enfin, de d'un coup, les habitudes, les repères sont pas les mêmes. C'est pas simple. Et donc c'est sûr que plus on va nous figer ces repères, moins on a une capacité de passer d'un modèle à un autre. Et puis on associe vraiment le numérique à une marque, deux marques. Et donc, ça leur permet après que les ingénieurs soient formés sur leurs outils. Et donc, quand ils vont dans les entreprises, à la fois les personnes qui bossent dans ces entreprises demandent du Word ou du Windows, parce qu'ils connaissent que ça. Et de l'autre, les ingénieurs formés, ils auront été formés à ça. Donc, bien sûr, c'est ce qu'ils offrent.
0: Et au-delà de l'usage, et vous avez raison d'insister là-dessus, moi je pense que c'est un des nerfs de la guerre, parce qu'il y a aussi les effets de réseau, c'est-à-dire que le problème, et ça c'est quelque chose sur lequel votre rapport revient aussi, c'est l'enjeu des formats des données, de l'interopérabilité, parce que parfois aussi on va faire un choix, mais qui peut être rendu plus difficile, un choix d'utiliser des alternatives, mais parce que les formats de données, parce que les interdépendances technologiques font que ce choix est plus difficile à assumer, là où tous les autres utilisent sont finalement enfermés aussi dans un silo. Et je pense que cet enjeu d'interopérabilité et de la question des standards informatiques est très importante.
1: Oui, il est déterminant. Et pareil, on vient réverdir, on parle dès la première audition et on le voit, elle s'est déclinée à toutes les auditions. En fait, on vit pas... On n'est pas une île. Donc, en fait, si le document que j'envoie peut pas être ouvert si je suis une entreprise, par mon client, si je suis une administration, soit par une autre administration, soit par le citoyen avec qui je suis en échange, ça marche pas.
0: C'est pas que de la dépendance, c'est des interdépendances.
1: C'est ça, c'est des interdépendances et ça m'empêche de faire mon travail et ça va énerver tout le monde. Et donc, le fait de dire, il faut qu'on puisse tout ouvrir, du doc comme de l'ODT, en fait, c'est ce qui fait que peu importe sur quoi mon ordinateur tourne, il faut que la personne en face de moi puisse l'ouvrir.
0: Pour finir, un sujet que vous vouliez aborder, qui me semble effectivement politiquement extrêmement important et porter même des enjeux politiques assez fondamentaux de notre époque, c'est le sujet des data centers, qui effectivement était un autre sujet avec l'IA, voilà, qui était complètement lié au cœur de vos auditions et qui est important aussi dans vos travaux. Alors, pourquoi est-ce que vous souhaitiez aborder donc ce sujet? Qu'est-ce que vous souhaitiez partager avec nous à propos de ces data centers?
1: Ben, je souhaite l'aborder parce que je pense que c'est une des batailles qui va arriver, en tout cas en tant qu'écologiste, dans les mois qui viennent, qui est déjà là. Hein. C'est à Châteauroux, on a un data center Google qui est en train de se mettre en place. C'est à Mulhouse, où j'étais ce week-end, où là, c'est un data center Microsoft qui est en train de se mettre en place. On voit bien, hein, il y a des contestations aux États-Unis, il y a des contestations en Irlande, il y a des contestations en Espagne. On ne doit pas accepter les data centers qui sont en train d'être implantés. Je veux dire, c'est pas parce que on a besoin d'un data center pour faire de l'informatique. Il y a 300 data centers en France. Mais là, les data centers qui sont en train d'être déployés, par exemple, Châteauroux, c'est 195 hectares. C'est un village. C'est 9 bâtiments. Microsoft, alors j'ai plus, c'est pareil, c'est pas loin de 100 hectares, je crois. Tout ça, les deux sur des terres agricoles. Donc en fait, ce qui est en train de se passer, c'est que depuis que Emmanuel Macron a fait le sommet de l'IA, il a voulu attirer des investisseurs étrangers qui vont venir investir pour effectivement mettre ces data centers dédiés à de l'IA, hein, globalement. Alors, on a nom de l'industrie de l'IA. Enfin, voilà. Donc, c'est des choses immenses. Enfin, c'est des bâtiments immenses.
0: Mais on dit data center, c'est même plus,
1: c'est plus des data centers. Voilà, il faudrait trouver un nouveau mot. Oui. Parce qu'en fait, le problème quand on dit, non, mais il y a un problème avec les data centers, la plupart des gens font l'informatique, disent, ouais, enfin, c'est sympa, mais en fait, ta machine, elle tourne sur, il faut un data center pour envoyer tes mails, etc. Ça, j'ai pas de souci. Il faut même qu'on ait des infrastructures qui nous permettent de faire revenir des données qui sont traitées par des gens américains. Mais en fait, là, on n'est pas sur ce type de data center. On est vraiment des data centers qui sont faits pour être dans la course à l'IA. Parce que c'est pensé que pour ça, au profit très très majoritairement d'acteurs américains ou extra-européens. Là, on a regardé les projets actuellement déposés chez RTE. Ils vont consommer, en tout cas, ils demandent à ce que soit installé à leur bénéfice 15 gigawatts en termes d'énergie. 15 gigawatts, c'est à peu près 24% de la puissance électrique nucléaire installée en France. Pour qu'on ait une idée quand même de la masse que ça représente. Par exemple, le projet Google à Châteauroux, il consomme 1,2 gigawatts. Ça veut dire l'équivalent d'un réacteur nucléaire. Voire même un peu plus.
0: C'est assez vertigineux quand même.
1: Parce que les anciens, c'est 900 mégawatts. Donc c'est juste pour avoir une idée de la masse d'énergie nécessaire qui va être demandée par ces data centers et qui montre que ça n'a rien à voir avec les data centers qu'on a aujourd'hui. C'est-à-dire que c'est des choses qui sont énormes. Donc là, en fait, on va laisser. Et donc ces 15 gigawatts à 91% seront dédiés à des acteurs qui ne sont pas des acteurs européens. Soit parce que c'est Google et Microsoft qui viennent en direct, soit parce qu'en fait c'est des opérateurs immobiliers qui montent le projet et qui après vont le louer à ces acteurs américains. Donc en fait, ce qu'on est en train de faire, c'est qu'on laisse nos sols être artificialisés, on met notre énergie, une partie de notre eau, pour en fait soutenir le développement d'un modèle qui se fait à notre détriment. Et donc, il faut qu'il y ait un vrai débat public sur la construction. Alors, je sais pas, est-ce qu'on les appellera les méga data centers? On arrête parce que à un moment, on nous dit, mais vous voyez tout en grand, les méga bassines, les méga... Enfin, tout ce qui va être les méga exploitations agricoles. Alors, le problème, c'est que c'est vrai. Hein, c'est-à-dire que tout devient énorme. Mais en devenant énorme, c'est pas un changement de taille, c'est un changement de nature. Et là, c'est le cas. C'est-à-dire qu'on n'est pas sur créer une souveraineté numérique ou une autonomie numérique. C'est pas des acteurs européens qui vont reprendre nos données, peut-être même faire tourner des modèles d'IA qui seraient... alors, moi, je suis pas une grande fan de l'IA générative, mais peut-être de l'IA pour le modèle industriel, pour, enfin voilà, des modèles qui peuvent être performants, qu'on maîtrise. Ok, mais là, c'est pas le cas. C'est vraiment laisser les grands opérateurs de la tech venir s'installer sur nos territoires et pomper notre énergie.
0: Très bien. Enfin, très bien, non, mais non, en tout cas, je pense que votre propos est clair. On arrive sur la fin de notre temps d'échange. Je vous souhaiterais savoir si... en 2-3 minutes, si possible, je sais que c'est pas simple. Qu'est-ce que vous aimeriez qu'on retienne de votre rapport? Quelles traces vous souhaitez que ça amène en particulier dans le débat public? Impact plus que traces.
1: Moi, je voudrais qu'on retienne que le niveau de dépendance est très, très élevé, mais qu'il n'est pas immuable. Et qu'il existe de nombreuses alternatives, qu'on a des compétences qui sont très fortes, qu'on a des administrations qui fonctionnent. Le modèle de la gendarmerie, je pense, est un modèle à propager et surtout à mettre en valeur. Parce qu'en fait, la gendarmerie, ça fonctionne et ça sort le limre, malheureusement, d'une image qu'on peut lui coller, du truc alternatif, écolo-bobo, qui est sympa, mais qui n'est pas efficace. En fait, la gendarmerie, ça marche. Ça marche partout. Ça marche sur vos territoires. C'est des personnes de confiance. Et en fait, ils utilisent un numérique qui est conforme à leur mission, qui leur permet justement d'avoir cette autonomie et cette indépendance. Donc, je pense que l'idée, c'est de démontrer à mes collègues que c'est possible et donc qu'il faut qu'on avance. Et je sais qu'avec Philippe Latombe, j'espère qu'on continuera à collaborer ensemble pour pouvoir continuer à porter après, dans les prochains textes législatifs, des propositions qui vont venir peu à peu, j'espère, mettre en œuvre des propositions du rapport.
0: C'est tout ce qu'on souhaite et je pense que c'est une des forces de votre rapport, c'est de... On fait un constat qui est pas forcément très glorieux, mais ce qui est important, c'est de dresser des lignes d'un futur désirable, pour reprendre un peu cette terminologie. Et on a besoin de ça, en fait, de savoir où on va, voilà, de montrer qu'il est possible de faire autrement. Et je pense que votre rapport y parvient bien. Cyril Chatelain, un grand merci. Donc je rappelle que vous êtes député de la deuxième circonscription de l'Isère et vous avez publié un rapport sur les dépendances structurelles et les vulnérabilités systémiques dans le secteur du numérique. Encore merci. Et puis bon courage dans vos travaux à venir sur ce sujet.
1: Bah, merci beaucoup.
0: De retour en direct dans Libre à vous sur la radio Cause Commune. L'échange que vous venez d'écouter a été enregistré le mercredi 23 septembre 2026. Vous retrouverez des références utiles sur la page de l'émission, notamment l'audition de l'April par la commission d'enquête, ainsi que notre communiqué publié suite à la publication du rapport. Nous allons à présent faire une pause musicale. Nous allons écouter Airship par Otto Holmen. On se retrouve juste après à l'écoute de la Cause Commune, la voix des possibles.
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0: Nous venons d'écouter Airship Thunderchild par Otto Allman, disponible sous licence libre Creative Commons Attribution CC BY.
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0: Je suis Étienne Gonu de l'April, nous allons passer à notre dernier sujet. Nous allons donc poursuivre avec une toute nouvelle chronique, la troisième nouvelle recrue de cette 10e saison de Libre à vous. Après Marise Artiguelon de la LDH qui nous propose une chronique sur le numérique et les droits humains, après Anne Lhôte, développeuse full stack, artisane logicielle et ingénieur de données, qui nous propose une chronique pour libérer notre quotidien, Clara rejoint donc l'équipe avec une chronique intitulée « Brouillon pour des wikis féministes ». Clara est membre du Deuxième Texte et des 100 pages, deux associations visant à réduire le biais de genre sur Wikisource et Wikipédia. Une première chronique intitulée « 25 ans déjà, état des lieux du biais de genre persistant sur Wikipédia ».
2: Bonjour et bienvenue à toutes et tous sur la chronique « Brouillon pour des wikis féministes ». Cette chronique se propose de dresser un état des lieux du biais de genre dans les wikis, qui sont les personnes qui y contribuent, à quoi ressemblent les articles, ou encore comment sont-ils organisés dans l'encyclopédie. Et après cet état des lieux, de proposer toutes les actions possibles pour y remédier, dans l'idée où ce serait un état des lieux incrémental, où chacun pourrait proposer ses idées découvertes au fur et à mesure, pour avoir des wikis plus féministes. Une sorte de brouillon des idées possibles. J'ai passé 4 ans dans les associations Le Deuxième Texte et Les 100 Pages, qui œuvrent à plus d'égalité sur les wikis de la Wikimedia Foundation, comme la méconnue Wikipédia, ou encore la bibliothèque numérique Wikisource, ou encore le Wiktionnaire, la base de données Wikidata, ou la galerie audiovisuelle Wikimedia Commons. Cette chronique aujourd'hui s'attaque au grand sujet de Wikipédia, à l'occasion de ses 25 ans cette année. Enfilons maintenant nos lunettes de genre pour percevoir Wikipédia sous un angle plus féministe. Tout d'abord, le projet a été lancé par un homme blanc, Jimmy Wales, en 2001, qui avait pour objectif de créer une encyclopédie plus collaborative en ligne, plus complète et plus moderne que bien des encyclopédies. Wikipédia existe actuellement dans 326 langues et comporte près de 2,8 millions d'articles rien que sur la Wikipédia francophone. Ce sont 6500 membres actifs qui se connectent au moins une fois par mois pour faire une modification. Face à ce vaste projet, on peut se demander comment le projet évolue pour atteindre l'égalité de genre et comment il y échoue. Sûrement déjà parce que ce n'est pas son objectif à l'origine. Il est difficile d'établir des quotas également. L'encyclopédie a mis en place pourtant une politique de neutralité avec des règles d'admission pour les nouveaux articles, des règles d'écriture, un travail de relecture, mais cela reste ici encore insuffisant. Quelques chiffres qui peuvent nous éclairer sur le sujet montrent que ce biais n'est pas sans lien avec le profil genré des contributeurs qui structurent l'encyclopédie. Les dernières enquêtes de Wikipédia francophone montrent qu'il y a seulement 14% de contributrices sur l'encyclopédie francophone, c'est-à-dire 900 contributrices pour 5600 contributeurs actifs, qui se connectent donc toujours une fois par mois pour faire une modification. Le déficit de contributrices peut être lié à différentes raisons, fait par exemple d'avoir moins de temps libre, d'être davantage mère de famille, d'être plus sensible à l'autocensure, avoir plus de réticence également face aux conflits, ou le fait de rencontrer aussi par ailleurs une ambiance misogyne qui rebute. On remarque cependant que certaines formes de contribution, certains formats comme les éditatons en présentiel, les ateliers d'initiation sont des lieux où elles sont davantage représentées. On peut donc s'imaginer que cela pourrait être une solution pour équilibrer l'encyclopédie. Cette structure genrée de contributrices s'en ressent également sur la répartition genrée des biographies sur l'encyclopédie, avec seulement 20% des biographies qui sont des biographies de femmes, c'est-à-dire une biographie de femme pour 4 biographies d'hommes. C'est un chiffre en amélioration qui a pris 6 points depuis 2016 grâce au travail d'alerte de la presse sur le sujet, mais aussi au développement d'associations comme Women in Red, Les 100 pages, qui font un travail de sensibilisation et de formation, ainsi que de contributions et relectures conséquents. Ce déséquilibre chiffré est trouvable sur l'outil WikiGenderStat, qui est le nouveau site Humaniki, qui a été mis en place par une contributrice des 100 pages qui s'appelle Dania. Au sein même de ces biographies de femmes, on retrouve également d'autres biais, dans le domaine de la connaissance et des professions. Il faut savoir que les biographies de femmes sont surreprésentées dans certains métiers dits féminins, qui peuvent être liés à l'apparence par exemple. Les professions de mannequin, actrice ou chanteuse sont les seules où il y a plus de biographies de femmes actuellement que de biographies d'hommes sur la Wikipédia francophone. Là où, à l'inverse, elles sont quasiment inexistantes dans les professions de militaires, religieux, sportifs. Toutes ces professions dites masculines ou liées à l'argent, à la violence, au pouvoir. À cela s'ajoute un biais historiciste et agiste. Avant 1940, on tombe à moins de 18% de biographies de femmes, et avant 1850, à moins de 8% de biographies de femmes. Donc une chute très rapide dès que l'on remonte un peu l'histoire. Ce phénomène est lié au fait qu'on trouve moins de sources sur les femmes, un sujet que vous pouvez approfondir avec la lecture des grandes effacées de l'histoire de Titiou Lecoq pour en savoir plus, notamment sur les mécanismes d'invisibilisation. Également, on retrouve un biais raciste et géographique avec seulement 0,3% des biographies de femmes qui représentent des femmes nées sur le continent africain. L'association Noircir Wikipédia travaille notamment à pallier ce biais. Il y a donc tout un ensemble de biais cumulatifs à prendre en compte dans l'encyclopédie, que ce soit donc le biais de genre, mais aussi le biais d'âge, de l'époque, de l'expression de genre, de l'orientation sexuelle, politique, religieuse, ou encore de la nationalité, du fait d'être racisé, handicapé, neuroatypique, etc. Après s'être intéressé au profil des contributrices et des contributeurs, à la répartition des articles, nous allons nous attaquer au biais de genre à l'intérieur même des articles. Les 100 pages nous enseignent qu'il existe 5 biais de genre notables sur l'encyclopédie, un biais de représentation, un biais au niveau des domaines de connaissances, un biais sur le contenu, mais aussi au niveau du langage utilisé, et un dernier biais sur la connexion aux autres articles de l'encyclopédie. Tout d'abord, il y a la manière de parler des femmes en les appelant par leur prénom, ce qui est infantilisant et inadapté sur une encyclopédie. On peut préférer notamment utiliser un nom de famille. Ça va être l'usage également de madame ou mademoiselle, des rôles sociaux, genrés. On remarque aussi que dans les biographies de femmes, il y a plus souvent une grande section vie privée qui relate leurs relations amoureuses, filiales ou encore leur apparence. C'est dans 27% des cas des biographies de femmes, là où elles tombent à 4% seulement dans les biographies d'hommes. Et c'est une section qui ne relève pas de la notoriété et qui parfois peut occuper plus de place que la section carrière sur ces biographies. On va également parler de pionnière ou de la première femme A, ce qui est généralement réducteur des travaux de cette femme et de ses compétences. Elle va être dressée en exception, ce qui va invisibiliser le travail d'autres femmes au préalable. Un autre problème vient de la réciprocité des liens dans les articles de l'encyclopédie. Bien souvent, les biographies de femmes vont faire référence à des influences masculines ou féminines. Si on va par contre sur les biographies d'hommes, la réciproque n'existe pas forcément. Les biographies de femmes vont être surreprésentées parmi les articles également dits orphelins, c'est-à-dire des articles qui sont moins connectés au reste de l'encyclopédie avec moins de 3 liens internes dirigeant vers d'autres articles de l'encyclopédie. Donc ce sont ces petits liens bleus qu'on voit souvent dans les articles Wikipédia ou des liens rouges également. Un autre biais identifié est celui de l'illustration des articles. Les biographies de femmes sont moins souvent illustrées au niveau notamment de leur infobox, donc l'encadré en haut à droite des articles, ce qui réduit nettement leur visibilité dans les moteurs de recherche en les indexant moins bien. À noter aussi un biais dans les sources qui sont à la fois moins nombreuses et plus hétérogènes. On peut penser par exemple aux sources d'écrivains et historiens du 19e siècle qui sont connus pour avoir produit des sources biaisées, voire médiocres, sur les femmes comme Jules Michelet, Lamartine ou les frères Goncourt. La qualité des sources est pourtant un enjeu primordial sur l'encyclopédie pour permettre la création d'un article relevant de critères encyclopédiques ou encore son maintien sur l'encyclopédie sans qu'il soit remis en question par un bandeau d'alerte ou un débat d'admissibilité. Par ailleurs, le langage utilisé dans l'encyclopédie est très largement celui du masculin universel. Il n'est pas autorisé d'utiliser des points médians, du langage inclusif, si ce n'est en revanche l'usage par exemple de formes de féminisation de métier, l'usage de formes épicènes est possible, ou également on peut utiliser des formules inclusives, et ainsi que des formules où on va privilégier, par exemple, dans des tournures de phrases, « elle est mariée à » ou « ils se sont mariés » plutôt que « elle est la femme de ». Voilà, j'espère que ce rapide overview de Wikipédia vous a ouvert les yeux sur le biais de genre. On peut retenir que la Wikipédia francophone est composée donc de 14% de contributrices, de 20% d'articles de femmes, et qu'il y a un sacré biais de genre. On se souviendra que ces biais sont cumulatifs, que ce soit le biais de sexe, genre, âge, orientation sexuelle, politique, nationalité, etc. Que le contenu des articles porte davantage sur la vie privée des femmes que leur carrière, qu'on aime dresser quelques femmes en exception pour mieux rappeler la règle du masculin universel, et que les femmes ont moins de sources disponibles et fiables, et qu'elles sont moins connectées au reste de l'encyclopédie, etc., etc. La chronique est finie pour aujourd'hui, mais peut-être avez-vous envie d'en écouter davantage, et vous pourrez donc écouter la suivante le mois prochain. On s'attaquera à d'autres projets de la Wikimedia Foundation comme Wikisource ou Wikimedia Commons. S'il vous démange d'agir contre le biais de genre sur Wikipédia ou que vous souhaitez en savoir plus, vous pouvez également nous retrouver à nos ateliers mensuels pour vous initier à la contribution. Les prochaines dates sont le 17 octobre et le 21 novembre à la librairie militante Violette & Co près de République ou en ligne sur Big Blue Button. Ce sont des ateliers qui ont lieu de 14h à 17h et toutes les informations sont disponibles en tapant Wikipédia, projet les 100 pages, puis en allant sur leur agenda. Merci d'avoir écouté la chronique jusqu'au bout et à bientôt.
0: C'était le premier épisode de la nouvelle chronique mensuelle Brouillon pour des wikis féministes proposée par Clara. Merci à elle de nous avoir rejoints pour partager son expérience avec nous. Nous approchons de la fin de l'émission et nous allons terminer par quelques annonces. Alors, dans les annonces, alors la quatrième édition des Journées Nationales de la Réparation JNR, portée par Make.org Fondation et Halte à l'obsolescence programmée, aura lieu du 15 au 18 octobre 2026. Cette manifestation a pour vocation de faire découvrir les métiers, savoir-faire et enjeux de la réparation, d'allonger la durée de vie de nos objets et de mobiliser chacun et chacune à son échelle pour une société plus durable et plus juste. Le logiciel libre est le meilleur rempart contre l'obsolescence programmée qui écourte la vie de nos équipements et contre les dépenses technologiques qui nous privent de contrôle. Ainsi, l'April, partenaire des Journées Nationales de la Réparation, invite les organisations locales actives dans la promotion du logiciel libre à proposer un ou plusieurs événements dans le cadre de cette initiative. Notamment samedi 17 octobre, par exemple, 17 octobre 2026 à Cergy-Pontoise, un Repair Café organisé par la communauté d'agglomération de Cergy-Pontoise à l'hôtel de l'agglomération. L'April y tiendra un stand. Si vous êtes du côté de Marseille, le vendredi 16 octobre, l'association Cercle organise un apéro libre. Magali Garnero, alias Bouquinette, présidente de l'April, y proposera une conférence sur les alternatives aux produits des GAFAM. Cause Commune vous propose un rendez-vous convivial chaque premier vendredi du mois à partir de 19h30 dans ses locaux à Paris au 22 rue Bernard Dimet dans le 18e arrondissement. La prochaine soirée radio aura lieu le vendredi 2 octobre. Je vous invite à consulter le site de l'agenda du libre, l'agendadulibre.org, pour y trouver des événements en lien avec les logiciels libres et la culture libre près de chez vous. Notre émission se termine. Je remercie les personnes qui ont participé à l'émission. Laurent et Laurette Costi, Cyrielle Châtelain, Clara. Merci également aux personnes qui s'occupent de la post-production des podcasts, Sébastien Chopin, Elodie Daniel Girondon, Nicolas Graner, Languin, Julie Haussmann, bénévole à l'April, Olivier Grieco, le directeur d'antenne de la radio. Merci aux personnes qui s'occupent de la post-production des podcasts, et ainsi que de la découpe des podcasts, notamment Quentin Gibaud, Théocrite, Tituni, bénévole à l'April et Frédéric Couchet. Merci également à Marie-Odile Morandi et le groupe Transcription qui permet d'avoir une version texte de nos émissions. Vous retrouvez sur le site web libreavoue.org/286 toutes les références utiles de l'émission de ce jour. Nous vous remercions d'avoir écouté l'émission et navré de ce bug technique si vous nous avez écouté en FM. Si vous avez aimé cette émission, n'hésitez pas à en parler le plus possible autour de vous et à faire connaître également la radio Cause Commune, La Voix des Possibles. La prochaine émission devrait avoir lieu en direct mardi 6 octobre de 15h30. On est en train de finaliser l'émission. Nous vous souhaitons une belle fin de journée et on se retrouve bientôt en direct sur Cause Commune. D'ici là, portez-vous bien.

0: aussi dans l'espace universitaire, qui est très très proche finalement de l'espace politique au niveau des catégories, il y a une sorte de d'accord tacite, voire explicite, souvent explicite d'ailleurs quand la science politique est très proche du pouvoir politique et travaille souvent la main dans la main. Donc, notamment, je pense à l'ouvrage qui est sorti sur le populisme sous la direction d'Olivier Hill à la Découverte avec d'autres. Donc c'est un gros pavé qui parle, qui synthétise cette notion, qui s'appelle la tentation populiste au cœur de l'Europe sous la direction d'Olivier Hill, Jeanine Chen, Éric Vial et Ghislain Waterloo. Et c'est un ouvrage très très instructif et je ferai prochainement d'ailleurs une émission sur le populisme et le poujadisme parce qu'en fait ces gens-là mélangent deux choses. Ils mélangent en fait la colère du peuple, la colère des petites gens, des dominés, des précarisés, avec la tendance autoritaire qui peut s'exprimer dans une partie du peuple et des dominés, des prolétaires, mais qui concerne plus globalement aussi ceux qui se considèrent comme petits face au gros, pour reprendre l'expression de Pierre Birnbaum. Et ces gens-là, qui sont plus des commerçants, des artisans, des paysans, mais aussi une fraction du prolétariat, souvent non syndiqué et non politisé, ces gens-là se méfient de Paris, des gros, de la démocratie représentative et des élites qui, souvent, c'est vrai, sont nos représentants. Et à ce titre, Pierre Poujade, dans les années 50, faisait partie de ces petits qui s'en prenaient aux gros, notamment lors de l'apparition des supermarchés. Et Pierre Poujade était un petit commerçant qui était situé dans le Quercy. Et donc, il dénonçait l'implantation de ces grandes surfaces, on pourrait dire du capitalisme de consommation, et voulait justement dénoncer l'écrasement à la fois fiscal et matériel de ces grands supermarchés, de ces grandes officines, Leclerc, Carrefour, Auchan, qui aujourd'hui rayonnent partout en Europe et dans le monde. J'en ai même vu des Carrefours gigantesques en Chine. Et les poujadistes disent finalement, comme les populistes, dans l'acception donc légitimiste, hein, dans l'acception des dominants, ils disent finalement. Ils veulent faire un appel au peuple, comme le général de Gaulle, comme le général Boulanger. Ils veulent finalement court-circuiter toutes ces étapes de l'intelligence démocratique, où on a des expertises, on prend le temps, il y a des amendements, on est dans le compromis. Voilà, la démocratie représentative, c'est le compromis. Alors que les poujadistes,
1: Et
0: comme des.
1: l'expertise, le fait qu'il y a des sujets qui sont techniques, qui demandent du temps à être évalués et qui ne sont pas. A priori pas accessible à tout le monde, ou du moins il faut du temps pour s'y intéresser.
0: Voilà, complètement. Et de fait, la démocratie censitaire, à la base, c'était ça aussi, c'est-à-dire Guizot et ses copains, au début de la fausse démocratie, la démocratie censitaire du XIXe siècle, disaient en substance, eh bien, parce que nous payons un impôt, parce que nous sommes riches, nous sommes compétents. Et donc, du coup, voilà, aujourd'hui, c'est l'expertise qui prend la place de ça. Et donc, la question, effectivement, technique, remplace la simple capacité pour un citoyen à dire aussi ce qu'il pense. Et c'est effectivement tout ce rejet des élites à l'égard de la parole du peuple, dont on va parler avec les Gilets jaunes, qui finalement est un gros amalgame. Et on confond les revendications légitimes, la colère des dominés de manière générale, avec cette conception qui n'est qu'une toute petite partie des populistes, les populistes d'extrême droite, qui effectivement font partie de gens qui récusent entièrement la démocratie représentative, alors que ceux qui sont tout simplement des rebelles, souvent apolitiques, souvent abstentionnistes, souvent perdus dans ce monde politique complexe, eh bien ces gens-là demandent juste qu'on les écoute, ils demandent juste un tout petit peu plus de participation politique, ils demandent qui puissent aussi exister socialement, et bien souvent, grâce à cet amalgame que font très souvent les dominants, je vous rapporte au livre extraordinaire de Paul Nizan, Les chiens de garde, il y a des effets globaux que la bourgeoisie sait très bien faire et qui consistent à noyer le poisson en disant finalement, vous êtes tous pour la destruction du système politique actuel.
2: On s'est rendu compte que la démocratie telle qu'elle est proposée, représentative, finalement représente rien du tout. Alors, je vote pas FN, mais toujours est-il qu'elle est au deuxième tour. Monsieur Mélenchon a 17 députés, alors que Marine Le Pen
3: pas de groupe à l'Assemblée.
2: Toujours pas de groupe. Donc, je dis pas que c'est bien ou que c'est pas bien. Je fais un constat. Aujourd'hui, le pouvoir donné, le Messie, en fait, ça fait 5 ou 6 présidents. On se rend compte qu'un homme seul peut rien faire. Et qu'on veut participer en tant que citoyen à notre vie, au débat et à notre futur et à celui de nos enfants. Pas subir, tout simplement. C'est d'où le RIC, pouvoir proposer.

0: à lui seul.
1: Puisqu'il a saboté tous les intermédiaires, c'est-à-dire les maires, c'est-à-dire les syndicats, il a tout saboté. Il est passé à coup de 49-3. Donc aujourd'hui, les gens ne se retournent pas contre les syndicats ou contre les partis politiques, ou ne se tournent pas vers eux, mais se tournent tout simplement vers Macron, puisqu'il nous l'a demandé encore récemment, qu'ils viennent me chercher. Je ne dois répondre qu'au peuple souverain et donc qu'ils viennent me chercher. Donc le peuple souverain est là et on veut venir le chercher. Voilà. Et qu'il arrête de dire que la France et que les Français ne font pas d'efforts. On fait des efforts tous les jours, le samedi y compris. Je préférerais rester en famille, avec ma famille, avec mes amis. Et je viens ici, je travaille toute la semaine et le samedi, je viens manifester. Voilà, il y a des phrases qu'on ne dit pas à ses enfants. C'est le père de la nation, le président. C'est le père. Il doit tous nous traiter comme ses enfants. Il doit protéger ses enfants. Il ne doit pas les insulter. Jamais, jamais, jamais. Il est allé trop loin. Il est allé trop loin. Il est méprisant. Les gens qui ne sont rien, ça n'existe pas. Ils sont un frère, ils sont une sœur, ils sont une mère, ils sont un père, ils sont un oncle. Mais jamais ils ne sont rien. Jamais. Tout simplement.
2: On a dit ni parti, ni syndicat, ni médias officiels.
3: On est un média indépendant.
2: Oui, je veux bien. Oui. Il y a des chances. Enfin, c'est pas sûr, mais enfin, vous avez quand même une station, d'accord? Vous avez de la chance. Ni association. Je vais préciser à connotation politique. Ni droite, ni gauche, d'accord? Eh bien, à partir de là, on a droit au drapeau français. Et aux drapeaux régionaux, parce que le but principal, c'est de baisser les taxes, d'accord? Baisser aussi, même quasiment les supprimer, les taxes sur les produits de première nécessité, c'est hyper important. Et l'augmentation des salaires, c'est-à-dire qu'on doit conditionner la baisse des taxes dans une entreprise avec la hausse de salaire dans cette même entreprise, d'accord? Ça doit être conditionné.
3: Donc l'idée, c'est de baisser les taxes pour les entreprises?
2: Ben oui, mais attendez, avec la condition qu'on augmente les salaires de cette entreprise. Parce que sinon, ils n'ont pas droit. Sinon, on ne baisse pas les taxes. C'est la contrepartie.
3: Et alors, on a entendu également qu'il y avait comme objectif d'améliorer le fonctionnement des services publics, etc. Est-ce que vous partagez ces objectifs?
2: Bah, évidemment. Non, mais justement, on est là pour la défense des territoires. C'est-à-dire qu'au niveau des EHPAD, au niveau des hôpitaux, au niveau des maternités, non, mais on va être obligé d'accoucher à une heure, la femme elle a déjà accouché dans l'intervalle. Plein de trucs comme ça, où, la poste, etc. Tout ça, on est justement, c'est ça qu'on défend. Ce sont les territoires. C'est la France périphérique. Et à partir de là, c'est du squat. C'est-à-dire qu'il n'y a aucune raison qu'on nous mette des drapeaux étrangers. Il n'y a aucune raison qu'on trouve des drapeaux politiques comme le NPA et les syndicats. Ils n'ont rien à faire ici. Alors, non, les drapeaux, attention. Hein. En tant qu'individus, ils ont tous, au contraire...
3: D'accord, les étrangers ont le droit de venir manifester néanmoins.
2: Bah oui, ils font ce qu'ils veulent, hein. Sans drapeau, bien sûr. Tout le monde a droit de venir. Tout le monde, ça c'est clair. Tout le monde a droit de venir, mais... Sans drapeau.
3: Et alors juste
2: les régionaux.
3: Juste me poser une question. Comment faire, selon vous, pour à la fois parvenir à garantir une amélioration du fonctionnement des services publics, tout en baissant les taxes? Comment est-ce qu'on fait pour financer ça, du coup?
2: On n'y arrivera pas.
4: J'ai pas la prétention d'avoir ni réfléchi dessus ni autre, mais il faut pas avoir peur de ces oui, mais alors comment? Il y a toujours une solution. Il faut une volonté politique. Et c'est ça qui manque aujourd'hui. Personne ne veut s'en occuper. C'est un peu le gloubi-boulga depuis tant d'années. Et on voit maintenant la situation de la France parmi le monde. La France ne pèse plus rien. Donc c'est pas une question, mais comment on va faire si...
3: C'est important que la France pèse ?
4: Mais bien entendu.
3: Pourquoi alors ?
4: Mais attendez, elle a toujours pesé. Et là, aujourd'hui, elle ne pèse plus sur la scène politique. Ça, c'est un petit peu le boulot de Macron, hein. Donc ça, c'est inquiétant aussi. On n'a plus ni en France, ni à l'international, nous ne posons plus rien. Voilà, c'est je change une ligne, je ne change une ligne et je règle le problème. Donc voilà, faut juste la volonté et qu'ils nous écoutent et qu'on soit et que nous décidions. Parce qu'aujourd'hui, je parle en mon nom, je veux décider sur les décisions politiques. On a toutes ces institutions qui ne nous ont rien ramené, qui dégagent en fait.
3: Merci.
5: Alors,
3: mesdames,
5: les jaunes, bonne journée. C'est un mouvement apolitique de contestation spontanée, va chaler, il y en a marre. Bonjour madame, on est en direct sur 93.1, un petit mot?
6: Moi je suis là, déjà j'ai été...

0: Déçu qu'il y ait un parti politique qui se forme au niveau des jaunes.
1: Alors une liste, hein?
0: Oui, non. On est apolitique, un mouvement apolitique, il faut le savoir. Il y a des gens qu'on paye très cher pour faire de la politique. Donc je ne vois pas pourquoi ce mouvement s'est monté, déjà une. Et voilà quoi, moi tout ce que je veux, c'est que Macron démissionne, en clair. Et puis qu'on reparte à zéro. Ces petits discours, ces petits shows là, en ce moment, le show du Mopet Show, il faut qu'il arrête. Parce que s'il ne sait pas encore ce qui ne va pas dans la France, je ne sais pas pourquoi il a été élu président. C'est tout.
1: Alors plusieurs choses. Si Macron démissionne, qu'est-ce qu'on fait? On revote?
0: Oui, on revote.
1: Ok, donc pour les mêmes en fait.
0: Ah non, pas pour les mêmes.
2: La différence, c'est qu'en fait, on a un mouvement de contestation spontanée. Donc on fait une dissolution, Macron démissionne, on revote celui qui se présente. Il est là avec des solutions, puisque Macron n'a pas de solution, on est d'accord. Il est en train de faire des grands bêtes débats nationaux parce qu'il n'a pas de solution. Donc on revote, les gens qui viennent, il faut qu'ils aillent des solutions, sinon on redescend dans la rue. C'est pour ça qu'il ne faut pas être aux européennes. Nous, on est un mouvement de contestation spontanée et apolitique. Il y a des gens d'extrême droite, d'extrême gauche, du centre et tout, donc on s'en fout, nous. Qui vient dans les gilets jaunes, on s'en fout. Si demain tu mets un parti, bah, ça va être la division. Donc Macron, il a tous les beaux jours devant lui. Donc voilà. Donc, comme je te dis, le prochain qui vient, il faut qu'il vienne avec des solutions. Mais c'est pas nous de trouver les solutions. Nous,
1: donc on retourne voter, mais de façon éclairée. C'est-à-dire qu'on pas de chantage.
2: Et puis avec des programmes très clairs. Pas de dire, donnez-moi un chèque en blanc pendant 5 ans, et puis après, bah, je ferai ce que je veux pendant les 5 années. Donc respectez déjà ce qu'ils font, mais qu'ils soient clairs dans ce qu'ils disent. Donc le prochain, il faudra qu'il ait des solutions précises. Parce que moi, ça ne me dérange pas qu'il y ait un type qui gagne 20 000 euros par mois. Ce qui me dérange, c'est qu'il y a des gens qui gagnent 500 euros par mois, et que le 15 du mois, ils n'aient plus de sous. Maintenant, c'est à eux de trouver des solutions, c'est pas aux gilets jaunes. Nous, on les paye pour ça.
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4: Paroles récoltées dans l'ordre le 9 janvier, le 23 février et le 26 janvier 2019 pendant des manifestations de gilets jaunes à Paris. Paroles récoltées donc par Cause commune, dont nous commentons et analysons ici les archives. Beaucoup de thèmes abordés autour de ce que j'ai intitulé la crise de représentation, la crise démocratique, une crise qui s'est exprimée par le rejet viscéral contre Emmanuel Macron, qui a joué avec le présidentialisme de la Ve République et qui l'a amené à son paroxysme. On entend au sein de ses archives des références à ces fameuses petites phrases d'Emmanuel Macron qui ont choqué. Donc, ces gens qui ne sont rien, c'était en 2017. On entend également « je veux décider, nous ne voulons pas subir », c'est à peu près les propos qu'on entend. Et puis, ce dernier couple, il dit on est apolitique, il y a des gens d'extrême droite, d'extrême gauche, nous on s'en fiche, c'est ce qui a été beaucoup critiqué, ce qui a pu être analysé comme une des limites du mouvement des gilets jaunes. Patrick.
5: Oui, c'est poignant, c'est très riche et en même temps c'est poignant parce que on entend la détresse d'abord en termes d'humanité. C'est-à-dire que on a parlé jusqu'à présent de néolibéralisme dans un langage désincarné, un langage politique, technique, mais il y a aussi quelque chose qui relève de violence extrême, qui relève de la morale, qui relève de la dignité, qui relève de l'éthique. Et là, à ce niveau-là, effectivement, la phrase de Macron sur les gens qui sont rien, et ça percute complètement la dignité humaine. On est dans une agression de l'oligarchie et de l'élite contre les dominés. Et là, on voit que finalement, quand parfois on nous enfarine avec des beaux discours comme les fausses promesses électorales, eh bien là, parfois, il y a une sorte de lâcher prise où le personnel politique va ne plus se contrôler et dire parfois un lapsus, comme dirait Freud. Et donc, c'était très important que justement, cette conscience politique populaire, donc qu'on appelle souvent l'infrapolitique, sans être vraiment méchant ou condescendant, mais en tout cas, on va dire hors des catégories usuelles de la politique, eh bien on voit que c'est une très grande compétence, parce qu'il y a justement le fait de ne pas s'arrêter sur des petites phrases, le fait au contraire de dire ça c'est très grave, parce que au-delà de toutes les différences idéologiques qui peuvent exister, il y a l'obligation dans une démocratie fondée sur des droits de l'homme, fondée sur la dignité, la fraternité, on le répète sans cesse dans les symboles, il y a à un moment donné le droit à la parole, le droit à l'existence. Et quand on dit des gens qui ne sont rien, eh bien là, on est sur une pente fasciste. Parce que à partir du moment où on dit que les gens sont rien, eh bien on peut les supprimer, on peut les laisser mourir, on peut, comme disait Foucault, faire vivre ou laisser mourir. Donc ça, c'est le premier point que je souhaitais dire. Ces phrases très fortes, très, très importantes que Cause Commune a retrouvées. Et en fait, ça nous dit quoi, finalement? Ça nous dit pas forcément qu'il y a un rejet du système politique, tout ce qu'on a entendu. En fait, paradoxalement, ça dit qu'on veut être plus acteur dans le système politique actuel. On veut pas détruire l'élection, on veut pas détruire les élus. À aucun moment, il y a des gens qui disent « il faut aller brûler l'Assemblée nationale ». À aucun moment. Ce qui est dit, c'est « on veut mettre plus de démocratie ». Et le grand paradoxe de la manière dont les universitaires et les hommes politiques invalident ce qu'ils appellent les populistes, c'est finalement le grand délire de tout ça, c'est que ça repose sur un paradoxe qui est qu'au contraire, ces gens-là manifestent l'envie de participer davantage. Alors, ce qui fait peur aux élus, comme on le disait dans la première émission, ce qui fait peur aux élus, c'est leur existence. C'est-à-dire que normalement, un élu doit être un représentant du peuple. Il ne doit pas faire carrière. Or, comme le disait il y a bien longtemps le sociologue Max Weber, les hommes politiques vivent par la politique, mais de la politique. Et donc, ils en font une carrière, ils en font de l'argent, ils en vivent. Et de ce fait-là, ils ne veulent pas être sortants. Et donc, d'où le cumul des mandats et les pinsons Charlot. Je rappelle que ce sont des directeurs de recherche au CNRS et qu'ils ont une très grande aussi autorité scientifique. Ils ont donc je peux aussi me dire voilà, c'est eux qui l'ont dit. Ils sont les premiers à mettre en avant ce principe très important que je viens d'évoquer de la compétence politique dans le système. Et pas du tout la tentation populiste. Donc c'est très important d'inverser complètement la perspective et de voir que le référendum, qui peut être local, qui peut être national, mais qui peut être local, c'est avant tout remettre en cause le cumul des mandats, parce que, comme disent les pinsons Charlot, le cumul des mandats, c'est quelque part l'ennemi juré du référendum, c'est-à-dire la possibilité de révocabilité et d'acceptation de disparaître du champ politique. Moi, toute ma vie, j'ai vécu avec Giscard d'Estaing. Toute ma vie, j'ai dû subir Mitterrand, Chirac, et je dirais même dans les médias, Drucker et combien d'autres, qui sont des permanents, qui sont des... Voilà. Et cette oligarchie-là, elle est permanente. Et c'est pour ça que c'est une oligarchie, et que ce ne sont pas des élus, ce ne sont pas des hommes politiques. Donc, la façon dont les Gilets jaunes nous disent « on doit avoir une possibilité d'intervenir », eh bien oui, c'est que cette participation politique dans le système, elle suppose un équilibrage, elle suppose des compromis, et de ce fait, elle suppose de remettre en cause le professionnalisme éhonté de ces hommes politiques qui se protègent, qui se donnent des allocations chômage, comme je le disais, à taux plein pendant 5 ans, qui se donnent des postes cachés dans des commissions, qui pantoufle après dans des grandes multinationales comme Marty Aubry, qui revient en politique après, mais elle est la fille de Jacques Delors, donc c'est tout à fait normal. Et c'est ça, en fait, le rapport de force entre les Gilets jaunes et les élus et Macron, il est là. Il est « laissez-nous de la place dans ce système pour pouvoir contester ». Et donc, il y a une intelligence populaire, parce que ces gens-là ne sont pas dans le rejet, ils disent « on veut être dedans ». Donc il y a vraiment quelque chose qui est hallucinant dans le travail de contre-mouvement et de sape qui est organisé par les élites, c'est cette invisibilisation permanente d'un discours qui, au contraire, dit « on est présent, on réfléchit ». Et pour finir, le fait de refuser les partis politiques, ça ne veut pas forcément dire qu'on rejette la démocratie représentative, ça veut dire qu'on veut aussi pouvoir discuter de problèmes techniques, le niveau des salaires, les pensions pour les gens qui sont au RSA, les taxations. Bref, tout le langage qui est utilisé est un langage politiquement technique qui dit « on n'a pas besoin des idéologies ». Quand ils disent on n'a pas besoin du NPA, c'est pas ok, on a le droit de pas être marxiste et révolutionnaire, mais la question elle est même pas là. C'est que en fait que ce soit la droite ou la gauche, ils disent on veut pas de la vulgate, de l'idéologie, des grands mots habituels des hommes politiques. On veut pas de ça. Nous on veut faire de la politique réaliste. sur les enjeux de notre vie quotidienne, sur le prix de l'essence, comment réguler ça par rapport à des taxes. Est-ce qu'il faut taper sur la TVA? Ben non, parce que c'est un impôt scandaleux et injuste. Et justement, le néolibéralisme passe souvent par la TVA et pas par l'augmentation des revenus des plus riches. Donc, il y a véritablement cette compétence politique, cet appel à la participation politique qui, au final, s'est exprimé directement par les Gilets jaunes à travers les agoras qu'ils ont mis en place sur les ronds-points.
4: Alors, pour réagir à ce que tu viens de dire qui est très intéressant, effectivement, nous voulons participer, nous voulons discuter des problèmes politiques et non pas les réserver à des experts qui peuvent être des partis, des députés ou des syndicats. C'est le retour du bâton du fameux réel dont se targuent les gouvernants, et en particulier Emmanuel Macron. Nous faisons cela parce que la réalité économique prime, la France est insérée dans le monde, il y a des échanges internationaux. Si nous ne sommes pas compétitifs, les pays d'à côté le seront et ça va augmenter le chômage chez nous. C'est un discours qu'on entend depuis 20-30 ans, je sais pas, depuis ma naissance j'entends ce discours. Et donc ce réel réservé aux gouvernants et aux ministres s'est retourné et réapparu sous leurs yeux. De quel réel parle-t-on? Le réel politique des Gilets jaunes et le réel du quotidien, du pouvoir vivre, de mettre de l'essence dans une voiture pour aller travailler, pour aller chercher un travail. C'est ce concret-là qui a été renvoyé à la figure et discuté politiquement. Pour ce qui est du pantouflage des cumuls des mandats, bon, le cumul des mandats, faut-il le dire, a été interdit par François Hollande. Tu nous parles d'élus, etc., qui, typiquement, ont été présentés par Emmanuel Macron et ses soutiens comme l'ancien monde, et lui se targuait justement de renouveler cette classe politique, cet ancien monde fait de gens qui étaient professionnels de la politique pendant 10-20 ans, comme je le disais en introduction, a fait élire des gens qui n'étaient pas du tout professionnels de la politique et qu'il a sélectionné sur CV, etc. Je ne dis pas que c'est super bien ce qu'il a fait, je dis pourquoi c'est intéressant que ça tombe sur lui finalement, que ça soit lui qui se targue d'être le renouveau et son mouvement qui se vante d'être des amateurs, de ne pas être des professionnels de la politique, d'être des gens de la société civile et donc d'être dans les dites réalités concrètes de l'économie. Bien sûr que la composition sociologique de la Chambre de l'Assemblée nationale reste des cadres et des cadres professions intellectuelles supérieures et des gens qui sont socialement privilégiés. Mais c'est tombé à un moment dit de renouveau, ce qui s'analyse de différentes manières et s'analyse en premièrement en se disant que l'essoufflement, la crise démocratique datait bien avant et qu'Emmanuel Macron en est un premier symptôme.
5: Oui, en tous les cas, t'as raison de dire que le monde est complexe et qu'effectivement, il y a cette tentative, mais cette tentative est juste une sorte de racolage d'esbrouf, parce qu'au final, ces gens-là rentrent dans le système tel qu'il existe, sans rien remettre en cause. D'ailleurs, le dirigisme absolu de Macron en fait une caisse d'enregistrement à l'Assemblée nationale et il n'y a jamais eu de révolution de quoi que ce soit dans les institutions avec ces acteurs-là. Même à la suite des Gilets jaunes, Macron a enterré le mouvement en créant la même chose de manière dirigiste, un débat national qui n'était pas un débat, puisque c'est lui qui circulait auprès des élus locaux.
4: Dont il se moque, on parlait de la subversion des manifestants, là, son bébé de show, disait la manifestante.
5: Ouais, non, c'est voilà. En tous les cas, voilà, c'est encore du discours. Bien sûr, il y a des gens qui viennent de différentes professions. Il faut pas tout critiquer. Ça pouvait être un appel d'air qui, en soi, pouvait être intéressant si Macron n'était pas Macron. Mais il est Macron et il est comme un nouveau De Gaulle, très, très, très dirigiste. Et voilà. Mais le fait est que cette multiplicité d'acteurs n'a pas été, je dirais, un agora avec des critiques dans tous les sens. Non, il y a une soumission extrêmement stricte quand il s'agit de voter, et ceux qui ne votent pas correctement sont soit remis à leur place, soit s'auto-excluent parce qu'ils reçoivent des pressions à la marge et abandonnent leur fonction. Donc cet appel-là a été un argument électoral, mais avec des résultats très, voilà, quasiment insignifiants. Ce qui est par contre le cœur de l'action de Macron, s'il voulait effectivement renouveler. Je vais faire un parallèle. Les travailleurs sociaux passent leur temps à dire que les pauvres ne sont pas citoyens. Et quand les pauvres viennent voir l'assistante sociale et commencent à critiquer la manière dont ils sont pris en charge, ou commencent à critiquer un certain nombre de procédures qui leur tombent sur la tête, puisque quand on retouche le RSA, il faut avoir un projet, sinon on peut aussi ne plus toucher le RSA, donc c'est sous condition. C'était à l'origine du RMI en 88. On va quand même pas donner de l'argent comme ça à des assistés. Il faut qu'ils prouvent qu'ils le méritent. Toujours cette notion de pauvre fainéant. Donc, de ce fait-là, à chaque fois que je voyais des travailleurs sociaux, je leur disais, mais quand le pauvre n'est pas d'accord, quand le pauvre essaye de contester un certain nombre de choses que vous voulez lui imposer, il manifeste une capacité d'intelligence puisqu'il rentre en conflit avec quelqu'un qui est plus titré que lui. Vous êtes bac plus 3, bac plus 4. Et il essaye d'imposer aussi un point de vue et une manière de se sortir de ses conditions de vie. Mais là, et c'est dans tous les manuels de travail social. Ah, mais là, par contre, plus question. Là, il doit se soumettre, il doit se taire et obéir aux ordres. Eh bien, quand les gilets jaunes se sont largement rendus sur les ronds-points et ont occupé ces ronds-points, eh bien, cet espace-là est devenu un agora. Et il a été, pour moi, c'est le symbole de... On parlait de la dignité tout à l'heure. Eh bien, c'est le symbole de l'agression de ce pouvoir dirigiste et autoritaire, de ne pas avoir pris la mesure de cette richesse populaire. Et si j'avais été président de la République, j'aurais dit, écoutez, il se passe des choses incroyables sur les ronds-points. Organisez-vous, créez des commissions, commencez à mettre par écrit des choses. Vous faites votre petit barbecue, on va vous donner des tentes, on va faire en sorte que vous perturbiez plus la circulation, mais en tous les cas, gardez cet espace parce que c'est un espace citoyen de base, comme une assemblée locale, et c'est précieux. Et à partir de là, on va faire remonter, et ça va être ça le débat national, on va faire remonter toutes les doléances, comme les cahiers de doléances de 1789.
4: Ce qui a été en partie fait, il y a eu 600 000 cahiers de doléances qui ont été recueillis par les maires, dont une association réclame la publication, et ça traîne des pieds pour les diffuser, pour les publier au grand public. Le prétexte en est le coût de la numérisation.
5: Voilà, donc tu vois, voilà, donc il y avait au-delà même d'attendre que le pouvoir leur donne le feu vert, voilà, les gilets jaunes, je parle de compétences politiques et d'expertise, et ben voilà, tu le montres magnifiquement, il y a des cahiers de doléances, ces gens-là ont produit, ils ont écrit, et ça a été de la même manière que dans les cités. Toute la bonne volonté politique des jeunes sous-prolétaires a été cassée pendant les premières marches. Ça a été récupéré par Mitterrand avec SOS Racisme, etc. etc. Et donc, il y a un ouvrage qui est sorti par un chercheur, Olivier Masclay, sur la manière dont le Parti communiste a bloqué l'accès aux élus, à l'édilité locale, aux jeunes des cités qui souvent étaient des grands frères, qui avaient fait des études supérieures, qui avaient un rayon d'action culturelle et qui pouvaient rentrer dans les municipalités pour changer la donne. Eh bien, ça a été systématiquement verrouillé et Masclay montre bien que là, c'est bien des forces de gauche qui ont bloqué ça, notamment le Parti communiste. Donc, à chaque fois qu'il y a une expression, les sous-prolétaires qui font des marches, les gilets jaunes qui écrivent des cahiers de doléances, à chaque fois qu'on a de l'agora, qu'on a de la citoyenneté locale, eh bien, le pouvoir représentatif de l'oligarchie bloque. Et donc, voilà, on a là des preuves que, effectivement, les gilets jaunes ne mentent pas.
4: Et que ces derniers ne sont pas libertariens. Beaucoup de ces derniers ne sont pas libertariens. On ne peut pas faire une généralité sur notre seul corpus que j'ai par ailleurs, pour être tout à fait transparent, sélectionné et monté pour que la parole soit diffusable. Ce que dit Paul, bénévole à Cause Commune, lorsqu'il demande « Je me demande comment est-ce qu'on améliore les services publics tout en abaissant les taxes ?» Ça a été un questionnement, une interrogation lancée pendant ces mois de conflits sociaux et de mobilisation. Et elle répond « C'est pas à moi d'en décider. Enfin, en fait, il faut de la volonté politique. Il y a toujours une solution, etc. » Vous posez mal le problème, finalement. Exactement comme le membre de ce jeune couple, enfin de ce couple qui se dit spontané et apolitique, qui à la fin de l'interview dit « c'est pas à nous de trouver les solutions, c'est à eux de les trouver ». Ce mouvement nous montre à la fois une demande de participation directe et en même temps une certaine conception de l'élu salarié du peuple ou du citoyen actionnaire de l'élu, je ne sais pas comment le dire. On les paye pour ça, ils sont payés à trouver des solutions. Je vais là de manière un peu empirique. C'est assez inédit que les élus soient considérés ainsi, comme des salariés des citoyens.
5: Oui, et c'est vrai que